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3: Vous êtes de retour avec Mel et Mel et vous écoutez La sexploratrice sur les ondes de choix 98.1 Radio X. Pour ceux qui viennent de se joindre à nous, eh bien, je vous invite vraiment à l'écouter en rediffusion le début de l'émission pour découvrir ce que Papa Coach avait à dire à notre cher collègue du matin, Doom Moret, mais aussi découvrir Faf l'humoriste, si vous ne le connaissez pas, et peut-être en apprendre un peu sur lui, ben venez écouter en rediffusion, là, c'est disponible au radiox.com et via l'application. On va tout de suite rejoindre Vincent Lortie,
4: yes,
3: qui est tout droit sorti du CRTQ, oui, un étudiant de Yannick Pee-wee,
4: oui,
3: et de Jordan.
4: Exactement, oui.
3: Et là, je t'ai demandé de nous préparer une belle chronique pour ce soir.
4: Oui.
3: Donc, tu nous livres ça à côté de ton humoriste, un de tes humoristes
4: oui,
3: préférés.
4: Oui, vraiment, fait que c'est un petit stress de plus, mais bon, regarde, c'est... Show must go on, comme on dit.
5: Tu joues ta carrière. Là.
4: Ouais, c'est ça que je me dis aussi.
3: Ça passe sa cause.
4: Ça passe sa cause. Fait qu'aujourd'hui, dans le fond, on plonge dans un sport extrême. Je parle pas ici des arts martiaux mixtes ni du parachute. Je parle vraiment du premier rendez-vous aujourd'hui. C'est un moment où ton cerveau devient un hamster sous Red Bull, où tu veux performer comme si t'étais en audition pour l'amour, dans le fond. Puis, le premier date, dans le fond, on le sait bien. Hein. C'est un mélange entre du parfum trop fort, du stress mal placé, puis une petite voix intérieure qui te dit « Fais pas de niaiserie, fais pas de niaiserie. » Pendant que ton corps, lui, prépare déjà une niaiserie. On le sait déjà d'avance. Fait que, tu sais, vous autres, c'est quoi la niaiserie la plus douce que t'as faite en voulant trop bien paraître, par exemple?
5: Moi, je me casse pas le bécé que je paye.
6: Ah ouais, hein? Hey, moi puis Mel, on a déjà fait un gros débat là-dessus. Qui paye la première facture à la première
3: ouais,
6: date?
3: Ouais.
7: Moi, c'est comme ça que j'ai essayé mon premier front flip en ski.
3: C'est vrai?
7: T'es pas sérieux? Je me suis dit, garde, je vais donner le tout pour le tout.
3: Okay. Une première date?
7: Non, pas vraiment.
3: OK.
7: Je voulais impressionner la personne. Puis... J'avais genre 16 ans, je pense.
5: Mais une première wow. date, je vais y faire un front flip, là,
6: c'est audacieux.
4: Wow! Tu sais, on se dit, faut que je fasse bonne impression. Comme si t'étais en entrevue pour le poste de personne aimable potentielle, tu vas être charmant, articulé, drôle, mystérieux. Pas trop mystérieux, sinon t'as juste l'air d'un gars avec un casier judiciaire.
5: Allô.
4: Tu vas être relax, mais pas biaisé. Tu vas être intéressant, mais pas intense. Bref, tu vas être un mélange de Ryan Gosling pis d'un chaton. Bonne chance, j'ai envie de te dire, là. Fait que dans ce temps-là, tu sais, je l'ai dit tantôt, mais ton cerveau devient vraiment... Il part de tout bord de côté. Tu imagines des scénarios, t'analyses tout. Il te fait douter de ton propre prénom. T'arrives sur ta première date, tu te dis « Salut, je m'appelle... »
3: C'est vrai que c'est ça!
4: Tu sais, c'est souvent c'est ça, là, une première date. Là. Tu deviens spectateur de ton mental qui court partout. Tu penses à des affaires inutiles comme « Est-ce que mes oreilles sont égales? Est-ce que j'ai l'air trop intéressé? Pas assez intéressé? »
3: La maudite game.
4: C'est ça, exactement. La maudite game. Puis tu sais, ton cerveau devient vraiment un mauvais coach de vie, genre TikTok, certifié par absolument personne. Donc, tu sais, toi, vous autres, là, c'est quoi votre hamster sur Red Bull, par exemple?
3: Tu veux dire dans une première date?
4: Ouais, dans une première date. Qu'est-ce qui se passe dans votre cerveau?
3: Mais moi, c'est quand je mange, on dirait que ça me pogne tout le temps dans les dents. Puis là, et après ça, il faut que je tape avec ma langue.
6: Ça, c'est l'angoisse totale.
3: Puis en plus, je sais pas pourquoi, mais j'ai tendance à.
6: Tu touches la poitrine, je me demandais où tu t'en allais.
4: Voyons, ouais, qu'est-ce qui se passe ici, t'as soir?
5: Ça commence à être chaud,
6: là. Excuse-moi, mais je voulais pas vraiment. te mettre le spot dessus, mais c'est que je me demandais vraiment ce que t'allais dire.
3: Ça,
6: parce que...
3: là, ça c'est même gradé. Moi, je suis grave.
6: C'est correct, regarde.
5: Moi, mes premières dates, je me pose tout le temps la question. J'espère que c'est pas moi qui pue de même. Non, mais les odeurs corporelles, moi, je me lave deux fois par jour. J'ai pas le physique de tout ça. Fait que moi, c'est mon stress, là. Fait que je mange trois gommes jusqu'à temps que je me plombe, je tombe, pis tout, là. Fait que.
3: J'avoue que j'ai

0: dans une première date, moi, j'ai eu le temps d'observer trois comportements. Le premier, c'est le one-man show. Ça tombe bien, j'ai faim ici, t'asseoir. Tu veux performer, puis ça paraît. Tu tombes en mode one-man show, tu parles trop fort, tu ris trop fort, tu deviens vraiment ton propre spectacle. Tu veux tellement te divertir que tu pourrais y charger l'entrée. Tu racontes des anecdotes que t'avais vraiment pas prévues. Tu fais des jokes que t'aurais jamais eu le temps de faire en temps normal. Tu deviens un humoriste, mais sans le cachet puis sans le timing. Bref, tu gardes juste la soirée. Ensuite de ça, t'as la calculatrice humaine. T'analyses tout, chaque silence comme si c'était un message codé. Chaque regard devient vraiment un test psychologique. Chaque devient vraiment une prophétie. Pendant que l'autre se penche juste à qu'est-ce que je prends entre le saumon puis le burger. Toi, t'es en train de faire une enquête du FBI. T'es pas là, pas en tout. Tu fais des calculs puis on dirait que tu prépares ton rapport d'impôt. Fait que ça, c'est le deuxième mode. Le troisième et non le moindre, c'est vraiment le LinkedIn romantique. Tu présentes ton CV amoureux. Tu caches tes défauts, évidemment. Tu joues un rôle. Tu deviens une version optimisée, mais vraiment.
1: T'es en mode représentation.
0: C'est ça. Tu deviens comme un représentant des ventes de toi.
2: Je te jure, je suis capable de t'offrir plus que 15 secondes.
0: Puis vous autres, vous êtes plus, mettons, du type one-man show, calculatrice humaine ou exemple LinkedIn romantique là-dedans.
2: Hey boy!
1: One-man show, je pense.
0: Ouais.
1: Mais moi, j'ai jamais daté vraiment, là.
3: Ouais, moi non plus.
2: Ben, moi, c'est comme impressionne-moi, là. C'est moi qui te paye, il va falloir. Non, mais. Hey, j'ai juste eu deux blondes hein, dans ma vie, moi. Fait que je suis pas le meilleur pour répondre à cette question-là.
0: Tout ça, mais
1: c'est
0: exemple,
1: vrai, on est
0: par hasard,
1: monde, ouais, qui date pas.
4: Bon, par hasard, moi, je dirais que je sais pas, je suis jamais stressé avant une première date.
0: Ah oui, mais on mettons, est bien chanceux.
2: Mettons, je me mets à te cruiser, tu serais-tu stressé?
4: Ben là, ce serait pas pareil. Là. Okay. Je suis un petit peu stressé. Là. Je commencerai à rougir, c'est sûr.
2: OK, mais... OK. T'as des belles boucles d'oreilles.
4: Ça, c'est la phrase qui m'accroche. Là. Là, tu touches à une corde sensible.
2: Tabarnak, j'ai déjà un pied dans la porte. J'aime ça.
0: Fait que tu sais, là-dedans, on faut pas l'oublier. Là. Il y a un bout qu'il faut vraiment pas oublier là-dedans dans une première date. C'est que l'imperfection comme vérité. Tu sais, dans le fond, les meilleurs moments que tu vas vivre avec la personne sont jamais parfaits. Là.
1: C'est vrai?
0: Moi, je peux vous raconter une anecdote personnelle. Là. La première date que j'ai faite avec ma blonde, à place de tenir la main, j'ai tenu l'index. Là. Genre, ça prouve à quel point j'étais stressé. Puis c'est un moment qui a fini comme en... C'est cute, mais c'est un
1: c'est
0: peu
1: cringe.
0: Weird. C'est cringe, c'est ça,
1: c'est
0: exactement.
1: Cringe.
2: Je vais t'en raconter une anecdote.
0: Ouais, vas-y donc.
2: Ma première date, parce que moi, ma blonde, on a sorti deux fois ensemble. La deuxième fois, quand on a repris notre date, j'avais oublié mes clés dans le char. Fait qu'on a passé une heure et demie à attendre le
0: CRU.
2: La serrurerie avec Vienne.
1: Hey, là, c'est un beau moment pour apprendre à connaître quelqu'un.
0: Oui, hein.
4: Mais ça c'est a devenu fonctionné. Ta blonde après.
2: Oh, hey, ça fait du temps que je suis avec.
4: Ah, ça marche quand même.
0: Dans oui. Ça marche quand même beaucoup. Là.
2: Ben oui.
0: Tu sais, là-dedans, là, on va se dire, c'est quand même quelque chose. Puis, tu sais, aussi, dans une première date, il y a des signaux qu'on oublie. Tu oublies d'écouter les vrais signaux. Comme, est-ce que je me sens calme? Est-ce que je ris naturellement? Est-ce que je peux respirer? En fait, est-ce que je respire, point?
1: Est-ce que tu respires, là?
0: C'est ça. Oui, moi, je respire très bien. Ça va très bien en ce moment. Puis ces signaux-là, ils valent 1000 fois plus qu'une phrase parfaite. Puis je le sais, je suis le droit là-dedans des phrases tu croches, honnêtement. Là. Parce qu'une vibe, c'est pas négociable. C'est pas quelque chose que tu peux faker, mais même avec un bon acting. Tu sais, on va se le dire. Tu sais, vous autres, y a-t-il des signaux que vous avez déjà oubliés pendant une première date? Tu sais, moi, je le sais. Là, des fois, j'écoute pas mon cerveau. Je me concentre juste sur qu'est-ce que la fille elle va dire, par exemple. Mais, tu sais, je sais pas, Sam ou toi, Faf, tu sais, t'as-tu des signes que t'as complètement oublié pendant ta première date?
2: Ben, c'est quoi le signe avec la main que tu fais ça de même pour dire dans. J'ai essayé de faire le signe, je suis en danger.
1: Je suis en danger.
2: C'est quoi
1: dans ces. On ferme le pouce et les doigts.
2: On ferme le pouce et les doigts.
0: Ouais,
2: les doigts
0: comme
2: mais...
0: ça.
1: Tu sais, la fille, elle fait devant toi. il fait lui aussi.
2: Mais moi, je suis zéro visuel. Fait que les signes, je ne les vois pas. On parlait de Sonia Von Sacher. L'autre jour, à un moment donné, j'ai appelé une fille. J'ai appelé Sonia parce que j'étais devant une de ses grandes femmes. Puis là, Sonia, elle me dit hey, Faf, la fille, là, elle te veut, là. Elle te oui, là. Criff, ça paraissait dans son temps de voix. Je m'en suis jamais rendu compte. Avant, je m'en ai, elle m'a montré ses nudes, la fille.
0: Hein?
2: Sur cellulaire.
0: Ben voyons donc.
2: Ouais. C'est incroyable, hein, avec ma shape, ça m'arrive. Mais. Fait que moi, je suis pourri pour voir
1: dans
2: les signes. Je
1: même.
2: Suis pourri pour voir les signes.
0: Fait que tu sais, dans le fond, la vraie conclusion, là, c'est vraiment. Un premier rendez-vous, c'est vraiment pas une performance. Une rencontre, c'est une vraie. Avec des maladresses, des rires nerveux, puis des fois, un petit fil invisible qui se fait en deux personnes. pour les auditeurs qui nous écoutent, respire, sois vrai. Le reste, ça se vit, puis si ça marche pas, ben t'auras une anecdote solide ou peut-être un bon sujet de chronique.
1: Mais oui!
0: Fait que voilà, on a traversé la jungle ensemble du premier rendez-vous. Rappelle-toi que t'es pas là pour impressionner, t'es là pour rencontrer, pour être présent, pour être toi. Merci d'avoir été là, puis bonne chance dans l'arène, mais vas-y dans, sans armure, juste ton humour, puis quand même un peu de déo aussi. Là.
1: Un peu de déo, c'est ouais. La base, quoi.
0: C'est quand même la base, effectivement, d'un premier rendez-vous, là. Un déo.
1: Ben merci, c'était ton premier rendez-vous avec nous.
0: Oui, exactement.
1: Ah, ça a bien été, pareil.
0: Ça a super bien été.
1: Super.
0: Merci beaucoup, Mel, d'ailleurs, pour l'invitation. C'est vraiment un plaisir d'être en onde à Choix Radio X.
1: Ben, merci à toi d'avoir... parce que moi, chaque fois, là, quand je vais comme ça en classe avec Yannick, ça fait quand même quelques fois que je le fais avec des étudiants, troisième année, je pense. Et moi, je le propose tout le temps. Et si je ne me trompe, vous êtes les premiers... qui avait été au bout du processus.
0: T'es en train de me dire que je suis le premier gars du CRTQ qui a eu le guts d'y aller, c'est ça que
1: oui,
0: je comprends?
1: Oui, exactement. Vous êtes les deux.
2: Les autres ont tout peur.
1: Il y en a qui m'ont écrit, hey, j'aimerais ça. J'ai dit, OK, parfait, on va céduler un moment. Puis finalement, ça tombe mort dans l'œuf. Puis vous deux, ça s'est fait quoi, il y a deux semaines, trois semaines?
0: C'était
1: réglé, bing bang, merci, bonsoir. Donc, bravo d'avoir osé. Et je crois que c'est le moment d'aller à la pause. Et au retour, ce sera au tour de Samuel de nous faire sa première chronique. Et je tiens à te remercier parce que tu sais qu'une première rencontre dans la vie d'un humain, c'est l'une des situations les plus anxiogènes.
0: Hey, oui.
1: Tu as quand même bien décrit le tout de façon quand même très drôle.
0: Très d'imagé, très drôle.
1: Puis je trouve ça drôle que ce soit en même temps ta première fois à la radio. Ça, fait que ça se rejoignait un peu, cette première date en quelque sorte. Merci beaucoup, Vincent Lortie. On peut te suivre sur les réseaux sociaux, j'imagine.
0: Oui, c'est ça, exactement. Le VINC Lortie43 sur Instagram et Vincent Lortie sur Facebook.
1: Merci. On se dit certainement une prochaine fois et plein de succès dans ta carrière.
0: Merci.
1: Merci beaucoup tout le monde. Vous êtes à l'écoute de La Sexploratrice avec Mel et Mel. Et vous êtes sur les ondes de Choix, 98h Radio X.
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1: Vous êtes de retour avec Mel et Mel et vous écoutez La Sexploratrice sur les ondes de Choix 98.1 Radio X, une émission bouleversante qui a commencé fort avec notre cher collègue Doom Morey qui a reçu sa lecture de numérologie live en direct de la Floride. Ensuite, Faf, notre invité Faf humoriste, qui a reçu aussi sa lecture de numérologie, qui nous a parlé de lui un peu et de son humour trash qu'on aime.
2: Ultra familial.
1: Ultra familial, oui. On a eu Vincent également qui nous a fait une belle chronique sur les rencontres, sur la pression, l'anxiété de performance lors d'une date.
0: Exactement, on pose ça comme ça.
1: Oui, et c'est le moment de rejoindre Samuel La Liberté.
4: Oui, je vais vous parler en fait de quelque chose qui est vraiment très... Ça monte beaucoup en popularité, là. C'est les applications de rencontres.
1: Oui.
4: Les dernières années, là. Je ne sais pas s'il y en a ici qui en ont utilisé un petit peu autour de la table.
1: Oui, mais moi j'ai programme. Je programme une application
6: de rencontre. Mais elle connaît ça bien comme faut.
1: Très sérieusement, la Go See You que tu ne connais assurément pas parce que c'est pour les 35 ans et plus. Donc,
4: j'ai pas encore l'âge, madame.
1: Non, c'est ça. Fait que c'est une application de rencontre pour les célibataires et de l'autre côté, une application de rencontre pour les 25 ans et plus, mais pour les libertins.
4: OK. Ah, voilà. Ça, je t'avais
1: dit. Donc, vas-y avec tes applications de rencontre pour la génération Z.
4: Oui, c'est ça. Puis en vrai, ça rejoint beaucoup le dating dans la génération Z. Puis,
1: génération Z étant les.
4: Deux. Pour l'instant, c'est à peu près, je dirais, le monde. C'est la tranche d'âge, pas mal en 18-28
0: ben,
4: ans.
0: Entre 97 et 2012, Gen Z.
4: Ouais, okay. C'est ça. Fait que,
1: Gen Z.
4: On est en plein dedans.
1: Vous êtes en plein dedans. Vous avez quel âge, les boys?
0: Ben, moi j'ai 21 ans.
1: OK.
0: Ça me coûte
6: 24 ans. Moi, je suis dedans aussi.
1: Puis Mel?
6: Ben oui, je suis une 2000.
1: Oui, hey, je suis bien vieille. J'ai deux fois votre âge.
4: Fait OK, que, bref, on les continue. Applications de rencontre, c'est vraiment quelque chose de populaire là, pour les gens qui sont nés à partir de 2000 en montant. Puis on en vient même à se poser la question, est-ce que c'est le seul moyen encore aujourd'hui quasiment de rencontrer du monde? Parce qu'on dirait quasiment que dans la rue, les gens s'abordent plus. Puis je vois beaucoup de personnes aussi sur les réseaux sociaux qui disent la même chose, qui disent « Coudon, les gars m'abordent pas en vrai. Coudon, c'est où qu'on rencontre du monde? Quand c'est pas ces applications de rencontre, c'est où? » Puis c'est vrai. ça m'a à se poser la question, qu'est-ce qu'on fait en 2026 pour se rencontrer?
1: Les slows, vous avez jamais connu ça, vous autres, là?
0: Les slows de fin de soirée. Mettons, les bars, ça se fait encore aujourd'hui, mais...
1: Mais moins.
0: C'est plus comme avant, mettons.
1: Le sexe et l'amour virtuel est devenu tellement accessible facilement que l'amour réel et fidèle est devenu un fantasme. C'est fou, là.
4: Puis pourtant, il y a quand même des couples qui marchent sur les applications de rencontres, même que j'ai sorti quelques statistiques. Là.
1: Ouais.
4: Présentement, c'est environ 50% des nouveaux couples qui ont été formés qui se sont rencontrés là.
6: Grâce, moi j'en fais partie.
1: Mais oui!
6: Moi j'en fais partie, ça m'a fait un an et demi. Puis j'ai utilisé un réseau de...
4: C'est la preuve que ça peut marcher quand même. C'est pas quelque chose de tabou, c'est pas quelque chose qui marche absolument pas. Puis il y a une autre statistique qui dit que par contre, les couples issus des applications de rencontres, il y en a beaucoup qui sont insatisfaits. Il y a beaucoup de personnes, justement, qui sont pas satisfaits de leur couple, qui se demandent est-ce que ça marche, est-ce que je suis sûr d'avoir rencontré la bonne personne.
1: Parce qu'ils ont connecté trop vite.
6: Ça, j'en fais pas partie.
1: Oui, c'est ça.
4: Oui, puis il y a aussi des gens qui sont plus, j'allais dire, superficiels, superstitieux. Je dirais que, tu sais, on peut dire que dans la vie, il y a des personnes qui se mettent sur ton chemin. Il y en a qui croient vraiment, est-ce que l'amour va se mettre sur mon chemin un jour, que je vais faire la file à l'épicerie, je vais me tourner, puis paf, ça va être derrière moi. Est-ce qu'il y a encore beaucoup de gens qui ont cette idée-là dans la vie? Puis tu sais, pourtant...
1: Je pense qu'il y a beaucoup de gens qui l'espèrent, mais peu le pratiquent. Les gens vont à l'épicerie, mais...
0: Le fameux prince charmant, là, comme on dit souvent. Là.
4: Puis en même temps, je pense que ça peut aussi se jouer à travers les applications de rencontre aussi. Tu sais jamais, tu peux rencontrer quelqu'un, elle est fabuleux, comme Emel ici, qui a rencontré
1: l'amour.
6: Parfait.
4: Oui.
1: Puis j'ai plein de couples, moi, qui se rencontrent encore là, sur mon app. T'sais, même s'il y a moins de monde que chez les géants, il y a quand même de très belles relations qui se créent. Là.
4: Oui, puis moi, je parlais beaucoup avec mon expérience personnelle parce que ça fait quand même 3 ans que je suis célibataire puis que j'ai exploré un petit peu les applications de rencontres. J'ai été on and off. J'en ai essayé quelques-unes. Puis il y a plusieurs types d'applications de rencontres. Bon, la plus populaire, c'est Tinder. C'est la plus populaire à partir des jeunes qui ont 18 ans en montant. Puis même chez les adultes plus âgés aussi, c'est très populaire.
1: Mais Tinder, on dit souvent, on joue à Tinder.
4: C'est qu'il y en a qui finissent par voir ça plus comme un jeu que vraiment une façon de rencontrer
1: les gens. Ça nourrit
4: l'ego
1: plus qu'autre chose.
4: Oui, mais c'est malheureux quand même. Là.
1: Oui, très
4: ça faisait partie d'un point que je voulais aborder dans le dating de la Gen Z aussi, c'est que des fois, on dirait que, surtout dans notre génération, les gens essaient vraiment de se valider à travers les applications de rencontres.
6: Tellement.
4: Puis ils essaient de voir, tu sais, garde, je m'ennuie, je vais regarder, est-ce que je pogne encore, puis tout. Puis là, je m'en allais justement sur un point de regarder les matchs, parce que là, j'ai sorti les statistiques des applications de rencontres, les gens qui les utilisent. Sur Tinder, c'est 76% des hommes. Sur Bumble, 67% des hommes, puis il y a Hinge qui est un peu plus balancé, que là, on retrouve quand même 36% de femmes sur Hinge. Fait que c'est un peu plus balancé quand même.
1: Hinge serait, dans ces apps-là, la plus sérieuse de la gang.
4: Oui, c'est ça.
6: C'est elle que j'utilisais, moi.
2: Puis en même temps, ça fonctionnait. Do You Look Good, ça existe encore?
1: Non.
4: J'ai même pas connu ça.
6: Mais dernièrement,
1: t'as 40, toi?
2: J'ai 40, moi.
1: Mon Dieu, j'ai pas allumé. Tantôt avec ta date de naissance.
4: Il paraît plus jeune.
1: Hey, mais tellement. J'étais sûre que c'était vraiment plus jeune.
2: J'ai juste une chance avec toi, là.
1: Hey, ben je suis surprise.
4: Je sais pas.
1: Mais Colin, OK, vous avez l'air jeune, les boys.
4: C'est ça. Puis, tu sais, il y a les applications de rencontres comme Tinder, c'est plus tu swipes, puis à un moment donné, tu vas pogner un match avec une personne que t'as swipé. Tandis que sur Hinge, là, les personnes que t'as swipé, ils le voient, en fait. Ils peuvent voir ton profil. Fait qu'ils vont faire, OK, est-ce que cette personne-là me plaît, est-ce qu'elle me plaît pas? Fait qu'effectivement, c'est une application de rencontre plus sérieuse. Puis ça venait justement au point que je voulais aborder, que là, on voit que les matchs sont pas proportionnés. Surtout pour les hommes, les applications de rencontre sont généralement plus difficiles que pour les femmes. Parce que vu qu'il y a majoritairement des utilisateurs hommes, ça fait en sorte qu'un gars peut swiper, pas avoir de match, tandis qu'une fille va s'installer ça, puis 2 jours plus tard, pouf, elle se retrouve avec...
1: Ah oui, il faut que vous vous démarquiez, les boys, là.
0: Ah oui.
1: Puis j'ai déjà lu qu'il fallait écrire le matin aux filles.
0: Plus que le soir.
1: Parce que le soir, tu tombes parmi plein d'autres messages. Tandis que le matin, il y en a moins.
4: Ça, je voulais parler de ça aussi. Non seulement de mon expérience avec mes chums de filles qui me racontent qu'est-ce que les gars leur écrivent sur les applications de rencontre. Sérieux, les boys, là, faut se faire un consensus parce que des fois, il y a des affaires que les gars écrivent aux femmes que ça n'a pas de bon sens.
1: Effectivement.
4: C'est tout le temps des messages reliés au sexe, quasiment au premier message. Puis c'est déviant. C'est carrément déviant comme façon d'aborder une femme. Puis après ça...
1: Si ça marche...
4: Ben,
1: s'ils le font, c'est que probablement qu'à un moment donné, ça va finir par marcher.
4: Ben, tu sais, il y a plusieurs gars qui se plaignent, qui se font ghoster. Je sais pas si c'est les mêmes gars qui écrivent ce genre de trucs-là. Là, j'ai pas d'exemple à nommer ainsi. Mais je pense que toute femme qui a déjà utilisé une application de rencontre s'est faite écrire quelque chose comme ça.
2: Elle a vu des photos qu'elle voulait pas voir aussi. Là.
1: Effectivement. Ah,
6: ça aussi,
1: oh,
6: c'est un autre dossier. On
1: peut les dénoncer maintenant, hein? C'est criminel. Là. C'est reconnu maintenant. Vous pouvez plus faire ça, les boys. Faites attention.
4: Franchement, messieurs, il y en a qui ont trop abusé.
2: Pourquoi tu me regardes en disant ça? Non.
4: Excuse, Fab, je savais que tu voulais pas que j'en parle, mais là,
2: c'est correct. Je sais que t'as aimé ça.
1: Je savais qu'il y avait une
4: petite tension.
1: Oui, on sent.
4: Fait qu'en tout cas, c'est quelque chose qui devient vraiment de plus en plus populaire chez les Gen Z, les applications de rencontre. Puis c'est malheureux parce qu'on dirait que c'est tellement rendu à un point de popularité que les gens s'abordent plus dans la rue. Puis aussi, je pense qu'il y a une certaine façon, tu sais, c'est encore un cas classique. Je pense qu'il y a des filles qui préfèrent rencontrer des gars en vrai, des gars qui préfèrent aussi rencontrer des filles en vrai. Puis c'est 100% correct, mais je pense qu'il y a une certaine façon de le faire. Parce qu'encore là, je pense qu'il y a des filles qui ont été un peu découragées par la manière d'approche des gars.
1: Irritées même.
4: Ouais.
1: Tannées, tu sais.
4: C'est exemple au Dagobert, le gars qui arrive ben sur le party, puis qui commence à un petit peu trop...
0: avoir les mains baladeuses.
4: Un petit peu trop avoir les mains baladeuses, oui. C'est, effectivement,
0: ça,
4: c'est quelque chose.
0: Ça, t'es cocotte, à soir.
6: Mais il y en a aussi qui, avec un verre dans le nez, ça les aide à comme se dégêner. Hein, fait que...
0: Ouais, mais des fois, c'est un peu trop, j'ai l'impression.
1: C'est ça. Oui, on a Michel là, qui nous en parle sur le texto. Arrêtez d'écrire quand vous êtes sur la brosse.
6: Ouais. C'est vrai. Tout le temps, ça.
4: Puis ça, c'est un dernier point que je voulais aborder à propos des applications de rencontre. C'est fou pareil, mais le 2/3 des utilisateurs qui s'inscrivent sont déjà en couple.
1: J'ai vu cette statistique-là il y a deux semaines.
6: Ils
1: n'utilisent
6: pas la bonne application.
0: Ça n'a donc bien aucun sens.
1: Ouais.
4: Mais c'est fou pareil. Imagine, t'es quelqu'un que toi, t'es plein de bonnes intentions. Tu veux rencontrer quelqu'un pour une relation sérieuse. Tu as réglé tes affaires, t'as eu tes relations dans ta vie, puis là, t'es prêt à te placer. Fait que là, tu t'inscris sur, admettons, Tinder. Puis finalement, qu'est-ce qui se passe? Tu textes à quelqu'un, ça se passe bien, puis la personne te dit « Oui, écoute, je t'apprécie vraiment beaucoup, tout, mais j'ai quelque chose qu'il faudrait que tu saches. Présentement, tu sais, je suis avec une personne dans ma vie, mais ça va pas bien, inquiète-toi pas,
2: Ça tente-tu d'être mon rebound?
0: Mais c'est carrément ça, en fait.
1: Ça prendrait une app pour les rebounds, parce qu'il y en a des gens comme ça, des
2: moments en couple. Pour les rebounds, tu vas être millionnaire dans 2 ans.
1: Pour vrai, là, il y en a qui aiment ça, des gens en couple. Ils aiment ça, être sur le rond de poil. Ça les fait triper d'être avec un gars ou une fille qui a déjà quelqu'un dans sa vie parce que ça leur permet d'être désirés. Ils se sentent plus désirés que l'autre personne. Fait que ça augmente leur estime, mais sans trop s'engager.
2: J'ai déjà le nom de ton app, t'appelles ça « J'aime ma blonde ». Fait que comme ça, elle va tomber sur le cellulaire. Ah, c'est cute, puis elle passera pas.
6: Ça, c'est bon, on a des droits d'auteur là-dessus, là. Je m'en rappelle.
4: Personnel, nous, c'est déjà arrivé qu'il y avait un de nos amis dans notre entourage, justement, qu'on avait croisé sa blonde sur une application de rencontre.
1: Oh.
4: Puis ils étaient ensemble à ce moment-là, justement. Fait que là, on a fait ce que tout bon ami ferait. On a screenshot carrément le
2: profil. Je pensais que t'as dit « J'essaie de te coucher avec ».
1: Après ça, elle a tenté de faire croire. Oui, c'est ça. Elle a tenté de faire croire que c'était quelqu'un d'autre qui avait créé le profil? Ou...
4: Ben en fait, elle avait utilisé l'excuse la plus niaiseuse. Elle a dit « Ah, c'est parce que je me cherche des nouveaux amis. »
1: Ben oui.
0: Oui,
6: moi, je vais sur Tinder pour me trouver des nouveaux amis.
1: Ben
6: hein?
1: Oui.
6: Je l'ai mis hier. Là, je me cherchais des nouveaux amis. Je l'ai mis.
2: Moi, je m'en vais au gym pour lire un livre.
4: Ben, c'est
6: ça n'a pas de bon sens. Là.
4: Je pense qu'il y a tellement plein d'autres façons que de se chercher des amis que sur les applications de rencontre. Fait qu'en tout cas, c'est un petit peu ce phénomène-là qu'on voit dans la Gen Z présentement, les applications de rencontre, le dating. Fait que j'ai hâte de voir comment ça va se développer dans les prochaines années. Puis j'ai hâte de voir aussi, je me dis des fois, à la génération de nos enfants, ça va être rendu quoi? Ça va-tu être rendu que c'est juste ça, juste par les applications de rencontre? Puis...
1: Mais là, je vous annonce que vous êtes la dernière génération à être plus intelligente que la génération suivante, hein?
4: Yes! Ah, je pensais qu'on était dans l'eau des pas...
0: Ouais, moi aussi!
1: Mais vous êtes... c'est à vous autres que ça s'arrête, là. De ce que j'ai lu récemment.
0: Ah ouais?
1: Okay. Tu sais, normalement, la génération en dessous est un peu plus évoluée, un peu plus intelligente, mais là, avec l'arrivée de l'intelligence artificielle et tout, la génération en dessous de vous, là,
6: C'est fait. Nos enfants, okay. Ils seront pas intelligents, c'est ça que tu es en train
1: pas
6: de dire?
1: Pas tellement, non.
6: OK.
4: Ah ben là, tu vas nous faire rougir, Mel.
1: Profitez, prenez le compliment. Mais la génération en dessous de vous, vos enfants seront des crétins. Non, mais c'est vrai, j'ai lu ça récemment, c'est complètement débile, mais avec l'arrivée de l'intelligence artificielle qui remplace notre façon de penser littéralement et nos emplois, ben c'est ça.
4: On va commencer tout de suite à aller chercher un docteur pour les pilules de TDAH.
0: Ouais, c'est ça.
1: Oui, c'est ça, c'est pas dur à faire. Il y a de la misère à écouter en classe, tu sais, pilule. Ouais.
2: Les filles vont devenir de plus en plus faciles, j'aime ça. Non.
1: Le genre d'humour que vous pourrez retrouver dans les choses de face. Soit à gauche, soit à droite. Laissez donc faire une de ces jokes, voir pour nous donner une idée. Ça ressemble à ça.
2: Ben, gars, je vais t'en faire une blague. Ben, elle est un peu visuelle. Ouais, à la radio, mais le monde va la comprendre. Savez-vous pourquoi les demoiselles ne se touchent point avec ses deux doigts? Ben, c'est mien. Hein? Elle était pas trop trash?
1: Elle passe dans la sexploratrice.
2: Le reste, ça
1: passe pas. Ben, c'est bon. Faut aller
2: le voir en show. Ouais, ex. Souviens, Von Chacha, il y a bien des affaires qui passaient.
1: Oui! Pas de doute. Hey, il y a un podcast avec Sonia Von Chacha, puis toi, puis moi, ça serait fourraine.
2: Et même pas gay.
1: Hey! Ça serait fourraine. Puis Papa Coach avec Sonia Von Chacha. Sonia est pas très ouverte numérologique, puis toute la patente, je pense, mais il y aurait peut-être
2: ben,
1: de quoi
2: la seule
1: faire.
2: Chose qui est pas ouverte, mais bon.
1: Ouais. Hey, Samuel, merci!
4: Ben, ça fait plaisir.
1: C'est une très belle chronique sur les applications de rencontre de la génération Z. Merde. Un plaisir, au plaisir de vous revoir, les boys. Merci, oui. Vincent, également.
0: Effectivement, c'est toujours un plaisir de passer dans une vraie radio, cette fois-ci, et non à l'école.
1: Oui, c'est un bel exercice. C'est déjà très bon en classe. Et je suis contente de vous voir ici en studio live. Merci, Papa Coach. Papa Coach, on
7: merci
1: peut te
7: merci à tout le monde d'être là, puis j'ai adoré mon moment.
1: Oui, et nous autres aussi, là, vraiment, ça, c'était bouleversant. Bouleversant, c'est le bon mot, je pense. Oui. Ouais. Mel, t'as aimé ton segment avec...
6: Oui, j'ai adoré. J'en ai même profité durant les pauses pour creuser tout ça.
1: Oui. Ouais. Papa Coach, t'as quelque chose à dire?
7: Je voulais juste vous dire en passant que je suis en train de m'aligner. Je vous partage mon rêve. Je lance en live. Ça va être Papa Coach Mobile, le taxi roulant dans lequel on parle des vraies affaires au Québec. Tous ceux qui ont un intérêt, papacoach.ca, je vous expliquerai les détails. Papa Coach Mobile s'en vient. On va faire le tour du Québec. Ça va être partout. Des conférences, des ateliers annoncés partout. Ça va être le podcast roulant où on parle des vraies affaires. Donc, on invite des fois certains artistes aussi.
1: Donc, il y a un message ici.
7: De droit. Donc, je vous aime. Et Mel, encore merci pour la chronique. Puis merci encore pour un peu de place pour parler. Je vous aime tous. Peu importe comment vous êtes, c'est inconditionnel.
1: Oh, c'est un beau message, ça, Papa Coach. Une belle nouvelle, c'est une primeur, là.
6: C'est un scoop.
1: C'est un scoop. Tu viens nous lancer ça live.
6: Wow.
1: Papa Coach Mobile.
6: On
1: parle toujours en même temps. Mel, toujours un plaisir de travailler avec toi.
6: Ben, c'est un plaisir de travailler avec toi aussi, Mel.
1: Merci, Papa Coach.
0: Merci à vous tous.
1: Merci Vincent. Merci Samuel. Et merci, Faf, encore une fois.
2: Merci à toi.
1: Toujours un plaisir de t'avoir. Puis tu vas revenir pour une entrevue en profondeur.
2: Oh.
1: Un peu plus en profondeur.
2: J'aime ça, profond.
1: Oui. Je sais. Mais non, mais je sais pas, mais je sais que tu
6: On va peut-être le découvrir, enfin. On va dire ça de même.
1: Mesdames et messieurs, merci beaucoup d'avoir été si nombreux sur le live TikTok. Ça a été, mon Dieu, 8300 j'aime. Vous étiez nombreux directement en live sur le TikTok. Évidemment qu'on n'a pas pu vous lire, donc il fallait passer par le texto. Le texto également, les auditeurs, vous avez toujours l'occasion d'interagir avec nous. Et c'est le fun de vous lire, de vous savoir aussi présent. Tu cherches où quand tu viens de tomber célibataire à 59 ans. On a Michel qui demande ça. Go see you! C'est sur GoCio que ça se passe. C'était la Sexploratrice, mesdames et messieurs, sur les ondes de choix, 98h Radio X.
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c'est ça. L'autre fois, on a pris un verre, tu sais. C'était agréable, on s'est donné des nouvelles, là. On a jasé, là. On n'a pas jasé de nécrophilie ou de théorie du complot, là. On a jasé d'affaires normales.

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0: Les gars, vous savez pourquoi, hein?
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2: Oh!
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1: En vacances, ben oui, on l'a vu sur les routes ce matin. Je vous dirais, je vous mentirais pas en vous disant que c'est quand même pas. C'est pas rempli les routes quand on est sur. S'en vient à station à 4 heures le matin. En fait, il n'y a pas grand monde. Il y a nous autres, puis des pick-up. Puis ce matin, les pick-up, ben, ils n'étaient pas là. Bon début de journée, bon vendredi, on s'installe avec vous. Dan Gravel, Nicolas.
2: Vendredi!
1: Enfin, des bonnes nouvelles, tu
2: vois.
1: Ben oui. Et l'excellent Max Lacasse qui est avec sa chemise de baseball aujourd'hui.
3: Mes hommages, c'est une contrefaçon chinoise.
1: Bon. Il y en a quelques-unes. Je vous dirais que les stats sont remplis. C'est ça qui est fascinant de la contrefaçon chinoise. C'est que quand tu vas, tu reconnais, là, parce qu'on en a. Bon.
2: Ben oui.
1: On sait comment ça marche. Ouais. Mais les stats sont remplis. Tu rentres, tu vois la ligne dans le milieu, les patentes, ça a l'air de des gilets officiels. Même chose. Je suis convaincu que, tu sais, le Centre Bell pendant les séries du Canadien, il y a personne qui avait pas son gilet de hockey. Fait que moi, selon moi, il y avait trois sortes de personnes qui étaient là. Ceux qui avaient le vieux gilet de dans le temps de Patrick Roy ou de Bobby Smith. Ceux qui se sont achetés un gilet de Carey Price.
2: Oui.
1: Ceux qui ont des contrefaçons chinoises.
3: Les chinoiseries, il y en a beaucoup, là. C'est beau, bon, pas cher.
1: Mais c'est le plus payant pour le Canadien de Montréal, c'est ceux qui se trouvaient nono de pas en avoir puis qui se sont dépêchés d'aller acheter le premier du bord à boutique souvenir à 269$ plus taxes.
3: Oh, ça fait mal.
1: Oui. Ça fait mal. Bon début de journée, on est avec vous. Je sais pas s'il y en a à l'écoute qui ont été faire un tour du côté du Festival d'été de Québec. J'y étais hier soir.
2: Ah oui?
1: J'y suis allé, ouais, c'était vraiment cool. Ben, en fait...
2: Don't speak!
1: Non, mais je me suis pas rendu jusque-là. En fait, je travaillais à matin, j'ai pas oublié ça. Puis même sortir, tu sais, je me suis dit, j'ai le plan. Le plan, il est parfait, le voici.
3: Tu l'avais mijoté?
1: Oui, mijoté. Je laisse mon char ici, puis je prends l'autobus pour revenir. On s'entend-tu pour dire que c'est 5-6 arrêts?
3: Puis en plus, Radio-Canada nous a dit que ça allait bien plus vite en autobus partir des plaines.
1: Ben oui. Ben, c'est, je confirme que ça m'a pris 1h15.

0: pensais. Donc, j'ai bien fait de pas rester jusqu'à la fin. Mais c'était, le monde était beau hier. La température était parfaite. Évidemment, t'es pas en sueur. C'était une belle soirée de Festival d'été de Québec. J'ai collé là. Je suis allé faire un tour dans le show de Jordan.
1: Ah, c'était bon hier.
0: J'ai fait ma petite apparition dans le show de Jordan aux alentours de 4h hier après-midi. Je me reviens d'abord. J'ai un de mes chums qui est là.
2: Par hasard.
0: La pire chose qui peut arriver.
2: Ben oui.
0: C'est la pire chose qui peut arriver.
1: Ça dégénère dans ce temps-là. Ben
0: oui. Tu sais, c'est toujours. T'as-tu le temps de prendre une bière? Ouf.
2: Ouais.
0: Il dit oui.
1: Fait que t'as mal à la tête un matin, deux Tylenol.
0: Non, non, j'ai pas mal à la tête. Ben, c'est parce qu'à un moment donné, tu c'est ça la maturité, Max.
2: On apprend.
1: Oh, je suis pas encore là, moi.
0: Tu sais, à un moment donné, tu te dis, sais-tu quoi, je pense que je vais arrêter ici. Ça va être de l'eau parce que demain matin, je vais être là. Je vais être top shape. C'est ma dernière. On va être en forme jusqu'au bout. Mais pour vrai, c'était super agréable, le Festival d'été de Québec. Je le sais que c'est tout le temps comme ça, là. On va y retourner ce soir, c'est sûr. Oui, Max?
1: JC Reyes, moi, c'est ma mienne. Je l'aime beaucoup. L'as-tu vu, ses plaines?
0: Non, j'ai pas vu ses plaines.
1: OK. Tu t'es pas rendu loin.
0: C'est parce que, écoute, je te dis, ça a été une belle soirée. Mais pourquoi c'est la tienne?
1: Ben, c'est une excellente chanteuse canadienne.
2: Ah oui, de Toronto. Hein?
1: Qui a une voix, man, incroyable. Elle dégage beaucoup. Figures, qui est une de ses plus grosses tunes, était hier en première partie de Gwen Stefani. Oh, ça aurait été le genre de show que je serais peut-être allé voir avec ma blonde, mais les foules étant ce que c'est, je préfère rester sur mon divan.
0: Il y avait du monde hier. Il y avait du monde, ça c'est certain, certain. Écoute.
3: Figures.
1: Ah oui, c'est bon ça.
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0: figures.
3: Love. Figures.
1: Quelle voix, là. Allez la voir aussi. Vous allez pogner de quoi?
0: Ah, ça a été une belle soirée si on se fie aux différentes critiques qui ont été publiées ce matin. Ce soir, c'est sûr que c'est une des soirées les plus attendues du festival, on va le dire comme ça. Muse, c'est comme... Ce matin, on apprend dans le journal que dans les 15 dernières années, c'est la 9e fois qu'ils viennent à Québec. Donc, visiblement, il y a une histoire d'amour entre Muse et Québec. Donc, j'impressionne personne en disant que je les ai déjà vus 3 fois. Il y a pas simplement du monde qu'ils ont vu 8 fois. Muse, c'est vraiment un bon ben de show. Ils sont 3, ils prennent la scène, c'est vraiment bon. Puis semble-t-il que... Écoute, ils vont transformer les plaines en vraiment comme un gros aréna pour nous permettre d'avoir un bon show de Muse ce soir.
2: Très visuel, Muse, habituellement aussi.
0: Normalement, on est là, la pyrotechnie, les lasers, les drones. Je ne sais pas si vous vous souvenez du spectacle avec les drones.
1: Ah, j'étais là au centre Vidéotron. Incroyable. Vidéo ça m'avait fait paniquer de comprendre qu'il était juste 3 puis que ça sonnait aussi loud.
0: Oui.
1: Des grands musiciens.
0: Il y avait du monde qui ne l'avait pas apprécié, ce spectacle-là. Moi, je l'avais beaucoup aimé.
1: Beaucoup
0: aimé ça. Moi aussi.
1: Qui sont ces gens?
0: C'est de la contrefaçon chinoise, Max. Et sur l'autre scène également, le ben que je vous ai fait entendre justement qu'on rentre en onde, c'est le ben qui est sur l'autre scène ce soir. Je le trouve déchirant ce soir, le Festival d'été de Québec, la programmation. On va s'arranger pour essayer de faire un espèce de milieu entre tout ça. Mais grosse dernière fin de semaine là, avec Muse ce soir puis Jelly Roll dimanche, je pense que c'est les deux plus grosses têtes d'affiche de la programmation de cette année.
2: Ouais, samedi soir aussi, là, ceux qui sont fans d'électro, de musique,
0: oh oui, non,
2: de
0: dance, c'est vrai,
2: Martin Garrix, c'est pas à négliger.
0: J'ai oublié la soirée des pilules, t'as raison.
1: Faites renouveler vos prescriptions.
2: Mm-hmm. Parce que moi, je me fie aux ados, aux jeunes chez nous qui vont au Festival d'été de Québec. Muse, rien à foutre. Jelly Roll, rien à foutre. Mais Martin Garrix, là...
1: Ah, c'est immense, Martin Garrix.
2: Ouais.
1: C'est pas si mauvais que ça. Honnêtement, là, dans le style, c'est très bon, c'est bien produit. Puis le gars, écoute, sa carrière parle pour elle-même.
2: Ben ouais.
0: Écoute, c'est normalement, c'est le mercredi soir hein, qu'il faisait la soirée électro. Puis, tu sais, on voulait à ce point Martin Garrix qu'on s'est dit, ben écoute, cette année, ça va être le samedi. If I told you this was only gonna hurt, if I want... Ça va brasser. Écoute, on est rendu là. On est rendu à la dernière fin de semaine déjà. Puis en même temps, je sais que je me répète, mais moi, dans mes souvenirs, c'est très, très rare que se juxte les vacances de la construction et le Festival d'été de Québec. Là. Ouais. Normalement, c'est toujours un peu avant. Mais le dernier week-end, il risque d'avoir du monde au pied carré là, au centre-ville. Tu sais, les commerçants sont là, sont beaux, sont installés. Hier, j'ai dû faire un tour du côté de la taverne parce qu'évidemment, Jordan était là, c'était agréable. Le bar était rempli. Évidemment, je suis allé donner une poignée de main au Chum Firefield du côté de l'Inox aussi.

0: Puis lui aussi, il arrêtait pas. Il avait sa face de gars qui est rendu au jeudi dans le festival d'été. Mais tout le monde est heureux, tout le monde est de bonne humeur, tout le monde trippe. C'est vraiment agréable. Puis la température est pas si mal. Je comprends qu'il a mouillé cette semaine, mais c'est surtout le jour. Donc, écoute, c'est ça. Dernier week-end. Si vous voulez manger sur Grande Allée, selon moi, il faut arriver dans l'après-midi.
1: Ah, sinon, t'auras pas de place.
0: Ouais, c'est clair qu'en fin de semaine, ça va être bourré de monde. Ouais. Tant mieux!
1: Ben oui. Ouais, ou t'apportes tes sandwichs, puis tu manges sur le Ramblant en face du Parlement.
2: Mais
1: moins nice un peu.
0: Oui, oui. Non, ça fait plus... ça fait plus
2: manger sur Grande Allée.
0: Voyons donc. Oui, amenez ces sandwichs.
1: Ben voyons donc, vous autres, boîte à lunch, gourdeau, ficello,
2: chérie, je t'amène au festival d'été. Je vous ai fait deux belles sandwichs croton moutarde. Ça va être le fun.
0: Ça déçoit les enfants, hein?
1: Penses-tu?
0: Tu sais, c'est pareil comme quand tu vas en vacances, tu pars pour un 6-7 heures de route, là. Tu te dis, oh, tabarnouche en route, on va sûrement arrêter au McDo. Non,
2: j'ai faim!
0: À un moment donné, maman, elle sort les petits raps qu'elle a fait d'un vieux pita.
2: Tu fais un bon rap.
1: Avec un sac de sandwich pain au quinoa.
0: Oh, oui, puis là, tu le manges à Burger King, tu regardes par la fenêtre, Wendy's, McDo, tabarnouche. Moi, je mange mon petit...
2: C'est ça ma récompense pour être patient dans le char pendant 8 heures.
0: Exactement, puis c'est le reste de jambon que j'ai mangé dans mon lunch la dernière semaine. D'école.
1: Avec une val nature, mais tu sais, les secs comme de la ribbe de bois. Là.
2: Ça, j'aimais ça. Encore, le sapristi de ficello.
1: T'aimais ça, mais tu peux pas boire ça sans bouteille d'eau. Là.
0: En chance, c'est ça. Hey,
1: tu deviens aïeul comme le Sahara.
0: Jamais, mais jamais mon père m'aurait donné ça en genre.
1: Oui, ben il t'aimait.
0: Ouais, ben, c'est ça. Jamais. C'est des chances de faire des graines dans le fond de char, je l'aurais pas eu.
1: Ah, il y a aussi ça, ouais. C'est un coup de chop-vac après, t'as pas
0: même choix. Absolument, absolument. Mais on se souvient, c'est quand même des bons souvenirs, on s'en souvient.
1: Ah, oui. Ça, puis les passions flaquies, là. J'ai jamais compris comment manger ça. Un passion flaqué, excellent. Une bouchée.
0: Oui. Ah!
1: Ben voyons.
2: Il n'y a pas de façon, ça va se défaire partout.
1: Ah, c'est ça
2: le passion flaqué puis un jutel.
1: Tu te sens un peu fancy, mais des pauvres, là, en mettant un passion flaqué dans une assiette pour le manger. Comme quelque chose de comme contre-emploi là-dedans. Ça meurt tout le temps quand tu manges.
2: Ça t'a inventé pour faire des dégâts.
0: Ben le popcorn.
2: Ben, même affaire.
0: Popcorn, là, des fois tu sors. Tu sors du cinéma, tu vois le monde arriver. Là.
2: Oui.
0: Il y en a plein, c'est le
2: gilet. Et qu'est-ce qu'il a pris un extra beurre, lui?
0: Tu fais comme, voyons. Voyons, on en a tous sur le gilet quand on mange, mais...
1: Reçus-toi.
0: C'est ça, on se dit, le petit gars qui va passer à la mob dans la salle de cinéma, après, il va s'en rendre compte.
2: Oui, le popcorn.
0: Parlant de cinéma, on règle ça tout de suite.
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0: Je sais pas comment ça va aller, ce show-là, mais sur mon pacing, la chronique cinéma, c'est à 7h15.
1: Fais-le à l'envers.
0: C'est ça. Ouais. Il est 6h11. Magnan n'est pas là. C'est sûr que je commencerai par ça, mais Magnan n'est pas encore arrivé.
1: Ouais,
0: il doit être en train de nous écouter à l'heure actuelle. Presse-toi pas, Phil. C'est une farce. C'est une grosse journée. C'est une grosse sortie de cinéma cette semaine. Évidemment, c'est l'Odyssée.
1: Ouais.
0: Un film qui, jusqu'à présent, satisfait pleinement la critique. Je pense que c'est un des films les plus attendus de l'année. De l'été, assurément. Possiblement même un des films les plus attendus depuis qu'on a terminé Oppenheimer. T'sais, on avait hâte de voir le prochain Chris Nolan. C'est là, c'est maintenant. C'est un film qui fait la controverse à cause de Elliot Page, qu'on a connu également sous le nom de Ellen Page à l'époque, dans Juno. Elle joue le rôle de Achille, donc il y a bien du monde qui peuvent être heurtés par ça, mais semble-t-il que le film est hallucinant, incroyable. C'est un film dans lequel on mène des combats. Là, c'est le combat contre la religion, contre les dieux, contre tous les mensonges que les hommes se sont rencontrés au début de l'histoire. J'ai Matt Damon exceptionnel. Donc j'ai Matt Damon. J'ai vraiment hâte d'aller le voir. Selon moi, ça va être réglé ce week-end. Là. Écoute, un nouveau Christopher Nolan. T'as pas le choix de te garocher au cinéma pour aller voir ça.
2: Ah, puis c'est une question de talent aussi, Elliot. Mmh. Là, je l'ai vu s'entraîner sur quelques vidéos sur ses réseaux sociaux où elle faisait des moves de boxe, où il faisait des moves de boxe. Puis si c'est bon, puis le rôle est bien incarné, on en a rien à foutre au final. Là.
0: Ouais, ben c'est ça. J'ai un peu la même opinion que toi là-dessus. Ce qui est particulier, je vais le dire de cette façon-là, avec Elliot Page, c'est qu'on l'a vu faire sa transition à l'écran. C'est quoi la série sur Netflix dans laquelle cette personne-là joue? Je me souviens plus c'est quoi là. C'est une série qui avait quand même assez pogné, assez fantastique. Tu sais, cette transition-là.
2: Umbrella Academy.
0: Oui, exactement. Cette transition-là, vu qu'on l'a vu à l'écran, c'est sûr que ça rend la chose un peu plus particulière parce qu'on l'a vu Ellen Page dans un. Tu sais, Juno, là, c'est un admirable film. C'est un film qui est presque devenu culte, là, dans le sens que on va le revoir. Il vieillit super bien. C'est un bon film. Donc, puis c'est Ellen Page qui joue dedans. Et là, veut pas, le fait qu'il y ait eu cette transition-là, c'est sûr que ça marque l'esprit, mais il faut passer par-dessus ça, parce que justement, c'est un film de Christopher Nolan.
2: Exact, puis j'ai pas beaucoup entendu de détracteurs masculins sur le fait que c'est une femme qui est devenue un homme qui prend le rôle d'un homme. Par contre, quand c'est l'inverse, quand c'est un homme qui devient une femme qui prend le rôle d'une femme, là, man, les actrices sont comme...
3: C'était nos rôles à nous! Ça n'a pas de bon sens qu'on laisse ces gens-là prendre nos rôles à nous!
2: Il y a deux poids, deux mesures.
0: Toujours! Toujours deux poids, deux mesures. Un film québécois également qui sort ce week-end. C'est le film 125 rue des Malaises.
1: Ouais.
0: Où, en fait, c'est encore toute la même... Tu sais, quand les artistes ont fait une grande plainte au début de l'été. Ben, en fait, c'est pas les artistes, là. On a compris avec le temps que c'était le Journal de Québec qui avait tronqué un peu leur titre pour les artistes. Puis on s'était... On disait, c'est tout le temps les mêmes qui sont dans les rôles au cinéma, mais allez voir 125 rue des Malaises, vous verrez pas beaucoup de nouveaux visages. Là. Rémi Girard, Geneviève Schmidt, Pierre-Luc Funk, Claude Legault, Guylaine Tremblay, tiens-toi. c'est comme s'il avait pris les 5 qui jouent le plus, puis on dit, on va faire un film avec ça.
2: Ouais. Full patch blonde casse.
0: Mais en même temps, si tu veux que le monde aille le voir au cinéma, faut que tu amènes le monde qui veut le voir, puis donc c'est ça. Je vous le répète, Rémi Girard, Geneviève Schmidt, Pierre-Luc Funk, Claude Legault, Guylaine Tremblay, tiens. Si vous êtes amateur de culture québécoise puis que vous les voyez pas dans 5 projets par année, cette gang-là, c'est parce que vous n'écoutez pas tant que ça. Donc, voilà pour les grosses sorties cinéma cette semaine. Ça ressemble pas mal à ça. Mais il y en a un paquet de films là, qui sont encore disponibles que vous pouvez aller voir. C'est un gros été de cinéma. Là, je vais juste ressortir.
1: Ben, la révélation qui est encore là, le film de Steven Spielberg sur les extraterrestres.
0: Mais pour la famille, t'as Histoire de jouets. 5. T'as Supergirl qui est encore là, Les Mignons, Moana.
1: Ouais.
0: Donc, il y en a du stock. Si jamais moi, la semaine prochaine, vous saurez quoi faire.
1: Ben demain, il y en a.
0: Le clap vous attend.
2: L'invitation aussi, ça a l'air pas si pire, le film d'échangisme.
0: J'ai entendu beaucoup de bien de ce film-là.
2: Avec Seth Rogen.
0: J'ai vraiment entendu beaucoup de bien de ce film-là.
2: Olivia Wilde joue là-dedans. Sinon, c'est elle qui l'a réalisé. Je pense qu'il y a du potentiel. Ou non, elle joue dedans. Elle a un rôle.
0: Ouais, elle s'est pris un rôle.
2: Oh, non, je pense qu'il y a beaucoup de potentiel dans ce film-là. J'ai vu le preview au cinéma la dernière fois que j'étais allé.
0: Moi, ce qu'on m'a dit de ce film-là, parce que j'ai eu une petite critique cette semaine, c'est que Seth Rogen et Penelope Cruz vole le show.
2: Puis Edward Norton est dans le show aussi. Oui. Que, ah oui, si ça... les deux réussissent à voler le show, puis Edward Norton passe un peu inaperçu.
0: Je vous rappelle l'histoire. C'est un couple qui commence à trouver la vie assez
1: Moi,
0: ouais, c'est ça.
2: Monotone.
0: Puis il en parle avec le voisin. Puis leur voisin, eux autres, ben, c'est une vie d'orgie et de débauche pour contrer cette routine. Ça, tout le monde le sait, c'est ça la solution.
1: Oui, l'ananas à l'envers, Dan.
0: Oui. Toujours mettre l'ananas à l'envers.
1: Oui.
0: Et puis, s'ensuit une histoire où j'imagine. Je sais pas si on nous fait la morale à la fin, là, du genre. J'ai perdu ma femme dans tout ça, puis finalement je la retrouve, puis on retourne dans notre vie de routine. Je sais pas comment ça finit, mais j'en ai entendu beaucoup de bien. Donc voilà, c'est du côté du cinéma Le Clap, les deux cinémas Le Clap. Allez-y, mangez du popcorn, mais surtout, oubliez pas d'essuyer votre gilet. C'est important.
2: Primordial. Prends
1: des napkins.
0: Ouais, il y a plusieurs séries également qui ont une nouveauté sur les différents sites. Tout le monde le sait que c'est vacances, ça. Donc là, on en profite, on en garoche. The Hawk, on a parlé cette semaine avec, avec Ray. C'est une nouvelle comédie avec Will Ferrell. C'est un champion de golf qui tente un retour. Son fils est là-dedans. Les critiques jusqu'à maintenant, ça semble assez mitigé.
2: Ouais.
0: J'ai même vu un... Si Will Ferrell n'est pas dans ce projet-là, il n'y a pas de projet. Là. Ça n'existe pas. Donc, mais peut-être que ça peut nous surprendre. Ride or Die, c'est sur Prime Video. Donc, une comédie qui raconte l'histoire de deux meilleurs amis qui un des deux qui devient tueur à gages. Donc, ça peut être ça. Sur Crave, Primo, pas encore milliardaire. C'est numéro un sur Crave depuis que c'est sorti.
2: Ah, c'est sûr, ça marche, cette série-là. La série d'épisodes avec Luc Poirier, c'était excellent. C'était vraiment bon, là. Il y avait du contenu là-dedans, mon vieux, là. Tu regardais des affaires, tu te disais, ben, voyons donc que cet homme-là vit ça. Puis c'était un peu déstabilisant de voir dans quel genre d'univers il vit. C'est sûr que ça va être bon avec Olivier Primo aussi.
0: T'as-tu entendu parler de la série sur Illico? Moi, Illico, là, honnêtement, si vous saviez à quel point c'est loin de pouvoir arriver dans ma TV, hein, j'ai aucune façon d'aller regarder le contenu d'Illico. Mais il y a une série documentaire qui a été faite sur UOT, l'histoire de la fraude financière et on dit qu'on apprend beaucoup de choses aussi. Tu sais, c'est quand même particulier. C'est beaucoup de millionnaires dans la région de Québec qui ont été floués dans toute cette histoire-là. Là. Puis semble-t-il qu'on voit des affaires qui n'ont pas de bon sens. Là. Des chalets de 6 millions.
1: Des millions disparus.
0: Où tu es obligé d'y aller en hélicoptère. Puis un paquet d'affaires, semble-t-il que c'est complètement pété, cette histoire-là. Les millions disparus, tu dis?
1: Ouais, c'est Québec Crash, les millions disparus. 75 gens d'affaires et millionnaires de la région de Québec qui sont dans ce documentaire-là. Il raconte l'effondrement d'un système pyramidal qui implique, c'est ça, les 75 gens d'affaires de Québec.
0: OK. Donc, voilà, ce week-end également, on surveille, c'est la Coupe du Monde qui finit. Là. Il reste deux games, samedi, dimanche. La petite finale, samedi, c'est l'Angleterre contre la France. Et la grande finale, l'Argentine contre l'Espagne, ça, c'est dimanche avec le gros show de la mi-temps. Le show de la mi-temps, on vous le rappelle, c'est Shakira, c'est Madonna, c'est BTS... C'est Justin Bieber pour 15 minutes. Donc, ça va exploser par là. C'est dans MetLife Stadium. Dimanche, ça commence à 15h. Donc, la mi-temps, ça va être aux alentours de 16h, 15h50, là, à peu près dans ce temps-là.
2: Juste, les artistes à nommer sont toutes là?
0: Sont toutes là.
2: En même temps. Un à la suite de l'autre.
0: J'imagine qu'ils vont mâcher un peu tout ça, là.
2: Ouais, on a, toi.
1: Justin Bieber et Shakira. Ils font juste danser avec BTS.
2: Puis essayent des suivre. Ils dansent bien, eux autres. Là. Ah ouais, hein?
0: Ouais.
2: Mais tu parles d'un show, toi.
0: Ouais, ça va être un gros show.
2: Ils ont du cash, hein? Il y a du cash qui se brosse.
1: Combien
2: là.
1: De. C'est peut-être même le milliard de téléspectateurs que la Coupe du Monde va aller chercher.
0: C'est ça. Puis je pense que c'est un test qu'ils font parce qu'il n'y a jamais eu vraiment de gros shows de la mi-temps. Ils font des activités, mais jamais de gros shows comme ça lors de la Coupe du Monde. Puis oui, tu l'as dit, c'est beaucoup, beaucoup de gens. Puis tu sais, ils s'assurent de le tirer partout, là. Ils s'en vont chercher à peu près tout ce qui s'appelle de moins de 15 ans avec BTS.
1: Ouais.
0: Ils vont Madonna, les vieux vont être là. Shakira, les vieux vont être là.
1: Je vais être là.
0: Justin Bieber. Non, puis il y a un rappeur aussi, j'ai oublié son nom. Je m'en souviens plus c'est qui. Donc, il y a du bon. Ça n'a pas manqué. Ce matin, j'aime beaucoup le texte de Mario Dumont, cependant, qui nous rappelle que Montréal a manqué le bateau.
1: Pour la Coupe du Monde? Ben oui.
0: Ben oui, Montréal a manqué le bateau.
1: T'aurais voulu amener ça où?
0: Mais le bateau n'a jamais...
1: Olympique.
0: Mais le bateau n'a jamais passé proche.
1: Ouais.
0: T'sais, on a manqué un bateau qui peut pas passer. Les eaux sont passées profondes pour que le bateau passe. Ça peut pas arriver. Le Stade olympique, là, c'est une obstination qui fait que Montréal recule.
1: Ah, mais là, on va le refaire dans nos complets. Là.
0: Ah oui, on va refaire l'intérieur, là, c'est ce qu'on nous apprend.
2: Et Saputo, on va faire ça?
1: Non, c'est le gouvernement du Québec qui va déployer de l'argent. On refait le stade au complet.
0: On va faire peau neuve. Le gouvernement du Québec va annoncer la revitalisation de l'intérieur de l'enceinte.
2: Ça, je suis tanné, man. Je suis tanné. Saputo s'était montré intéressé à rénover l'intérieur du stade pour pouvoir accueillir les matchs de l'Impact. Il voulait payer de sa poche avec des subs gouvernementales, mais il y a une grande partie qui allait être délivrée par le privé.
1: Pas la CAQ, Max.
0: Puis là, on est en train de transformer le stade olympique en monument historique à cause des 50e des Olympiques. Puis c'est un beau stade, je comprends, là. C'est vrai qu'il est beau de l'extérieur, le stade olympique, mais il est pas pratique. Le son est tout croche. C'est pas facile. Le Metallica au stade olympique, c'est pas compliqué, on n'entendait rien. Taylor Swift ira jamais au stade olympique. Puis là, je comprends qu'ils vont le rénover à l'intérieur parce que l'Impact, là, ils vont jouer de plus en plus là-bas, étant donné que la saison va être déplacée en hiver.
1: Mais... C'est ça l'enjeu, c'est le CF Montréal, parce que ça leur prend un endroit pour jouer. Fait que là, fini les l'amphithéâtre, fini les estrades en rond, là, on va faire ça rectangulaire comme un match
0: comme un
1: stade de football.
0: Je comprends que c'est un peu cave, là.
1: Eh oui.
0: Tu sais, c'est un peu comme si je faisais la chambre au sous-sol quand les enfants partent de la maison, là.
1: Ah oui.
0: Hey, on aurait pu annoncer qu'on refait l'intérieur du stade olympique pour bêter pour avoir des games de la Coupe du Monde il y a 5 ans. Tu sais, quand tu parles d'un peu de vision, là, mais on ne l'a pas fait. Résultat, donc là, on va refaire l'intérieur du stade olympique, mais on n'a pas eu les games de la Coupe du Monde. C'est fini, là. Il est trop tard. Ils ne changeront pas la finale de place. Ça va être à New York.
1: Ouais, on va avoir un stade à Montréal de 50 000 personnes. Les artistes de renommée internationale vont vouloir se produire là.
0: Mais ben, Taylor Swift attend juste ça pour partir sa tournée.
1: J'imagine. Puis on va faire l'ouverture avec Céline. Regarde, ça va être magique.
0: Ça, Pam, ça se pourrait.
1: Ben, c'est ce qui est écrit, en tout cas.
2: Ben, ça va sonner le cul, mais ça se pourrait.
1: Non, vont-tu te refaire ça? Ça va être beau.
0: Ben oui, écoute.
2: Il y a une limite à ce que tu peux faire.
1: Ça va être beau.
2: Quand même, tu mets du rouge à lèvres sur un cadavre, ça va rester un cadavre.
0: On va mettre du tapis.
1: Ouais, c'est ça.
2: Mais je comprends pas pourquoi Saputo est pas dans le deal. Moi, ça me fait capoter, ça. Encore notre cash qui est réinvesti là-dedans. Je comprends qu'on veut garder le patrimoine, là. Ça doit être ça qui est en arrière de ça. Mais quand Saputo se montre intéressé à mettre de l'argent, au pire, tu mettras son nom à quelque part.
0: Oh oui, tu le plaques.
2: Le stade olympique Saputo, mets-le à quelque part. Mais il y a quelqu'un de l'industrie privée qui est prêt à investir, qui veut l'entretenir année après année. Pourquoi on n'en prend pas compte?
0: Parce qu'on est au Québec, c'est...
1: Ouais.
2: Tout est dit.
0: C'est la réponse
1: non,
0: à tout.
1: Non, Max.
2: Il n'y a pas grand-chose à répondre après ça.
1: Moi, j'ai mal dormi, là, Maxime.
0: C'est
1: là.
0: La réponse à tout. vous dire également que Kirby Lack a signé avec le Canadien.
1: Bon.
0: Donc, on va le voir une autre saison. Jusqu'à là, ça s'enligne pour être un club qui est pas mal pareil à celui de l'année passée. Là. La saison qui va commencer, on vous l'a dit hier, le 27 septembre.
1: Imagine qu'on mise sur le repêchage qu'on a fait dans les dernières années. Là.
0: Ben, ils n'ont pas été capables. Ils n'ont pas été capables de transiger. C'est deux choses. Soit on est d'accord sur le fait que les gens demandaient trop cher, joueurs autonomes ou encore les équipes qui voulaient transiger. On demandait trop cher, possiblement que du côté de Ken Hughes, on s'est dit ça va être plus facile un coup que la saison va te commencer ou dans le coin du temps des fêtes, là, à l'approche de la date limite des transactions. Hier, le calendrier complet est sorti. Ce qui ressort de là, essentiellement, c'est que Gallagher va être ici au mois de mars. À part ça, qu'est-ce que tu veux dire sur le calendrier de la NHL qui est sorti hier? Il y a une game à New York la fin de semaine du Pépé Tour. Donc
1: c'est quoi le match?
0: Les Islanders contre je me souviens plus qui. Je vais te dire ça.
1: Ouais.
0: Les Islanders contre les Oilers, quand même.
1: Ah, quand même, on pourrait peut-être aller voir Connor McDavid.
0: Connor McDavid, une autre raison de préparer, d'aller faire un tour sur rsportif.com et de préparer votre Pépé Tour. D'ailleurs, on va faire un finaliste encore une fois ce matin. Le beau Nick va aller chercher sa guitare dans pas long, là, je vous dirais, d'ici 10 heures.
1: D'ici 10 heures?
0: Ouais.
1: OK.
0: Avez-vous vu le déboulonnage de statues encore? On est là-dedans. Encore et encore.
2: Qui c'est qu'on a enlevé, là?
0: Encore et encore et pour toujours. À la suite de... Bon, vous le savez, Samuel de Champlain en Ontario, là, on est en train de s'ostiner. Mark Miller, lui, il dit non, ça va aller ni à Québec ni à Montréal, là. On va le remettre exactement là où c'est. Cette fois-ci, c'est à l'île aux Coudes, dans Charlevoix. C'est un monument en pierre qui commémore la première messe célébrée en Nouvelle-France sur l'île. On va le démanteler pour des raisons de sécurité avant d'être reconstruit quelques mètres plus loin sur le même terrain.
1: Puis, hein?
0: Ouais.
2: C'est ça qu'il avait fait là en Ontario la première fois.
0: C'est exactement ça qu'il avait fait. C'est pour ça que ça fait débat, parce qu'on dit quand est-ce que vous allez le refaire. Puis c'est une excellente question, parce que des travaux inachevés au Québec, il y en a quelques-uns quand même. Là.
2: Mm-hmm.
0: On a cette histoire-là, c'est arrivé. C'est,
2: ça avait pris une affaire comme 4-5 ans en Ontario. Ils l'ont remis pour que ce soit vandalisé, puis on l'a plus jamais revu. Fait que, est-ce qu'on peut s'attendre à la même chose? Fort probablement.
0: Ouais. Puis c'est quand même un monument assez important, là, je veux dire.
1: Oui.
0: c'est pas une statue, c'est un monument qui est très représentatif de notre passé. La première messe qui a été tenue en Nouvelle-France, là, juste le mot Nouvelle-France, ça fait le passé.
1: Oui, hier. Ouais.
0: Le gars qui fait des wellies.
1: Ouais. Le même?
0: Ben, je sais pas. On parle ici de Miguel Lanigan Jolly. C'est un gars de l'Outaouais, un gars de Gatineau. Il y a 24 ans, lui, il avait un compte sur les médias sociaux où il attirait l'attention de la police en faisant des wellies.
1: Oui, non.
0: C'est Son des Chris, mais lui, c'était Wellie des Chris.
2: Je l'aime, moi.
0: Puis après ça, il filmait la course avec la police.
2: Ça,
0: qui courait après.
2: Mais c'est quand même drôle.
1: Il pas pire.
0: Dans motocross. Fait que c'est sûr qu'il passait par des places où la police ne peut pas le suivre.
1: On a déjà fait ça, motocross des Chris, là.
0: T'as fait ça, toi?
2: Quoi?
1: Ouais, tu dis, on exclut la personne qui parle.
0: OK.
1: Règle de français, là.
0: Mais moi, j'ai jamais fait ça,
2: moi
0: toi.
2: Moi non plus. Okay. Non, moi, j'en ai pas des affaires.
1: Quand tu grandis à la campagne, tout est possible.
2: Mm-hmm. OK, mais c'est comment ça fonctionne? Mettons, là, selon les histoires que t'as entendues. OK. T'arrives sur le bord d'un char de police, puis tu crains que ça au fond, puis tu pars.
1: Non, mais c'est parce que, mettons que tu roules en motocross à 132, t'as pas le droit de rouler là. C'est quand tu le vois de loin, tu te sauves.
2: T'es dans le bois.
1: Ouais.
2: Ouais, OK. Mais c'est pas provoquer le policier pour autant.
1: Non, non, on courait pas après ça, là.
2: Mais ça, c'est...
0: Ouais, mais lui, c'est parce
2: que... C'est couillu, ça.
1: Il est trop laid.
2: Ouais, je sais, il fait ça par exprès.
0: La météo. Ça va, Dan? La métro!
1: Mais ouais,
2: t'as faim pis il fait beau.
1: Les vacances dans 3h30, Dan.
2: Ton inconscient te parle, man.
0: Ben oui, c'est ça. La moto est remplie de caméras, lui. C'est vraiment pour se faire suivre, faire un montage vidéo après et le partager sur les médias sociaux.
1: Ouais.
0: Ben, il s'est fait arrêter.
1: Ben, c'est sûr.
2: Ouais. Ben, ça, c'est les réseaux sociaux.
0: Ils ont fini par le pogner.
2: Ils l'ont pogné sa moto ou à cause des vidéos sur les réseaux sociaux?
0: Ils ont procédé à son arrestation le 7 juillet dernier. Ils ont saisi la moto.
1: Oh.
0: C'est un gars qui habite à Bowman, dans le coin de l'Outaouais. Deux chefs d'accusation, conduite dangereuse, fuite. Il est demeuré détenu suite à sa comparution. On va le subir en enquête sur remise en liberté hier. Ils l'ont sorti hier. Il a quand même passé 10 belles journées en prison.
2: Il a mal fait de paraître les policiers beaucoup, là. Je pense pas qu'il était content, là.
0: Non, je pense qu'effectivement, c'est un peu ça qui est arrivé.
1: Oui.
2: Mm-hmm. Est-ce que tu accapares des ressources quand tu fais ça?
1: Ah, délit de fuite, c'est criminel pas mal.
2: Pour absolument rien. Pendant qu'ils sont prêts à te courir à l'arrière de ta moto, ils sont pas sur une intervention.
0: Ouais, c'est ça. T'sais, puis le policier qui va le porter le premier jour au palais de justice a un flat. Je pourrais pas te porter à une journée de plus. Parlons de gars qui pourrait trouver ça assez long en prison. On revient sur Maxime Paquette. Ça fait quand même 2 ans qu'on le recherche, Maxime Paquette, parce que lui, il fait partie des gens qui vendaient les données qui ont été volées chez Desjardins. Vos données ont été volées chez Desjardins et d'autres, là. Je veux dire, ils vendaient des données qui ont été volées.
1: Il en restait-tu des cartes Saint-Hubert ou?
0: C'est pas le même.
2: Pas mal à la tête dirigeante, là. C'est 9,7 millions de noms qui ont été volés.
0: Lui, il s'était sauvé. Puis il est allé se cacher à
1: Mexico!
0: Cancun. Drôle de place pour se cacher, Cancun, on s'entend? Il y a plus de Québécois à Cancun que de Québécois à Havre-Saint-Pierre, tu comprends? Il aurait pu trouver des villages au Québec dans lesquels il y a moins de monde qui pourrait le reconnaître qu'à Cancun. Mais c'est là qu'il a été. Évidemment qu'il y a quelqu'un qui l'a reconnu, puis finalement, les autorités l'ont arrêté hier. Il était sur ce Christie d'autoroute-là, là, où il y a à peu près des navettes qui font des tout-inclus, puis des autobus, là, l'autoroute entre Tulum puis...
1: Cancun.
0: Puis Cancun. Et il est arrêté là. Et là, il doit rester en prison.
1: Là-bas.
0: Oui.
2: Moins le fun, ça.
0: Beaucoup moins le fun.
2: La prison, on m'a hic, là. C'est pas trippant.
0: C'est pour ça que tu manges épicé, parce que... Hey!
1: Qu'il y ait beaucoup de souvenirs à la sortie.
0: C'est sûr que lui, contrairement aux deux qui sont en Espagne, pas en Italie, là, Al Boivin, puis...
1: Oui.
0: Comment il s'appelle l'autre?
1: Pic-Turmel.
0: Tu sais, eux autres, ils mangent la paella en prison ou encore des fettuccine carbonara.
2: Ah oui? Lipids.
0: Lipids. Lui, Cancun, selon moi, il va trouver le temps long. Là. Il va dire, s'il vous plaît, le Canada, peux-tu venir me chercher?
1: Ouais, on regarde ça, là.
0: On va suivre les procédures, mon vieux, ce sera pas bien long.
1: On essaie de récolter tes données, mais on les a pas.
0: Ouais, non, c'est ça qui arrive. C'est parce que t'as perdu une sandale, là. Ça va être long. Il va trouver ça long. Voilà pour les fêtes d'hiver. Il va en avoir d'autres tantôt, là, mais...
2: Quelle histoire de dingue, quand même, hein? Il était en cavale depuis deux ans. Donc, il y avait de l'argent. Il a fait de l'argent en vendant ça.
0: Ben oui, je pense même qu'il en vend encore.
2: Ben c'est sûr, là. C'est sûr et certain. Là. Puis je sais pas si on va pouvoir remettre la main sur ces données-là.
0: Tu sais, je regarde sa chaîne et ses photos d'arrestation. Il mangeait, là.
2: Il n'y avait pas de problème là. Il manquait pas de bouffe à Canada.
0: Non, il était pas à l'agonie. OK. Avez-vous vu l'histoire de la testostérone dans l'armée américaine?
1: Non.
0: On va faire des taux de... on va prendre le taux de testostérone puis on va donner de la testostérone aux soldats américains jamais le taux est trop bas. C'est Pete Hegseth qui est arrivé avec ça en disant... Lui, il est convaincu que le taux de testostérone, ça va faire que les militaires vont être un peu plus... Ça peut arriver. Lance Armstrong, ça fait partie des drogues qu'il prenait. Là. Il en prenait pas une tonne, mais il prenait de la testostérone sous forme de patch. Ils vont quand même donner de la testostérone. Puis il y a plusieurs personnes qui disent ouais, ça peut amener certains problèmes de santé. Il faudrait peut-être faire attention pour les faire vérifier par des médecins.
2: Ben oui.
0: Parlez-en justement à Lance Armstrong qui a eu ce genre de problème-là. Mais voilà, je trouve ça quand même assez original. Ils font quoi avec la fille qui s'appelle Susie?
1: Testostérone.
0: Qui est dans l'armée depuis 10 ans.
2: Elle va s'appeler Julien.
0: Oui, finalement, ça va plus être...
2: Elle va bench press 2,50 en 3 mois.
0: Il va faire dire slogger. Mais... slogger.
2: Mais techniquement, quand tu t'entraînes et tu jabins tes affaires, il y a des gars qui s'entraînent beaucoup qui en prennent un peu là, pour un espèce de complément à l'entraînement, mais t'as pas besoin d'en prendre tant que ça si t'es en forme et t'as un bon rythme de vie et un bon mode de vie. De donner ça, ça démontre à quel point aussi la santé est décadente là, au sein des forces armées. Il y en a une couple qui sont out of shape puis ils ont besoin des shots de testo, man. Il y en a des badonnants des forces. Ben,
0: absolument.
2: Hein. Ben là, ça, on n'en parle pas assez. Là. Honnêtement, là, quand tu pèses 2,30, tu mesures 5 et 3.
0: Ah non, ta place n'est pas là.
2: T'es peut-être pas dans le bataillon d'infanterie. Là.
0: Ça se pourrait quand on dit « on recule », Toi, tu restes là.
1: Attends, moi, je m'en viens. Ben, ça pourrait être ça, juste un petit test. Cours donc un peu.
2: Puis à cette heure, dans les forces armées canadiennes, ils ont réduit les tests d'entrée.
1: Ah oui?
2: C'est-à-dire que t'as plus besoin d'avoir des grandes aptitudes physiques pour rentrer. Et autant. Hey,
1: pis... On a besoin de monde, fait que je pense qu'on a effectivement revu à la baisse les critères. Là.
2: Avant, t'avais un test de semi-QI, là, un test d'intelligence, un test de psychométrique, puis ils le font plus.
1: Puis tu sais, même, je connais des gens qui travaillent pour la formation des recrues, là. Dans le coin de Saint-Jean-sur-Richelieu, puis les normes ont baissé beaucoup, là. Puis ils peuvent plus... Tu sais, avant, ils ébrassaient un peu, là.
2: Ah oui, mais ça fait longtemps
1: que c'est qu'on n'est plus là.
2: Non. Il n'y a plus de push-up parce que t'as mal fait quelque chose. C'est mal pris, là.
0: Donc, voilà. J'ai-tu deux, trois affaires à vous faire entendre aujourd'hui? Oh oui, je vais vider mes banques, je tombe en vacances.
1: Ben, c'est ça, là.
0: J'y vais, voici comment ça se passe du côté de la France. La France nous... je vais fermer Spotify. La France nous donne, pour vrai, la façon de faire des débats et la façon de déconfiner un discours complètement délirant fait qu'il nous donne beaucoup, beaucoup d'extraits comme celui-ci.
4: Et la modératrice en chef propose un slogan « Menacez vos vieux ».
5: Moi, j'aime. Faut que les jeunes prennent la procuration de leurs grands-parents. Je trouve ça super bien. Pour leur dire que, par exemple, s'il fait très chaud le jour du vote, il vaut mieux qu'ils aillent voter pour eux. Ça, c'est vachement bien. Il faut les menacer. Bah, j'en sais rien. Par exemple, la menace de plus aller les voir, ça a marché sur les sénateurs et sénatrices. Donc après, bon, chacun est libre des relations qu'il a avec ses grands-parents et de la manière dont il veut les faire.
0: Donc, vous avez bien compris, là.
2: Je l'ai pogné hier.
0: C'est déjà de la France insoumise qui disent... La gang à Mélenchon, là. Oui. L'extrême-gauche, si on qualifie Marine Le Pen d'extrême-droite, on va parler de Mélenchon comme étant l'extrême-gauche, qui dit au monde, dites à vos parents que vous allez aller voter pour eux autres, ou à vos grands-parents.
2: Menacez vos grands-parents.
0: Parce que de toute façon, eux autres, ils vont voter pour Marine Le Pen. Donc, menacez vos grands-parents de ne plus jamais aller les voir.
1: C'est grave, hein?
2: La France insoumise, là, de plus en plus, ils ont pété un câble. Tout le monde, là. Antisémitisme, crasse, désillusion, universalisme. Ils veulent même... Jean-Luc Mélenchon, dans une conférence de presse, l'autre jour, disait que ça ne dérangeait pas tant, lui, qu'on voit disparaître le français patriotique du sol français. C'est pas ça qui est important. Les frontières, non. À quoi ça sert, ça, finalement?
0: Ça ne donne absolument rien, les frontières.
2: Mais non. Ben non, on est tous des... humains.
1: Voilà. Venez et prenez-en tous.
2: Oh, fou braque.
1: Voilà.
0: Du poulet au beurre pour tout le monde.
2: Fait que là, moi, il faut que j'aille menacer ma grand-mère.
0: Mettons, oui. Si,
2: ça s'en vient en octobre. Là.
0: Si ta grand-mère vote, par exemple, pour le PQ ou le Parti libéral, ben, selon moi, nos grand-mères vont voter dans ces trois-là. Là. Ça va ressembler à ça. PQ, libéral, puis la CAQ. Christine, ça va marcher.
1: Elle est bonne. Elle a l'air d'aimer ça, hein? Est bonne.
0: Commence à avoir hâte de voir les sondages.
1: Ouais. Équipe Madame Fréchette, oui.
2: Tu l'aimes?
1: Elle est bonne.
2: Oui, hein? Elle est très bonne. OK, ben allons menacer nos grands-parents.
1: Voyons, Max.
2: Pourquoi pas? Ça va être un bain aux trois semaines, mamie.
1: C'est déjà ça, Max.
0: Mais non, mais la pire menace que tu peux y faire, c'est celle qu'ils disent dans la vidéo. C'est « Je viendrai plus te voir ».
2: C'est sûr, man.
1: Quel chantage.
2: C'est fou propager des idées de bas étage. En état de bonne conscience, en plus. Il n'y a pas de problème, eux autres, dans leur façon de voir les choses. Il faut à tout prix...
0: Ils trouvent ça drôle, ils se tapent ses cuisses.
2: Tout est bon pour mettre à profit l'agenda. Faire en sorte que l'agenda rentre à l'Assemblée nationale.
0: Tant qu'à être dans la personne âgée, là, faut quand même qu'on revienne un peu sur ce que vous avez fait hier dans le show du midi, Max.
2: Quelle entrevue, hein, que Mel nous a organisée.
0: Oui, vous avez jasé avec la fille est dans le journal. La fille et sa mère sont dans le Journal de Québec ce matin, là, parce que c'est une histoire qui n'a pas de bon sens dans une résidence de personnes âgées dans le coin de l'Abitibi. C'est la deuxième fois qu'on entend parler de l'Abitibi cette semaine. La première fois, c'était pour nous dire que la ça sniffe en Abitibi. Ouais. Mais là, c'est les aînés qui sont dégoûtés par le repas. La fille qui gère le RPA, ça semble, la madame qui gère le RPA, ça semble être une déplaisante. Le vrai mot, c'est ça. C'est une déplaisante. Elle est allée faire une vidéo au mois de mai pour dire c'est pas vrai que c'est moi qui vais aller faire à manger.
2: Ben, c'est un peu ça ta job.
0: Je pense que oui. C'est un peu ta responsabilité. Elle va leur chercher un 700$ par mois en forfait repas. Puis elle leur donne des affaires qui ont juste pas de bon sens. Ils ont sacré les cuisiniers dehors, ils n'ont engagé d'autres. Ce qu'on nous dit, c'est que c'est des immigrants qui ont été engagés. Là, on parle de gens qui sont payés un peu moins cher. Ce côté-là, il va être à vérifier. Mais c'est pas des chichetaouk qui mangent, je vous le confirme. Des patates dans le bouillon, là.
2: Une patate coupée en deux bouillie avec un peu de bouillon.
0: D'abord, on va se le dire.
2: C'est man.
0: Il y a 3656 déclinations pour faire des patates. Patate bouillie, là, c'est l'avant-dernière, OK? C'est la coche juste avant, je te la garoche bien crute, puis t'en manges de même. Crute, là. Oui, j'ai bien dit crute.
2: Comme une pomme.
0: Patate bouillie, c'est dégueulasse.
1: C'est une pomme de terre.
2: T'as raison.
0: Si tu trouves que la texture des fruits, c'est dégueulasse, c'est une patate bouillie, là.
1: C'est pas super. T'as raison.
2: En Allemagne,
1: ça goûte pas les fruits, là, mais... c'est pas super.
2: Après le crack de 29, en Allemagne, ils donnaient des portions de pain, de la soupe puis des patates.
1: Ben, c'est ça, le monde avait un peu de sel.
2: C'est ça, là.
0: C'est pour ça que la patate a été mangée tant que ça au Québec. Le monde n'avait pas d'argent.
2: Ben oui, c'était un repas de
0: ça se gardait longtemps. Tu faisais des patates puis tu étais capable de les garder dans le sous-sol ou dans la chambre froide toute l'année. Puis à la fin, tes épluchés, là, ils commençaient à être molles un peu, mais un coup, tu faisais cuire ça.
2: C'est maniaque.
0: Mais il faut être mal pris pour manger des patates bouillies, c'est ça le
1: problème.
2: Ben, mal pris, tu dis. Là, les autres repas qu'on voit aussi, des espèces de crêpes farcies roulant en deux, du jambon, du ballonné, avec un petit side de patate tout défaite.
1: Ça prend 3 minutes de plus, juste au moins pour les piler, puis c'est 100 fois meilleur.
0: C'est nos aînés. On les aime, on les apprécie tellement que c'est comme ça qu'on les traite.
2: Mais l'entrevue hier avec ces deux dames-là était psychotronique. Elle racontait que... parce qu'elle a fait des vidéos pour dénoncer la situation dans son centre, la directrice a pété un gasket, puis elle a confisqué son téléphone, puis à cette heure, elle a plus le droit d'utiliser son téléphone. Puis ça, elle l'utilise, elle envoie la cliente, la dame, dans sa chambre, comme en prison, en punition. Cette directrice-là est dans son vibe Pinochet, là.
0: Non, elle n'est pas en train de mener sa best life, ça, c'est certain.
2: Il faut y enlever les clés, là.
0: Je pense que oui.
2: Je pense que oui.
0: Il faut mettre ça sous tutelle, t'as peu le choix.
2: Ben, est déjà sous tutelle, en plus.
0: Ah, oui.
2: C'est déjà sous tutelle, donc ça en dit long sur le problème.
0: Puis là, elle a menacé le monde d'arrêter de les nourrir puis de les rembourser, mais en même temps, tu sais, c'est du monde en RPA, là, ils se feront pas manger eux autres mêmes, ils sont pas capables. C'est dégueulasse, cette histoire-là. Puis effectivement, tu l'as dit, elle se fait confisquer son cellulaire parce qu'elle prenait des photos de la bouffe pour les publier.
1: La madame, elle confisque le téléphone.
2: Oui, oui. Elle dénonce qu'elle vit. Puis la directrice a fait, t'as plus le droit de prendre ton téléphone. Puis si tu le reprends,
1: mon Dieu,
2: je t'enferme dans ta chambre.
1: Mais qu'on la sorte de là, ben,
2: c'est limite criminel. Là.
1: Ben là, oui.
0: C'est comme le personnage, le rôle de Ben Stiller dans Happy Gilmore.
1: Oui.
2: C'est exactement ça. Meilleure description, comparaison.
0: C'est ça. C'est, tu sais, il regarde la madame en arrière, puis... m'a tant sacré une, mais c'est un peu ça qui arrive. Tant qu'à être dans le santé, avez-vous vu l'histoire, regarde, c'est page 11 du Journal de Québec. C'est un carré que tu qualifierais de quelle grosseur?
1: Minuscule.
2: Ah, il est très petit, là.
0: S'il y avait une nouvelle que tu voulais pas déborder, parce que c'est que sur laquelle tu voudrais pas trop parler, mais que tu voulais bien cacher, parce qu'il faut que tu la mettes, là. Le confinement a affecté le développement des enfants de 0 à 5 ans. C'est une étude publiée dans une revue internationale de pédiatrie et menée auprès d'enfants britanniques qui nous révèle, la majorité des auditeurs de Radio X apprendront rien, là, qui nous révèle que le confinement durant la pandémie, la COVID, ben oui, cette Christie de pandémie-là, a affecté le développement des enfants qui étaient nés durant la pandémie. Il y a Marie-Claude Roy, qui est docteur, présidente de l'Association des pédiatres du Québec, qui confirme que le langage expressif et les fonctions exécutives de l'enfant de 0 à 5 ans ont été touchés. Et c'est facile de déduire que de restreindre les opportunités sociales et puis l'expérimentation des enfants, ça leur ennuie. Et ces nouvelles-là, on les cache tranquillement, mais sûrement dans le journal des fois de temps en temps, mais il va y en avoir d'autres. Là.
2: Alors que c'est une nouvelle qui mérite beaucoup plus d'espace que,
0: je pense que oui.
2: La grosseur d'un chausson aux pommes du McDo.
0: Je pense que oui. On a affecté une génération, tu sais, 2 ans de naissance qu'on a affecté pour sauver du monde qui sont morts 6 mois après.
2: C'est grave. Puis, sais-tu qu'est-ce qui est le pire là-dedans? C'est qu'à chaque fois qu'on essaie d'en parler, on rencontre tout le temps des gens qui nous disent « je veux pas en parler ». Ça, c'est le problème aussi. À un moment donné, il faut accuser ce qui est arrivé. Plus on en parle, plus on va être à même de comprendre ce qui s'est passé. Se mettre la tête dans le sable, faire « je veux pas en parler, cette histoire-là, je suis tanné, on l'a vécu, on passe à autre chose ». C'est pas la bonne solution.
0: Il y a un paquet de monde qui écoute et qui dit « ouais, mais c'est fini, là ».
2: C'est pas fini. On va subir les contre-coups de ça pendant une dizaine, voire une vingtaine d'années.
0: On peut penser à autre chose, là. C'est fini, là. Je veux plus l'entendre parler, moi. Ça m'intéresse pas qu'on regarde si oui ou non le gouvernement a bien fait. C'est fini!
2: Ouais. On va t'envoyer faire des patates dans un CHSLD à Val-d'Or.
0: Puis tu sais-tu quoi? Des grandes enquêtes sur comment ça a été fait. Là, je sais que le Parti conservateur va en demander. Ils vont placer des députés au Parlement, là, donc j'imagine qu'ils vont faire ça également, qu'ils vont faire du pouce là-dessus. Mais ça m'étonnerait bien gros qu'on ait ça, une enquête publique sur la façon dont la COVID a été gérée par le gouvernement du Québec. Là.
2: Ça arrivera pas. Parce que ça va mettre bien trop de monde dans l'embarras. Les hauts fonctionnaires sont encore en poste.
0: Attends un peu que Trump arrive ici.
3: Lui, il va nous aider, même avec notre système électoral.
0: Mais tu vois, les gens qui pensent ça ont quand même l'espoir. C'est beau, l'espoir. Ça peut arriver.
2: C'est beau, mais ça fait perdre la tête des fois.
0: Dans les vraies nouvelles, parce que je faisais mes affaires tout croche ce matin, là, mais les choses qui font réellement jaser les gens à Québec ce matin, c'est évidemment les travaux. C'est le troisième lien qui s'en vient. C'est le tramway qu'on est en train de faire. C'est vraiment notre réalité. On vous disait hier à quel point ça va être un dawa complet. Puis je l'ai vécu hier, là. C'est compliqué, le Festival d'été de Québec, pour cette raison-là. Tu sais, t'as à peu près juste René Lévesque pour te rendre. Ça crée un flot de circulation qui est quand même monstre. Parce que Grande Allée est fermée à partir de Hollande. C'est sûr que ça a un impact, là. Les dernières années, Grande Allée, c'était bourré de monde. Donc là, ces gens-là passent ailleurs. Et l'année prochaine, René Lévesque aussi va être fermé. Ce sera problématique. Tu sais, même les endroits où on veut que les autobus passent, ça va être fermé.
2: Ah, je sais pas comment on va faire.
0: Ouais, ça va être à suivre. Mais là, ce qu'on apprend ce matin, c'est que Atkin Realis et Siemens s'engagent pour le tramway. C'est assez fait. Le consortium, Québec Connexion Capital, c'est ça, qui devient partie prenante d'une autre étape. On a même parlé de tunnel hier.
1: Ah oui, hein? Mais, hier, Max, t'avais un bon point concernant Siemens. C'est bizarre qu'on fasse affaire avec ces deux compagnies-là, là.
2: C'est très étrange, là. Atkin réalise, c'est SNC-Lavalin, oui. Repackagé. Regarde partout dans le monde les histoires de fraude. Bon, là, c'est moins pire, on va me dire, mais ceci explique cela.
1: Mais l'histoire de l'application que tu mentionnais hier.
2: Là. Exact, Siemens, l'application là, qu'on voulait mettre sur pied, qu'on voulait créer pour rassembler tous les services de mobilité à Québec, le RTC, à vélo, le tramway.
0: Ce qu'on a abandonné pour prendre la plateforme de Montréal.
2: Exact. Mmh. Mais on a quand même donné 4 millions en pénalité à Siemens. Beaucoup de gens qui considéraient ça peut-être comme un petit cadeau déguisé, là.
0: Ben, écoute, toujours est-il que c'est eux autres qui vont le faire, puis rendu là, tout ce qu'on a besoin de regarder, c'est comment ça va être fait, puis à quel moment les coûts vont commencer à exploser. Mais chose certaine, c'est que le projet est parti, là. Il n'y a plus de boulevard Laurier, il n'y a plus de quatre bourgeois, le projet est vraiment, vraiment parti. Ils vont couper les arbres bientôt.
2: Ça va se faire.
0: C'est au mois d'août où on va commencer à s'installer pour le tunnel. On va commencer à s'installer au Parc de l'Amérique française, le quartier des travailleurs, là, pour faire le tunnel. Mais dans l'article ce matin, c'est Claudie Côté-Chabot qui parle, qui était comme un peu porte-parole de CDPQ-Alfra dans ce dossier-là hier. Elle dit « On verra pas de tunnelier cette année. » Donc, on fait allusion au tunnelier. Jusqu'à maintenant, ce qu'on avait vu dans les papiers, c'était le dynamitage. Là, on parle plus d'un tunnelier. Ça fait pas moins shaker le sol. Rappelez-vous, dans Ocean Eleven, il a causé le tremblement de terre avec ce tunnelier-là.
2: Oui, oui.
0: On s'en souvient. C'est un bon film. Tout est réaliste. Tout se peut ce qui se passe dans un film.
2: On le verra pas apparaître quand même, mais la couronne va demeurer fermée. Là. C'est ce qu'on comprend cet automne. Ça ferme quand même.
0: Ouais.
2: Entrée et sortie de la ville sur Dorchester. Mm. Ça, avec René Lévesque de fermer la grande allée l'été prochain. Mon vu, la ville ne sera plus pratiquable.
1: Je vous rappelle, la couronne va devenir... Dorchester va devenir à double sens.
2: C'est ça, je viens de dire,
1: ouais. Ouais, c'est ça. Puis la couronne va devenir seulement tramway, autobus, piéton, vélo. Là.
2: À long terme, c'est ça qu'ils veulent faire.
1: Ouais, ça va être ça.
4: Amen.
1: C'est ça le plan, Max.
2: Imagine le trafic.
0: Ça va être compliqué pour aller au karaoké au Dauphin.
1: On sera ailleurs.
0: Non, mais il faut que tu penses aux priorités, Max.
2: T'as raison.
1: La vie de quartier.
2: Je peux-tu aller mettre du sel dans ma bière en écoutant du Éric Lapointe?
0: Ouais, mais mets pas du sel direct, mets du Clamato. Ça fait le même travail.
2: Vous, des gars de Clamato, vous autres, dans votre bière?
1: Ben, c'était payé quelle heure?
0: J'ai déjà fait ça, moi.
2: Ça, c'est un bon gars de brosse. Ben oui.
0: Ça dépend de la veille aussi.
2: Ouais, c'est plus une bière de matin, hein, la bière Clamato.
0: Ben, c'est pas tant une bière de matin, c'est une bière qui te fait faire de la rétention d'eau. Le Clamato, le lendemain de brosse, c'est parfait, là. C'est mieux qu'un Gatorade. Il y a tellement de sel là-dedans, c'est l'enfer. Donc, si tu relèves, tu sais, mettons, un party de fin de semaine de tournoi de kickball, là.
1: On y revient.
0: On y revient. Tu te lèves le matin, là, tu le sais, là. Il y en a d'autres qui t'attendent au parc, oui. Tu y vas, mais tu t'es couché tard, Tu prends une petite bière Clamato à première, là, tout se replace, tout se recalibre, puis tu te dis tabarnouche.
1: Il y a tout le temps
0: un. Il me manque juste un hot dog.
1: Il y a tout le temps un au tournoi qui te dit à 9h30, petite bière avec ton déjeuner, wow! Tu dis Clamato dedans? Ah!
0: Oui. Excellente idée. Donc, je sais pas pourquoi il était rendu sur le Clamato dans la bière, mais...
1: Le dauphin, Dan.
0: Tout ça, OK, c'est beau, merci. Tout ça pour vous dire que Atkin réalise et Simon s'engage pour le tramway. C'est un dossier qu'on va voir, pour vrai, là, ça va arriver. Les multinationales, ben oui, le troisième lien, il y a du monde qui lève la main et dit nous autres, on serait peut-être intéressés. Il y a des constructeurs de partout dans le monde. Il y en a eu 23 la dernière fois, en 2004, qu'on a fait un appel d'intérêt. Là, on est rendu à 11 quand même déjà. Il y a du monde qui sont intéressés à bâtir ce troisième lien-là. Est-ce que vous croyez toujours à la mouture? Je vous rappelle qu'en 2024, il y avait eu un appel d'intérêt, puis
1: ben oui.
0: Il y a 23 compagnies partout dans le monde qui ont levé la main pour dire « C'est vous quoi, nous autres, ce troisième lien-là, on peut le bâtir. » Ce pont-là, j'imagine, que les autres disaient. Mais on peut s'en occuper, on va le faire. Et là, on refait un autre appel d'intérêt où là, tu es rendu à 11 compagnies, il va en avoir, là, ça va monter, c'est pas fini. Puis là-dedans, la majorité faisait partie des 23 qui avaient déjà levé la main en 2024. Est-ce que tu penses que tu peux leur faire ce coup-là trois fois?
2: Ben non, mais moi, ça fait longtemps que je suis sorti de l'illusion.
0: Je sais,
2: ben
0: Max.
2: Non, pas
1: mais ça, c'est électoral,
2: fois.
1: Dan. Là, on lance encore une ballonne. Vous voyez?
0: Ben, vous avez raison, mais c'est pas de ça que je parle.
2: Ce que tu veux dire, c'est qu'ils n'ont pas le choix de le faire vu les dernières années.
0: Non, c'est pas ça que je dis.
1: Les entreprises, tu parles?
0: Les entreprises qui bêtent et qui disent, nous autres, on a de l'intérêt pour ça.
2: Ben, c'est ça.
0: Ils ont levé leurs mains pour l'intérêt en 2024. Finalement, le projet a fait, Ray le dirait, peut-être.
1: Peut-être. Bouilli.
0: Fait qu'on le dit à ces 24 entreprises-là, ces 23 entreprises-là, oh, finalement, c'est un échec, on va pas de l'avant. Tu reviens 2 ans plus tard, tu ramènes un appel d'intérêt pour ce projet-là, les mêmes compagnies lèvent la main pour dire nous autres on est intéressés, puis on le sait ce que ça va faire.
1: Peut-être bouillie.
0: Peut-être.
2: Ben, c'est stupide de faire ça à l'aube d'élection.
0: Mais quand on va être rendu au moment où il faut vraiment le bâtir, qu'on n'a plus le choix, là, et que tu vas revenir avec un appel d'intérêt, les compagnies qui se sont faites dire peut-être les deux premières fois, peux-tu qu'ils se disent ça manque de sérieux dans ce gang-là?
1: Ouais, oui, mais en même temps,
0: Mange un char.
1: Je fais l'avocat du diable, me dis ça implique quoi pour ces entreprises-là, à part dire oui, on peut le faire. Je veux dire, financièrement, y a-t-il un impact? Est-ce que ça exige
0: ça dommage la crédibilité du projet?
1: Ça, tu as 100% raison. Mais si tu peux être, si mettons un jour...
2: Mais c'est pas juste d'appliquer, mettons, de donner ton nom. Il faut que tu mettes des plans neufs, faut que tu proposes des choses. Il y a du travail qui est relié à ça.
1: C'est là où je doute. Je suis pas sûr qu'il y a tant de travail que ça te fait. À part dire, oui, on peut le faire.
2: D'appliquer sur un appel d'offres en disant que tu veux construire un pont, il n'y a pas de travail.
1: C'est un appel d'offres ou c'est un appel d'intérêt?
2: Un appel d'intérêt, faut que tu démontres.
1: Ah oui, je suis intéressé.
2: Ben, j'imagine qu'il faut que tu démontres que tu es capable de le bâtir.
0: C'est ça,
2: le pont,
0: y a du travail à faire.
2: Ben,
0: là,
2: c'est sûr que oui. Là.
0: C'est plus qu'un PowerPoint qu'avec un fichier Excel.
2: C'est clair. Mais rendu là, les Chinois, ce sera les Chinois. On ira voir les Chinois.
0: Oui.
2: Un autre accord.
1: De toute façon, ça n'arrivera jamais.
2: Eux autres, en plus, ils arrivent avec leur employé. C'est le fun, ils ne coûtent pas cher.
1: Il n'y aura pas de troisième lien.
0: Ah, tu parles de Chinois. On va quitter un peu la région de Québec. Hier, Donald Trump qui a carrément accusé la Chine d'avoir nuit à l'élection de 2020.
2: Hey, je pense que c'était un des discours à la nation, je l'ai écouté au complet hier, là, les plus aliénants que j'ai jamais entendu.
1: Ah oui?
2: Hey, ben c'était fou raide là, d'écouter ça hier. Là.
1: C'est 25 minutes, hein?
2: Ouais, c'était à peu près une demi-heure. Ouais. Là. C'était incroyable le discours qu'il nous a donné hier. Encore les articles ce matin, là. On saute vite aux conclusions.
0: OK. Explique.
2: Yves Boisvert dans la presse qui dit que tout est faux alors qu'on n'a même pas pu constater les preuves amenées par Trump. C'est ça le problème?
0: Tu dis exactement ce que je voulais dire. T'as raison. Il n'y en a pas de preuves. Fait que c'est encore dans le doute. Ce que c'est vrai, ce que c'est faux, on le sait pas. Mais tu peux pas affirmer ni un ni l'autre.
2: C'est des grosses accusations, là.
0: Oui, absolument. Absolument. Puis c'est le genre d'accusation que normalement, il faudrait que tu aies des preuves pour les amener. Mais en même temps, on le connaît, Donald.
1: C'est sa stratégie.
0: Ça fait 45 ans qu'il y a des médias. Ça fait 45 ans qu'il est
1: fait
0: même.
1: Ça. Ben oui.
2: Ouais. Mais il y a quand même des conséquences à ce qu'il dit hier, là. Il a décrédibilisé le système électoral américain au grand complet. C'est jamais vu. Il n'y a jamais un président qui a fait ça. Encore moins dans le modèle de discours à la nation. C'est fou, le 220 millions. De persona, d'identité américaine qui aurait été volée par les Chinois. Les Chinois auraient même corrompu des machines de vote d'après ce qu'il y avait. C'est ironique, là, par exemple, parce que les Russes étaient avec lui en 2016, d'après ce qu'on dit, là, puis il y a des enquêtes qui l'ont prouvé.
1: C'est ça l'affaire, c'est que là, c'est les mi-mandats qui s'en viennent.
2: Ouais.
1: Moi, je pense que tout ça est très stratégique, là, créer une grosse bulle. Les élections sont fausses et sont fraudées.
2: Ben, les démocrates, c'est ce qui avance, mais en même temps, vu les accusations et la lourdeur de ce qui avance, il fallait que ce soit dit. Là. Il dit qu'il y a des documents puis ils ont été libérés hier, mais il y en a beaucoup. Là. Par le temps que les journalistes viennent à bout de ça, ça va prendre quelques jours. De sortir déjà dans des médias ce matin en disant que tout ce qu'il a dit était faux. Concernant les élections de 2020, je peux comprendre parce qu'il y a eu des recours judiciaires puis il y a eu des enquêtes qui ont été menées. On peut débunker quelques faits, mais pour le reste, faut étudier ce qui a été avancé. Il y a des preuves qui ont été avancées par la CIA, par la NSA. Man, c'est aliénant ce qu'il disait hier. Là, t'es comme, je peux pas croire qu'on est face à une corruption d'une telle ampleur. Si ça s'avère être vrai, une chance qu'il l'a faite. Si c'est faux,
1: ben, beaucoup de...
2: peut-être que les démocrates ont raison.
1: Oh, ouais. Puis il y a beaucoup de doutes sur l'ingérence chinoise au Canada aussi.
2: Il ben, y a eu une commission d'enquête là-dessus. Exact. Justin Trudeau, le premier ministre, a passé la commission d'enquête.
1: C'est probable.
2: Ben oui.
0: Ben, y a l'ingérence planifiée et l'ingérence non planifiée. Là. Pensez-vous que Mark Carney serait premier ministre si on n'avait pas eu cette ingérence non planifiée-là des États-Unis, là, avec les tarifs, toutes les patentes? Pas de Donald Trump, c'est Pierre Poilievre qui est PM. Là.
1: Oui,
2: définitivement.
0: C'est qu'on le veut ou non, qui a fait exprès ou non, c'est rendu là, on doit dire de l'ingérence ou de l'influence?
2: C'est-tu ce qui m'a le plus inquiété hier? Par contre, c'était pas tant ce qui avançait, parce que ça reste à démontrer, mais plus que ABC puis NBC aient choisi de pas diffuser le discours à la nation. Deux chaînes de télé nationales américaines qui font le choix conscient de pas diffuser le discours à la nation parce qu'ils pensent que tout ce qu'il va dire, c'est des mensonges. Je comprends que le gars, il raconte de la merde, bien souvent. Mais si jamais c'est vrai, Si jamais c'est vrai, il avance des preuves, il nous les donne. C'est votre job de le démontrer par la suite, mais de pas diffuser le discours, c'est une atteinte à la démocratie. C'est bien pire que de dire de la marde même dans un discours en nation, tant qu'à moi.
0: Oui, non, tout ce que tu dis, je suis entièrement d'accord. Je savais pas d'ailleurs que ABC s'est embarqué dans le lobby pour ça. Puis d'autant plus, c'est des chaînes de télé qui ont sacré du monde dehors pour faire plaisir à Trump. Là. De pas diffuser le discours de la nation, c'est quelque chose de particulier. Mais hier, effectivement, il a tout déballé ça, lui, les machines, les patentes. Puis il fait ça à 3 mois, les midterms aussi.
1: Donc, ouais, c'est ça.
0: C'est, tout est dans tout, j'imagine. Ça va être un dossier à suivre. Mais effectivement, moi, je l'ai pas écouté hier, le discours. J'étais pas là, j'étais au festival d'été. Puis tu vois, j'avais exactement la même lecture en ce sens que, ben voyons, tu peux pas dire que c'est pas vrai. En même temps, tu peux pas non plus dire que c'est vrai. Faut que tu sois dans une zone où on va lire les documents, on va faire attention, on va être prudent.
2: Exact.
0: Puis on va vous revenir dans un mois. Avec une vraie vérification, parce que ça se pourrait effectivement, tu sais, les Chinois, c'est quand même pas des enfants de cœur, là.
2: Ben non, mais c'est sûr. Puis Trump, il avançait que les Chinois avaient payé des journalistes qui, avant la campagne électorale de 2016, avaient mal parlé contre Trump. Ils ont localisé puis ils leur ont donné des gros montants d'argent pour qu'ils écrivent plein d'articles néfastes puis négatifs sur lui après les midterms de 2018, avant la campagne présidentielle de 2020. Puis ils accusent la Chine d'avoir corrompu un peu l'espace médiatique américain. Mais encore là, il faut le vérifier. Yves Boisvert, ce matin, là, il est dangereux. L'article qu'il écrit dans la presse, c'est dangereux. Il a tout débunké, il a tout dit que c'était faux sans même avoir pris le temps de vérifier les documents. Puis tu te considères comme un vrai journaliste, Yves?
0: Tiens, tu as-tu dit? C'est l'enfer à quel point tu y as dit.
2: T'as besoin d'une sieste.
1: Ou de Max, t'es pas toi quand t'as faim.
2: J'ai pas faim, je suis pas très bien.
0: Ou de vacances. Des nouvelles écoles, c'est le fun, dans le coin de Portneuf, Sainte-Catherine-de-la-Jacques-Cartier, une nouvelle polyvalente qui va être construite dans ce secteur-là. Oui. Dans la catégorie, en fait, des bonnes nouvelles, là, c'est s'en prendre des nouvelles écoles dans la région de Québec, c'est fou. Il y a de plus en plus de monde, de plus en plus d'enfants. On a parlé de la Rive-Sud toute la semaine. Toute la semaine, on a parlé de la Rive-Sud. T'sais, on avait fait beaucoup de pouces sur l'histoire de Annick Tremblay, parce que c'est une ville qui actuellement accueille des nouvelles familles puis des jeunes familles, mais qui a malheureusement pas toutes les installations de loisirs et scolaires pour pouvoir les accueillir. Mais c'est la même chose à Québec. Là, à Québec, il y a deux nouvelles concernant des écoles. Oui, il y a Sainte-Catherine-de-la-Jacques-Cartier, école primaire et école secondaire, puis également le Collège Mérici qui va faire la demande pour devenir une école publique. Ça aussi, c'est un effet du... Puis je pense qu'il y a de plus en plus d'écoles privées qui vont essayer de faire ce switch-là. Parce que, veux pas, le régime public commence à être de plus en plus intéressant avec les programmes sport-études, tout ça. Puis oui, si t'as de la place, si tu veux le faire. Donc là, c'est le Collège Mérici qui va lever la main et va dire, ouais, nous autres, on aimerait s'embarquer dans le système public. Bonne ou mauvaise nouvelle, c'est l'avenir qui va nous le dire. La garnouille est partie.
2: Elle est où?
0: C'est pas.
2: Pourquoi?
0: Elle est peut-être à côté de la statue de Champlain. Mais il n'y a plus de garnouille.
1: Fini,
0: la garnouille de Benjo.
1: Ben oui, dans Saint-Roch.
2: Moi, je vais l'acheter.
1: Ah oui, hein?
2: Ah oui, ben pourquoi on fait pas un...
0: Non, il va regarder.
2: Ah non, faisons un appel d'offres, vendons ça, mettons-là au Musée de la civilisation.
0: Ben, c'est sûrement là que ça va finir.
1: Sur un socle à côté du canard.
2: Non, ça serait bon, ça.
0: C'est sa place. Mais on l'a enlevé de sur le chemin Saint-Jean. On vous dira ce qu'il y en est au chemin Saint-Joseph.
1: Ouais. Chemin Saint-Joseph, chemin Saint-Jean, rue Saint-Joseph, voilà.
0: J'ai dit chemin, hein?
1: Chemin Saint-Jean.
0: C'est un chemin.
1: C'est un chemin. De moins en moins pour les voitures, par contre.
2: Saint-Jean?
1: Pas Saint-Jean, Saint-Joseph.
2: Le chemin?
0: ça a déjà brassé beaucoup dans le temps. C'est quand t'es jeune, avez-vous connu le bon vieux quartier Saint-Roch où il y avait des planches de vinyle dans fenêtres puis
1: le mail?
0: Ou le mail où tout était tout croche, Mimi 30 sous, toute la rue Notre-Dame-des-Anges, les filles avec des borésées trouées. Je vais me dire des borésées, Dan, c'est fait trouer. Non, non. Quand il y a des trous dans les borésées, c'est parce qu'ils sont maganés, là. Mais on a connu ça, là. Et moi, mes parents, quand j'étais jeune, ils voulaient pas que j'aille faire des transferts d'autobus là, parce qu'il y avait un terminus d'autobus. On allait avec l'école à la bibliothèque Gabriel Roy, qui est dans ce secteur-là, pour des sorties éducatives, là. Puis on regardait par les fenêtres d'autobus en se disant, mais dans quel monde on vit? C'était déjà, cette époque-là, avant la revitalisation du quartier Saint-Roch, c'était une dôme à ciel ouvert.
1: Ah oui, moi, je me souviens, Une des premières fois, je suis venu à Québec, puis j'avais quoi, 13-14 ans. J'étais avec un ami, puis on allait à Expo Québec en autobus. Il disait, ben avec le trajet d'autobus, il faut en passer par Saint-Roch. Hé! Hey, là, genre, on va-tu voir des prostituées? On va-tu voir des affaires bizarres? J'étais là, ben, peut-être pas tant, là. Mais moi, je voulais voir. C'était la réputation que Saint-Roch avait, là.
0: Ben, c'était ça.
2: Ça a changé, mais pas tant.
0: Ça a changé. Mais c'est revenu.
2: C'est ça. Ça a changé, mais pas tant.
0: Parce que quand ils ont revitalisé ça avec les magasins Hugo Boss, la patente, ça avait presque pas de bon sens. Là. c'est passé de tout à rien. Finalement, toutes les grosses boutiques high class sont toutes fermées. Finalement, sont parties. Le quartier est redevenu ce qu'il était. Mais à l'époque, il y avait un cinéma de cul, là, le midi-minuit.
2: J'ai manqué ça.
0: T'as manqué ça.
2: Le midi-minuit?
0: Midi-minuit.
2: Ouvert 24 heures?
0: Je sais pas s'il était ouvert 24 heures, mais ce serait pas si surprenant que ça.
2: OK.
1: On va attendre le soir.
2: Mmh. Je vais aller me passer un Welle à 11h30 le soir, je pouvais.
1: Mmh. Oui, ou à 2h30 d'après-midi,
2: c'est ça?
1: Oui,
2: c'est ça. Il va tout le temps avoir de la compagnie là-dedans.
0: J'ai jamais compris ça.
2: Ah, ça, là, je. Cinéma L'Amour à Montréal, c'est la même affaire. À chaque fois que je passais devant, je me disais, mais qui va là? Là, t'es voir rentrer puis tu fais, ah, je comprends.
0: Oui, je comprends, mais qu'est-ce qu'ils font là aussi?
2: Ben, l'exhibitionnisme, là.
1: Non, mais dans le noir, tu vois pas l'autre, là. Je sais pas, jamais aller, là.
2: Ça doit être pour ceux qui y vont. Une main,
0: non, mais quelle affirmation de Nicolas Cloutier, là.
2: C'est...
0: Mais dans le noir, tu vois pas l'autre. Tu l'entends.
1: J'ai choisi cette affirmation-là plutôt que de parler de popcorn sur le gilet.
0: Moi, fait... Tu l'entends, puis quand t'as fini de l'entendre, tu le sens.
1: Des fois, tu te dis pourquoi j'ai pas fait ça.
0: Ben, c'est bon. C'est bon. L'histoire de Donnacona, c'est quand même. Tu sais, c'est particulier, cette histoire-là. Écoute, la victime demande de l'aide pour quitter la région avant de mourir. C'est l'histoire de l'incendie qui a eu lieu. Il y a un petit gars de 17 ans qui a été arrêté dans ce dossier-là. La femme de 35 ans est décédée dans un incendie. C'était un incendie criminel. Ça se passait lundi soir. Puis, elle avait confié à ses proches puis aux voisins qu'il fallait qu'elle quitte la région. Selon ses proches, l'appartement de Mme Clément a été vandalisé quelques semaines avant l'incendie qui lui a coûté sa vie, bien que rien n'a été volé. Semble-t-il qu'elle se faisait pas mal menacer. Mais là, on est allé jusqu'à mettre le feu dans sa chambre, dans une place où elle était prise. C'est que quelqu'un était rentré dans l'appartement déjà avant par infraction pour connaître les plans. On aurait pu mettre la vie de d'autres personnes. Puis je dis pas que cette personne-là, vous comprenez qu'il y avait plusieurs logements dans l'appartement. Puis pour mettre un terme à la vie de cette personne-là, on a brûlé l'appartement. C'est une histoire qui fait beaucoup jaser là, à l'heure actuelle. Puis c'est surtout quand on a des questions, tu sais, on est curieux, on veut savoir pourquoi ça s'est passé de cette façon-là. Pourquoi un gars de 17 ans voulait tuer une femme de 35 ans qui, elle, se sentait menacée de

0: curieux. On veut savoir pourquoi ça s'est passé de cette façon-là. Pourquoi un gars de 17 ans voulait tuer une femme de 35 ans qui, elle, se sentait menacée depuis de plusieurs semaines. C'est particulier, c'est intriguant. Et puis, la police est en train de faire une enquête. Parlant de particulier, Frédéric Lachance-Bourgoin, le héros du jour.
1: Oui.
0: 35 ans. Hey, 35 ans quand même.
1: Lui,
0: 6 ans de prison qu'on lui a donné. Puis on lui a mis l'étiquette délinquant sexuel à surveiller pour le restant de ses jours. Le gars se promenait dans la rue pour regarder les filles se changer.
2: Ah, ça, c'est un bon maniaque.
1: Ah oui.
2: Il rentrait chez les filles aussi des fois.
0: Il rentrait une fois pour aller voir les sous-vêtements d'une fille qu'il avait déjà vue la veille.
2: Imagine, c'est pas drôle. Mais imagine, tu t'appelles Stéphanie, tu te fais des petites portes Alfredo tranquille, tu te retournes le soir, il est 5h30 à Brunante. T'sais. On est tente l'hiver puis l'été, il est là dans le châssis, puis il te regarde, debout.
1: Ah ouais, c'est méchant.
2: Comme un poteau d'hydro, il bouge pas, puis il te fixe.
0: Il part du principe que les lumières sont ouvertes chez eux, il fait noir dehors, fait qu'il me verra pas.
2: Mais il a les cheveux noirs, puis il est très blanc. Là. D'après moi, il est fluorescent le soir. Là. C'est sûr que tu le vois.
0: Ça m'est arrivé quelque part vers le 2-3 juin dernier, moi. Hein? Où j'ai vu une fille, il faisait chaud.
2: Ah, oh, mais c'est correct.
0: Non, non, t'as peu. Et j'ai vu une fille qui se faisait à manger par la fenêtre de sa cuisine, seins nus.
1: OK.
0: J'étais avec ma blonde.
2: Ah.
0: Tu sais, on marche.
1: Oui.
0: Et le malaise qu'on a eu, ma blonde puis moi, là, tu sais, c'était comme, voyons, c'est ce qu'elle fait là, elle. On va marcher plus vite, on part. Donc, le monde qui court après ça,
2: elle voulait se faire voir, la dame que t'as vue.
0: Ben, je pense que oui, un peu, sans doute. En même temps...
2: Elle est chez eux.
0: Les fenêtres ouvertes faisaient 40 degrés.
2: Ouais.
0: Donc, fait j'imagine chaud. Que c'est ça, tu sais, des fois, on le sait, il fait chaud. Donc, puis moi, j'étais hyper malaisé. Et là, je me mets... parce que cette histoire-là me revient en tête quand je pense à un gars qui courait après ça. Là. Il passait ses grandes soirées dehors avec un sac à dos, ses sandwichs au jambon, puis ses bartangs. Il partait avec son lunch, il était équipé pour aller voir du monde, pour aller voir des filles. 6 ans qu'il s'en va en dedans. Évidemment, c'était pas la première fois qu'il était accusé pour des crimes en allégation sexuelle. Il l'a même dit,
1: j'ai un problème.
0: Faut protéger la société. C'est ce que le juge a décidé de faire. Oui. La juge Rachel Gagnon a dit, teinte, va-t'en, 78 mois, on veut plus te voir la face, dégage.
1: Dans les victimes, il y a une mineure aussi, là, puis le traumatisme, là, quand tu t'aperçois que... Le gars est rentré chez vous pour prendre tes sous-vêtements, entre autres. Là.
2: C'est malade parce qu'il n'y a pas eu de violence, mais il y a des pédophiles qui pognent moins que ça.
0: Ouais, je sais, mais lui, c'est parce que c'est un récidiviste. J'imagine que si c'était sa première fois qu'il était devant le palais de justice, il n'aurait pas donné ça. Là. C'est parce que c'est un récidiviste.
2: Je comprends, mais quand même.
0: Ouais, je sais. C'est quand même beaucoup compte tenu du fait qu'il y a des pédos. Je me suis posé, puis même des violeurs.
2: D'autant plus.
0: Qui font moins de temps que ça.
2: C'est grave ce qu'il a fait. Il ne faut pas se leurrer, mais... Il y a des pédophiles qui ont moins de temps que ça pour avoir agressé physiquement des petites femmes ou des petits gars. Là. C'est dégueulasse. 78 mois de prison, d'après moi, il ne trouvera pas beaucoup de filles à examiner en prison.
0: Mais tu trouves pas ça louche? Il y en a de plus en plus des mêmes. Des gars qui mettent... Hey, souviens-toi du gars qui mettait des caméras pour filmer la fille de sa blonde?
1: Et sa blonde,
0: des Airbnb partout.
1: Il mettait ça en ligne en plus après.
2: Ben, la technologie est plus accessible qu'avant. Poser des caméras, là, tu peux acheter ça n'importe où.
1: Tu sais, reste que t'es déviant pas à peu près. Là.
2: Ben oui, mais c'est clair. Je pense que la porn vient jouer là-dedans. Beaucoup d'affaires bizarres là, sur des sites de porn. Là. Tu peux tomber dans des rabbit holes aussi sur des sites pornographiques. Mettons que t'as une petite déviance, là, t'es à 10%, tu t'alimentes là-dedans, tu tombes à 90%.
0: Ah, tu penses, ça se peut, ça?
2: Caméra sur Amazon, mais je pense pas. Je pense que c'est très crédible. Je pense que c'est très possible même.
0: Ouais, mais...
1: Mais le gars qui filmait la fille de sa blonde, il mettait ça en ligne sur des sites de...
2: Ah oui, oui.
0: Ouais, je sais, il y en a plein, là. Il y a plein d'histoires de même. Ça me fait complètement capoter parce que c'est vraiment un crime, là. C'est
1: dégueulasse.
0: T'sais, moi, je regarde des films de paf-paf, puis je me suis pas acheté de gun, Max, là.
2: Ouais, mais quand t'es déviant, quand t'as une petite déviance, là, t'es à 5-10%, puis tu vas l'alimenter parce que t'as accès à ça gratuitement sur Internet, c'est sûr que ça t'encourage. À un moment donné, tu passes du virtuel à la réalité. Ah non, vous pensez pas?
1: Je sais pas.
2: Moi, je pense qu'il y a clairement un lien avec la disponibilité de tout l'appareil technologique et la porn qui est accessible en ville. C'est sûr que ça alimente les gens qui sont déviants dans leur délire. C'est une évidence.
0: Les sous-vêtements, là, c'est supposé de t'exciter quand t'es 16 ans. Là. pas quand t'as 35

0: 5 ans. Pense-y, là, rentrer par infraction des maisons pour aller fouiller, pour ramasser les sous-vêtements.
1: C'est psychopathe, là.
0: C'est difficile de le sentir parce que, tu sais, nous autres, on est des gars, là. Mais je me mets en place d'une fille qui se fait voler ses sous-vêtements par infraction. C'est sûr que tu te sens...
2: C'est atteinte à la... C'est une intrusion dans ta vie privée solide, là.
0: Je trouve ça capoté. Je comprends. Tu sais, quand je vois des affaires de même, je comprends qu'il y a 2-3 filles, des fois, de temps en temps, qui aient le goût de choisir l'ours.
2: Ben, surtout si, quand ça t'est arrivé, je comprends très bien.
1: Et puis, si c'est un ours qui met du gel.
2: Mais encore là.
0: Pense-y, hein.
1: Ça entretient un peu de parfum.
0: Ah oui, c'est l'ours Charmin, là. Il y a de la doudoudou.
1: L'ours Charmin, là.
0: Ben, tu trouves pas qu'il y a de l'air parfait?
1: Ah, et lui, là. D'après moi, Bianca, là. Un petit pot chandelle, elle repart avec.
0: Mais C'est sûr. Oui.
2: Non, je... Ça va.
0: Là, tu sais.
2: C'est l'ours.
0: Oh, et là, t'as compris. J'ai compris, il fallait que tu fermes ta gueule avant. Moi, c'est bon.
1: Il y a un auditeur qui a un bon point. Beaucoup de tueurs violeurs débutent par du voyeurisme. C'est vrai.
2: Ah ouais.
1: C'est vrai, là, ça a été répertorié dans beaucoup de cas, là, des psychopathes notoires qui débutaient par du voyeurisme, alimentaient ça, puis à un moment donné, ça dégénère. Peut-être pas dans tous les cas, mais il y a beaucoup de cas répertoriés dans le temps. Ed Gein, d'ailleurs, un bon voyeur, là, un bon maniaque, avant qu'il tombe à...
0: J'ai pas une très forte connaissance des tueurs en série.
1: Bon, je pense que c'est correct, là.
0: Ouais, non, ça peut... J'ai d'autres champs d'intérêt.
1: C'est fascinant, hein, ça, qu'il y a quand même beaucoup de gens qui écoutent du true crime le soir en relaxant.
0: Ma blonde et sa fille.
1: Je trouve ça fou raide, moi.
0: Tous les soirs, si je me lève pour aller me chercher un verre d'eau, ils sont en train de regarder des documentaires sur le true crime. Puis je fais comme, voyons, c'est encore. Qu'est-ce qui se passe?
2: Il a poignardé sa femme.
0: Oui, c'est toujours des histoires. Puis tu vois la fin venir avant, là. C'est comme, même des fois dans le titre, là, tu dis, bon, le titre, c'est Voisin tueur. La fille est morte. Elle a un conflit avec son voisin. Fait que selon moi, à la fin, on va apprendre que c'est son voisin qui l'a tué. C'est comme le film Non coupable. T'sais, c'est un long procès. Le film s'appelle Non coupable. À un moment donné, tu regardes et tu te dis hey, je suis stressé, vas-tu être non coupable? Je regarde ça vite de même. Je pense que oui. Les anglophones québécois sont moins bilingues que les francophones ailleurs au Canada. Belle affaire. Voyons, je trouve ça drôle qu'on ait fait une étude puis un sondage là-dessus. C'est publié dans Le Devoir. Je veux dire, à Montréal, c'est très facile, très possible de vivre sans apprendre à parler français, alors que dans toutes les autres provinces du Canada, c'est impossible de vivre si tu parles pas anglais. La réponse est là.
2: Oui.
0: On n'est même pas obligé d'aller chercher plus loin. C'est exactement là. Belle affaire, grosse affaire, mais oui. Les franco-canadiens parlent anglais, puis les anglo-québécois ne parlent pas français. C'est d'ailleurs pourquoi j'ai toujours dit qu'on aurait dû avoir un système d'éducation unique depuis le début des années 70. Toutes les francophones, toutes les anglophones vont à la même école. C'est bilingue. Tu vas ressortir de là quand tu vas avoir ton diplôme d'études secondaires. Tu vas être capable d'écrire français-anglais, parler français-anglais. Et tu vas être 100% bilingue, un vrai, de vrai, de vrai, de vrai, là. C'est ça qu'on aurait dû faire. C'est le même qu'on aurait dû se bâtir ici.
2: Mais t'as raison.
0: C'est pas ça qu'on a fait.
2: Les Québécois chialent que le reste du Canada a de la difficulté à parler français. Puis de notre côté à nous, on dit oh, on vit dans un pays qui est supposé être bilingue. Mais de notre côté à nous, on boude facilement l'apprentissage de l'anglais. Là.
0: Ça fait 40 ans que le gouvernement fait tout pour qu'on ne l'apprenne pas. Des profs d'anglais qui parlent pas anglais, un programme qui marche pas, mais des vieux livres, des livres tout croche, des patentes. On n'apprend pas. Il y a du monde qui a été en immersion anglaise à l'école avec des profs qui parlaient pas anglais. Ils sont sortis de là, ils parlent pas anglais. Tu sais, quand ton prof d'anglais met un film en anglais devant la classe, mais qui met le sous-titre en français parce que lui-même comprend pas, ben on a un problème. Mais c'était la seule façon de le faire. Ça aurait été une façon winner en plus. Une vraie façon de gagnant, là.
1: Il y a beaucoup de gens qui voulaient ça. Faut que tu laisses le peuple choisir. Faut pas que tu imposes pour la survie de la langue, OK, peut-être, mais. Quand on regarde dans l'histoire, l'Italie parlait pas italien jusqu'à 100 ans. Puis c'était même pas la langue nationale jusqu'à 60 ans. Parce qu'il y avait beaucoup de dialectes là, un peu partout en Italie. Certains parlaient des langues qui étaient très loin de l'italien, d'autres un peu plus proches. Puis à un moment donné, le peuple a fait, sais-tu quoi? On va tout prendre l'italien, tout le monde ensemble. C'est le peuple qui a décidé ça, là. C'est eux autres même qui ont amené l'italien comme étant la langue officielle de l'Italie. C'est pas le gouvernement qui a décidé à leur place. Parce que les émissions à télé, au point de vue national, tout le monde parle en italien, puis ça a popularisé la langue davantage dans des secteurs
0: où... Ça crée une fierté.
1: Ben oui, ça crée une fierté, un sentiment d'appartenance.
0: Je l'ai vu aux Pays-Bas aussi, ça crée une fierté. C'est du monde qui parle tout anglais, là. Mais entre eux autres, ils sont très, très fiers de pouvoir continuer à parler ce langage-là, cette langue-là. Qui, autant pour l'italien que le néerlandais, je veux dire, c'est des langues qui sont très, très spécifiques à un seul pays. C'est particulier quand tu y penses.
2: Puis tu sais, une langue en santé, c'est une langue qui va grandir, qui va évoluer. Moi, je dis qu'au Québec, on parle pas français, on parle québécois. Puis oui, il y a de l'anglicisme dedans de plus en plus. Mais l'anglicisme est... excuse-moi le terme, québécoisisé. Mm-hmm. Je veux dire, les jeunes, maintenant, mettent beaucoup de mots français à la française et d'anglais dans leur langage. Arabe, mais c'est une langue qui évolue, arabe, qui grandit. Oui, aussi.
0: Créole. Il y a un dialecte qui est... Puis le...
1: On patenait.
0: Oui. Ça, c'est très montréalais, pardon. Ça n'a pas frappé. Montréalais. Mais le wesh, les jeunes ici, ça l'utilise, là.
2: Oui.
0: Beaucoup, beaucoup, beaucoup. Tu sais, tu vois qu'effectivement, c'est une langue qui évolue. Puis c'est des modes. On avait des expressions, nous autres aussi, quand on était jeunes, qu'on n'utilise plus pantoute, puis que plus personne n'utilise. Là. Il y a aussi beaucoup de modes là-dedans. Dossier à suivre. Mais c'est sûr que les Anglo-Québécois apprennent pas le français.
2: Mais non.
0: Il y a aucune raison de le faire. Aucune, aucune, aucune. Ne serait-ce que si t'es curieux. C'est la seule et unique bonne raison. Si tu dis, moi, je veux voir Crazy en version originale, je vais apprendre le français. Tu sais, c'est... Il y en a pas d'autres. Il y en a, c'est peut-être des amoureux de la langue ou du monde qui ont un voisin qui parle français, qui l'apprennent un peu, mais ou encore des gars qui décident de faire des annonces de bobettes à TV. Il y en a un dans la gang qui parle français, ils font parler français. Oui. Mais pour le reste, c'est pas une nécessité en tant que telle. Ce serait parfait si on avait mis un système d'éducation bilingue partout. Si tu peintures au rouleau. À grandeur du Québec. Westmount, Outremont, l'Outaouais, c'est bilingue. Sept-Îles, c'est bilingue partout. On va vous allez y avoir des cours de maths en français, des cours de maths en anglais, des cours d'anglais, des cours de français qui vont se suivre, là. Quand vous allez être rendu à apprendre la grammaire en français, vous allez être également rendu à apprendre la grammaire en anglais. Tu sais, une vraie patente, là. Quelque chose de fort, de solide.
2: Un vrai pays bilingue, là.
0: Ouais.
1: Ça va être les libéraux au pouvoir jusqu'en 2160.
0: Ben non.
1: Ben oui.
0: Ben non, parce que tout le monde, c'est même plus un enjeu, la langue.
1: Je pense que dans leur façon de concevoir ça, là, l'identité québécoise passe par le français. Puis si t'es bilingue, t'as un autre porte d'entrée que tu vas probablement quitter ou tu vas avoir des intérêts un peu plus anglophones dans ton identité.
2: C'est la seule chose qu'on peut se servir pour se distinguer. Moi, je pense qu'on a un problème. La seule affaire qui nous différencie tant que ça, c'est la langue.
1: Ben, c'est quand même une grande chose, là.
2: Oui, d'accord. Par contre...
0: On parle l'italien tantôt.
2: Oui, je comprends. Mais il y a d'autres choses dont on devrait mettre de l'avant pour être fier en tant que peuple, pas seulement la langue. C'est ça le point. Ben, c'est ça le problème, là, en ce moment, c'est quoi? Mais on devrait pas avoir à se poser cette question-là.
1: Ben, moi, je trouve que l'identité d'un peuple, ça passe un peu par sa langue aussi, par sa culture. La culture est reliée à la langue d'une certaine façon. C'est juste qu'on donne pas d'opportunité à nos gens ici, parce qu'on est cloîtrés dans un océan anglophone. C'est juste ça, je pense que c'est un des grands problèmes. On étouffe nos citoyens.
0: Mais à force parce que les quotas, puis à force d'obliger, le problème, c'est que, ben, ça dévalorise un peu la patente.
2: Ben oui.
0: T'as pas cette impression-là, toi, si je te mets un quota
1: définitivement,
0: de...
1: Définitivement. Quand c'est le gouvernement qui l'exemple, veut ça...
0: L'exemple
1: ça.
0: Que je donne toujours, c'est que quand j'étais jeune, j'avais des quotas de légumes verts à manger, mais pas des quotas de chocolat. Mm-hmm. Tu sais, c'est ce qu'on aime, ce qui est intéressant, normalement, t'es pas obligé de le forcer.
1: Oui, effectivement. Je pense que c'est pour ça...
0: Tu dévalorises ton produit, tu dévalorises ta...
1: C'est ça. On sent lésé parce qu'on a l'impression qu'on nous impose quelque chose. L'Italie, c'est le meilleur exemple. C'est eux autres qui ont décidé, c'est le peuple qui a décidé que c'était l'italien, la langue nationale.
0: Ça, je suis d'accord.
1: Mais ici, on nous enfonce ça dans la tête. On nous dit, ça va être ça.
0: Mais ça a commencé par le peuple. Ça a commencé par le peuple. Après ça, c'est le peuple est devenu gouvernement.
1: Meilleure description. Puis après ça, on a eu peur.
0: Ben, ils nous ont fait peur. Mm. On va disparaître.
1: Ouais, une main lave l'autre.
2: Mais c'est ça qui n'a pas de sens, tu comprends? Puis c'est là mon point. Si on perd notre langue francophone québécoise, c'est comme si notre identité en tant que nation disparaît. on n'a pas été capable de se distinguer autrement que par la langue. C'est ça qu'on t'a
0: compris? Ce qu'on tenterait de dire, Nick, c'est que si tu laisses le peuple décider, le peuple est fier de parler français.
2: Ça, je suis totalement d'accord.
1: Définitivement.
2: Mais les gouvernements ont dit, ouais, là, si on perd notre langue, on sera plus une nation, on sera plus différent. On va être comme les autres, ce qui selon moi, est faux, là.
0: Ben oui, mais on perdra pas. L'objectif, c'est de ne pas la perdre, la langue, justement. Mais, tu sais, moi, je veux pas qu'on arrête de parler français. C'est pas ça. Je veux pas qu'on assimile le peuple québécois. Mon point, c'est juste, faut que les Québécois soient à la même place que le reste du monde entier qui parle l'anglais. Qu'est-ce que tu veux qu'on fasse? C'est la langue que tout le monde parle dans le monde. Peu importe où tu vas, peu importe la langue qu'ils parlent, si tu parles anglais, tu vas t'en sortir.
1: C'est parce qu'on est rendu à un point d'hérésie, là, puis ça crée des exodes, veux pas. La loi 96, meilleur exemple, t'as un commerce, puis tu peux pas laisser start sur ton micro-ondes, on va te donner une contravention, voilà, les mots anglais sur des menus.
0: C'est le meilleur exemple.
1: T'sais, toi, t'es un commerçant, tu parles français, tu l'aimes ta langue, tu l'aimes ta culture, mais on vient de faire chier pour des enculages de mouches, ça va créer des exodes.
2: Des inspecteurs de l'OQLF qui rentrent chez vous, t'as un mot en anglais sur ton babillard.
1: Puis ça crée l'effet inverse, ça fait que t'aimes plus ta culture, t'aimes plus ton identité parce que ta propre identité veut pas que tu sois comme ça. Fait que tu propages le message dans la société, ça crée une hargne, puis on est confronté à ce qu'on a présentement. Là. De plus en plus, c'est fascinant quand on regarde le Québec actuellement en 2026, il y a tellement de Québécois qui détestent le fait d'être Québécois. Il y a tellement de Québécois qui détestent là, profondément le Québec.
0: T'as raison, Max.
1: C'est particulier.
0: T'es bullseye un matin. Tabarnouche, tu devrais être là tous les matins. Non, mais pour vrai, t'es bullseye, t'as raison. Il y a beaucoup de gens qui en fait, ils ne voient pas le plus-value à être Québécois. Ils ne le voient plus.
1: Puis c'est à cause du gouvernement.
0: Ben oui, c'est à cause de notre façon de faire, de notre modèle, de notre... l'incitation, l'obligation, les quotas, les lois bidons, les patentes qui disent tu vas payer ta laveuse plus cher parce qu'il faut que ça soit marqué essorage au lieu de spin.
1: Ouais, c'est du coup, je vais me retraiter deux secondes. C'est pas 100% la faute du gouvernement. Je pense que c'est aussi la faute des citoyens. Le fait de pas prendre la rue, le fait de rester assis quand on nous impose des affaires qui nous conviennent pas, le fait d'être mollasson, le fait de pas s'éduquer, de pas s'informer, ça contribue à ça. Les Français, c'est le meilleur exemple. Les gilets jaunes. On voulait enlever les retraites. Qu'est-ce qu'ils ont fait? Des millions dans la rue. Ils ont pris la rue, le gouvernement a backé. Ça leur plaisait pas, ils ont laissé leur voix parler en prenant la rue. Je te dis pas de manifester que c'est la seule solution, mais au moins quand tu te fais entendre de façon massive, t'as le pouvoir de changer des choses. Nous autres, on fait un chialer dans notre coin.
2: Oui, Max, faut travailler 50 heures par semaine pour le peu d'argent. On t'a tout d'une paye à l'autre, à moins de 200 pièces de la faillite. On n'a pas le temps d'aller dans la rue, là.
1: C'est un bon point, mais c'est un bon point, puis c'est un point valable, mais à un moment donné...
0: Pas d'argent, mais ça change les gilets jaunes, Max.
2: Pis ta laveuse neuve, là, qui t'écrit Sorage.
1: Bon, mais regarde, on va mettre un programme sur pied pour qu'ils nous subventionnent les gilets jaunes.
0: Il y a pas de trafic nulle part ce matin. Je regarde la carte, c'est vert. On a l'impression qu'il est 4h30 du matin. Ça va super bien sur les routes, on le sent. T'sais, c'est pas vrai que les vacances de la construction, ça commence à soir à 4h. Là. C'est commencé. Les gars sont déjà en congé. On a parlé avec Sam hier de Thibault Électrique. Il nous disait, ces électriciens, à matin, ils travaillent pas, là. Hier soir, ils ont pu se coucher à l'heure qu'ils veulent. C'est le même. C'est débuté pour les deux prochaines semaines. Ça va être très tranquille. On en profite. Profitez-en. C'est sûr, vous allez être à l'heure au bureau. Beaucoup de gens qui aiment ça, par contre, travailler pendant les vacances de la construction parce que ça leur permet de, comme ils disent, avoir la paix, là. J'ai un peu au bureau, je suis seul, tout le monde est parti, parce que tout le monde prend des vacances, veut pas, quand tous les gars ou les filles de la construction tombent en vacances, ben souvent, ces gens-là, c'est des pères, des mères de famille, donc ça implique que l'autre partie du couple aussi décide de prendre ses vacances, donc tout le monde est en congé, profitez-en, puis je vous souhaite juste du beau temps. 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

0: Ça s'appelle Couture dans le Mid. Cette semaine, exceptionnellement, c'est le Space Cash.
1: Yes!
0: Je m'appelle Jean-Francis Blais, Camille Bergeron également.
1: Money,
0: et là.
1: Money, money.
0: Ah oui, et ça viendra d'ici midi, nos conseils économiques, parce qu'un Mid appartenant à Pierre Couture ne serait pas un Mid sans conseils économiques. Hey, sans perdre de temps, on s'en va rejoindre un gars que j'aime beaucoup, avec qui on a du fun depuis des années dans le Spacecast en soirée.
1: Oui.
0: Il est, en mon sens, le meilleur de la business quand il est question de parler de fumoir,
1: de
0: barbecue, de plancha.
1: Cascade aussi en motocross.
0: Effectivement, puis c'est un beau cadeau que la vie nous fait de pouvoir lui parler quasiment au début du mois d'août. Alors qu'il est en un seul morceau. Parce que généralement, il est toujours rendu à cette date-là en format paraplégique. On s'en va rejoindre Michael Béliveau, le maître fumeur lui-même. Salut, Michael.
2: Salut, comment ça va?
0: Ça va très bien toi-même?
2: Ben oui, ça va bien. Salut, Camille. Ça fait longtemps qu'on ne s'est pas parlé.
1: Effectivement, je suis bien contente de te retrouver.
2: Yes, et à un morceau en plus, fait que c'est parfait.
1: Yes.
0: Hey, Michael, je commence ça avec... je veux savoir si... Je veux ton stamp d'approbation ou de désapprobation. Il y a un auditeur qui est un auditeur de nos chroniques barbecue ensemble qui m'a contacté en fin de semaine passée et qui m'a dit « Hey, j'ai un bel anniversaire de couple avec ma conjointe. On s'est gâté, on s'est acheté une pièce de macreuse vieillie, tu sais, la patente, la totale. » Et il m'a demandé quel rub je devrais mettre là-dessus parce qu'il sait que je suis un fan de rub, de mix d'épices. Puis, j'ai dit « Écoute, je sais que le réflexe est tentant de vouloir mettre du rub, mais là, tu t'es gâté avec une belle pièce de viande. Pour moi, la vedette, c'est le bœuf. Fait que vas-y uniquement avec sel, poivre. » Est-ce que j'ai erré dans mes conseils?
2: Non, c'est parfait. C'est super bon comme réponse. Puis en plus, tu sais, c'est une pièce qu'on va venir saisir souvent dans ma creuse qui ressemble un peu à... à bavette. Si on vient mettre un rub dessus, puis après ça, on s'en vient saisir en fou, ben on va tout simplement brûler nos épices. Fait que sel, poivre, c'est parfait. On vient saisir ça, on le fait griller en cuisson indirect après, puis mettons qu'on veut un rub. Tu sais, souvent, le sucre s'approprie pas au bœuf, là. Fait que, tu sais, restez vraiment sel, poivre, pas d'oignon, pas d'ail. On coupe ça, puis après ça, on vient rajouter nos épices dessus. Mais tu sais, on va y aller vraiment basic. Fait que ta réponse était parfaite.
0: Bon, excellent. Dans les deux dernières années, année et demie à peu près, là, moi, j'ai découvert qu'avec le bœuf, le café, c'est un mix assuré. Ça fait tellement bon, là. Ça fait des mix incroyables. Fait que, non, moi, je suis un gros fan de rub, mais des fois, il faut savoir se retenir.
2: Ouais, c'est ça. Faut pas trop en mettre, faut pas perdre le goût. Puis même le rubs café, tu t'en parles, même avec le poulet puis le porc, c'est super bon rajouter du café, autant dans les rubs qui sont sucrés. Ça vient vraiment rajouter un petit goût de plus. Puis si jamais vous voulez vraiment impressionner tout le monde, achetez en ligne du charbon alimentaire. C'est du charbon en poudre. C'est noir, noir, noir, noir. Tu rouvres le pot, tu penses qu'il est vide tellement que c'est noir. Puis tu viens rajouter ça dans tes rubs, ça fait que ta pièce de viande vient complètement noire. Fait que c'est spécial comme look, ça goûte pas, mais ça vient vraiment donner un look de fou, là.
0: OK, c'est uniquement pour le look, ça a pas de goût.
2: Non, ça aura pas de goût. C'est vraiment pour le look, pour les rubs. Quand vous voyez des rubs noirs, noirs, regardez en arrière, c'est du charbon actif alimentaire qui est en arrière. Puis ça, c'est vraiment pour le look, là.
0: OK. Hey, Michael, avant qu'on poursuive, il y a un enjeu de circulation. On va juste informer nos auditeurs parce qu'en soirée, d'habitude, c'est tranquille,
1: oui.
0: Ça circule, là. Mais là, à cette heure-là, je vais avoir l'air d'un vrai fou si je ne fais pas.
1: En plein vendredi, fin de semaine des vacances à construction. Puis en même temps, pour poser des questions à Michael, ça va être le même canal de communication que vous êtes en train de nous dire qu'il y a un camion qui brûle sur Henri IV actuellement, direction sud, à mon avis, à la hauteur de Charest, parce que c'est là que le point le plus rouge de la carte commence. Un petit peu avant l'autoroute Charest, puis ça se poursuit jusqu'à pratiquement chemin Sainte-Foy actuellement. Là, fait que c'est le début de congestion là, sur Québec.
0: All right. Hey, dans les questions qu'on avait pour toi...
2: Dans même temps, c'est thématique, un char en feu, là, mais je voulais pas aller trop dans les détails.
0: Ouais, à quelle distance il faut se tenir du char si on veut une belle cuisson indirecte?
2: Un 2-3 pieds, là, si on veut une belle caramélisation.
0: C'est sûr que la personne qui est en train de regarder son char brûler, c'est un gag qui va passer croche.
2: Ouais. Exactement, mais c'est pas grave.
0: Yes. Hey, Michael, la meilleure brosse à barbecue de la business, c'est laquelle? Il y a quelques années, là, les gens s'arrachaient les cheveux quand on parlait du Grill Daddy Pro. Je l'ai essayé avec l'eau dedans, toute la patente, c'était nice, mais on est peut-être rendu ailleurs.
2: Ben, tu sais, honnêtement, là, le problème, c'est drôle parce que j'ai eu ce problème-là la semaine passée. Là, c'est à l'heure là, qu'il faut plus acheter des brosses avec des pics en métal parce que là, le monde t'a fait ça pendant 25 ans, puis après ça, il était surpris de retrouver des pics d'un gris, là.
0: Ouais.
2: Mais ça reste encore la meilleure brosse, c'est des brosses avec des pics en métal. Là, il y en sort en bois qui prennent la forme de la grille, ça va pas bien. Il y en a que c'est comme des poils, on dirait un genre de plastique, mais ça prend feu trop facilement. Fait que, honnêtement, rester avec les brosses avec des pics en métal, mais changez-la tous les années. Le problème, c'est pas la brosse, c'est les gens qui les gardaient pendant 15 ans, qui finissaient, qui étaient tellement finis, détruits, que là, tu te ramassais avec des morceaux de métal dans ta bouffe. Fait que ça reste la brosse parfaite pour brosser le barbecue. Puis si jamais vous voulez avoir un peu de cette image, bon, ben là, vous pouvez venir arroser vos grilles pour l'amener la déglacer, si on peut dire comme ça, pour la nettoyer, mais ça reste la brosse à métal.
0: Moi, une brosse, je suis tombé en amour avec, vraiment. C'est sûr que, tu sais, c'est un investissement. Généralement, quand tu t'en vas t'acheter une brosse à barbecue, c'est rare que tu te dis, ah, oh, je vais péter le 20-25$, là, c'est, généralement. Là, on parle des alentours d'un 100$, mais la broche boyée.
2: Oui, avec des springs comme des matelas de lit,
0: ouais.
2: Ça va super bien. Exact. Moi, je m'en sers beaucoup. C'est juste que où j'ai vu des problèmes, ben des problèmes, c'est pas un problème. Mais quand la grille est un peu hexagonale, faut venir jouer un peu sur notre angle. Mais oui, c'est la brosse qui va passer les années puis qui. Tu sais, j'en ai deux, puis honnêtement, j'utilise pratiquement tout le temps.
0: Oui, puis pour vrai, parce que tu sais, chaque année, dans les nouvelles d'été, il y a tout le temps un topo avec une Louise qui a avalé des poêles de brosse, puis que là, elle saigne quand elle fait kika, là. Mais avec les brosses boyées, si tu avales un spring, là, tu peux pas te tenir d'à côté d'un paquet de vis, là, parce que c'est à même
2: grosseur. Non, c'est ça. Ah non, c'est ça, tu sais, tu peux pas t'en empêcher. Tu sais, tu vas le sentir, mais oui, honnêtement, oui, c'est une super bonne brosse.
0: Ah ouais, si ça passe, tu le sens pas, là, je veux te connaître. autre question, puis je l'adore, celle-là. Question pour le maître fumeur. Quelle est la pièce de viande la plus sous-estimée à fumer pour lui?
2: La plus sous-estimée, c'est tellement bon, ça. Moi, je pense que c'est la longe de porc. Parce que le monde, c'est une pièce de viande qui est sec.
0: Ouais,
2: c'est une pièce
0: ça.
2: De viande qui est pas chère. Puis c'est rare, tu vas voir quelqu'un dire, moi, je fume une longe de porc à soir. Tu sais, on va aller chercher des pièces qui sont grosses. Pourtant, la longe de porc, moi, je pense que c'est une pièce que tout le monde devrait prendre pour commencer. Parce que aussitôt, c'est sûr que c'est plus touché. Parce que là, je vais vous parler de summer puis de salaison. Mais juste en faisant ça, c'est une pièce de viande qui a une saveur incroyable. Puis le filet de porc. Même moi, j'étais comme les filets de porc, je suis tanné. Ça faisait des années que je n'avais pas fait. Puis là, j'ai fait des petits cinq culinaires avec Pit Boss. Puis dans le fumoir, il a mis des filets de porc qu'un rub. C'est cinq de même, pas de flafla, pas de summer, pas de salaison. Puis j'ai goûté après, puis maudit que c'est bon.
0: Mais t'es
2: des fois, on dirait que j'essaye d'aller trop... Pas trop en... Tu sais, mettre un Rams, mettre une Summer, mettre une... Tu sais, c'était simple, mais c'était tellement bon, puis ça coûte rien à faire. Mais
0: t'es as-tu injecté? T'as-tu fait... Parce que
2: non.
0: Comment on fait pour avoir un bon filet de porc qui soit pas un peu fade? Oui, ça a tout le temps un bon goût si tu mets un bon rub, mais un filet de porc, ça tu t'ennuies
2: ouais,
0: du flanc de porc, là.
2: Ouais, mais c'est, mais tu sais, un petit filet de porc, un rub, c'est pour vrai pas injecter rien. C'était vraiment bon. Tu sais, c'est... Je suis comme retombé au début... d'une pièce de viande fumée sans flafla. C'est pour ça que je dis, tu sais, on dirait que... Puis avec raison, t'arrives sur Internet, tu regardes des vidéos de ribs à cette heure, là, t'as le gars texan qui dippe ça dans une tonne de miel avec des épices là-dessus, puis... Fait que là, tu regardes ça, tu sais comme, hey, moi, je peux pas juste mettre des ribs sur un grill, mais oui, c'est bon, juste, tu sais, on dirait qu'on essaye trop... Mais c'est des vues, tu sais, on s'entend avec des clics pis des vues. Fait que tu passes ton temps à regarder des vidéos sur Facebook, ça a tout le temps l'air mille fois meilleur parce qu'il y a un paquet de trucs autour, mais retourner à la base, je pense que c'est important.
0: Yes, autre question pour toi, comment faire un bon glacing, un bon glaçage sur une pièce de viande? C'est souvent, tu sais,
2: yes.
0: Mettons, en faisant des côtes levées, là,
1: ouais.
0: la méthode du 3-2-1, moi, je trouve qu'une heure de glaçage, c'est... En tout cas, moi, je serais pas capable, pas game, parce que ça viendrait qu'à cramer, ça serait pas le résultat comme je voudrais. Comment est-ce qu'on fait pour faire un bon glaçage?
2: Mais dans le fond, il y a plusieurs impondérables qui peuvent arriver parce que ça va dépendre d'un de la sauce. Si vous me dites que vous avez une sauce qui a aucun, ben pas aucun, mais façon de parler, moins qu'il y a de sucre à l'intérieur, moins que vous allez avoir un beau glaze. C'est aussi simple que ça. Parce que, tu sais, c'est elle qui va venir faire ma caramélisation. Fait que si j'ai une sauce qui est le moindrement moins sucrée, je peux venir glacer dès le début, mais mettons au début de la dernière heure. J'aurai pas de brûlage qui va se faire, j'aurai rien. Mais si j'ai une sauce qui a énormément de sucre et de mélasse, parce que la mélasse, c'est comme l'élément clé dans une sauce qui va venir faire en sorte que là, on va avoir un glaze qui est ultra lustré. C'est la mélasse qui va venir faire ça. Fait que si on est à l'intérieur, ben là, t'es pas obligé de glazer pendant 25 ans. Tu peux glazer dans les dernières minutes puis tu vas avoir un super beau lustre sur ta sauce. Fait que c'est vraiment une question. Tu sais, il n'y a pas de réponse parfaite. Plus que ta sauce est sucrée, plus que ta main a faim parce que tu veux pas qu'elle brûle. Si ça a de la mélasse dedans, ben c'est là que tu vas avoir vraiment un lustre dans ta sauce.
0: Ça peut être une bonne idée d'avoir une sauce, évidemment, si on pense que ça s'y prête, là, mais de rajouter nous-mêmes la mélasse si on veut
2: ben oui,
0: assurer.
2: Why not? Ben oui, puis goûtez-y, tu sais, rajoutez de la mélasse brassée, goûtez, rajoutez pour avoir ça à votre goût. Puis un petit truc que je peux vous conseiller, juste avant de sortir votre pièce de viande, venez rajouter. Tu sais, pas excessif, mais un peu de mélange d'épices à frotter du début sur la sauce. Fait que ça va comme venir faire des flakes dans votre sauce. Si vous voyez ça, faites comment ça brille même dans sa sauce. C'est le mélange à frotter qu'on vient mettre juste en dernier. Il vient fondre un peu dans la sauce, mais on va pas y toucher. Fait qu'il reste des morceaux d'épices.
0: Tu vois, un des meilleurs trucs que tu m'as donné, que j'applique encore très, très, très souvent, plusieurs fois par semaine, là, pis c'est toi qui m'as dit ça, c'est... Tu fais cuire ta pièce de viande soit tout nu ou soit avec un genre de 1/10 du rub, puis à la fin, tu mets ton rub pour être sûr de ne pas le cramer, de brûler, puis d'avoir okay. Le plein goût. Pour vrai, moi, ça fait toute une différence, entre autres sur le flanc de porc.
2: Bien, surtout, puis moi, on est même rendu, puis là, d'un coup, j'en parle, je suis même rendu que je mets plus de sauce.
0: Ah,
2: c'est fini, mon glazé. Puis là, sur la table, là, il y a des pots de sauce. Fait que le monde a trippé. Ça fait deux événements que je fais. Fait que là, le monde qui aime moins ça sucré, qui aime ça plus piquant, qui aime ça de la sauce blanche, ils viennent dipper leurs ribs ou leur burn-in ou name it à la fin dans la sauce qui a le goût. Fait que là, puis en même temps, au lieu que tout ton repas goûte le stifi de sauce que t'as acheté parce que t'as pris deux pots, ben là, tu peux vraiment amener jouer ses saveurs. Mais c'est ça, j'adore ça.
0: À Québec, je vais parler de ce que je connais. À Québec, les restos barbecue, fumoirs et tout ça, moi, je trouve qu'on a la mauvaise manie de noyer dans la sauce. Dès que c'est associé à barbecue, là, on dirait que c'est plus bouilli que fumé.
1: Parce qu'on a commencé l'expérience barbecue avec la fameuse sauce barbecue, puis on s'est dit, on met ça partout.
0: Ouais, on est resté stické là-dessus.
1: C'est ça,
0: là.
1: La sauce barbecue, c'est pour le barbecue.
0: Hein? Dans ton coin, c'est-tu moins pire? Y a-tu des restos barbecue, mais barbecue, pour de vrais dignes de ce nom?
2: Non, il y en a. Ben oui, il y en a un. C'est. Puis le pire, c'est que c'est complètement fou. C'est à Shawinigan. C'est relié avec le Trou du Diable. Ça s'appelle le Charbon. C'est un gars qui a parti ça. Puis avant de partir ça, lui, il a fait le tour du Texas. C'est un gars que je connais quand même bien. Puis, il fait des line-up de 4 heures là, pour goûter à des brisquettes, pour vraiment aller chercher. Puis, tu sais, il l'a, le gars. Puis, non, c'est pas tout noyé dans la sauce. Puis, c'est pas. Tu sais, il a compris aussi ce principe-là. Là.
0: Ah, moi,
2: si vous voulez l'essayer, là, c'est une belle place là, dans le coin. Là.
0: L'autre jour, je suis allé. Moi, je suis un gros fan. Puis, ils ont déjà fait affaire avec nous autres. Fait que c'est pour ça que je suis pas gêné de les mentionner. Là. Fait à l'os sur Grand Allée. Eux autres, ils font une belle job. C'est pas si saucé que ça en plus. Fait que ça fait une belle job. Mais à un moment donné, je suis allé manger de la brisket, pas au fait à l'os, dans un autre restaurant, puis il y a des mottes de tomates sur ma brisket. Qu'est-ce que c'est ça? À quoi tu joues?
2: J'ai déjà des tomates, là. Des tomates. C'est-tu mauvais, des tomates chaudes? Viens pas me mettre ça sur une brisket.
1: Michael, il y a la tomate grillée à côté, des fois, là.
0: Des fois.
2: Ouais, mais c'est rare. Oh, moi, c'est de la même chose.
0: Ah non, moi, je te le dis, j'en revenais pas. C'était marqué brisket texane. Je suis comme, ben, on revoit ton Texas. On voit ton Texas parce qu'il n'y a pas de tomates émiettées ça la brisquette. Jamais.
2: Ben, tu sais, il essaie peut-être juste d'être trop fancy. Puis des fois, c'est comme j'ai dit tantôt, quand tu essaies de trop en faire, on dirait qu'on perd la norme. Mais faites à là, j'étais déjà allé là parce que la sortie du tome 1, mon premier livre, la sortie, on a réservé le resto. C'est là qu'on a fait le monde réservé. On était 70, je pense.
0: Okay.
2: Il y avait des billets à vendre. Puis c'est là que j'ai fait mon premier speech, ma première sortie de livre.
0: OK, ah, c'est cool. Hey, justement, parlant de brisket, moi, l'épicerie pas loin de chez nous, pour pas les nommer métro, ont commencé à prendre, mettons, des poitrines complètes de brisket puis les couper en bouts. Est-ce que quand on veut faire, mettons, un bout de brisket plutôt que payer, mettons, 180$ pour la poitrine au complet, puis après ça, tu prends du monde manger ça, est-ce qu'on doit traiter la cuisson de la même façon ou à peu près, puis la préparation de la même façon que si on avait la pièce en entière, si on a juste un petit bout?
2: Ben, dans le fond, oui. La seule affaire, c'est que comme d'habitude, on va cuire à température interne et non au temps. Fait que ça va être beaucoup moins long, mais on respecte notre 225, on respecte notre 225 Fahrenheit pour l'intérieur du fumoir, pour ceux qui savent pas les températures. On respecte la température interne à 165 quand on vient râper. Fait que oui, c'est toute la même chose. C'est juste que la cuisson va être beaucoup moins longue, ça, c'est certain. Puis là, même que Metro, pour pas les nommer, on sort ici, là, il y a des brisquettes déjà semurées, prêtes à mettre sur grill, prêtes à cuire. C'est beaucoup populaire, mais le monde s'attend à acheter ça, puis ça soit quasiment du tout prêt. Puis là, ça m'écrit, puis là, ça capote parce que ça a pris 12 heures. Et c'est la même affaire, c'est juste qu'elle s'est mûrée, puis là, le monde me demande, hey, t'as-tu la, ça? Mais ouais, la photo, puis ils me disent, hey, peux-tu m'expliquer comment faire cuire? Puis là, c'est la photo, t'as le gros code QR qui est écrit, scannez-moi pour les instructions de cuisson, c'est comme, bon. Fait que bref.
0: Ouais, des fois, c'est juste lire l'emballage, hein.
1: Ouais. Ah, les gens
2: lisent. Eh ben, c'est ça, puis tu sais, les saisons qui t'ont fait se mûrer, je pense qu'ils connaissent mieux leur produit que moi, là. Fait que je fais juste les référer à la recette, là.
0: T'es as-tu essayé? C'est, parce que je sais de quoi tu parles, là. Je sais qu'entre autres, Lester en font une, genre de brisket, déjà.
2: Exactement. Ben, moi, j'ai essayé dans le sens que j'y ai goûté cuite. Parce que mon père était bien fier d'avoir fait une brisket, mais il l'a trop fait cuire, je pense. Ou pas assez, mais c'était sec un peu. Désolé, papa.
0: OK. Ouais, ben, ça sort en radio.
2: C'est ça.
0: Le truc ultime pour faire des côtes levées, parle-nous un peu de la méthode 3-2-1 ou si t'as une autre méthode, là, let's go.
2: Ben, dans le fond, oui, là, je vais vous parler de la méthode 2-2-1, 3-2-1, mais il faut savoir une chose, OK? Puis ça, j'en ai parlé encore, puis le monde, j'avais un beau groupe VIP en fin de semaine, puis il y en a plein qui ont cuisiné après le cours parce qu'ils sortaient de là crinqués, puis là, ils m'ont dit, crime, c'est la première fois que je réussis mes ribs. Des ribs, c'est tellement simple à faire. Plus que c'est cuit, plus que c'est tendre, c'est simple de même. Tu sais, le monde, souvent, 2-2-1, là, il arrive à la dernière heure, sort ça, il arrive pour les manger, elles sont raides, elles sont trop cuites. Non. Sont pas trop cuites, sont pas assez cuites. Tellement que si tu les laisses cuire assez longtemps, tu vas arriver pour les enlever du grill, puis les os vont rester là. Ouais. Fait que arrêtez de bouffier à 2-2-1, 3-2-1. Oui, OK. 2 heures sur le fumoir à l'air libre, 2 heures venir râper, 1 heure laisser là. Mais si vous arrivez pour les sortir du grill, puis ils plient même pas, puis vous voyez, c'est raide. Faites juste les laisser là plus longtemps. Okay. Si vous arrivez pour laquer, puis là, vous voyez que les os tombent déjà, laissez-moi pas ça à une hauteur. Ils sont prêts. Fait que c'est vraiment. Un autre, tu sais, je vous dirais pas, fiez-vous à température interne parce que personne va venir piquer ses ribs, mais juste avec les pains, vous allez pouvoir le voir. Fait que les ribs, plus que c'est cuit longtemps, moi, je fais mes ribs à cette heure, je fais des baluchons de côte levée. Fait que je prends des ribs, je mets ça avec du fromage à crème dans des baluchons de feuilleté, puis je mets ça au four, ça donne des bouchées, c'est incroyable. C'est complètement fou, je fais ça dans mes traiteurs, le monde aime ça, mais mes ribs, j'ai fait cuire pendant 7 heures.
0: 7 heures? Wow! OK.
2: Yes! Fait que moi, je sors ça du fumoir, là. Je prends des gants, là, j'ai flushé comme tu pars et flushé.
0: Ouais, c'est sûr.
2: Mais c'est des côtes levées. C'est complètement débile.
0: C'est-tu que tu vises 205 de température
2: interne? Exactement. Okay. En plein ça. Fait qu'après 7 heures, je suis sûr que je me bats pas pour les effilocher. Il reste plus une graine de viande sur l'os. Puis tu sais, mettons, je fais 20 racks de ribs, ça me donne à peu près 300 baluchons. Fait que je fais ça one shot, puis c'est écœurant, mais c'est long à faire, papy.
0: Puis est-ce que dans ton 7 heures, il y a une part d'emballage ou ils sont pas wrappés?
2: Oui. Je viens les râper, là, je te dirais après 3 heures à peu près, parce qu'il absorbe plus la fumée. Fait que je suis certain que j'ai ma température de 165 est atteinte. Puis après ça, je les laisse emballer, puis je les dérape même pas la dernière heure. Parce que je m'en viens pas mettre de sauce. Puis ce que je fais, c'est que tout le monde qui ont fait des ribs, qui ont déjà emballé des ribs, vous rendez compte qu'à la fin, il y en a du liquide dans le papier d'aluminium. Même si vous avez mis juste un soupçon de push-push, ben moi, tout ce liquide-là, je le garde. Puis je m'en viens filocher mes ribs dedans.
0: OK. Et est-ce que t'es plus team côte de flanc ou côte de dos?
2: Hey, pis ça, c'est fou. J'étais tellement côte de dos, puis là, je suis plus capable. Je suis rendu côte de flanc. C'est incroyable comment c'est 100 fois meilleur.
0: Comment est-ce qu'on fait pour déterminer qu'une pièce est une belle pièce?
1: Ouais, parce que moi, vous me perdez, ouais, là.
0: Côte de flanc, là, tu peux avoir de la tiraille là-dedans. Si tu pognes un mauvais morceau, là, tu peux pogner de la gosse, comme on dit par chez nous.
2: Ah, ouais, des petits cartilages, là. Ouais. Ça, c'est pas. Mais dans le fond, quand vous achetez de la côte de flanc, faites juste acheter quand c'est écrit Coupe Saint-Louis. Okay. Quand ils ont fait la coupe Saint-Louis sur la côte de flanc, ça veut dire qu'ils sont venus retirer justement les deux côtés de la côte où qu'on commence à avoir du cartilage vers les côtes de dos. Fait que ça coupe là. Fait que vous avez plus ce petit crunchant fatigant là. Sinon, si vous l'achetez plain, allez voir des vidéos sur YouTube. Il y a des vidéos pour dire comment faire la Coupe Saint-Louis. C'est assez simple. C'est juste que vous perdez toute la partie que vous venez de couper avec les os, là, à moins de faire une recette avec. Mais tu sais, achetez des côtes de flan, Coupe Saint-Louis, vous allez être en business.
0: Est-ce que tu appliquerais les mêmes conseils que tu viens de donner pour des short ribs, des côtes de bœuf?
2: Oh, les côtes de bœuf, c'est une autre technique complètement. Les côtes de bœuf, l'affaire, c'est que c'est des cuissons beaucoup plus longues.
0: Ah oui,
2: c'est plus 2-2-1. Là. Les côtes de bœuf, on peut s'attendre à un 10 à 15 heures de cuisson à 225. On wrap ça, rubbez-moi ça. Là. N'ayez pas peur, parce qu'on n'aura jamais de saisie qu'on va venir faire sur notre pièce de viande. Fait que PPP, là, poudre d'oignon, poudre d'ail, poivre, sel, on vient mettre une bonne couche là-dessus. On vient faire fumer ça jusqu'à une température interne de 170 facile. On vient wrapper dans du papier de boucher, si possible, parce que ça va vous créer un beau bark, puis on veut pas le perdre. Si vous avez juste du papier d'aluminium, c'est pas grave. Venez wrapper ça, puis montez-moi ça à une température de 203, 204. On veut pas aller jusqu'à l'effilochage, mais on monte assez haut, puis moi, je garde la membrane en dessous de l'os parce qu'il n'y a pas de viande. Fait que ça donne rien de l'enlever.
0: Okay.
2: En plus, ça va venir faire en sorte que ma pièce va se tenir quand je vais la couper, parce que sinon, vous allez voir, elle va être portée assez filochée, puis elle va décoller. Fait que moi, en gardant la membrane sur la côte de bœuf, elle est bien plus belle quand je la sors. Puis ça change rien que j'ai une membrane ou non, il n'y en a pas de chair.
0: Je me suis toujours posé la question, parce que tu sais, avec des côtes levées, la membrane, t'enlèves ça avec un Scott Towel, tu sais, puis ça vient faire toute la différence quand vient le temps de la manger. Mais côte de bœuf, souvent, c'est moi, c'était tout un challenge. J'enlevais ça, là, parce que ça s'enlève.
2: Non, c'est clair, puis ça donne à rien.
0: OK. Ah, ben crime. C'est bon à savoir, ça. Très, très bon à savoir. au niveau des essences de bois, qu'est-ce qui est l'idéal pour des côtes levées en tout genre?
2: Côtes levées de porc, on va y aller dans un bois qui est quand même doux, tu sais, pommier, cerisier, érable. Honnêtement, tu sais, vous pouvez aller vers, si vous voulez plus de goût, vous pouvez aller vers le curry mesquite. Il n'y a pas de stress. Puis tu sais, honnêtement, mettons, vous me dites, hey, moi, j'ai une poche de bois à acheter. Allez-y dans le bois fort. Tu sais, allez-y dans les curry mesquite, parce que souvent, le monde trouve ça jamais assez fort, surtout aux granules, parce que c'est tellement une fumée qui est parfaite que le monde sont pas habitués. Ils sont habitués au gros charbon, puis là, met le bloc de bois, grosse boucane blanche. Puis, fait que tu sais, allez-y vraiment avec un bois fort sur tout ce que vous voulez. Si vous êtes capable de gérer votre machine comme il faut, ça changera pas grand-chose. Là où ça peut venir jouer, c'est que si vous me dites, hey, moi, je fais des pétons, je fais du homard, tu sais, je fais du saumon, là, je vais vous dire, là, allez-y vraiment pommier, cerisier, érable, parce qu'on veut pas venir masquer le goût de la viande.
0: OK. Eh bien, regarde, t'as ouvert la porte à une question qui est probablement la plus grande question classique de nos collaborations ensemble, mais je vais te la demander pareil, vu qu'on est à une autre heure de d'habitude, puis peut-être que des gens qui ont le goût de se lancer là-dedans, le fumoir, oui. Moi, c'est une passion, tant mieux aussi. Je suis pas encouragé quelqu'un à se lancer, mais Michael, est-ce qu'on vise une belle fumée bleue ou une grosse fumée blanche épaisse?
2: On va aller vraiment vers la tin blue smoke, la petite fumée qui est bleutée. C'est l'erreur, c'est ça qui distingue quelqu'un qui commence, quelqu'un qui a de l'expérience. En même temps, on est tellement chanceux à cette heure avec les machines au granule, les machines par gravité, que on n'a plus vraiment besoin de se soucier d'avoir une tin blue smoke, parce que ça se fait tellement facilement. C'est surtout pour ceux qui ont des machines au charbon. Mais là, moi, ce que je me rends compte cette année, sur exemple 50 élèves, j'ai peut-être 2 personnes qui ont du charbon, puis 48 qui ont des machines au granule. Fait que je vois que le charbon s'en va vraiment, vraiment, vraiment. Il est en déclin. Fait que le monde n'a plus vraiment ce problème-là d'avoir de la tin blue smoke, parce que 99% des gens maintenant ont des machines qui sont électriques.
0: Mm-hmm. Ouais, puis ça se fait tout seul, hein. Pour vrai, là, si vous avez pas le goût de vous casser le basic, là, les machines au granule, là, c'est tout seul.
1: Le plus gros défi, c'est de pas le congestionner, en fait.
0: Ouais.
1: C'est ça?
0: Ouais, effectivement. Mais j'ai trouvé une belle solution, ça, c'est de le laver aux semaines, le jour du Seigneur.
1: Ah oui, hein?
0: Ouais, j'ai commencé à faire ça, Michael.
2: Il a commencé. Il me semble, oui.
0: Ouais, ouais. Je vieillis, question de pas mettre le feu au quartier, là.
2: C'est bon.
0: Ouais, parce que j'ai remis le feu dans mon plus récent fumoir qui est flambant neuf, là, il y a pas.
2: Non, t'as pas fait ça déjà, ouais?
0: Il y a 6 mois, mais c'est parce que moi, je pensais que le nouveau, il est comme un auto-cleaning. Non.
1: C'est pas un nettoyant comme un.
0: Oui, non, c'est ça, parce que quand...
2: Il a pris un feu.
0: Ouais, quand je l'ai fermé, quand je le ferme, mon fumoir, il y a un genre de shutdown cycle.
2: Oui.
0: Moi, je pensais que c'est une façon de cleaner ou whatever, mais non, c'est pas pour ça.
1: Non, tu l'as appris. Ouais.
2: Puis fais attention à ça, hein, ça, j'en vois beaucoup. Le shutdown, 5, 10, 15 minutes, c'est important de le laisser aller. Je vois beaucoup de monde faire comme, c'est pas grave, je vais fermer un switch en arrière, je vais le débrancher. Savez-vous à quoi ça sert, ce shutdown-là?
0: Non, ben ça nettoie pas. À part de ça, je sais pas ce que ça fait.
2: Non, c'est que ça vide ta vis.
0: Ah, ouais.
2: Ta vis sans fin, ça la vide sans remettre des granules dedans. Fait que qu'est-ce que ça empêche? C'est que si tu le débranches, ton pot à feu, lui, a encore du feu dedans. On s'entend?
0: Ouais.
2: Ton feu va monter dans ta vis sans fin, va monter dans tes granules et va finir dans ton bac.
0: Oh shit, okay.
2: Fait que là, c'est plus qu'un feu exact. Fait que là, moi, je vois le monde débrancher ça. Je fais comme, c'est parce que le feu est encore pris puis elle va monter dans ta vis, là. Fait que le monde ne sait pas pourquoi ça fait ça. Fait que attendez le shutdown, c'est bien important.
0: Ouais, crème maison. Voir tabarouette, OK.
1: Je pense que ça fasse, il est convaincu.
0: Ah oui, oui, ouais, je suis en train de magasiner une madame fauchée à la maison, là. Une autre question d'un auditeur, puis celle-là a quasiment un petit côté égoïste, parce que moi, c'est ma coupe de viande préférée, le flan de porc. Parle-nous de flan de porc, mais autre que pour faire du bacon. Ça serait quoi les options?
2: Bon, y a plein d'affaires à faire avec le flan de porc. On va commencer du plus facile au plus complexe. Flan de porc, bien normal, coupe sans tranche. On appelle ça des grillades de Valleyfield. Allez voir sur le net des recettes de mélange d'épices. Il y en a plein. C'est tellement bon. C'est tellement simple. Puis, ça vous prend 5 minutes à faire. J'en ai fait l'autre fois pour une vidéo. Ça faisait des années que j'avais pas mangé ça. Puis, si c'est bon, puis si c'est simple.
0: Ah, c'est incroyable.
1: Ça pogne dans le cerveau, là, Michael. Les gars, Dan puis Nick, ils m'ont parlé de ça dans le show du matin, là, les grillades de les fils, ça se roule à terre.
2: Ah, ouais.
0: C'est tellement bon.
2: C'était cœur, hein? Ouais. C'est gras, c'est bon. Puis, tu sais, souvent, c'est accompagné d'une bière, veux pas. Fait que, tu sais, c'est festif. Tu manges ça dans des papiers journal, dans des petits cups. Tu sais, c'est vraiment bon. Puis, ça coûte rien à faire, là, quand tu vas, tu sais, mettons, on t'achète un flan de porc, t'en fais de la grillade avec ça. Fait que, première des choses. Ensuite, bon, le fameux bacon, ça, tout le monde le sait, on passe. Les fameux burn-ends. Oui. Ça, on tombe dans le semi-compliqué. Fait que ça aussi, coupe ça en cubes. Il y a un paquet de recettes sur Internet. C'est super bon. C'est juste que je trouve ça que ça donne beaucoup de stock. Faut être plusieurs. C'est parce que tu vas te tanner de manger des cubes de gras. Là. T'sais, après 3-4, on s'entend que t'as un peu ton cut-off puis tu vas en avoir genre 45 à manger. Ouais. Fait qu'arrangez-vous pour faire ça avec du monde. Puis honnêtement, j'ai essayé plein de façons, mais réchauffer, je trouve que c'est jamais...
1: Pareil.
2: Tu retrouves jamais... Non, c'est ça. Ça revient raide. Tu retrouves pas la bonne texture du fumoir. Fait que tu sais, ce que je fais souvent, c'est que là, t'essayes d'effilocher les bouts qu'il y a pas de gras. C'est vraiment de quoi qu'on mange, je pense, bing-bang de même.
0: Ouais, exact.
2: Sinon, ensuite, la porchetta. Okay? Ça, c'est incroyable.
1: C'est quoi la porchetta? Fait qu'il y a des tomates.
2: Ben, c'est un...
1: Non,
2: il n'y a pas de tomates. Sinon, j'en vendrai pas. Mais c'est un flan de porc que tu viens assaisonner. Okay? Dedans, tu peux mettre, mettons, plein de romarin, plein, tu sais, un genre de pâte avec de l'huile. Tu peux venir te mettre après ça des morceaux de viande et tu viens rouler ça. Okay? Mmh. Tu viens ficeler ça et tu fais fumer ça low and slow. Puis tu peux venir le saisir à la fin pour avoir une peau qui est carrément croustillante, que tu viens gratter un couteau dessus puis tu l'entends. Tu coupes ça, c'est complètement fou le goût de ça. Ça prend pas de summer, ça prend pas de salaison. Tu peux décider à midi de faire ça pour souper. C'est quand même un 5-6 heures de cuisson. C'est excellent. C'est excellent comme recette. Puis tu peux tellement changer les aromates pour que ça goûte d'autres choses. Après, il n'y a plus de limite. Là.
0: Oh, wow. Yummy, mon cher.
1: Ah, c'est l'heure critique pour avoir faim.
0: Ah ouais, exactement.
2: Ah ouais, c'est l'heure.
0: On t'a mis à 11 heures. C'est pas un hasard, mon cher. Ça. Écoute, encore une fois, un gros merci de nous avoir jasé.
2: Ça fait plaisir. Merci à vous autres. J'adore ça. Quand vous avez besoin de moi, vous savez c'est quoi mon numéro.
0: Absolument. Puis le maître fumeur, on peut trouver tes livres de recettes un peu partout. J'encourage les gens à s'inscrire sur ta page. En fait, à aller s'abonner à ta page sur Facebook, la plus grosse communauté
2: sur Facebook. Oui, il y a un concours présentement sur la page Maître Fumeur. Si vous voulez aller voir ça, je fais tirer une torche. Ça ressemble à un gun. En tout cas, allez voir ça. Je vous donne pas plus de détails, mais je fais tirer une torche dans les prochains jours.
0: Ah, cool. Allez, on se reparle bientôt, mon cher.
2: Yes, bonne journée.
0: Salut, bye-bye.
1: Bonne fin d'été.
0: Salut,
1: bye.
0: Michael Béliveau, le maître fumeur, le meilleur de la business. C'est nous autres dans le Spacecast qui l'avons. Circulation, Camille.
1: Oui, petite mise à jour aussi sur l'emplacement du camion en feu actuellement sur l'embranchement là, depuis sur Henri IV Sud, accès depuis Quatre-Bourgeois. Le fait que vraiment, quand tu rentres sur l'autoroute Henri IV à la hauteur de Quatre-Bourgeois,
0: okay.
1: C'est la voie de droite qui est bloquée par un véhicule en feu présentement. On dit qu'on voit ça jusqu'à Vanier.
0: Fait qu'on est au rouge.
1: On est au rouge actuellement, les services d'urgence sont sur place, mais ça complique la circulation en ce vendredi. On sait que ça commence tôt le vendredi pour le week-end. C'est à partir de Charest qu'on commence à ralentir, mais voie de droite bloquée à la hauteur de Quatre-Bourgeois.
0: Thank you.
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0: Midi 2. Oui, c'est là qu'on rentre en onde, Max et moi, François Gariepi, qui est très content d'être jouxté aujourd'hui avec Max, qui, par contre, devra faire un deuil de son micro pendant quelques jours. Max, tu devras quitter pour quelques vacances.
9: Ouais, ce sera pas un deuil, là. Je pense que ça va faire du bien. Non seulement à moi, mais un peu à tout le monde. À un moment donné, 7 heures par jour en ondes. Je me posais cette question-là hier. Je me disais, les gens sont-ils tannés?
0: De t'entendre?
9: Ben, tu sais, à la même moi, là, je suis tanné de m'entendre.
0: Est-ce que fucking écœuré d'entendre Max ou juste un peu écœuré, c'est pas vrai? Là.
9: Mais, OK, note sur 10. À quel point vous êtes tanné?
0: Non, mais il y a une redondance quand même. Mais je pense qu'il y a une efficacité. Là. Je ne veux pas blâmer le travail des autres stations, mais je pense qu'on fait de la bonne radio. Jusqu'à maintenant, là, on a maintenu, je pense, le fort à la hauteur de notre talent limité.
9: Mais t'as raison, là. Ben, limité, très limité. Mais quand je sortais du site, je syntonisais les autres postes pour voir ce qui se faisait. C'est vrai que c'est pas bon, hein?
0: En tout cas, Christian Lévy dit Max, il est très bon, mais les autres, ouf.
9: Ah, ça fait
0: plus
9: dur.
0: De Max, pas de vacances pour Max. On annule ça, ces vacances-là.
9: Moi,
0: Éric Planchet, je suis d'accord avec toi. Là. Les vacances à Max, quel.
9: T'as raison, j'ai pas besoin de ça,
0: quel
9: moi.
0: Quel luxe qu'on pourrait. On peut se passer de ça, là. Coupons dans le gras.
9: Pour vrai, ma blonde, elle attendra les prochaines fins de semaine.
0: Tu sais, j'ai Patrick Gérard qui dit Max, t'es moins pire que Gary. Donc, tu vois, regarde, déjà, là, il y a une hiérarchie là, dans l'amour que les gens. 0 sur 10. Ah non, on adore Max. Bon, fait que les gens s'amusent. Nous
9: bon,
0: font
9: ben
0: des
9: vous êtes
0: agounettes.
9: Pas tanné, c'est bon, man. Ben moi, je suis content d'être avec toi, il me dit.
0: Ben moi aussi, j'avais hâte.
9: Ouais, moi aussi, j'ai rêvé à toi hier.
0: Hein, j'étais-tu comme habillé?
9: Ben t'étais très habillé, t'étais sur un vélo.
0: Ah ouais?
9: Ouais, puis tu t'en allais vers le Bloc québécois.
0: Vers le Bloc?
9: Ouais, ouais, ouais.
0: Vers le Bloc québécois?
9: Ouais, tu t'en allais à Ottawa.
0: OK.
9: Puis
0: tu me présentais pour le Bloc?
9: Ouais, tu te présentais pour le Bloc québécois.
0: OK.
9: Puis t'étais l'espèce de nouveau Xavier Barcelou-Duval.
0: OK.
9: Qui allait, je sais pas, man, porter... comme un drapeau, le dossier des chauffeurs Inc.
0: Ah, planter le drapeau à Ottawa. Ouais, ben, j'avoue, c'est un sujet qui nous a accompagnés cette semaine, avec entre autres Ben de Truck Stop Québec, qui, je pense, est un des chroniqueurs ou plutôt des intervenants sur nos zones qui est le plus magnifique à entendre. Puis surtout qu'on s'adresse à des gens qui, tu sais, on le sait, là, d'un camion, on écoute Radio X.
9: Ah, d'un truck,
0: là. D'un truck stop. Je veux dire, quand on arrive dans le secteur de Québec, les gens qui font du trucking, les filles, les gars, là, ils nous écoutent, puis ils nous saluent. Puis moi, j'ai un truck Radio X, là. Pas un vrai truck, là. Un petit camion, là. Puis quand je le vois, là, les vannes, des fois, là, ça me fait des appels de phare, ça me fait des saluts, ça baisse sa fenêtre. Du coup, ton nom, puis là, je dis Gary, Redwood. Ah, Gary, c'est le
9: montré. À la fin du rêve, par contre, qui était malade,
0: ah, c'est non, je suis mort.
9: Non, t'es pas mort. Ben, un peu quand même. Tu t'es transformé en femme.
0: C'est une forme de mort, ça?
9: Ben, t'étais pas une belle femme tant que ça.
0: C'est sûr. Okay.
9: Non, mais tu sais, je t'aime beaucoup, là.
0: Je suis même pas un bel homme.
9: Ben, je pense que t'es correct, là, mais en femme.
0: Avec ma grosse face, calvitie, puis tout.
9: Une perruque des talons hauts, c'était comme semi, là.
0: J'avais-tu un beau cul?
9: J'ai pas regardé, j'ai pas osé. T'es mon ami.
0: C'était la question piège. J'étais sûr que j'allais avoir une réponse plus compliquée que ça.
9: Tête, 10 pouces bord en bord.
0: Ah oui, t'avais un beau petit cul bien poilu.
9: Ben réussi.
0: Il y a quand même des choses à souligner, quand même. D'abord, la météo, il fait beau. Il fait beau. Si vous êtes en vacances, ben profitez-en, c'est vendredi. 20 degrés et on pourrait atteindre jusqu'à 24. Mais là, je pense que rendu à... Ah non, on pourrait atteindre jusqu'à 24. Là, peut-être un peu plus tard en après-midi. Et puis, samedi, en fin de semaine, on annonce quand même des possibilités d'averse et un peu de pluie. Mais ça ne dérangera pas les gens de faire leurs activités qu'ils adorent tant. Et,
9: oui, comme lesquelles?
0: Comme genre aller voir Angine de Poitrine dimanche.
9: Hey man, tu y vas-tu?
0: Ben, j'ai super le goût, vraiment go.
9: Mais t'as un bébé.
10: Ouais, ben, je vais laisser dans le char. Non, mais je.
9: J'annonce pas tant chaud, anyway, tu sais.
10: Non, mais je suis pas obligé
9: de. C'est ça,
10: je suis pas obligé de tout le temps être là. Tu sais, des fois, je peux partir 2-3 heures, là. Ça dépend de la journée, de quelle façon ça s'est géré.
9: À partir de quel laps de temps on est considéré comme un père absent?
10: 20 ans. À la minute que t'as l'horaire que Daniel a fait, t'es un père absent. Je te confirme que j'ai pas eu droit à mon procès hier, là, mais tout le monde m'a regardé en voulant dire on avait une petite réunion de famille là, chez nos amis, chez Jean-Mich puis Alex. Pis,
9: une intervention, tu veux dire?
10: Ben là, les gens disaient, il me semble que tu travailles beaucoup pour un gars qui travaille pas beaucoup d'habitude. Ouais. Du sens que, tu sais, moi, on m'entend 20 minutes par jour, 2-3 fois peut-être. Là, et là, ben c'est la surabondance.
9: Mais en gêne de poitrine, il va y avoir du monde. Là, même 150 000 personnes au Festival international de jazz. Évidemment, il n'y aura pas autant de monde, mais d'après non. moi, ça va friser quoi, tu penses?
10: Ben, je pense que l'enclos, là, comme je l'appelle affectueusement, là, peut recevoir, je pense, une trentaine de 20 000, je ne sais pas.
9: Ça va être full au bouchon.
10: Ça va être full au bouchon, mais...
9: J'aime que tu aies passé de 30 à 16. Là. On ne le sait pas tous les deux. Si vous avez,
10: non,
9: si vous avez la réponse.
10: J'ai comme un espèce de souvenir qui est passé, puis j'ai entendu en même temps dire « Ton souvenir est probablement faux.
9: » C'est impossible.
10: C'est impossible. Mais ça se google. Puis en ondes, l'été, là, on a le temps de googler. Là. As-tu 2 secondes de googler ça?
9: Ben oui, je vais te trouver ça.
10: Alors, ma capacité, disons, capacité maximale festival.
9: Capacité maximale festival.
10: Non, nous, on est là. Là
9: bon, je suis tombé sur une paire de simples. Ça me dit 200 vélos. Bon,
10: ça, c'est parce que, ça doit être Nick Cloutier le matin là, qui google des affaires obscures. Mais si tu vas dans IA...
9: Comment devenir un nain? C'est bizarre à l'historique de Nick.
10: Bon, quand même. Ça, je suis un peu surpris.
9: Capacité full... maximale. Ben là, écoute, on me rapporte que 220 000 festivaliers défilent
10: okay.
9: les uns et les autres au courant de la programmation. Et ben, j'ai pas le chiffre, man. Si vous l'avez, là, essayez de nous envoyer ça parce que.
10: Festival.
9: Vraisemblablement, on n'est pas capable là, de faire des recherches en ce moment.
10: 35 000.
9: Ben, bravo, man.
10: Bon, c'est ça. Moi, l'IA m'amène plus.
9: C'est
10: donc,
9: le
10: festival, le site principal du Festival de Lévis possède une capacité d'accueil maximale d'environ 35 000 personnes, mais ça a changé au fil des années.
9: Je pense c'est ça l'affaire.
10: Au tout début, c'était genre 20 000, 16 000 peut-être, puis on a agrandi l'enclos, et puis depuis ce temps-là, ben, y a plus de gens. Peut-être qu'il y aura capacité maximale pour dimanche, mais je vous rappelle que c'est quand même en première partie. Ce soir, c'est Papa Roach.
9: Ben, un incontournable. Sa vie est tellement bien.
10: Grimmskong, Groovy Artwork.
9: Ça aussi, il est tough à dire, celle-là, par exemple.
10: Groovy Artwork, mais il y a les deux A au début qui me mélangent tout le temps.
9: C'est
10: là.
9: Tough, hein? C'est Groovy Artwork.
10: Ah ouais.
9: C'est un go ou un D à la fin?
10: Moi, je dis aéroport, mais il y en a qui disent aéroport.
9: Moi, je dis Bologne.
10: OK. Ouais, tu fais de Montréal.
9: Ben, c'est ça.
10: Hommage à Michel Laplante ce soir au Stan Canac. Si vous êtes un tripeux de baseball, ben, c'est le temps d'aller applaudir un héros, je pense, de notre ville, qui a une destinée assurément unique. Donc, Michel Laplante, en fait, qui mérite, en fait, tout l'honneur qu'on va lui octroyer ce soir. J'aurais aimé ça être là pour applaudir le plus fort possible debout avec Macala des Caps. Mais il va y avoir d'autres choses dans mon horaire.
9: Bébé oblige, mais c'est l'homme derrière le succès des Capitales des dernières années.
10: Je pense
9: années,
10: que oui.
9: Là. C'est
10: oui,
9: l'architecte. Oui. C'est lui qui tirait les ficelles derrière ses 4 coupes, ou à peu près. Là, Demers était là aussi dans le décor. Et il prend la relève de façon exemplaire. Mais sans Laplante, on n'aurait pas eu les dernières années qu'on a eues aux Capitales.
10: Je ferai des petites nouvelles comme ça, ou du moins là, des liens avec l'actualité. Max, si ça te convient, là, puis après ça, on tombera dans
9: si
10: les
9: ça
10: folies.
9: Ça me convient. Hey, dernier show, moi, avant les vacances. Fais ce que tu veux, maintenant. On chante-tu des tunes?
10: 5 chroniques de bière.
9: Il n'y en a pas de problème. Ben oui, let's go.
10: Hey, je sais pas si t'as pogné ça, mais sous la plume de Yannick Bergeron sur le site de Radio-Canada, aujourd'hui, on a compris que il y a un gars de la Blood Mafia Family, Blood Family Mafia, pardon, qui s'appelle Guillaume Piché. Guillaume G-U-Y-A-U-M-E.
9: Ah, oh, c'est ça le crime. Mais moi, ça en dedans 20 ans.
10: Ben,
9: mes parents aussi, là, en fait, là, il a pas rien décidé. Lui, ce pauvre homme-là, il peut bien avoir viré dans la criminalité.
10: Ben, ça se peut qu'il nous écoute.
9: Il s'appelle à la fois Guillaume et Guy. Pense à ça.
10: Ouais, Guillaume et Guy. Ben, c'est Guillaume Piché. Ça me tente pas trop de le baver quand même. Quoique, il va être 18 ans en dedans, là.
9: Il est en prison. Qu'est-ce
10: qu'il va
9: faire?
10: Il est déjà en dedans. Là. Puis là, il vient de pogner un 18 de plus. Et ça a l'air, il a le bras long, ce gars-là.
9: Qu'est-ce que tu veux dire en prison? Ça veut dire beaucoup
10: ben,
9: d'affaires.
10: C'est lui qui était le bras droit de Dave Turmel et de Al Boivin, le petit cousin ou carrément le frère de Jordan.
9: Non, c'est son cousin.
10: C'est son cousin?
9: Non, ouais.
10: C'est son cousin qui s'est été sanctifié. Mmh. Ça pour dire que lui, il collait les shots à partir de sa cellule en prison concernant les attaques des Hells Angels. Le juge Sébastien Proulx a déploré l'ampleur de la violence déployée. Un méchant malade.
9: Et
10: tu
9: là,
10: comprends?
9: En prison, t'es pas censé avoir de téléphone cellulaire là, pour... ben, tu sais, gérer tes patentes, là, dans la criminalité, tout comme dans ta vie privée. T'es censé avoir un téléphone, là, qui est accessible de tous les prisonniers dans une salle où c'est enregistré. fléau de téléphone cellulaire. Hein? Puis c'est comme un fléau qui est impossible à contrer, on
10: mais
9: dirait.
10: Mais c'est mettre d'infos, là, je veux dire, comment ils font pour rentrer des téléphones cellulaires, surtout là, que un flip, je comprends que ça peut être dissimulable, mais...
9: Un fond dans le nus, là, je veux
10: dire. C'est sûr, ça rentre.
9: Hey, les iPhone 17, là. Ben, en prison, il doit en avoir une coupe comme ça.
10: Oui, mais un iPhone 17, ça commence à être gros. Je ne sais pas comment ils font pour rentrer ça, mais lui, c'est sûr qu'il avait un téléphone drones. Intelligent. Parce que il y avait l'application cryptée Signal, comme l'album de Rush, le Signal,
9: ouais.
10: Avec les pseudonymes L'Acharné et Puma. Il collait des shots, il engageait en fait des jeunes, souvent qui n'avaient pas de dossier criminel, des mineurs. Donc, il les engageait, il les payait, il leur donnait les directives concernant des actes carrément de violence extrême. Je sais pas si tu te rappelles, là, il y a quand même eu des moments plutôt problématiques. Là. Le 15 avril 2004, au Saguenay, à la Baie, il y a une équipe de 3 hommes, une équipe en lien avec lui, là, en fait, une équipe de guerriers de la BFM, là, engagée par Guillaume Piché, qui ont gonné dans la rue, en plein milieu de... À la baie au Saguenay, là. On n'est pas genre, tu sais, dans le Bronx, là.
9: Compton Beach.
10: C'est pas à Compton, là, tu sais. Et, en fait, c'était un fusil d'assaut AK-47. Et là, il y a quand même un monsieur, une innocente victime de 64 ans. Il a mangé des balles dans la poitrine, tu le sais, là.
9: Non, je l'ai vu, là. Mais là, c'est parce que l'affaire là-dedans, là, c'est. T'as mis le mot dessus tantôt, là. Ça se faisait

0: assaut AK-47. Et là, il y a quand même un monsieur, une innocente victime de 64 ans. Il a mangé des balles dans la poitrine, tu le sais, là.
1: Non, je l'ai vu, là. Mais là, c'est parce que l'affaire là-dedans, là, c'est, t'as mis le mot dessus tantôt, là. Ça se faisait par signal. Ça veut dire que ça passait aussi par les réseaux sociaux. Les jeunes tombaient sur des annonces, avaient l'impression que soudainement, du jour au lendemain, exact, ils devenaient des thugs. L'argent facile, la pas du gain, ces kids-là, c'est des kids qui connaissent rien bien souvent à la criminalité ou qui ont juste mis un orteil puis là, ils pensent se jeter dans la piscine sans avoir nagé.
0: Joe, c'est même pas vrai.
1: Non, mais tu sais, t'es face à des petits cons. C'est des petits cons qui font n'importe quoi, qui pensent qu'ils sont des thugs, comme ils voient dans les films. Puis il arrive des situations de même où ils tuent des pauvres inconnus. Allez. Un homme
0: de 64 ans qui passait dans la rue, sa mère est décédée suite à ça parce que son fils de 64 ans, elle avait 90 ans, lui était hospitalisé 5 jours aux soins intensifs. On a trouvé, sais-tu quoi, un cancer incurable lors de son hospitalisation.
1: Aïe,
0: c'est vraiment, tu sais, comme, tu sais, c'est une mauvaise journée, là. Tu te fais gonner, finalement, t'apprends que t'as un cancer, puis ciao, bye, tu t'en vas. Tout ça parce que l'application Signal a décidé que tu serais la victime collatérale d'un attentat mal planifié, là, très mal planifié. Fait qu'il engageait des jeunes sans antécédent judiciaire. Puis, tu sais, on est revenu quand même sur la taxe à Frampton, en Beauce. Tu sais, celle qui a frappé l'imaginaire, là, le petit gars de 13, 14 ans qui est arrivé. Ils ont brûlé le char, il était dedans en plus. Là. Ben, c'est lui qui a collé ce shot-là dans la nuit du 4 au 5 mai. Tu sais, le petit Montréalais, là, qui.
1: Ouais, ça nous avait tous frappé, là.
0: Mais là, une face de petit, une petite face, là. T'as le goût d'y pogner les joues, le chatouiller. Puis finalement, lui, il est venu gonner, là, Christy, avec une mitraillette. Un repère de Hells à Frampton.
1: C'est vraiment le mode opérationnel des gangs de rue au Mexique. Là. C'est à peu près la même chose. On est loin de Gérald Gallant, l'époque des Rock Machines, où il engageait vraiment des tueurs à gages.
0: Des adultes
1: qui, puis là, ça fait bizarre à dire, là, mais du monde qui savait ce qu'il faisait, puis qui tuait pas, ou à tout le moins qui essayait pas de tuer des victimes innocentes, puis qui avait une espèce de décorum. Tu sais, qui se tue entre eux autres.
0: Un code d'honneur.
1: Ben, exact. Tu sais, qui se tue entre eux autres, ça va toujours exister. Par contre, qui tue des civils, puis qu'il y a des victimes innocentes, et qu'on implique des enfants là-dedans, vous êtes des rats.
0: Mais c'est sûr que si tu poivres hein, dans la rue, au Saguenay, à la baie, avec une mitraillette, il y a sûrement une balle qui va se ramasser où est-ce qu'il faudrait pas qu'elle se rende.
1: Ben, c'est sûr.
0: Dans la face d'un enfant, dans le cœur d'un vieillard. C'est triste, c'est d'une grande tristesse. Gérard Gallant, cette semaine, on a reçu, comment il s'appelle donc, l'ancien sergent de la police du CSPD?
1: Roger Ferland,
0: merci. Et on nous a parlé de Gérard Gallant parce que ce qui est arrivé chez Metal Beauport là, la semaine dernière, la grande saisie. Là,
1: ouais, c'est avec l'SPBM.
0: C'est ça. Gérard Gallant s'est déjà débarrassé d'un cadavre dans cette cour-là. A été même rencontré pour des commandes de meurtre. T'sais, c'est un lieu qui était quand même là, consacré, là, qui était lié au Rock Machine pendant longtemps. Il y a eu un changement de garde de propriétaire. Je ne veux pas étaler l'histoire de l'établissement, mais vous comprendrez que c'est un lieu qui avait quand même un historique. Et Gérard Gallant, c'était un client chez Lessard Bessic, mon magasin. Là, je veux dire, c'est un cycliste.
1: Tu l'as jamais croisé?
0: Moi, je l'ai jamais croisé, mais Pierre, un des meilleurs mécanos de l'histoire de Lessard Bessic, lui, travaillait à la succursale de Pierre Bertrand. Puis, tu sais, lui, il y avait un gars qui venait bégayer puis faire arranger son Cannondale. Puis,
1: il avait l'air de rien, là.
0: C'est un gars qui roulait, genre, des 400 000 km par année.
1: Ah, il était en shape, là. Il était vraiment en shape. Il faisait des voyages, là, pour faire du vélo, mais ça.
0: C'est un vrai cycliste, un vrai cycliste accompli. Puis, quand il s'est fait pogner, il a un peu avoué ses crimes. Il est paramétré d'une façon que sa cellule est plus chouette, mettons, que la cellule de Guillaume, là. Tu sais, il y a sûrement une grosse TV puis plus d'espace. Puis dans les conditions d'emprisonnement pour Gérard Gallant, il a demandé, sais-tu quoi, d'avoir son bicycle dans sa cellule.
1: Pour faire du surplace?
0: Pour faire du rouleau.
1: Oh, ouais.
0: Ouais. Fait que j'ai appris ça cette semaine. J'étais fort surpris. Ça a fait partie des négociations quand il est arrivé pour vider son sac, là, quand il arrive pour déballer.
1: Il veut un bicycle dans cellule.
0: Non, mais son bicycle, son Cannondale, son bike à lui dans sa cellule.
1: Tu sais, tu tresses pareil, hein. Il doit faire quoi, là? Il y a rien que ça à faire.
0: Il doit faire 10 000 kilos.
1: Mais en allant nulle part.
0: Nulle part. Regardant à travers deux, trois barreaux, là, puis dire, moi, je pourrais être dehors. Mais en même temps, tu sais, quand t'es tueur à gages pour le crime organisé, tu te doutes que ta fin de carrière est pas tout à fait définie. En aurais-je jeune?
1: C'est soit ça ou la mort, là, mais c'est comme quoi, hein, tout est cyclique dans la vie. Là. Plus ça change, plus c'est pareil. Que ce lieu-là ait été relié à Gallant dans les années 90 puis que ça ressorte encore aujourd'hui.
0: Ils ont pogné 200 000 pilules de speed.
1: Ah non, c'est
0: 200 000!
1: Ben, c'est moi, beaucoup,
0: ça a de la pilule. Là.
1: Ah, c'est beaucoup. Là. Il y a moyen d'overdose.
0: Une couple de kilos de cristal meth, un kilo de poudre. Tu vas me dire, bon, un kilo de poudre, j'ai déjà vu ça, là, mais quelques kilos de cristal meth, là, je veux dire, ça fait peur, comme dirait Charles.
1: Moi, ben bon, Guy Homme. 18 ans dedans qui pogne.
0: Ben, tu sais, ça va être sûrement 18 mois, là, parce qu'il va avoir été fin 2 minutes, là. Puis nous autres au Québec, on est capable de pardonner. On a le pardon facile pour les prisonniers, moins le pardon facile pour les artistes qui commettent des bévues. Mais.
1: Comme.
0: C'est ça. Hein?
1: Comme.
0: Ben, comme,

0: Julien, moi j'en suis jamais revenu de cette histoire-là. Là.
1: Moi là, m'a te dire, là, ben franchement, là, Julien, ça me fait vraiment chier moi aussi, parce que je trouvais qu'au moment où il était en pleine ascension au Québec, Julien il Lacroix, s'en allait là. Devenir plus gros que Martin Matt.
0: Ben Julien Lacroix, on a perdu une christie de grosse pointure en humour. Je suis en train de dire que son parcours est impeccable. Mais je pense qu'on avait... Tu sais, on a droit au pardon dans la vie, là. Puis dans ce cas-ci, on n'a pas eu droit au pardon pour Julien Lacroix. Julien, si tu nous écoutes, tu saches qu'à Radio Wave, il y a du monde qui aimerait ça que tu reviennes.
1: C'est tellement triste qu'il ait tout abandonné à cause des répercussions, d'allégations de filles qui se sont rétractées, surtout les commentaires en ligne,
0: ben
1: histoire juste pour
0: le
1: rire.
0: Le devoir a inventé une histoire, la presse a rectifié le tir. C'est ça l'histoire, là.
1: Et juste pour rire, là, les humoristes l'ont comme sorti par la suite.
0: Il y a le monsieur un peu grassouillet qui est passé à tout le monde en parle avec une tuque trop courte, là.
1: Ouais,
0: lui, là, c'est lui, je pense.
1: Tommy Néron, patente,
0: je veux dire, c'est lui qui a fait déborder le vase. C'est lui la goutte, la grosse goutte dans le verre. Là.
1: Avec Preach. Qui avait traité le PDG juste pour rire de bitch.
0: Ben ouais, c'est ça. Écoute, hein, on en perd un bon pareil.
1: Mais à cette époque-là, là, Julien Lacroix, Mehdi Boussaïdan, qu'on voit plus beaucoup aussi, ceci et dans cela peut-être, là.
0: Okay.
1: Adib Al-Khalidé aussi, là, c'était pour moi... Là, la brochette des prochains humoristes. Adib, ça a super bien viré. On le voit un peu moins présent, là, mais il est excellent. Je suis tombé sur des captions de son nouveau show. Là. Allez voir ça sur Instagram ou sur Facebook si vous aimez l'humour.
0: C'est la nouvelle
1: Adib
0: garde.
1: Il est tellement intelligent, il est drôle, il est punché, il fait des liens avec l'actualité. Mais Julien, à cette époque-là, j'étais sûr, moi, persuadé là, que exactement, ça allait former la nouvelle garde. Puis cette nouvelle garde-là, on l'a pas retrouvée ailleurs.
0: Non.
1: On dirait que l'humour, depuis que tout ça est arrivé, pas que ça s'est désagrégé, mais c'est plus fractal, c'est plus fragmenté.
0: Oui.
1: C'est les réseaux sociaux.
0: Ben c'est ça. On peut faire toutes les blagues qu'on veut sur les réseaux sociaux, mais là, tu sais, si tu veux être sur scène, tu sais, je pense à Faf, là.
1: Ah, il est bon, lui.
0: Tu sais, Faf, moi, je me suis rendu compte que son humour me rejoint. Bon, toutes les gags sont pas... Tu sais, ça dépend du moment de la journée. Il y en a qui sont un peu hard.
1: En te levant à 6 heures, là.
0: Moi, je m'amuse quand même à écouter ses capsulettes le vendredi. Il parle de métal, tu sais, puis c'est le fun. Mais je me demande si, tu sais, est-ce qu'il serait... est-ce qu'on va, à un moment donné, l'ostraciser? Est-ce qu'on va en faire un espèce de Julien? Probablement qu'il n'y a pas les mêmes comportements, là, mais est-ce que le degré d'humour va être un espèce de critère? Lui, fait de l'humour qui est, comment dire, inacceptable ou non
1: L'humour est tellement rendu woke, ça ne m'étonnerait pas, j'espère pas, là, parce qu'il y a de la place pour ce genre d'humour-là, cet humour-là noir, trash. C'est un style comme dans le rock, il y a plusieurs styles de rock, comme dans le rap, il y a plusieurs styles de rap. Dans le country aussi, j'ai appris ça hier, il y a plusieurs styles de country.
0: Dans notre country, il y a trois, d'accord.
1: Donc, il y a un genre avec plusieurs facettes. Et on parle de cowboy, de Tennessee.
0: Et de bouteilles de Jack.
1: Exactement.
0: Ah, des verres de bière aussi. As-tu vu ça, les 60 000 migrants qui ont traversé la frontière vers le Maroc?
1: Ah oui, j'ai vu ça.
0: Du Maroc, pardon, vers l'Espagne. C'est le film, en fait, c'est la clipette des dernières 24 heures. Une vague d'immigration, en fait, là, de gens qui voulaient quitter ce pays qui est le Maroc, qui est un pays extraordinaire, là, mais mes parents ont fait leur voyage de noces là. Il y a eu toujours eu des photos dans le salon du Maroc. Mais c'est pas la première fois, en fait, que ces vagues-là atteignent l'Espagne. La proximité entre les deux pays est fascinante. Là. Je veux dire, on peut facilement, peut-être pas traverser à la nage, là, mais tu sais, avec une embarcation de dimension de très humble. Moi, j'ai une petite histoire, en fait, avec ça. Puis là, ça serait le temps de me dire que je...
1: 2, 3. Gary Radot,
0: c'est l'été, on a du temps, puis on s'amuse comme ça. Je voudrais rendre un hommage à un de mes anciens chums, en fait, un gars avec qui j'ai étudié au secondaire, s'appelait Philippe Garon.
1: Un migrant?
0: Philippe Garon, un migrant de Cap-Rouge qui est migré vers Sainte-Foy, ou l'inverse. Je pense que c'est Sainte-Foy vers Cap-Rouge.
1: Okay,
0: Philippe est décédé quand même il y a quelques années d'un cancer.
1: R.I.P. Phil.
0: Mais c'est un ancien militaire qui a eu une carrière alambiquée, en fait, problématique. Moi, je l'aimais beaucoup, Phil. C'était le gars qui se battait tout le temps. Je veux dire, c'était le meilleur pour péter des gueules quand j'étais ado. Tu sais, il y a toujours une espèce de meilleur que nous autres.
1: Bon genre de doute, ça.
0: Il défendait tout le monde. Un solide cogneur. Il est rentré dans l'armée à un moment donné. Et là, on n'avait plus de nouvelles de Phil. Puis, tu sais, moi, Phil, je l'aimais bien. Phil Garon, c'était un bon dude. Et là, à un moment donné, on se rend compte qu'il est recherché par Interpol.
1: Pour quelle raison?
0: Ben, c'est ça, là. C'est vraiment toute une histoire, OK? Lui, il a déserté l'armée canadienne en Allemagne.
1: Oh, shit.
0: Il a déserté la base sur laquelle il était affecté.
1: Oui, il était affecté parce qu'il y avait des postings en Allemagne les années 80-90.
0: Lui, il a trouvé le temps long, puis il a décidé de déserter, OK? Puis à ce moment-là, il s'est fait faire de faux passeports allemands.
1: OK.
0: Et là, il s'est promené en Europe comme ça pendant plusieurs années.
1: OK, voyons donc.
0: Mon chum Phil, oui, oui. Et là, Phil, sa façon de vivre, c'est qu'il louait des chars avec son identité allemande en Espagne, prenait le traversier et allait les revendre au Maroc. Donc, il louait des chars spectaculaires, des chars avec 3000 kilos, là, des chars 999. Louait ça, allait les vendre, payait cash, reprenait le ferry, revenait en Espagne et flobait son argent comme ça tout au gré de ses activités ludiques.
1: Mais c'est-tu moi, là, on est des années 90 à peu près?
0: Des années 90, okay, exactement.
1: Fait que là, à ce moment-là, il n'y a pas des caméras partout.
0: Il n'y a pas de caméras.
1: C'est facile de flouer les gens avec une fausse identité ou à tout le moins, ça l'est plus qu'aujourd'hui.
0: Oh, et puis Internet, c'est, ça commence. Là. Fait que, quand tu télécharges des filles tout nues, ça fait c'est bien long, on va l'avoir. Fait qu'imagine scanner une face d'un gars qui vole des chars. T'es loin c'est long, là.
1: Et puis t'es déjà rendu mou, là, par le temps qu'elle a fini par apparaître sur ton écran. Par contre, le traversier, tu changes de pays, ça prend quoi, 1h30, 2h, faire le trajet en char?
0: Même pas une heure.
1: C'est du génie, ça.
0: Non, c'est ça. Et il a fait ça pendant plusieurs années.
1: Ben, là, mon année. On conseille pas, là,
0: ben non.
1: Pour
0: non,
1: son style de vie, c'était du génie.
0: Surtout en 2026, là, avec les caméras et tout. Donc, Phil réussit à faire ça pendant une couple d'années, recherché par Interpol. Nous autres, on capotait. Je donne notre chum, est recherché par Interpol.
1: Puis toi, t'apprends ça comment?
0: Ben, quand ils l'ont pogné.
1: OK.
0: Parce que Phil, il s'est fait pogner avec ses deux autres dudes, là. Il est revenu au Canada. Il a fait une petite. Il est allé dans la colonie de vacances à Edmonton. Je sais pas si t'as déjà entendu parler, là. Il y a une colonie de vacances réservée aux militaires tannants, là. Mm-hmm. La prison militaire canadienne à Edmonton.
1: J'ai entendu des histoires sur cette prison-là, là.
0: Ah, lui, il a fait au moins 2 ans là, là-bas. Là.
1: Quand tu rentres en prison sous la loi martiale, il t'enlève tous tes droits.
0: Toutes.
1: T'as plus aucun droit. Rien. Tu vas faire ce que je te dis, quand je te le dis, puis tu vas fermer ta gueule.
0: Hey man, il paraît que juste faire son lit, là, ça a été une drill de presque un mois. Là. Il faut que ça soit la perfection, là, le drap plié. Là, mais vraiment, là, je pense qu'ils sont spécialisés dans l'art de te faire pomper puis de te faire chier, surtout. Là, quand...
1: Tu sais, les poubelles en tôle là, qu'on avait dans les classes d'école là, qui étaient...
0: Cookie Monster. Là.
1: Exactement, ou kaki là, comme couleur. Il y a déjà quelqu'un qui m'a conté qu'il avait passé 2 semaines ou connaissait quelqu'un qui avait passé 2 semaines à râper la poubelle jusqu'à temps qu'elle arrive sur le chrome. Enlever la peinture.
0: La récurer, là,
1: avec une... Comment t'appelles ça, l'affaire, là,
0: une laine d'acier.
1: Une laine d'acier, voilà. Passer 2 semaines à faire ça dans sa cellule, puis à tous les jours, c'est jamais assez. Ça a l'air que tu vires fou quand tu vas, là.
0: Ah non, tu peux faire les toilettes pendant un mois, tu peux faire laver des bottes pendant... Je veux dire, c'est atroce. C'est la pire prison au Canada. C'est réservé aux militaires qui ont été vraiment tannants. Phil méritait peut-être un séjour de quelques jours. Et finalement, je pense qu'il a fait 2 ans. Quand il est revenu, Philippe, on l'a vu, là...
1: T'as plus le même homme?
0: Eh non, ça a complètement changé, là. Il était drillé en titi. Il trouvait que les lits, premièrement, étaient trop mous. Il est couché à terre. Il dit, moi, les lits, je suis pas capable. Là, c'est bien trop mou, c'est bien trop confortable.
1: Il est couché à terre.
0: Couché à terre les premières semaines parce qu'il...
1: Il voulait pas défaire son lit?
0: Pas, non, mais le confort, il était plus habitué au confort, ne serait-ce qu'un simple coussin.
1: Oh, wow.
0: Fait que...
1: Hey, ça, man, tu parles d'un parcours fucked up.
0: Vraiment, hein?
1: Mais pourquoi il a déserté à la base?
0: Je pense qu'il s'emmerdait. High Sensation Seeker, comme je le suis, là, il avait le goût de vivre des sensations fortes.
1: Puis juste sortir de l'armée, c'était pas...
0: Probablement. Je sais pas. J'ai pas tous les détails. Il pourra pas nous en parler parce que Phil est décédé. Puis je lui rends peut-être un hommage. Mais c'était un doute que j'aimais beaucoup, qui a un parcours de vie quand même assez particulier.
1: Quelle vie, man.
0: Il y en a sûrement qui savent de qui je parle, les auditeurs, ceux qui nous écoutent, parce que c'est un gars qui a marqué, en fait, je pense les années 80 à Sainte-Foy-Sylvie-Caprouge, là, je veux dire, c'était un bon bourgeois de bonne famille, là, il se tenait avec les preppy à Place Sainte-Foy, là, puis c'est paye ton âme, mon Phil, on s'ennuie de toi quand même.
1: Imagine la vie que tu vives, par contre, là. En Europe, il est recherché, il vole des chars, il les revend, il est tout le temps sa go, probablement un soir différent.
0: Et quand on a pogné à le Boisvin, j'ai eu une pensée pour Phil.
1: Ça t'a rappelé ça?
0: Ouais, ça m'a rappelé ça. Quelqu'un qui est recherché par Interpol, un Québécois, tu sais, quelqu'un qui. Le Tour de France est fini.
1: Ben, t'es-tu triste?
0: Ben, un peu, parce que quand même...
1: Ben, je t'ai vu cette semaine, t'étais un semi-dépressif.
0: Ah ouais, j'ai perdu mes repères.
1: Je voulais pas compter, là, mais je suis rentré à m'emmener dans la salle de bain, puis t'étais à terre en train de pleurer.
0: En boule.
1: Pas gâché!
0: Hey, mais l'année passée, à l'Imaginaire, un magasin que j'adore fréquenter, surtout, je salue Yann, qu'on aura en onde de lundi midi, qui fête ses 25 ans, Yann, au comptoir à l'Imaginaire, m'avait dit, je t'ai commandé les panini du Tour de France. Garde, je les ai dans mes mains, Max. Panini Tour de France.
1: C'est un sandwich?
0: Non, non, mais c'est des albums de stickers, des autocollants, comment on dit ça? Décalcomanie.
1: OK. Bon.
0: Donc, c'est le mambo du décalco.
1: C'est bien le bout, ça.
0: C'est le mambo du décalco. Là, hier, j'ai acheté une boîte, OK, de stickers.
1: Ouais.
0: J'étais avec Valentina, la fille d'un de mes chums, puis on a tous déballé les stickers, on les a tous collés. Moi, quand j'étais petit, là, des panini Goldorak, Albator, de la Ligue nationale, on en faisait, là, mais c'est l'affaire la plus tough à faire.
1: Pourquoi?
0: Parce qu'il faut que tu trouves tous les stickers pour les mettre comme ça.
1: Ils sont où?
0: Dans des boîtes.
1: Puis les boîtes sont où?
0: Ben, c'est 80$ une boîte.
1: Ah, c'est ça, l'affaire, c'est tough parce que tu deviens pauvre. C'est un sport qui coûte cher.
0: Mais tu sais, j'ai trouvé Pogacar.
1: OK. Puis là, tu colles ça dans une revue, puis là, la satisfaction à la fin de la patente, c'est te dire, j'ai tout
0: le compléter ou pas.
1: OK.
0: Mais ça pour dire
1: puis
0: que.
1: Tu gagnes-tu quelque chose? Tu l'envoies-tu à la compagnie, puis t'envoies comme un.
0: Aucunement. En fait, c'est à la fin de ça, mettons ton 250$ que tu as investi va être considéré comme une perte totale. À moins que dans 25 ans, il y a un illuminé qui va y acheter ton sticker book. Ça pour dire que quand j'ai déballé Tadej Pogacar, j'étais ô combien heureux, mais encore plus heureux quand j'ai déballé le sticker de Magdalene Vanière 1000, qui est la Québécoise championne du monde.
1: Ah ben oui, toi.
0: C'est la meilleure au monde, la meilleure des femmes. Il n'y a pas une femme meilleure que Magdalene.
1: Attends un peu, toi, les femmes n'ont pas fait le Tour de France.
0: Mais ça commence aujourd'hui.
1: Le Tour de France des femmes.
0: Ça commence demain.
1: Ah, pour vrai?
0: Je pensais que ça commençait aujourd'hui, mais j'ai vérifié, ça commence demain.
1: Puis ils leur ont donné le droit quand de faire ça?
0: C'est la 4e édition.
1: OK, bon, c'est tout récent quand même.
0: Non, mais avant, c'était, tu veux le faire, c'est voilé. C'est la France, mon pays musulman préféré, là.
1: C'est la France, ouais. Allez, ouais, je mets ton voile, putain.
0: Donc là, on a dérogé du code vestimentaire et on a permis aux femmes de... Mais moi, je vais t'avouer que la première année, je vais être Tour des femmes. Je regarderai pas ça. Je vais plus vite qu'eux autres. Hey, non, man.
1: Ils sont bonnes?
0: Ils sont bonnes, là, puis ils sont vraiment spectaculaires à voir. Oui, oui, OK, ils vont peut-être 4-5 km/h de moyenne moins vite là, que les gars.
1: Mettons la meilleure, là, comparativement au meilleur.
0: Ouais, 20-25% de différence.
1: OK, mais c'est quand même moins peu que je pensais.
0: Ouais, de 18, 16, ça dépend des c'est sûr qu'il n'y a pas beaucoup de filles qui dépassent 100 km/h dans les descentes, là. Okay. Il y en a, mais c'est moins fréquent. Elles sont moins lourdes aussi,
1: exact,
0: il faut le dire.
1: Ça, ça va avec le
0: dans les montées, sont plus légères, donc ils ont des temps beaucoup plus près de certains hommes. En fait, là, tu sais, un sprinteur un peu lourdeau, là, va se faire battre par une fille, une bonne fille. Manquez pas ça, si ça vous intéresse, en fait, c'est à partir de demain. Le tracé est pas le même, mais quand même...
1: J'ai une question quand même.
0: C'est pas inintéressant, moi je vais regarder ça.
1: Je pense que c'est d'intérêt, là. Parce que tu me dis, Tour de France, une femme, ça fait quoi quand c'est dans ses règles? Sur un banc de vélo, là, quand même. C'est une bonne question,
0: non,
1: là.
0: Non, mais premièrement, je suis un gars, là.
1: Que, tu sais, je
0: pourrais pas répondre dans l'entièreté.
1: C'est une conversation qu'on va avoir du mal à avoir, toi puis moi, en ce moment, mais
0: Magdalene,
1: c'est une bonne question.
0: On a parlé à Tout le monde en parle.
1: Ah, ben, tu vois.
0: Pendant, parce que, tu sais, bon, c'est pas... elle est pas très costaude. Tu sais, Magdalene, elle doit peser... un peu, mettons, Mel Trudel.
1: OK.
0: Mais avec des plus grosses cuisses.
1: Shit, elle est pas grosse?
0: Non.
1: OK.
0: Donc, 110 livres peut-être?
1: Ouais, ouais, ouais.
0: 100? 110 livres?
1: Dans ce
0: jour-là. 120, ça me surprendrait même avec le casque, là. Et elle a dit pendant des années, avant que j'entre dans l'équipe qui l'emploie présentement, EF Éducation, elle disait, avec mon ancien entraîneur, moi, j'ai pas eu mes règles pendant des années.
1: Ah ouais, elle
0: s'entraînait tellement fort, elle était tellement en carence alimentaire que son système a fait « OK, là, laisse faire là, les menstruations. »
1: Okay.
0: Ça arrive souvent en fait dans ce cas-là. Puis quand tu es arrivé dans l'équipe EF, ben, on avait le souci là, qu'elle reprenne un peu de masse. On l'a rééduquée, hein, EF Éducation. On l'a rééduquée d'un point de vue alimentaire et tout. Puis elle a retrouvé... Là, une certaine santé menstruelle, sans connaître les détails. Puis je vous rappelle, je suis un homme, là, je suis qualifié de parler de ça parce que j'ai une mère, une sœur, une fille, là, mais c'est quand même assez limité. J'utilise des mots que je comprends.
1: J'aime qu'on est super confortable dans notre conversation.
0: Ben, j'ai bien hâte de
1: voir. Intéressant quand même.
0: Puis c'est le sosie de Patricia Vincent qui a gagné l'année passée.
1: Qui est-elle?
0: C'est Pauline. C'est celle-ci.
1: Pauline. Ouais. Elle s'appelle Pauline.
0: Elle s'appelle Pauline Ferrand-Prévost.
1: On n'en voit pas souvent.
0: Non, une Pauline, et puis, tu sais, mettons, Pat.
1: C'est vrai qu'elle y ressemble.
0: C'est incroyable, elle a la même fossette en même place.
1: What the hell?
0: Je l'avais montré à Pat, puis elle m'avait dit non, trop pas, là, tu sais, genre comme mon adolescente, quand j'y demande quelque chose, elle dit non, trop pas, non, non, trop non.
1: Ah non, mais il y a un petit quelque chose, là. Je vois où est-ce que t'arrives, là.
0: Tu sais, si Pat faisait du vélo, ben sûrement qu'elle serait une championne.
1: Ah, mais c'est quand même pas pire, hein, parce que, tu sais, je suis en train de checker ça, puis Lorena Webez.
0: T'as trouvé cute?
1: Ben, ça fonctionne,
0: là, ça fonctionne?
1: Ben, écoute, on va écouter ça, ce Tour de France-là.
0: Ben écoute, ça commence demain, manque pas ça. Ben important là, que tu sois briefé. Il reste-tu du temps? Bah oui, OK. On fait des. OK. Là, ça a été le moment un peu plus fun, mais j'aimerais ça être tombé un peu dans la darkness.
1: Let's go.
0: L'IIHS a mis à jour sa liste des véhicules les plus meurtriers. Chauffe quoi, toi, une Sentra?
1: Ben oui.
0: Bon, si tu t'achètes un autre char, tu vas-tu y aller pour le plus meurtrier ou le moins meurtrier?
1: Ben, idéalement, j'aimerais le moins, mais en même temps, s'il est le plus fun à conduire, le plus meurtrier, je vais l'envisager. Je vais avoir une réflexion, là. Je vais y penser à tout le moins quelques semaines.
0: Ben, c'est laquelle donc, ta Sentra?
1: Mm-hmm.
0: Ah, c'est la seule. En tout cas, juste te dire, il y a quelques Nissan dans le top 10 des voitures les plus.
1: Le mien n'est pas là.
0: Ouais, le plus haut taux de décès des conducteurs, en fait, à tous les 3 ans depuis 89, l'IIHS cumule, en fait, les gens qui sont morts dans leur véhicule. C'est un peu macabre, là, quand même, là, mais ça donne une bonne indication de quels sont les véhicules les moins sécuritaires, ou entre guillemets, ou du moins les plus meurtriers. La numéro un, c'est la Kia Rio. 170 personnes sont décédées.
1: Puis comment on l'explique? Tous ceux qui chauffent des Kia, c'est des piètres conducteurs ou c'est vraiment la sécurité dans le véhicule?
0: Il y a plusieurs choses. D'abord, le nombre de voitures. T'as-tu remarqué, il n'y a pas de Ferrari dans le top 10.
1: Mais non,
0: les Ferrari,
1: évidemment...
0: on en voit une aux 2 mois. Fait que ça prend un char qui existe abondamment. Mm. Donc, la Kia Rio, c'est une sous-compacte, mais c'est le propre des sous-compactes. Les sous-compactes sont plus vulnérables. En fait, les gens qui sont dans l'habitacle d'une sous-compacte sont plus vulnérables. La preuve, c'est que la plus meurtrière, avec 170 personnes qui ont perdu la vie aux États-Unis sur cette période de 3 ans-là, de 21 à 24, c'est la Kia Rio. Ensuite, c'est la Nissan Versa. Ensuite, c'est une grosse voiture, une bagnole, la Chrysler 300. Sa jumelle, le Dodge Charger.
1: La Chrysler 300?
0: Ouais.
1: Ah, ouais.
0: Parce que le moteur est vraiment puissant.
1: Ben oui.
0: Si on l'explique de cette façon-là.
1: Toujours trouvé beau. C'est ça beau, mon char.
0: Ouais, c'est ça.
1: T'as de l'air d'un dignitaire là-dedans. Ouais, on dirait que tu t'en vas à des soirées mondaines.
0: Un dignitaire mafieux.
1: Un peu. Mais que la seule chose que tu bois, c'est du champagne.
0: Ah, c'est Al Capone, c'est les bars. La Kia Forte aussi, la Malibu. Altima, Maxima et Hyundai Venue sont dans les voitures, en fait, qui ont été le plus souvent l'endroit où les gens sont morts.
1: Beaucoup d'hatchback, hein? Beaucoup de sous-compacts.
0: Mes mots, là, mais beaucoup d'hatchback, des sous-compacts. Et à l'inverse, on a fait aussi la nomenclature, en fait, de les voitures qui tuent le plus.
1: OK, donc qui tuent les autres.
0: Oui, qui tuent les autres le plus. Ah. Et ça, c'est une catégorie, j'imagine que vous aviez compris que...
1: C'est bien bizarre, ça, comme catégorie, ouais, comme recensement. Ben, les chars qui tuent le plus le monde.
0: Oui. En numéro 1, le Dodge Ram.
1: 2026, là, quelle époque pour être en vie pareille. Hein?
0: Dodge Ram, le numéro 1.
1: OK.
0: Et c'est le Dodge Ram 3500 4x4 cabine d'équipe crew cab.
1: Mais ça, t'as peu, là. C'est parce...
0: 204 personnes sont mortes frappées.
1: Mais ceux dans le char, ils sont-tu morts aussi?
0: Non.
1: OK.
0: Ben non, c'est ça.
1: Fait que c'est le plus sécuritaire, dans le fond.
0: C'est pas mal ça.
1: Ouais, mais pas pour les autres.
0: C'est ça. T'es tellement... Ben, t'as déjà vu ça, un Ram 3500, je veux dire, c'est quasiment un dinosaure, là, tellement c'est big.
1: C'est fou la façon qu'ils ont tweaké ça.
0: Ben oui. La pire place pour être, la meilleure place pour être. Dans un accident. Oui, on rit, mais c'est des morts. Là. 204 morts qui ont été engendrés par des conducteurs de Ram 3500. En deuxième place, 161 décès en lien avec les Dodge Charger EMI. Donc, ça prend vraiment le moteur EMI.
1: Ah ouais.
0: Le Dodge Charger de base, lui, c'est 136 décès. Le Silverado. Puis après ça, tu as d'autres Ram. Le Ram 1500 classique, 124 personnes sont décédées. Le Ram 1500 cabine double 4x2, c'est-à-dire ça, c'est deux roues motrices. 113 morts. Le Ram 2500 4x4 crew cab caisse courte, lui, c'est 113. Tu comprends
1: mais
0: que
1: attends,
0: le Ram...
1: Attends, c'est que des trucks là, que tu me dis, à part le Charger. Ils l'ont fait en quoi? Ils l'ont fait en or?
0: Après ça, c'est le Silverado. Après ça, c'est le Ram 2500, le Cadillac XT5, puis finalement, le Ram 1500 de base. Donc, le Dodge Ram est celui qui a la moins bonne réputation. Ça, c'est pas moi qui le dis, c'est l'IIHS. J'ai trouvé ça sur le site du Journal de Québec, enfin, dans leur onglet « Voiture ». Et ça m'a fait beaucoup de peine de savoir que ben, des gens mourront du fait qu'ils ont une petite voiture.
1: Ben, je pense qu'on le savait déjà, ça, à la base.
0: Oui, mais là, c'est sanctifié.
1: T'as déjà embarqué dans une Versa, là? Tu sais comment tu te sens là-dedans? Là? T'as l'impression d'être dans une cage en verre.
0: Au moins,
1: t'en vas sur l'autoroute, ça shake, les dents te pètent dans la gueule. T'as l'impression de plus savoir comment tu t'appelles quand tu sors de là, tellement les idées t'ont shaké dans la caboche.
0: T'as raison.
1: Ben, c'est un peu évident, là.
0: Mais là, on a la réponse. Là. Pourquoi les gens ont des Jeep et des Dodge Ram? Parce que t'as plus de chances de vivre.
1: Ouais, ou ils travaillent sa construction, ou ils aiment détruire l'environnement. Mais c'est étonnant, ça. Surtout le bout sur le Charger. Le Charger, c'est une berline, là.
0: Ouais.
1: Une berline sport. Là. C'est
0: ouais,
1: un
0: ouais,
1: char sport.
0: Berline sport.
1: Mais on est loin du Ram.
0: Oui, des fois...
1: Dodge, sont faits solides.
0: Ben, il y a un petit peu de testo dans le Dodge. C'est bien rare que c'est la voiture préférée de la belle-mère. Là.
1: Le courage, la légende, Ram, le meurtre, Ram.
0: Je pense que là, on va se magasiner des poursuites. Moi, ouais, en fait, puis je ne sais pas, Ram, F-150, Silverado, c'est dans les lignes ouvertes le samedi matin, pas samedi matin, mais le vendredi matin dans Montréal Live. Je pense que c'est la question la plus récurrente.
1: C'est des bons chars, c'est des excellents chars. Moi, j'ai conduit un Ram quand j'étais plus jeune.
0: C'est malade.
1: En fait, ça, c'est une anecdote incroyable. Quand j'étais plus jeune, mes parents partaient dans le sud. Puis ils sont partis dans le sud à un moment donné avec un couple d'amis. Puis le couple d'amis est venu porter son Ram chez nous. Puis moi, à ce moment-là, j'ai 15 ans. Pas de permis encore.
0: Pas besoin de permis pour conduire un Ram.
1: Mais je vais à l'école. Puis l'autobus, ça me tente pas tant.
0: Je te comprends.
1: Embarque dans le Ram, c'était l'hiver. Je me souviens encore dans le parking de l'Odyssée, faire des donuts sur la glace.
0: L'Odyssée à Saint-Nicolas?
1: L'Odyssée, non, c'est l'école secondaire qui est à Val-Bélair. C'est okay. Un immense stationnement. De même avec le Ram. 15 ans, je l'ai remis là. Personne n'a jamais posé de questions. Okay, personne n'a rien vu.
0: La tank à moitié vide.
1: Mais ça m'a marqué parce que c'est un excellent camion.
0: Ben oui, c'est un excellent camion.
1: Ça se conduit bien.
0: Il est beau, là. Attends, j'ai une petite tonne. Tu peux-tu lever ça, moi?
1: Vas-y.
0: Ah, mais après, je pense que je ne pourrais pas la mettre. Attends une seconde. Je vais aller dans Edit Asset.
1: Prends ton
0: temps.
1: Je vais
0: aller dans Extra. Je vais aller dans Spécifique. Je vais marquer Active. Je vais cliquer
1: donc,
0: comme ça.
1: Donc, on est live.
0: Là, après ça, je ferme la boîte puis je pèse sur ça. C'est pas un boy George.
1: Ah.
0: La tonne, on ne pouvait pas la faire jouer. Là. Il a fallu que je cross-batte le système. Là.
1: C'est bon, ça.
0: Tu connais ça?
1: Ben oui, boy George.
0: C'est Culture Club.
1: Ben moi, j'aime ça, ce tune-là. Ça sonne bien.
0: C'est comme le premier monsieur qui s'est déguisé en madame puis qu'on a trouvé que c'était cool.
1: Ben ça, c'était semi, là, mais la tune est bonne.
0: Il y avait d'autres, y en a d'autres qui ont fait ça avant. Là, les New York Dolls, vous allez me dire. Puis Gilda, Jean Gilda était là. Mais moi, c'est ma première fois que j'avais un homme qui se déguisait en femme et que je trouvais ça cool, c'était Culture Club. Oui, j'écoutais du Motley Crue puis du Metallica, mais tu sais, quand ça jouait la vidéo de Culture Club, j'haïssais pas ça. Ça pour dire que Boy George, qui est déjà venu à Québec deux fois, on l'a vu en spectacle il n'y a pas si longtemps au Centre Vidéotron. Ma fille était très heureuse de le découvrir sur scène. Moi, je ne l'avais jamais vu en show. Tu sais, je l'ai déjà vu en 2016 ou en 2021. Je ne me souviens plus de la date. Là.
1: Le monsieur qui s'habille en madame?
0: Boy.
1: Boy
0: George. Garçon George.
1: Ouais.
0: Garçon George, il cherche la marde puis il l'a trouvé. Tu sais,
1: pourquoi?
0: Il y a eu des problèmes de consommation puis d'escorte. Là.
1: Oh.
0: Dans sa vie, ça n'a pas toujours été le paradis. Mais là, il vient de se faire qualifier à la porte d'une comédie musicale qui s'appelle Jesus Christ Superstar. T'as déjà vu ça? Jésus-Christ Superstar, c'était la grosse mode dans les années 70.
1: Attends. Boy George, le monsieur qui se déguisait en femme dans les années 80,
0: ouais.
1: Était dans une comédie musicale qui s'appelait comment?
0: Jésus-Christ Superstar. It's a miracle.
1: C'est un sacrilège.
0: Ben non, mais dans
1: le... Jésus serait pas content de voir
0: Ian
1: ça.
0: Ian Gillen, le chanteur des Deep Purple, a déjà tenu ce rôle-là. Tu sais, Murray Head a déjà joué là-dedans. T'sais, c'est une comédie musicale récurrente. Si tu triples sur les vinyles, t'en as vu souvent des vinyles de Jésus-Christ Superstar. Puis la chanson qui l'a fait se reparaître en fait dans les derniers jours, Boy George, c'est We Will Dance Again.
1: Okay.
0: Une chanson semi-pro-israélienne en lien avec l'attentat du 26 juillet. Je sais pas si tu le sais, là, mais il y a quand même le Hamas. Le 26 juillet? Oui, c'est la grande attaque du 7 octobre 2023.
1: Ouais, okay.
0: J'ai mélangé deux dates.
1: Non, ça,
0: qui a été perpétré par le Hamas dans le sud d'Israël. Bon, tu sais, c'était comme un genre de rave. Ils sont arrivés avec des GoPro sur le chest puis ont tué tout le monde. Là. C'est un massacre en ligne qui a marqué les esprits et qui a dégénéré en fait en guerre. On vit encore là, les conséquences de cette attaque-là. La bande de Gaza a été rasée à cause de ça, entre autres. Et lui a fait paraître une chanson, Boy George, Garçon George, qui est maintenant âgé de 65 ans. La chanson s'appelle We Will Dance Again, en hommage aux gens en fait qui ont perdu la vie. Puis bon, on comprend que dans un rave, il y a des gays, il y a des gens qui sont pas voilés, donc des femmes. Et lui, bon, ben beaucoup plus proche de ces valeurs-là que des valeurs là de l'islam radical. Je vais peser mes mots, mais c'est vraiment ça. Et voyant toute la levée de boucliers concernant cette chanson-là, We Will Dance Again, c'était contre les Palestiniens! Non, je suis juste comme ému d'avoir vu des gens mourir. Puis je veux dire, faudrait qu'on danse encore aussi au Moyen-Orient. Là, y a-tu moyen de danser encore au Moyen-Orient? C'est pas un crime contre l'humanité, là. Danser. Puis ça n'a pas fait, là. Il y a eu une levée de bouclier, il y a eu des manifestations, il y a eu des menaces de mort, et puis on a demandé à Georges de se retirer du projet. La première était prévue le 15 août, donc ça s'en vient, là. C'était genre dans 20 jours, même pas dans 16 jours. Et on remplacera Garçon George, Boy George de l'équation.
1: Donc le scandale de la chanson est tellement grand qu'ils l'ont retiré de la pièce par précaution. Hey man, ça n'a pas de bon sens. Mais on vit vraiment dans une ère présentement. Là,
0: là, Garçon George, là, c'est supposé être un woke. Là, je veux dire, les woke sont supposés l'aimer.
1: Oui, mais on vit dans
0: dans
1: un antisémitisme ambiant là, présentement. Là. Non, mais c'est ça pareil. Là. Puis les gens qui dénoncent ceux qui sont pro-israéliens sont très, très vocaux sur les réseaux sociaux. Les mouvements Free Palestine, ceux qui se font vocaux justement sur ce qui se passe dans la bande de Gaza.
0: C'est insupportable.
1: On dirait qu'ils sont partout. C'est insupportable, exactement. Puis leur premier réflexe, si tu prends pour Israël ou t'essayes juste de vulgariser ce qui s'est passé là-bas en mettant l'emphase autant sur les attaques du 7 octobre que la réponse d'Israël, tu deviens automatiquement un complice. T'es un collabo. C'était comme un peu, là.
0: Tu sais, moi, je suis Canadien, je suis Québécois, là. Je suis comme Elvis Gratton, là. Je veux dire, je me positionne nulle part à travers ça. C'est pas mon enjeu. J'ai de la peine pour les Palestiniens qui ont été massacrés. J'ai de la peine pour les Israéliens qui ont été attaqués en pleine nuit. Cette guerre-là, comme la plupart des Canadiens, il y a des paramètres qui m'échappent. C'est une guerre qui existe depuis enfin, c'est un conflit qui n'existe pas depuis des centaines d'années, mais c'est une tension qui existe depuis des centaines d'années, qui est des conséquences de la Deuxième Guerre mondiale. On a créé un pays.
1: Ça remonte pas à là, là. Tu sais, ça remonte
0: à la nuit des temps, là, des histoires de Bible, comme disait Bart Simpson.
1: C'est ça. Puis, qu'est-ce qu'on en fait de la réponse américaine après les attaques de 2001? Qu'est-ce qu'on en fait? Parce que la réponse, elle a été démesurée aussi, là, si on compare à ce qui est arrivé là, en septembre 2001. Ben on peut tout comparer de cette façon-là, mais là, à l'époque, ben, c'était correct.
0: Ben, on est rentré en Irak. Saddam Hussein, ciao bye. On a occupé l'Afghanistan pendant des années.
1: Pas loin de 20 ans.
0: Un peu pour rien.
1: Écoute, puis cette guerre-là, dans le temps, c'était correct. Oui, il y avait des gens qui la dénonçaient, mais c'est l'aspect juif. C'est vraiment l'aspect juif en Israël.
0: Il y a des contextes là, où est-ce que tu peux pas, ne serait-ce qu'être sympathique à une des deux causes.
1: Et je trouve ça maniaque là, que ceux qui sont un peu plus à gauche soient devenus antisémites comme ceux qui dénoncent étant nazis à droite. C'est comme le monde est rendu mélangé.
0: C'est un paradoxe là,
1: c'est capoté.
0: Tu peux pas prendre pour personne puis avoir de la peine pour les deux clans. Parce que là, il y a des gens dans les deux clans qui vont traiter de traîtres ou de personnes insensées. Tu comprends pas? Mm-hmm. T'as pas compris? J'ai pas compris que quoi? Qu'il y a des gens qui souffrent dans les deux clans.
1: Parlons-nous, hein?
0: Il y a des gens qui meurent dans les deux bords, là.
1: Mm-hmm. Il n'y a plus de dialogue. Parlons-nous, tout simplement. Essayons, à tout le moins, de tendre la main. Puis de laisser la donner une fois de temps en temps.
0: Tendons la main. Ça, c'est une belle phrase. En terminant, peut-être rendre hommage aussi à un de mes... J'ai reconnu, hier, je suis allé faire une petite commission au Vieux-Port. Je me suis parqué au Pétro-Canada. Il y en a qui vont comprendre l'équation.
1: Ouais,
0: et en sortant du Pétro-Canada, moi, je fais tout le temps même affaire. Je vais m'acheter genre des menthes, tu sais, pour gagner mon parking. Et là, je vois un dude qui est vraiment mal pris à l'entrée. Je le reconnais, man. C'est un gars avec qui j'allais à l'école quand j'étais plus jeune.
1: Okay.
0: Puis là, il y a un bicycle, mais tu sais, il n'y a pas de dents. Il y a un bicycle, mais il n'y a pas d'air dans son pneu. Il y a un flat, il y a les larmes, il y a la larme à l'œil. Il pleure. Il est sur le bord là, du trottoir, il pleure. Après, je dis, salut, ça va? Il dit, non, je viens de faire croire que c'est la porte de mon appart, tout ça, là. Fait que, ben, c'est-tu ton appart? Non, mais c'est chez mon chum, il a gardé ma base, tout ça. Une situation qui a l'air vraiment problématique, là. Puis, moi, j'ai pas de pompe avec moi. Je veux dire, j'aimerais bien ça gonfler ton pneu. Fait que je le vois bien, là, que je suis un peu inutile. Fait que je t'as-tu faim? T'as-tu mangé? Il dit, oh, je peux pas manger. Fait que je rentre au dépanneur, j'achète un sandwich. Je fais ça des fois, quand je vois que les gens sont mal pris, puis souvent le jeudi, ben, t'as une paye. Fait que, c'est le temps de donner.
1: Mm-hmm.
0: Fait que j'achète un sandwich, un petit jerky avec du fromage jouxté. Là, j'arrive devant les bières. Je fais, là, si c'est un alcoolique repentant,
1: je veux pas l'entraîner vers le fils encore.
0: Une Miller Lite, là.
1: Je viens de tout perdre, là.
0: Fait que j'ai acheté une vitamine water. Je sors dehors, je sais pas si t'as pris tes vitamines. J'essaie de faire un gag, tu sais. Non, mais merci, là. Il crape pas ton long. Charge, une demi-heure.
1: Wow.
0: Il me raconte que tu sais, là, il s'est fait mettre à la porte de tout ça, sa baisse, là, tout ça. Puis là, on commence à parler. Tu consommes, je veux dire, c'est sûr qu'il consomme un peu. S'il est dans la rue, là, ouais, ben, en tout cas, des produits blancs, là,
1: mm-hmm.
0: Des fois qu'il se fume. Puis là, je lui demande la qualité de la drogue, tout ça, dans la rue, c'est pas super, là. Il dit, jamais ça a été autant de la merde à Québec. Les gens sont fous. Puis j'avais un spot pour dormir, mais là, il y a un gars qui grattait avec sa. À terre là, pour trouver des bouts de drogue. Puis là, il a tout gratté le carrelage. Fait qu'on s'est fait mettre à la porte du portique où est-ce que je couchais depuis un bout aussi. Fait que là, j'ai pas d'option.
1: Tu parles d'une vie.
0: Hey man, c'était tellement... Mais là, j'ai dit au moins, à soir, tu sais, c'est juillet, il fait beau. J'essayais de trouver... Pas une solution, mais tu sais, un côté positif à tout ça.
1: Peut-être essayer de ventiler ça un peu. Là. Toi, c'est peut-être une question un peu étrange à poser, mais c'était quoi qui te passait par la tête?
0: Il m'a jamais reconnu.
1: Il t'a jamais reconnu?
0: Moi, je l'ai reconnu tout de suite.
1: Puis lui, non?
0: Non.
1: T'es pas sur la même planète que toi à
0: non,
1: ce moment-là.
0: Non, c'est ça. J'ai même écrit son nom dans le voir à une certaine époque parce qu'il jouait dans des bands.
1: Puis, il était comment, ce gars-là?
0: Ben, il était...
1: Dans le temps que tu le connaissais ou sa vie avait un peu de sens?
0: Il était bien. Ça, j'avais pas, on pouvait pas prédire, en fait, que ça tournait
1: ça
0: mal comme
1: n'importe
0: ça. Je pense pas que... C'est pas marqué dans les yeux « je vais être itinérant dans 20 ans » ou « je vais avoir des problèmes de drogue forte ». Mais ce que j'ai compris, c'est qu'il y avait un vrai problème, en fait. Là, il était habité par une grande crise. Puis, j'ai parlé de la relation avec les policiers. Puis, au même moment, il y a un gars qui sort. « Hey, Monsieur Radowitz, Gary! » Puis, tu sais, je pense qu'il m'avait un peu reconnu avec le camion. Puis, il rentre au dépanneur, puis il pogne une grosse bière, puis il vient porter ça au dos d'en question avec là, il va right ici. Puis là, il était bien content parce que je pense qu'il avait pas arrêté de boire de bière, finalement. Puis là, j'ai demandé, puis là, les policiers, tout ça, tu sais, c'est quoi? Ben, il dit, les policiers sont fins avec moi parce que je suis fin avec eux. Dans la dynamique de la rue, présentement, là, si des policiers t'interpellent, puis qu'ils voient que t'es une nuisance, tu cries, t'envoies chier... Ils appellent pêche. Là. C'est sûr qu'ils vont appeler la ressource numéro un que les policiers. Mais s'ils voient que tu fais ta petite affaire, puis ouais, fais un bout de tes sites en avant du commerce, là, peut-être tu ferais, je change de spot, là, puis oh, pas de trouble, je vais changer de spot, puis c'est dans ce temps-là qu'ils te mettent la paix. Puis il me disait, à l'Aube-Rivière, c'est bien difficile parce que quand tu as des problèmes de consommation, tu peux pas rentrer avec ta dope. Fait que lui, c'était fait premier, qu'il s'est fait pogner un peu avec une petite pipette.
1: Ah, puis c'est pour ça qu'il y en a beaucoup qui dorment en avant de l'Aube-Rivière, sur le pavé, en face de la piscine. Là.
0: Quand tu te fais pogner avec une pipette, t'es blacklisté parce que t'es rentré, puis il dit, moi, ma pipette, il y avait même pas de dope dedans, puis je me suis fait blacklisté pareil.
1: Ouais.
0: Fait que c'est quand même.
1: Je les comprends de faire ça, là, parce qu'ils veulent un environnement sans dope, parce que ça peut rapidement dégénérer. Alors, là, si
0: comment ça
1: monte dedans? Ça peut pas être un crack house, là, c'est pas ça qu'on veut, là, mais c'est important ce que tu viens de dire quand même. C'est vraiment important parce que faire preuve d'humanité, de même, des fois, c'est tough.
0: La vie va vite. Puis ça lui a remonté le moral.
1: Non, mais c'est juste ça.
0: Il m'a parlé
1: là.
0: De sa mère, de son père, de sa vie, de sa base, qu'il aimerait se retrouver sa base. Puis il va sortir. Puis là, j'ai dit, faut que tu trouves un appart, là.
1: Mais t'es conscient que t'as juste pris de ton temps. Mais le temps aujourd'hui, là, pour beaucoup de monde, c'est une barre rare. Puis le donner à des inconnus qui, de surcroît, sont dans la misère, ça tente pas beaucoup au monde. Mais juste ça, je suis persuadé que ça a fait une différence. Puis des fois, tu peux semer des graines aussi dans la tête de ces gens-là. Tu sais, tu jases, puis tu l'amènes à quelque part, tu dis, hey, comment ça va? Peut-être que ça va lui permettre de se refléter. Puis de réaliser des trucs. Tu sais, ces gens-là sont parmi nous, mais sont invisibles.
0: C'est pas le plus beau sourire que j'ai vu de ma journée, là. C'est très loin du merveilleux visage de Patricia ou de Mélanie.
1: C'est sûr que la pipe fait ça. Là.
0: Mais tu sais, quand tu te manques 8 dents en avant, c'est sûr que tu vois les canines. Mais c'est un sourire qui m'a quand même émerveillé parce que, sais-tu quoi? Un moment donné, mettons que je l'appelle Bob. Bob, il m'a dit, ça me t'as l'air heureux. C'est quoi? J'ai réalisé que j'étais vraiment heureux ces temps-ci. Ouais, ouais, j'ai un petit gars, là, on dort pas bien, bien. Mais quand je le pogne dans mes bras, ce petit gars-là, là, de 3 mois, là, Ozzy Gariepi, là, je trippe dessus, là, je capote. Quand j'arrive à la job, je suis content d'être à la job parce que je l'entends plus pleurer. Puis quand je quitte la job, je suis content de retourner voir ma blonde puis voir mon fils, tu comprends? Chaque étape de ma journée est trippante.
1: Ah, puis c'est quoi? Ça a l'air de rien, mais c'est une richesse, là.
0: Mais c'est lui qui me l'a fait comprendre. Fait que c'est moi le gagnant de cette conversation-là. Moi, personne m'a dit, t'as donc l'air heureux dernièrement. Le monde me dit, t'as l'air fatigué.
1: Ouais.
0: Et lui, il m'a dit, t'as l'air crissement heureux, man. J'ai fait, mais oui, je suis vraiment heureux. Je viens d'avoir un petit gars. Ça va bien à job. J'ai des vacances qui s'en viennent. Puis je travaille avec Max demain. Fait qu'il a dit, oh, je te comprends, travailler avec Max, c'est vraiment un luxe.
1: Très nice, man.
0: Mais tout ça pour dire que
1: c'est
0: des
1: cool
0: fois.
1: Tu sais,
0: puis ma blonde a recommencé à fumer la cigarette, là, juste pour dire. Là, parce
1: non,
0: que
1: ouais.
0: C'est stressant d'avoir un bébé. Là.
1: Ah, je la comprends.
0: Puis, la game, c'est que j'y vole ses paquets.
1: Attends, elle fume quoi, là? Quelle marque elle fume, là?
0: Ah, des marques de Preppy, là.
1: Non, ouais, du Maurier.
0: Du Maurier, à 25 piastres.
1: Cigarette de riche, là.
0: Puis.
1: Elle fumerait pas des McDonald's, là, quand même, van, là.
0: McDonald's, non. Des paquets de 30, là.
1: Non, non, c'est du Maurier. C'est les meilleurs, là, oui. C'est ceux qui goûtent la meilleure. Puis tu les voles.
0: Ben, j'y vole.
1: Tu fumes des cigarettes, toi?
0: Non, je les donne aux itinérants.
1: Ah, ouais, c'est bon, ça.
0: Aux lumières, mettons, là. Le gars, t'as-tu du change? Non, mais j'ai des smokes. Le gars, Marion, ouais, t'en veux-tu 3 ou 7? Là, je vais en prendre 7. Là, je sors mon pack, là, je donne, là, il dit, tu fumes-tu, toi? Je dis, non, c'est les cigarettes que j'ai volées à ma blonde. Là, genre, puis je vais te donner le paquet. Hey, merci, man, t'es vraiment cool.
1: Ah, ouais, hein.
0: Fait que c'est donner
1: des cigarettes à un itinérant dans la rue, là, c'est comme si tu apportais un petit lingot d'or.
0: Ben,
1: tu le faisais fondre devant lui, tu faisais un beau collier. Ils sont fous comme normal.
0: Ben, des cigarettes, c'est indécent comment ça coûte cher, là.
1: Hey, man.
0: Ils fument toutes. Tu te demandes toutes comment ils font pour fumer parce qu'ils sont dans la rue, mais.
1: Les canettes.
0: Sûrement.
1: Et ou autre activité connexe, bien souvent. Là.
0: Salutations à Jérôme 50 et à Satoune, les ramasseux de canettes. Midi 50, je pense que c'est le moment propice pour, comment dire, reprendre son souffle, faire une petite pause et faire entrer notre prochain invité. Son nom, c'est Bob Junior Girard. Vous l'avez peut-être entendu sur nos ondes cet été. C'est assurément le meilleur chroniqueur métal, musique lourde de l'univers, mais surtout à Québec. Il est allé voir le spectacle de Jean Leloup en Trifluvie à Trois-Rivières à l'Auditorium Cogeco.
1: J'ai hâte d'en apprendre là-dessus, man. J'en ai tellement entendu parler.
0: Ah oui, il va faire la critique officielle dans les prochaines minutes, ici même à Radio X.
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0: possible.
1: Je savais pas, Mélanie, que t'avais un côté pierre à feu en toi.
2: Ouais.
1: T'as du mordant dans ton T-bone.
2: Tellement bon.
1: Très content de le recevoir en studio. On adore entendre ses analyses. Marc Hamilton, comment ça va?
3: Hey, ça va bien, vous autres? Puis justement, Mel a fait penser qu'elle mange un steak de brontosaure.
1: Oui, hein, c'est ça.
3: C'est vraiment l'allure de ça. Là, puis c'est copieux comme ça. En tout cas, protéines fixes pour ce soir, je pense que...
2: C'est réglé.
3: Tu vas prendre ta dose de protéines, c'est bon.
4: On est gâtés.
1: Bel été, Marc, jusqu'à présent?
3: Ben, écoute, des hauts et des bas, parce que je suis pas capable de prédire à rien sur ce que je vais faire dans une semaine.
4: C'est bon,
3: tu dis, hey, cette semaine, il annonce beau. Oups, tu prends une journée, 60% de probabilité d'appui. Là, tu décides de rien faire. Ouais, là, tu te rends compte, en fin de journée, j'aurais dû le faire, Colin.
4: Trop soleil.
3: Puis, les meilleurs exemples, tu sais, je sors mes chars l'été. Puis là, bien souvent, j'aime pas ça me faire pogner puis me faire rincer, tu sais, puis c'est pas le fun. Là, tu dis, je la prendrai pas aujourd'hui. Comme une journée comme aujourd'hui, là. Tu sais, bon, je la prends-tu, je la prends-tu pas. Ben là, je l'ai pas pris. J'aurais dû la prendre. Hier, c'était pareil. Mais là, c'est rendu que. Prêt, pas prêt, j'y vais. Là. Tu sais, tu peux plus dire, là, l'été avance, on est rendu au mois d'août bientôt.
2: Ça sert même plus à rien de faire des bulletins météo.
3: Ben, écoute, c'est rendu. On se lève le matin et on dit, on se met le doigt dans les airs. Oh, il va faire beau aujourd'hui. Tu sais, c'est rendu, on guesse sur ce qu'on fait. Je te dirais, ça me rend un peu maussade parce que, écoute, au mois de juin dernier, je suis allé à Toronto.
1: OK.
3: Puis là, là-bas, j'ai dit, il fait donc bien chaud, il faisait 42, 43 degrés. Là, c'était insupportable. Là, j'avais hâte d'en venir au Québec. Puis là, j'arrive au Québec, mais là, il y a une différence entre 40 puis 12, 13 degrés, là. Tu sais, fait que j'aime mieux que les deux, mais pas de pluie. Puis on dirait que, en tout cas, soit-on que le mois d'août puis le mois de septembre, généralement, le mois de septembre, c'est un des rendus des plus beaux mois de l'année.
1: Ah oui, toutes nos vacances sont décalées maintenant. La plupart des gens vont prendre des vacances la première fin de semaine du mois de septembre où c'est la fête du travail. On profite du long week-end, on part en vacances.
3: Puis c'est ça qui est plate. T'sais, les gens pensent plus vacances rendus au mois de septembre. Les écoles recommencent, les campings ferment. Puis, Caroline, c'est rendu là que c'est le fun, qu'on peut se fier sa température. Puis, il fait encore 20-25 degrés le jour. Le soir, c'est un petit peu plus frais, mais au moins, c'est fiable. T'sais, il a arrêté de pleuvoir. Puis, c'est un peu ça qui me rend cette année up and down par rapport à l'été actuel.
4: Ouais. À une certaine époque, tu vas le planifier.
1: Dans un passé pas si lointain, mois d'août égale Expo Québec, égale la fin de l'été, c'est la rentrée scolaire, puis ça commence à être frais. Là,
3: Là on dirait qu'on a poussé ça d'un mois.
1: Ouais.
3: Ce que tu dis là est rendu plus début octobre, curieusement. Puis il est rendu que le mois de mai est exécrable, puis le mois de juin, ben là, écoute, c'est la saison quasiment des pluies. Là. Fait que je m'en rappellerai tout le temps, sûrement que vous en rappelez. Le 24 juin l'année passée, en 2025, rappelez-vous, le show de la Saint-Jean était cancellé.
2: Il pleuvait,
3: des tonnerres, il manquait d'électricité. Il a commencé à faire beau le 15 juillet l'année passée. Puis là, cette année, ben moi, juin, pas si pire. On a eu quoi? Une couple de belles fins de semaine jusqu'à maintenant, mais tu sais, c'est pas. Moi, j'étais un gars de construction présentement qui recommence lundi, puis je suis fâché, là. J'ai pas eu de fun tant que ça va se mettre à faire beau.
4: C'est tout le temps ça.
2: En tout cas, il y a un truc pour moi qui fonctionne, tu sais, pour savoir s'il va vraiment pleuvoir, c'est les feuilles des arbres.
1: Les feuilles se tournent.
2: Les feuilles sont à l'envers, là. Il va, pour vrai, jusqu'ici, en tout cas, ça fonctionne.
3: C'est pas le vent qui vire à l'envers, non?
2: Non, on voit vraiment les feuilles sont vraiment comme plus lourdes.
1: Sont prêtes à. Recevoir.
2: C'est spécial, là, ouais. Depuis que je suis petite, je surveille ça, puis ça fonctionne à chaque fois.
3: Un bon truc.
1: Moi, j'étais au camp de vacances, moi. J'avais justement, là, 12, 13 ans, puis on m'avait appris ça. Ah, il va mouiller.
2: Oui, regarde les feuilles des arbres, il va mouiller.
3: Ça ment pas. C'est une bonne prédiction.
1: Hey, fermons la parenthèse et parlons de science.
3: Ben oui, on est là pour ça.
1: Il y a beaucoup de sujets qu'on peut parler, mais j'ai le goût qu'on commence avec les bouteilles d'eau.
3: Mm-hmm.
1: Le microplastique dans les bouteilles d'eau, parce qu'on nous invite à récupérer. Il y a maintenant une consigne sur les bouteilles d'eau, mais souvent, je sais que Mélanie, à la maison, on se commande, nous autres, des caisses d'eau parce que tu fais pas confiance à l'eau du robinet, puis on est mieux de prendre avec des bouteilles d'eau.
2: Elle goûte pas bon, notre eau du robinet. Puis une fois sur trois, elle est jaune. C'est l'enfer. Ils font beaucoup de construction autour, puis ça atteint vraiment la qualité d'eau. Là. Non, je bois plus d'eau du robinet.
1: Mais l'eau du robinet est bonne, Marc.
3: Écoute, je vais vous expliquer un peu les nano et microplastiques, puis tu vas voir que l'eau de la ville, même si elle sent clair, même si des fois elle est jaunâtre, il faut penser que la couleur de l'eau n'est pas un indice de potabilité de l'eau.
2: Non.
3: Donc, même si elle est jaunâtre un peu, ça veut pas dire qu'elle est pas potable.
4: Ah, puis j'ai déjà bu de l'eau bien, bien claire dans le bois. Je l'ai regretté quelques jours plus tard.
3: Exactement.
4: Là.
3: Donc, faut pas se fier aux apparences. La seule affaire que je recommande moins quand vous êtes dans le bois, vous buvez une eau, qu'elle soit trouble. Ça, je vous conseille pas de la boire. Ça veut dire qu'il y a beaucoup de charge dedans, qu'on sait pas trop c'est quoi, qui peut même être des bactéries. Mais la couleur de l'eau, qu'elle soit jaune, qu'elle soit rougeâtre, qu'elle sent un peu les eaux pourries, il y a rien là-dedans qui pourrait te dire je peux pas la boire. Même si tu dis elle est dégueulasse. Je te dirais, les eaux embouteillées, là, on parle de micro puis de nanoplastique, là. Ben ça devient un contaminant de plus en vogue, populaire. Et, écoutez, il y a 900 millions de tonnes, 450 millions de tonnes de plastique produits annuellement sur la planète. Et environ, même pas 6 % de tout ça est récupéré. Fait que tout ce plastique-là, bien souvent, se ramasse où? Dans les dépotoirs, se ramasse, bien souvent, il y a des pays où est-ce qu'il n'y a pas de réglementation de recyclage. Ça va dans les cours d'eau. Les plastiques se dégradent au soleil, s'oxydent, et ça crée des microplastiques qui se ramassent dans les cours d'eau. Puis on finit toujours par rentrer dans la chaîne alimentaire. On les consomme, mais ça cumule dans nous. Mais tu levais une bonne question, Yannick, tantôt. Tu disais, qu'en est-il de nos fameuses bouteilles d'eau qu'on achète? Puis ouais, est-ce qu'il y en a des microplastiques là-dedans? Écoute. Il y a beaucoup d'études, puis il y en a une qui était récente. Puis les microplastiques dans les bouteilles d'eau qu'on achète, c'est là qu'il y en a le plus qu'on peut avoir dans une journée. Il peut y avoir jusqu'à 200-300 000 particules de microplastiques qu'on ne voit pas. Et puis, garde, donne-moi la tienne, votre affaire.
1: Ouais, c'est ça, Mélanie, avec la bouteille d'eau.
3: Quand vous prenez une bouteille de plastique, juste ce son-là, là, vient de dégager des centaines et des centaines de microplastiques.
2: C'est pour ça qu'ils disent surtout pas ne surtout pas les réutiliser. Moi, ma mère les réutilisait tout le temps. Je disais, non, fais pas ça.
3: Exactement. C'est et plus le plastique est mou, plus il a tendance à s'effriter à l'intérieur. Donc, plus on le frotte, plus on va dégager des micro-particules de plastique dans votre eau.
2: On s'en rend pas compte.
3: Et on s'en rend pas compte.
4: Mais est-ce que c'est dangereux pour nous? Est-ce que ça reste dans notre corps ou ça passe dans la piste puis ça ressort le lendemain puis c'est réglé?
2: J'ai vu des trucs à la télé, oui. Ça va dans le cerveau.
3: Ben, les microplastiques, ça se divise en deux catégories. Ça se divise en microplastiques. Micro veut dire c'est pas si petit que ça. Autrement dit, ça va être des particules qui vont être je dirais 100 micromètres à plus petit que 5 mm. Donc, c'est quasiment visible à l'œil nu. Eux autres, bien souvent, on va les digérer, ils vont s'en aller normalement, puis on va les éliminer. Mais ce qui me fait peur, c'est que ces microplastiques-là continuent à se dégrader et finissent en nanoplastiques. Nanoplastiques, c'est des particules plus petites que de 1 micron. Donc, c'est gros comme une bactérie, même plus petit fois parfois que des bactéries. Et c'est ça qui fait que ces nanoplastiques-là finissent par rentrer dans notre sang. Il passe au travers de notre estomac, passe au travers de notre intestin, rentre un peu comme un nutriment, mais ça n'en est pas un, et va se loger, va se bioaccumuler dans les micro-vaisseaux sanguins qui, eux, fait que ce nanoplastique-là va s'accumuler et créer éventuellement des obstructions. Et le fait que le corps est en contact avec un corps étranger, et on va finir par créer de l'inflammation, parce que c'est un corps étranger, ce nanoplastique-là, là. C'est pas un globule blanc. Et bien souvent, on se rend compte qu'il est de plus en plus logé au niveau cérébral. Et que ça crée de l'inflammation au niveau cérébral. Et cette inflammation-là va probablement être précurseur de maladies auto-immunitaires au niveau cerveau. Bon, on parle.
1: Tumeur, cancer,
3: mais même, exemple, être précurseur de l'Alzheimer, précurseur de certaines maladies comme le Parkinson, des maladies à venir qu'on ne connaît pas.
2: Même des problèmes de fertilité. J'ai vu des.
3: Oui, il y a des problèmes de fertilité.
2: À cause de des nanoplastiques.
3: Qui s'accumulent un peu partout dans nos organes. Donc, il y a une bioaccumulation qui se fait de ça. Et. Au moment où on se parle, est-il trop tard? Est-ce que la question qu'il faut se poser, peut-on vivre sans plastique sur la planète présentement? C'est tout qu'un débat qu'il faut se poser. Il y en a tellement partout.
2: Même les biberons. En partant, le bébé naît, puis on le donne à boire dans des...
4: Tout est en plastique.
3: Mais les pires plastiques, c'est sûr que si vous avez une chance d'avoir une gourde qui est en verre ou une gourde à l'intérieur en acier inoxydable...
2: Sans BPA,
3: ou sans BPA. Oui, mais ça, ça reste quand même du plastique sans BPA. Okay.
1: C'est quoi ça, BPA?
3: Ben, c'est un contaminant qui est un peu précurseur des PFAS, autrement dit, qui sont des polluants éternels qui, bien souvent, se dégageaient du plastique et qu'on consommait, qui devenait comme un contaminant organique dans notre corps. Donc, qui c'est un autre produit chimique qu'on consomme sans s'en rendre compte, parce que le plastique, lui, veut pas, sans être vivant, il va continuer à se dégrader et dégager des substances, de sa dégradation. Puis là, ben, c'est un genre de produit composé organique qui se ramassait dans l'eau. Donc, c'est comme un ingrédient qu'on a enlevé de la fabrication du plastique. Donc, on est moins en contact ou plus en contact. Mais, comme je vous disais, si vous avez un plastique qui est très rigide, très, très dur, épais, il va dégager moins de microplastique que lui que je t'ai fait entendre
1: la tantôt. La bouteille de tantôt.
3: Donc, plus le plastique est mou, plus il est léger, plus il va avoir tendance à se dégrader. Si un plastique fait face au soleil, vous prenez une bouteille d'eau, vous la laissez au soleil.
1: Ou dans
3: la voiture, la bouteille, elle a chaud, elle est au soleil. Les rayons ultraviolets vont créer une oxydation du plastique. Il va dégager des microplastiques dans votre eau que vous allez consommer. Donc, le problème, c'est ça. Fait que là, on n'est plus capable. Puis quelque chose aussi qui crée beaucoup de microplastiques, c'est pas nécessairement quelque chose qu'on boit, mais qui s'en va quand même dans les cours d'eau, c'est quand on lave nos vêtements. Aujourd'hui, nos vêtements, c'est pas seulement du coton. C'est du polyester, c'est du nylon, des matières artificielles, des élastanes, puis bon, que c'est vous là. Mais quand on lave ça, quand on met ça dans la laveuse, il peut se créer de 300 000 à 700 000 particules de microplastiques qui s'en vont dans les égouts. Juste le fait qu'on brasse nos vêtements, qui sont pas des fibres de coton. Les fibres de coton, on n'en parle pas. Les fibres naturelles, la laine. Mais les fibres artificielles, c'est quoi? C'est fait avec du pétrole. C'est fait avec des dérivés de plastique. Donc, fait de microplastique. Donc, à chaque fois qu'on va laver des produits artificiels, donc du moins du linge pas fait à partir de coton, on va envoyer dans l'eau, qui va se ramasser tôt ou tard dans les océans, parce qu'on ne filtre pas les nanoplastiques dans les centres d'épuration d'eau. Donc, ça crée encore une bioaccumulation qui s'en va dans les poissons, que la végétation marine va prendre et qui, tôt ou tard, peut se ramasser sur notre assiette d'une manière ou d'une autre. Donc, les microplastiques, c'est un mal nécessaire. Je dirais que...
1: Mais probablement qu'avec la nature qui évolue de génération en génération, on va probablement, le corps humain, s'adapter à ça parce que ça fait partie de nos vies maintenant.
3: J'en doute.
1: T'en doutes, hein?
3: Un peu. Moi, je vois les microplastiques à une maladie à long terme. Un peu comme quand on a commencé à fumer avant les années 50, où est-ce que fallait fumer pour être un homme, cool. Là, si tu veux, cool.
2: Ça revient à moi tranquillement.
3: On s'est rendu compte plus tard que la cigarette était bon pour la santé. Donc, bien souvent, tous ces contaminants-là qu'on commence à analyser, qui commencent à s'accumuler, ça fait pas si longtemps ça que les plastiques existent, là, ça fait à peu près 50 ans. Rappelez-vous, quand on était jeune, tout était en métal, tout était en vitre. Il n'y avait rien. Hein? Les bouteilles, ouais. Là, c'était des bouteilles en vitre qu'on allait...
2: Ben, les plats, on parle de bouteilles, mais les plats dans lesquels on fait chauffer des trucs au micro-ondes, tout ça, ça comprend aussi des microparticules.
3: Exactement. Donc, tout ce qui est à base, je dirais, de plastique de toutes ses formes, peu ou tôt ou tard, peut en transmettre dans nos aliments, peut en transmettre dans ce qu'on boit. Et on est entouré de ça. Et ces contaminants-là, c'est quand même récent. On s'entend. Tout ce qu'on comprend qui est à base de plastique, ça fait moins de 50 ans que ça existe.
4: Qu'on ne sait pas ce que ça fait à long terme.
3: On ne sait pas ce que ça fait.
4: Comme la vapoteuse, on ne sait pas.
3: Exactement. Les fameuses vapoteuses, ça, je sais que ça crée des bronchiolites, là, du moins des inflammations respiratoires. Mais à quelque part, dans 5 ans, dans 10 ans, dans 20 ans, est-ce qu'on va se créer des maladies que présentement on banalise? On dit, il n'y a personne de mort de ça présentement. Mais dans 5, 10, 15 ans, on va avoir suffisamment de données. Mm-hmm. Que là, on va dire, oups, c'est un peu, il y a une problématique associée à ça. Donc, je dirais que, juste pour faire de parallèle, mais scientifiquement parlant, depuis que le pétrole existe, donc, ça fait pas si longtemps que ça, là, depuis les années 1900, là, lorsqu'on a commencé à utiliser le pétrole. Mais le pétrole ne sert pas seulement qu'à faire de l'essence mettre dans nos voitures, mais tout ce qui est synthétique, tout ce qui est plastique, polyester, plein de composants, caoutchouc, goudron, c'est le pétrole. Et comment que ça amène... Et le pétrole a amené la pollution sous toutes ses formes, pollution atmosphérique, puis même la pollution en dedans de nous aussi, d'une certaine manière, par sa biodégradation. Donc, le pétrole a amené quand même une nouvelle polémique au niveau de la santé et de la pollution, chose qu'on n'avait pas avant. Les seules pollutions qu'on avait avant le pétrole sur la planète, c'était les feux de forêt. Avant ça, le pétrole, on n'en générait pas parce qu'on se biodégrade, on mangeait pas artificiel, on s'habillait avec des peaux d'animaux.
4: C'est juste du bois qui brûlait.
3: Juste du bois qui brûlait. Donc, la seule contamination qu'on avait, qui était perceptible à l'époque, c'était les volcans, puis c'était les feux de forêt. Aujourd'hui, ces feux de forêt, oui, continuent, mais c'est pas ça la majorité.
1: Non, c'est de la pollution, puis nos océans débordent de plastique.
3: Il y a des montagnes de plastique qui sont perceptibles dans certains états, là, surtout si on va dans des pays comme les Philippines, l'Inde, ces choses-là, où est-ce que on en produit beaucoup et on n'est pas capable de les disposer correctement.
4: Puis j'imagine qu'aujourd'hui, avec tout ce qui est biodégradable, plus c'est biodégradable, plus ça doit dégrader des microparticules, là, microplastiques?
3: Ça dépend. Qui dit biodégradable, c'est quelque chose dont les chaînes sont courtes, donc qui va être facilement assimilable par les bactéries, par les moisissures. Or, les plastiques, à moins que ce soit un plastique fait à partir de bambou ou plastique fait à partir de matière végétale, on sait que...
2: Oui, on en voit de plus en plus des ustensiles en plastique faits à partir de patates, de pleurs, de pommes de terre.
3: Il réussit à aller chercher les polymères naturels pour pouvoir... Les meilleures affaires, si vous voyez bien souvent, des ustensiles en bambou, des choses comme ça. Donc, des plastiques qui sont... je sais pas quelle est la recette, mais issu de matériel naturel. Prenez même, prenez juste comme exemple les cuirs qu'on a dans les automobiles maintenant. C'est tous des cuirs, bien souvent, qu'on appelle vegan. Des cuirs synthétiques à partir de plures d'ananas, puis ils font du cuir avec ça. Donc, c'est sûr que oui, c'est plus facilement biodégradable que ce qu'on va retrouver, exemple, dans les fibres synthétiques en tant que telles. Donc, c'est sûr qu'il faut penser à ça dans le futur parce que la biodégradation, il faut que ce soit fait à partir de quelque chose qui a été fait pas par l'être humain. Autrement dit, naturel. Donc, quand on prend du pétrole, on fait du plastique, il devient quasi plus biodégradable. Donc, autrement dit, c'est biodégradable dans 100 ans, dans 200 ans, puis il va se dégrader en microparticules qui, avant d'être 100% disparu, il va nous avoir infecté autrement.
1: Non, le dommage est déjà fait. Là.
3: Exact.
1: Il est comme déjà trop tard.
3: On est déjà sur du temps emprunté d'une certaine manière pour récupérer tout ce qu'on a pollué.
1: Autre sujet que tu voulais jaser, on a encore du temps. Il y a la saison des tiques. Faut être prudent lorsqu'on va marcher en forêt. Nous, quand on est allé en camping, c'était des bas longs, des pantalons longs, même avec les animaux, surtout les traitements anti-tiques, parce que ça peut causer des dommages irréversibles. Ben, il y a une nouvelle sorte de tiques maintenant.
3: Écoute, c'était un fait divers que j'ai vu cette semaine. J'ai dit, Caroline, on n'est pas déjà rendu là. Ça finit plus de finir. Les changements climatiques font en sorte que de plus en plus de bébites qu'on trouve au sol commencent à migrer chez nous tranquillement, pas vite, parce qu'on a moins d'hiver, sont moins torrides, le temps est plus tempéré. Comme tu dis, là, on est rendu qu'au mois d'octobre, on a encore des températures d'été. Et ce décalage-là fait en sorte qu'il y a certaines bébites, telles la tique étoilée d'Amérique, qui est une petite tique qui, lorsque elle, contrairement à ceux qui donnent comme les tiques noires en tant que chose-là, qui peuvent donner la maladie de Lyme, c'est pas là. C'est des tiques qui, eux, vont, dans leur salive, ils vont nous piquer, ils vont émettre un sucre qui s'appelle du galactose 1,3-galactose. Ce sucre-là, bien souvent, se retrouve naturellement dans le sang animal, mais il se retrouve pas, ce sucre-là, dans le sang humain. Et le galactose 1,3-galactose, quand le système immunitaire combat ce sucre-là par des anticorps spécifiques IgE, autrement dit, va créer une allergie qui fait en sorte que lorsqu'on va consommer de la viande, peu importe soit du porc ou du bœuf, ou même de plus porc du bœuf, on peut faire des chocs anaphylactiques, donc une allergie sévère.
4: Hein? Donc, tu deviens allergique à la viande.
3: À la viande.
4: Parce que tu t'es fait piquer par une tique.
3: Exactement. Mmh. Présentement, il n'y a pas de quoi capoter. Il y a que des petits cas, mais qui n'a pas créé cette allergie-là. Parce qu'il faut se faire piquer quelques fois. Donc, c'est pas une piqûre qui crée automatiquement cette allergie-là.
2: Il faut vraiment que tu sois malchanceux.
3: Faut que tu sois chanceux. Mais présentement, le fait divers, c'est qu'il y a présentement une tique qui, présentement, s'est rajoutée dans tout le phénomène des secs au Québec, qui, lorsqu'on vous fait piquer plus qu'une fois, ils disent au moins une dizaine de fois.
1: Ah ben, elle va peut-être devenir plus puissante avec les années.
3: Ben, c'est ça. Si on se fait piquer souvent, quelqu'un qui va souvent dans le bois, puis c'est une tique qui est inoffensive à part ça. Tu, on l'enlève, puis bon, c'est pas. Elle est assez évidente. C'est une tique qui est rouge, et c'est seulement les femelles qui piquent. Une tique qui est rouge avec une petite tache blanche. C'est pour ça qu'ils l'appellent étoilée. Donc, c'est une tique étoilée. Si vous la voyez, bon, peut-être vous la verrez pas vite de même, là. Mais il reste que, curieusement, c'est une nouvelle tique qui se rajoute qui, lorsqu'on se fait piquer plusieurs fois, peut créer une espèce de mémoire immunitaire qui fait que notre corps va reconnaître une viande comme étant un corps étranger parce que la salive de cette tique-là a comme modifié ou programmé votre système immunitaire à devenir réactif à de la viande. Donc, il y a présentement, il ne faut pas s'alarmer, là, je vous dis, c'est un fait divers, mais il y a une personne recensée aux États-Unis qui est décédée de ça, qui est décédée des suites d'une piqûre ou de plusieurs piqûres et qui a fait un choc anaphylactique sévère après avoir mangé un burger. Ils se sont rendus compte que cette personne-là avait développé des anticorps qui rendaient son corps intolérant, ou du moins intolérant à toute forme de viande.
1: Mais il doit avoir comme, je présume que c'est comme un peu tout nouveau, fait qu'on n'a pas nécessairement de traitement, mais lorsqu'on se fait piquer par une tique, tu sais, quelqu'un qui nous écrit par texto, j'ai une amie qui travaille aux États-Unis dans le transport, qui a ces symptômes-là, où on peut se faire tester. Moi, mon père s'est fait piquer par une tique sur l'épaule il y a quelques semaines. Il est allé à la pharmacie dans les 24 heures, ils ont observé la plaie, puis ils ont dit, OK, vous êtes quand même correct, mais on lui a donné des antibiotiques pour prévenir.
3: Exactement. Pour la maladie de Lyme, lorsqu'on le prend en avance, en prophylaxie, tu sais, il faut penser, si on revient à la tique, la maladie de Lyme, ou de Lyme, tout dépend pour qui qu'il dit, en tant que tel, il faut que la tique ait été en contact pendant quasiment une journée de temps, là, 24 heures plantée.
2: Je pense que ça crée comme une espèce de cible hein, autour de la piqûre.
3: Ah oui, c'est assez un halo d'infection rouge autour de la piqûre. Mais c'est sûr que si on n'a aucune idée depuis quand on s'est fait piquer, on se réveille un matin, voyons, elle est encore là, elle. Mais là, c'est sûr qu'il faut les consulter parce qu'il ne faut pas attendre de savoir si vous avez transmis la maladie de Lyme ou pas, parce que c'est pas garanti que c'est pas toutes les tiques qui sont porteurs de cette maladie-là, de cette bactérie-là.
1: C'est comme pas tous les moustiques qui ont la malaria.
3: Ben, exactement. Ça. Le botulisme, ces choses-là, c'est pas tout le monde qui a ça. Mais il reste que, que je voulais dire, c'est que lorsque les gens sont piqués, ben, prenez pas de chance. Comme je te dis, allez voir votre pharmacien, allez voir un médecin pour qu'il vous donne des antibiotiques en prophylaxie, donc, qui va éliminer cette bactérie-là, la Bortorella, j'oublie son nom, là, qui va faire en sorte qu'elle va devenir systémique. Et on sait que la maladie de Lyme, c'est une maladie qui prend beaucoup de mois avant de se déclarer là, vraiment malaisante.
2: Il y a des gens qui passent des tests, puis des tests, puis des tests, parce qu'ils ont des problèmes neurologiques, puis oui. Souvent, les gens pensent, bah, c'est une maladie orpheline, mais finalement, c'est

0: diagnostiqué. Mais le problème, c'est de dire, c'est que je suis porteur depuis quand? Plus on est porteur depuis longtemps, plus que là, la maladie va créer des problèmes beaucoup plus articulaires, des problèmes que les gens ont de la misère à marcher, de l'arthrite sévère. Donc, ça devient même intolérable le mal que ça fait. Ça fait que même des gens, il y a vu des gens qui ont demandé l'aide médicale à mourir à part que la maladie de Lyme était souffrante pour eux.
1: Puis c'est à vie maintenant. C'est quoi? C'est l'année dernière, Mélanie, Avril Lavigne,
2: oui,
1: qui était avec Simple Plan. Il y a des gens qui disent, oh, elle avait pas l'air...
2: Elle était mollo
1: sur scène. Elle a la maladie de Lyme, justement, ouais, tu sais. Puis elle est pognée avec ça.
0: C'est ça. T'es comme pognée, comme systémique, là. Autrement dit, elle s'est bien installée. Puis bien souvent, elle va, sans être nécessairement mortelle, là, c'est des maladies qui vont vous donner de la misère pendant plusieurs années et très souffrantes, surtout au niveau articulaire. Mm. Donc, ça rend les gens beaucoup plus mollo en tant que tel, là, à la longue de l'avoir. Mais il reste que, comme je vous dis, fait d'hiver avec une nouvelle tique qui va peut-être nous incommoder un tôt ou tard.
2: Surveillez vos animaux aussi.
1: Oui, il faut absolument les petits traitements. Là, au moins, moi, ça m'a coûté 100 $. J'ai mes traitements pour 3 mois pour mon petit Jameson. Une petite coupe dans le cou. Puis,
2: Mais oui, tu mets ça avant d'aller dans le bois, traitement préventif. Là, ça vaut la peine.
1: Oui, ça vaut la peine. Mark Hamilton, 20 minutes, ça a passé trop vite.
0: J'avais d'autres sujets, mais écoute,
1: ça sera le prochain. Oui, c'est sûr. T'es toujours le bienvenu. Même au stade Canac, là, tu veux venir avec ta DeLorean.
0: Oui, mais c'est quand ton Comic-Con?
1: C'est le 15 août. Samedi, le 15 août.
0: Écoute, le 15 août, je suis ici le 15 août.
1: On s'en reparlera. Ça avait bien pogné parce que Raymond Boisvert, qui est le directeur des relations internationales, il ressemble au Doc Brown. Raymond, dans la DeLorean à Marc, ça avait fait un beau souvenir à Back to the
3: absolument.
1: Future.
3: Absolument.
1: Marc Hamilton, merci encore.
3: Merci à vous.
1: Bonne fin d'été. Nous, on s'arrête quelques instants. Au retour, on poursuit ce show-là. On est déjà à mi-chemin jusqu'à 18h. C'est le retour de Radio X en vacances avec l'équipe I, Pee-wee, Mélanie et Louis, stay tuned.
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0: Vous êtes en vacances et vous êtes à l'écoute. Et ça, c'est plaisant. Vous êtes nombreux sur la messagerie 88-670-9098. On est en vacances encore jusqu'à demain. Mais là, en fait, la semaine prochaine aussi. Mais je veux dire, dès le 10 août, la programmation régulière revient. Et pour ce qui est de la circulation en ce moment, vous êtes en vacances. Ça paraît le matin. Quoique dans le retour à la maison, il y en a plus. Là, les gens sortent plus tard. C'est ça qui arrive. En vacances, tu te lèves plus tard. Tu prends la route plus tard.
2: C'est mollo.
0: C'est ça. C'est pour vrai, pas d'enjeu. C'est vraiment vert partout. 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Il est 8h05 en ce jeudi matin. Vous le connaissez, vous l'avez entendu, chroniqueur dans Montréal Live. Vous l'avez entendu également réagir dans le podcast Yann and Frank. Joey Obey, comment ça va?
11: Number one, comment ça va vous autres? La Summer Team.
0: Ben oui, écoute, même ça équipe roule. C, je te dirais. Tu sais, de l'équipe A, qui est Montréal Live. T'as l'équipe B avec Dan, moi, Max, souvent. Et là, on est rendu à l'équipe C, mais c'est correct, c'est
2: équipe
0: les vacances.
2: C avec Camille, c'est tout.
0: Exactement. Puis
11: quand c'est Max tout seul, c'est double D. Mais ça, on ne le dit pas, ça, par exemple.
0: Ouais, ouais,
11: plus en rascal, ça, je pense.
0: Fait longtemps qu'on t'a pas vu.
11: Ouais.
0: Comment ça va?
11: Bien, ça va bien. On va fêter de l'été un petit peu. Ben, justement, tu parlais, quand on est en vacances, on se lève tard. Aujourd'hui, c'était un peu l'exception à la règle.
0: Ouais.
11: À partir de mon ménage matin, venez vous voir en studio, qui me fait plaisir d'ailleurs. Mais c'est ça, on s'est levé un petit peu plus de bonne heure à matin.
0: Heureusement, il n'y a pas de trafic sur la 20 ouest, là.
11: Non, c'est pas si pire. Avec les vacances à construction, aussi les travaux sur la 20, ça aide un petit peu. peut-être qu'il y en a moins un petit peu, mais c'est ça. Non, ça roule justement, ben c'est ça, toujours citoyen de Québec, mais c'est ça, j'ai fait un petit

0: semi-transfert dans ma petite région natale, proche de la famille. Pour
1: l'été?
0: Pour l'été, c'est le fun.
1: Moi, j'ai grandi à Berthier-sur-Mer.
0: Ben ouais, très côté, ben oui.
1: Puis l'été, Berthier-sur-Mer, Montmagny, Lillet, Saint-Jean-Port-Joli, même là, on est stationné au camping des Aunais. Mm. Pour l'été, écoute, c'est des super belles places.
0: Ah, absolument. Non, non, vraiment. Puis,
1: il fait bon vivre, comme on dit.
0: Oui, il fait bon vivre. Proche de la ville, mais on a la paix. C'est le bord du fleuve.
1: Oui, c'est simple, ça. Là, tu faisais partie du podcast Yann & Frank.
0: Oui.
1: Là, ça s'achève ou dis-moi, ça va changer de formule?
0: Moi, dans mon cas personnel, ça s'est achevé le 4 juin dernier.
1: Okay.
0: Donc, c'est ça, je suis plus employé du podcast depuis ce temps-là. C'était pas été un... Autant dans les termes officiels, c'était un renvoi, mais c'était aucunement de manière négative, aucunement. Au contraire, ça a été une décision conjointe, le fait. Puis c'est ça, les gars l'ont expliqué amplement, puis j'ai commenté sur les réseaux sociaux par la suite. C'est ça, c'est que Yann Sénéchal, mais déjà mon ancien employeur, a décidé que c'est ça. Il commençait un peu à bout de le côté public qui vient avec la personnalité publique, les commentaires, les insultes et tout ça.
1: Ça vient avec.
0: C'est ça.
2: Ouais,
0: autant que ça vient avec.
2: Ça a un peu usé.
0: C'est
2: ouais.
0: Ça. Mais faut pas oublier que, tu sais, il est quand même en politique / vie active, personnalité publique depuis au moins fin des années 2007-2008 environ. T'sais, il était candidat pour la DQ à une époque. Il a starté le mouvement, Réseau Liberté Québec avec Éric Duhaime puis Joanne Marcotte début des années 2010. Après ça, il y a eu des chroniques à Radio X, entre autres. Après ça, le podcast.
1: Ouais.
0: Qui n'était pas prévu d'être aussi gros qu'il l'est aujourd'hui, d'ailleurs, mais c'est une très bonne chose. Moi, tout, j'ai commencé comme auditeur. Puis, par la suite, je voyais que ça commençait à pogner son bout aussi. Et on ne s'apparaît pas, mais les gars, peut-être plus Frank et Yann, c'est des gars beaucoup plus introvertis que moi, mettons, un peu. Puis c'est correct, là, tu sais. Ils sont plus dans les affaires, ils sont vraiment très, tu sais, c'est rebelles.
1: Ils sont très bons analystes politiques, économiques. Ils sont excellents,
0: là. Tu sais, moi, mettons, on fait des événements avec des grandes foules, ça. Moi, je triple, j'adore ça, j'adore jaser au monde, tu sais. Les gars, c'est pas qu'ils aiment pas les gens, c'est juste que, tu sais, on a tous des personnalités différentes, puis il y en a qui se disent, OK, une ou deux fois par année, c'est parfait. Mais that's it, that's out. Puis disons que c'est ça, le fait que l'accumulation de tout ça, puis c'est une décision personnelle qu'ils ont prise. Fait qu'ils continuent le show et qu'ils sont en vacances présentement pour les deux prochaines semaines. Mais ils terminent à peu près le lendemain des élections. Donc le 5
1: il va y avoir du mouvement. Écoute, il y a des changements dans la vie de Frank et de Yann aussi.
0: C'est ça.
1: Puis toi, écoute, par la bande, c'est quoi tes projets à partir de là?
0: Ben c'est ça. Peut-être juste terminer, c'est ça. Oui, le podcast va quand même continuer. C'est juste qu'il va changer de nom. Puis c'est Frank qui va reprendre ça sous sa tutelle avec quelqu'un d'autre qu'on ne sait pas encore. Mais c'est ça, Yann va retourner à sa job principale, sa famille et tout ça. Puis c'est bien correct, puis je respecte ça. Puis en fait, c'est ça, on m'avait proposé à l'époque de reprendre le chapeau avec Frank à la co-animation. Puis c'est pas que j'aurais pas aimé ça, mais tu sais, je fais quand même de l'intervention publique depuis à peu près 5 ans. Si on commence l'époque de mes chroniques avec Samuel Grenier sur Facebook, que j'ai appris à me connaître là, au PCQ, ici à Choix, dans d'autres radios, le podcast par la suite, que ça allait faire quasiment 3 ans en septembre que j'étais employé à temps plein pour eux autres. Fait que quand même beaucoup. Puis pas que j'en ferais pas d'autres. Ben regarde, la preuve, j'en fais présentement, mais... Pour vrai, j'étais comme dans le bout que j'ai le goût de faire d'autres choses. Vraiment, je voulais vraiment m'impliquer plus. Fait que je te dirais que mes plans pour répondre à ta question, présentement, c'est sûr que c'est plus en mode relax, on profite de l'été et tout ça, mais je compte m'impliquer énormément vu que justement du temps, j'en ai en tabarouette présentement pour m'impliquer beaucoup dans la prochaine campagne électorale avec le Parti conservateur du
1: Québec. Parlons-en. Je pense qu'aux dernières élections, tu étais... candidat, si je me trompe pas?
0: Non, j'ai jamais été.
1: Non?
0: Ça a passé proche à quelques reprises, mais moi, en fait, j'avais été président fondateur de mon association dans Côte-du-Sud, jamais dans le cas de Montmagny où c'est que je viens. Sinon, j'ai toujours été un militant assez actif, même très présent médiatiquement parlant, fait que les gens me reconnaissent beaucoup. Puis au parti, littéralement, tout le monde me connaît, Éric Duhaime inclus, bien évidemment.
3: D'ailleurs, pourquoi t'es pas candidat?
1: Ouais, c'est ça, c'est la prochaine question.
3: Malgré ton implication, est-ce qu'il s'est passé de quoi avec le Parti conservateur?
0: Ça, c'est la question à un million, ça. Écoute, ce que je dirais ouvertement, c'est que comme vous savez, j'ai été candidat pour Respect citoyen au dernier municipal, que j'ai beaucoup apprécié. Je continue à m'impliquer auprès de l'autre indirectement aussi, puis je suis toujours membre, puis j'apprécie beaucoup Stéphane et ce qu'ils font. Ça, je reste toujours en contact avec eux autres. Et à la fin, je vous dirais, mes premières procédures de vouloir être candidat personnellement ont commencé, je vous dirais, à la fin de novembre 2025. Fait quand même un certain bout de temps. Et ça a continué par la suite. Après ça, il y a eu le congrès du PCQ à la fin du mois de janvier. Ouais. Il y a eu d'autres. Ça a lambiné un peu, mais de ce que je comprenais, ça avait l'air d'être tout le monde. T'sais, beaucoup le parti, ça focussait beaucoup sur le congrès, puis je comprends absolument ça. Après ça, ça a débloqué un petit peu. Il y a eu certaines procédures. J'ai rempli toute la documentation et intervention qu'il fallait
1: faire.
0: Toutes
1: les étapes pour l'investiture, mettons.
0: Exactement. Ben, du moins, investiture, ou du moins pour...
1: Être candidat.
0: Être candidat, du moins. Vraiment, le background check, toute la patente.
1: Beaucoup
0: d'étapes. Et c'est pas que j'avais énormément d'appui, autant des gens quand même assez importants politiquement, beaucoup de candidats actuels et d'anciens candidats du PCQ. Mais sachant que les comtés que je visais principalement, ou du moins que j'étais à l'aise de me présenter...
1: C'est lesquels?
0: C'était, ben écoute, dans ceux que je visais, étant, également, autant que je suis un gars de le chemin de la rive sud de Montmagny, autant j'avais toujours dit que j'aurais été prêt à être candidat à Mont-Patelin uniquement et seulement si le candidat actuel qui revient, Frédéric Poulin, qui avait été notre candidat il y a 4 ans, ne revenait pas. Parce que je me disais, si Fred revient, qui était de l'ancien maire de l'île aux Grues, il y aura beaucoup plus de chances. Il y a déjà une campagne derrière, tu sais, autour de la cravate, puis je pense que faudrait y laisser la place, bien évidemment. Les autres que je visais principalement, ben étant un gars de Val-Belaire, je me suis dit, ben là, au début, je me disais peut-être la pelleterie pourrait être intéressant. Mm-hmm. On m'avait dit tout de suite que c'était déjà pris, puis ça, c'était bien avant que je sache que ça allait être Maïté, Blanchette, Vézina, donc là, je comprenais le truc. Et les autres, dans, je voyais plus potentiellement la Rive-Sud, peut-être au niveau de Chute de la Chaudière également, ça, c'était bien avant que, évidemment, Dumas
1: soit là.
0: Ouais. Là, puis je suis très content pour lui, d'ailleurs, je trouve que c'est une candidature extraordinaire.
1: Comment t'entrevois cette campagne-là? Parce que ça va être très serré, tu sais, Dumas, qui, selon les dernières données de juin, semble être légèrement en avance. Serge Bonin du Parti québécois, qui est bien connu aussi, qui était dans l'opposition à la ville de Lévis. Et Martine Biron qui revient de la CAQ. Bon, Martine, honnêtement, pour être dans ce comté-là, moi, là, je l'ai pas vu. Je sais pas qu'est-ce qu'elle a fait, là.
0: Ben, elle est partie en voyage, comme elle faisait depuis, tu sais, une... J'avais fait une toune parodique là-dessus, d'ailleurs, pour Yann Frank dans le Patreon. C'était, j'avais pris une colombe partie en voyage. Je l'avais appelée une biron partie en voyage. C'est juste trop drôle.
1: Et comment tu vois ça?
0: Premièrement, je pense que si on parle de Chute de la Chaudière spécifiquement, je pense que ça va vraiment être une des luttes les plus intéressantes de toute la Canada. Le Québec au grand complet. T'sais, autant qu'il y a beaucoup de luttes serrées, ce qui est notre avantage, c'est que justement, c'est que le fameux vote boomer, le vote 65 ans et plus, qui était monolithique pro-CAQ il y a 4 ans, c'est pour ça qu'ils ont ramassé avec la plus grande majorité depuis quasiment l'époque de Robert Bourassa. Il est divisé présentement entre PSPP, Madame Fréchette et Monsieur Milliard. comme diraient les gens. Et là, ça fait la valse entre les trois et ça change beaucoup au fil des semaines. Tu sais, vu l'effet Milliard quand il était rentré. Et wow, il est-tu beau, il est-tu fin, c'est un pharmacien extraordinaire. Madame Fréchette a gagné la course à chefferie, est devenue première ministre désignée. Hey, wow, et donc, mais fine, c'est une femme, nanana. On parle toujours pas de politique publique ici, en passant. Et disons que PSPP, avec le Parti québécois, ils ont monté, mais ils ont monté beaucoup trop vite, tu sais, dans le top des sondages, quasiment 2 ans avant l'élection. Et ça, c'est jamais bon pour un parti politique.
1: Lamondon est absent. Peut-être que ça, c'est une bonne stratégie. Je comprends qu'il prend des vacances, mais au niveau là, de l'annonce de candidat, il était en avant il y a quoi, de plusieurs mois. Lui, il est bon dernier. Charles Milliard a commencé à sortir hier avec sa pub « Je suis là ». Là, il a annoncé 4 priorités. Je sais pas si tu as vu ça hier.
0: Écoute,
1: c'est celui, hein?
0: Écoute, Charles Milliard, la première fois que j'ai entendu parler de ce gars-là, au moins j'ai écouté sa course à chefferie et tout ça, puis j'ai appris à te connaître à force d'écouter beaucoup de ses interventions publiques pour le podcast, entre autres, dans le temps que j'étais là et tout ça. Charles Milliard, c'est un gars intelligent, c'est un gars pharmacien, il s'exprime bien et tout ça, paraît bien et tout ça. Moi, j'ai toujours dit Charles Milliard, et là, vous comprendrez ici mon cynisme, au moins mon petit côté un petit peu joker un peu. C'est Charles Milliard, c'est un homme qui souhaite mettre fin à l'immobilisme avec des politiques publiques de statu quo. C'est l'exemple parfait du politicien ni pour ni contre, bien au contraire. Et je trouve tellement que c'est quasiment une caricature. Je trouve ça plate là, parce que le gars, il a l'air brillant, il est intelligent. Mais écoute, les annonces, posément, il dit, là, on annonce un plan concret, là, demain, soyez prêts, voici nos annonces. On parle de, et je cite, créer des alliances en resserrant les liens avec les autres provinces et les territoires et le gouvernement fédéral. OK. Pour partir à la conquête de nouveaux marchés ensemble.
1: Ouais.
0: Construire un réseau d'influence partout au Canada. Je veux dire, comme Yvon Deschamps, on veut pas le savoir, on veut le voir.
2: Ouais.
1: Avez-vous pogné, là, quand il parlait aux médias hier, quand il y a un journaliste qui lui pose une question totalement hors champ, là, parce qu'ils sont comme, on voit comme l'ambassade américaine en arrière-plan.
0: Ouais.
1: Puis il demande, est-ce que, selon vous, là, dans les pressions aux Américains, M. Milliard, on devrait couper le courant à l'ambassade américaine en arrière? Je te jure, la question s'est posée. Puis là, lui fait, ouais, faudrait.
0: T'es sérieux?
1: Je vous le jure, j'ai pas sorti l'extrait.
2: Ben voyons donc. Gary.
3: Mais fais un gag.
1: Ben moi, je parle déjà, la question était complètement farfelu. Là.
3: Ben, c'est ça, là. Réponse farfelue à une question.
1: Mais il aurait juste dû rire puis rien répondre d'autre.
3: Ah non, moi, ça me dérange pas qu'il fasse un gag de même. Question stupide, là. Honnêtement.
1: Ben
3: là.
1: Oui, puis parce qu'il s'approvisionne, je sais pas.
0: Ça, c'est-tu la même presse? Ça, c'est-tu les mêmes journalistes qui disaient qu'il fallait taxer les non-vaccinés durant la pandémie? Je serais pas surpris, pantoute. Mais.
2: C'est Madame Tison qui fait les feux, les articles sur les feux de camp. Elle voulait mettre de l'huile sur le feu.
0: Ah non, mais sérieusement, tu sais, surtout qu'en même temps, au Parti libéral, ce qui est la plus grande joke, ça, c'est la. le fameux hashtag que mon ami Vincent Gelozo a parti depuis quelques années, c'est hashtag make the PLQ liberal again. D'ailleurs, il y a une calotte ici dans la station que j'avais laissée que quelque part.
2: Ouais.
3: On l'a vendu.
0: Ouais, c'est ça, qui était censé être une prop pour un stunt qu'on voulait faire. Finalement, elle est restée un petit peu là. Mais non, c'est ça, parce que tu voyais. Mais... Tu voyais, et même il y a quelques mois, Charles Mignard avait expliqué que, dites-vous, Santé-Québec, qu'est-ce que vous faites avec ça? Est-ce que vous on l'arrête-tu? On continue tout ça? Il dit, ah, vous savez, Santé-Québec, il dit, il va falloir qu'il me présente des résultats l'an prochain mois. Non, t'es le Parti libéral, tu sacs ça dehors. Ça aurait jamais dû être là. C'est une autre couche par-dessus mille et une couches de bureaucratie plus dans le ministère de la Santé. Puis toi, au lieu de dire, non, ça marche pas, on va retourner ça à moins qu'avant, être un petit peu libéral économiquement. Non, on garde ça pareil. Fait que finalement, à part sa question constitutionnelle d'être pour oui ou pour non la souveraineté, le reste, c'est majoritairement un parti social-démocrate, montréalo-centrique de gauche. C'est la seule différence entre autres, puis QS, et que j'aime bien dire, c'est que QS s'habille au Village des Valeurs, le Parti libéral s'habille chez Moores. Là. C'est un peu... En tout cas, depuis l'époque Anglade, on est loin de l'époque Philippe Couillard avec la dite austérité qu'il n'a jamais eue, puis la bonne gestion des finances publiques.
1: Tu sais, je peux pas faire jouer l'extrême parce que c'est LCN, malheureusement. Là, bon. Mais écoute, j'ai trouvé sur Reddit, fait que vous allez pouvoir trouver ça facilement. C'est titré Charles Milliard veut couper l'électricité au consulat américain. Et en point de presse, je vous le dis littéralement, là, c'est un journaliste qui a demandé est-ce qu'il faut couper l'électricité au consulat américain, puis il a répondu en riant idéalement.
0: Non, come
3: on. Ouais, c'est ça. À ce compte-là, Trump fait des gags sur le fait qu'il va se représenter en 2028. C'est quoi la différence entre ça puis un gag? Si, c'est un gag, évidemment, mais il part
1: moi, je pense que
2: la question est tellement ridicule. Les journalistes sont sérieux dans leurs questions, mais après ça, tu fais de la dérision. Là,
3: ben oui,
2: c'est un peu la
3: question de dingo.
2: On a questionné Carney par rapport à ça aussi, d'utiliser l'énergie comme levier de négociation, si tu as un petit peu ça également, au-delà des exportations.
1: Mais on s'entend que la question.
2: C'est la fameuse switch à François Gariépy.
1: La switch on off, ouais. Mais oui, quoi. Le consulat américain enlève le courage, juste là, à Québec. Ben oui, bonne idée.
0: Ah non, l'expression « don't poke the bear », là.
1: Ouais.
0: Tu sais, avec le bâton, avec l'ours endormi, tu picotes dessus, tu dis « ah oui, on va le comprendre, à l'ours de nous respecter ». Dude, veux dire, faites donc plus exprès que ça de nous mettre dans le chenoute.
1: Ben, c'est un peu la même chose avec la réaction journalistique concernant la fameuse taxe Netflix que Carney a carrément abolie. Qu'on va payer pareil, là, parce qu'il a promis d'investir le même 600 millions, mais de façon gouvernementale. Fait qu'il dit j'abolis ça pour alléger, mettons, le paiement des plateformes aux citoyens. Alors, quand on sait très bien que c'est probablement pour alléger la négociation avec l'accord de libre-échange. Là.
0: Non, c'est ça. Puis en passant, j'espère que Mélanie Joly se porte bien. Je sais que c'est ça. Quand j'ai vu la nouvelle hier, je me suis dit, mon Dieu, j'espère que quelqu'un est à côté d'elle, qu'elle va bien, son état de santé se porte bien.
1: Oui.
0: Parce que c'est elle qui avait fait la guerre à Netflix sous l'époque du gouvernement Trudeau il y a quelques années. Puis c'était comme son cheval de bataille un peu. Là.
3: Je pense qu'elle comprend pas ce qui se passe.
0: Non, c'est ça. Fait qu'en tout cas,
3: elle va bien, elle sait pas où, ni comment qu'elle s'appelle.
1: La question que je me suis posée quand j'ai vu qu'on abolissait cette taxe-là, là, pour ce qui est des médias d'information, on va-tu faire la même chose? On va-tu ramener une nouvelle sur les plateformes comme Facebook,
0: non,
1: par exemple?
0: Non, moi, probablement, c'est la décision des réseaux sociaux, c'est pas de la nôtre.
1: Je sais, mais ça cause une taxe. Là.
0: C'est ça. Ben, reste à voir ce que Meta va faire. Tant que personnellement, on est quasiment rendu habitué qu'il n'y ait plus de nouvelles.
1: Ouais, c'est un fait.
2: Moi, j'aimais ça. Je trouve ça pratique. Au lieu des affaires comme telle nouvelle va faire réagir.
0: Ouais, tout est sur X à cette heure, pas mal. Fait, c'est ça, pour ce qui est des nouvelles et tout. Puis,
2: c'est pour ça qu'on a Max.
1: Oui,
2: ouais, c'est ça, exactement. C'est lui qui nous m'aide à me garder à jour.
1: Dans tes projets, tu me parlais quand on s'est jasé en fin de semaine d'un événement en fait qui s'en vient. Là, tu voulais qu'on en parle.
0: Oui, pas en fin de semaine, l'autre d'après, en fait, c'est ça, c'est le 9 août prochain, c'est un dimanche. En fait, c'est ça, je suis toujours avec la gang de notre mouvement Jeunesse Génération Ambition qu'on a parti il y a quelques années. Mouvement plus de droite, de jeunes, plus conservateurs, mais pas nécessairement au sein du PCQ. Il y a des jeunes partout, des jeunes du Parti libéral un peu aussi au travers. Malgré tout ça, fait que le but, c'est d'inciter davantage la jeunesse, premièrement, à s'intéresser aux idées plus de droite, mais aussi être plus ouvert politiquement.
1: À débattre?
0: Oui, également à débattre aussi.
1: C'est important au Québec là, d'apprendre ça aux jeunes.
0: C'est
1: là.
0: Ça, puis donner vraiment une vraie parole, parce qu'on dit souvent, puis c'est un peu ça pourquoi j'avais cofondé ce mouvement-là avec ma collègue Héloïse Coulombe, qui est candidate justement pour le PCQ dans Charlebourg, que justement...
1: Elle est bonne, je trouve. Elle fait des bons vidéos.
0: Oh, ouais. Le plus grand atout d'Éloïse, c'est qu'il y a beaucoup de gens qui la sous-estiment. Ça dit, waouh, elle a l'air d'une enfant. Ouais. Non, elle roule, la fille, je peux te le dire. Elle vraiment, ça coche. Mais c'est ça. Fait que le but, c'est vraiment de donner une voix à une partie de la jeunesse québécoise qui se disent plus de droite, plus étant un gars de région moi-même, tu sais. Autant qu'il y a des jeunes plus de gauche, tu sais, Muriello centré.
1: Juste cheveux, à débattre de cheveux mauves.
0: Cheveux mauves, vu camien, ça existe, bien évidemment, puis ils ont le droit de s'exprimer. Mais il y a une autre partie l'autre côté de la pièce, bien évidemment. Et notre événement, c'est, on appelle ça le Sommet des ambitions 2026. Yes. On dit c'est le 9 août prochain. C'est à l'atrium du pavillon Charles de Coninck à l'Université Laval. C'est à 12h30. En fait, c'est une journée conférence avec dîner inclus, avec trois panélistes. On a Étienne-Alexandre Beauregard, que vous attendez ici, évidemment, à la station, chercheur à l'Institut Cardus. On a aussi Nicolas Gagnon, de la Fédération canadienne des contribuables, que vous entendez également en ondes. Et notre gros poisson, vrai que les trois, c'est des gros poissons quand même aussi, c'est Gabriel Hardy, député fédéral de Montmorency, Charlevoix.
1: Qui est excellent.
0: Qui est une machine, sérieusement. Je vais l'admettre, puis je l'avais déjà dit en onde dans le podcast, il y a un an, quand il s'était fait élire, j'avais peur pour Gabriel. Parce que, autant que le gars est super brillant, qui est kinésiologue, je l'avais entendu durant la pandémie, ici à Choix et ailleurs, c'est que je voyais un peu le caucus québécois, fédéral, conservateur, je me disais, y a-tu une chance qu'il se fasse avaler par la machine? Là,
1: non, mais... tellement bon, puis il publie l'ensemble de ses interventions, ou en tout cas du moins celles qui vont nous permettre de comprendre que la machine elle se ferme de façon hermétique.
0: Ah non, puis sérieusement, il est comme le fer de lance de, comme on dit, la nouvelle génération de députés conservateurs, bien qu'ils ont l'air à vouloir casser cet élément-là avec le candidat qu'ils ont présenté dans Chicoutimi-Lafleur hier. Le monsieur a l'air bien fin, en passant, là, j'ai rien contre lui. Mais disons qu'on parle quand même de quelqu'un plus à niveau de la retraite, cheveux gris et tout ça, et non pas Next Generation conservateur plus jeune un peu. Mais en tout cas, je vais laisser la chance au coureur. Non, c'est ça.
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11: Mélanie, il faut que je la ramène à l'ordre. Comme à la maison. Hey, moment présent, là.
2: Mais là, je t'ai impressionné.
11: Mais non, parce qu'on va en jaser dans quelques années. Mais juste avant, j'aimerais revenir sur notre sujet des canards en couple qu'on croisait au domaine Nézeret.
2: Oui.
11: Monsieur, madame, s'il y a un autre monsieur qui s'approche, genre c'est ma madame. Ça a l'air que les canards seraient les seuls oiseaux qui peuvent passer leur vie ensemble avec le même partenaire.
2: Je savais pas ça.
11: En tout cas, ça serait à vérifier.
2: Je pensais que c'était les manchots.
11: Ah, ça aussi, ça a l'air, ouais.
0: Fait qu'ils sont deux.
2: Les manchots, il y a beaucoup d'homosexuels aussi. Les manchots. Oh. Ben, en tout cas, j'ai lu ça dans la science et vie.
11: OK! Le genre d'information.
2: Information non générale. Connaissance non générale.
11: T'en as tellement de ça, des connaissances comme ça. Les tourterelles aussi, ça a l'air. Les tourterelles aussi.
2: Bon,
11: ils sont plus fidèles.
1: Les tourterelles sont gays?
11: Non, ils sont fidèles. J'en ai pas. Mélanie, c'est l'experte pour apprendre des choses et retenir des choses qui servent
2: inutile
11: à rien. Mais par contre, où c'est que sont ces clés? No fucking clue.
2: Non, mais maintenant, je le sais. Tout le temps, j'ai mon AirTag. J'ai fait sonner mes clés quand je perds. J'ai des AirTags partout.
11: On a tellement une belle vie.
0: Je sais pas.
11: Qu'est-ce que je vis? Qu'est-ce qu'on vit? Hey, Fred, Alimentation Première, Fred Dorion en studio avec nous autres. Salut, Fred!
12: Ça va?
11: Ah, oui, ça arrête pas de bien aller, comme disait l'autre, avec ce que tu nous as amené en studio.
12: Ouais, Mel, c'est quoi qu'elle dit en commençant? On peut-tu prendre l'os comme dans les pierres à feu?
2: Oui!
12: Tu peux
2: tout manger comme
12: dans...
11: Ouais. Oui, c'est un film avec ça. Steven Seagal ou Jean-Claude Van Damme qui ont déjà tué quelqu'un qui a un os de même. Non, mais sérieux.
12: Sérieusement, c'est un produit... on va le dire, puis tu sais, c'est un tomahawk de porc. On connaît le tomahawk de bœuf.
1: Ouais, mais tomahawk de porc, on voit rarement ça.
12: On le voit moins. On voit en épicerie qu'il y a Nagano, qui est un produit... Puis le produit est après se délister graduellement en épicerie. Il n'y a plus personne qui fait des tomahawks de porc. Puis la seule et bonne raison, c'est que le flanc de porc a une valeur. Bacon, vous l'avez vu, il coûte cher.
1: Ouais.
12: Tant Tant qu'à défaire pour avoir ça, ben on garde le flanc puis on fait moins de côtes longues comme celle-là. Puis l'impact est fulgurant sur l'os fait 4 pouces. C'est vraiment, tu sais, ça a l'air d'un tomahawk, ça a pas l'air d'une côtelette de porc.
5: Ouais, parce que c'est ça, c'est juste une côtelette de porc où on a laissé l'os puis un petit peu plus épais.
12: Exactement.
2: Hey, mais c'est tendre, je m'attendais pas à ça.
12: Ouais, c'est hyper tendre. Il faut, tu sais, puis rosé, puis il faut que ça soit rosé le porc. Arrêtez, tu sais, tout le monde dit, hey, le porc, ça se mange cuit. Mais c'est pas un oiseau, ça fait pas cuit. Tu sais, mangez-le rosé. Là, la texture, puis ce que ça donne, c'est que je l'ai mis en saumure. J'ai fait une saumure avec une bière. Je l'ai envoyé avec puis de la recette simple, là. Épices à steak. J'arrête pas de vous parler des épices à steak qu'on a chez Alimentation Première. C'est l'épice à steak que je pense jamais partout, ces asperges, tout le temps. Avec l'épice à steak, avec la bière Labitte Atibi, que Hugo Gérard est bon porte-parole, une bière qui vient de l'Abitibi. Puis je l'ai envoyé faire dodo pendant 24... Ça devait être 24, mais ça finit par 48 heures. Je l'ai oublié un matin.
5: Okay, ça fait bien.
12: Fini trop tard au resto. Et puis, je suis arrivé à la maison. Puis le lendemain matin, j'avais un rendez-vous au restaurant. Puis je pense que j'avais dormi 5 heures. Là, j'ai oublié le porc. Fait que je dis, ah, ben ça va aller ce soir. Fait que je l'ai fait hier sur le barbecue. Fait que, étant donné qu'il y a du sel dans les épices à steak, ben ça vient garder le sang, la couleur. C'est ce qui réagit à l'intérieur. Et avec la bière, ben ça donne un petit goût facile. Puis le glaze que vous avez sur le dessus, puis je vous résume la recette en 2 minutes, mais le glaze que vous avez sur le dessus, c'est la même bière avec du vinaigre balsamique que vous laissez réduire, puis vous mettez la même quantité de vinaigre balsamique. Vous pouvez mettre une cassonade, vous pouvez mettre du sucre.
5: La mélasse, genre?
12: La mélasse va être plus goûteuse, sirop d'érable. Oui. Moi, j'ai mis sirop d'érable. Et là, on laisse réduire à ne pas faire ce que j'ai fait. Je l'ai trop fait réduire en disant, bah, j'ai le temps, il faut le poil est à minimum. Je me suis ramassé avec un chaudron carbonisé, quasiment fondu sur le poil à induction. J'ai dit, ouh! Et je l'ai refait le lendemain. Et savez-vous quoi? Jusqu'à on arrive à la toute fin, on prend des petits cubes de jalapeno sans les pépins. On les balance dedans. C'est le petit kick qu'on a.
3: Wow.
12: C'est juste ça. Fait qu'on parle d'une recette simple. On a nommé 5 ingrédients. Puis le produit, là, c'est un carré. Autrement dit, le produit, si vous allez au marché terre et mer, le produit, nous autres, est vendu en côtelettes séparées que vous avez. Tu me disais que tu en as à la maison.
3: On l'a au congélateur, oui.
12: On l'a au congélateur, ça fait combien de temps?
3: Ça va faire 6 mois. Wow. Oups.
12: Il n'y a pas de problème. 6 mois, nos produits sont là pour 1 an au congélateur. C'est surgelé, nos produits. Donc, une fois que c'est transformé par tous nos fournisseurs, on appelle ça en bon terme français un blast. Mais autrement dit, c'est de l'air froid pulsé où on y va en surgélation extrêmement rapide. Ce qui fait que nos produits, quand nos conseillers parlent à nos clients, tous nos produits sont surgelés. Donc, 1 an de congélation, c'est garanti.
3: Oui.
12: Si tu m'appelles, ben pas moi, mais tu peux m'appeler, ça me fait plaisir. Mais ton conseiller ou les gens qui s'occupent de vous chez Alimentation Première, ils vont vous dire, ben, y a pas de problème, on va vous le changer ou on va trouver c'est quoi. Mais puis ça arrive, là, des fois, juste la manipulation, on perce un sous-vide ou il y a quelque chose qui se passe. Mais le produit est bon, il n'y a pas de problème après 6 mois.
3: Puis à dégeler aussi, c'est extrêmement rapide. Tu sais, les poitrines de poulet, là, 20 minutes dans l'eau froide, puis après ça, on envoie ça au air fryer. Puis
2: le tartare de saumon.
12: Le tartare de saumon.
3: Délicieux.
2: C'est tellement bon.
12: Je vous le dis, peu importe la protéine, ce que j'ai tout le temps, prenez le temps de la rendre, de la mettre tempérée. Autrement dit, quand je l'ai envoyé sur le barbecue, moi, une fois que la marinade a été faite, je l'ai simplement pris, je l'ai envoyé sur le barbecue, puis let's go, mon ami, va te faire chauffer. Mais il est resté 45 minutes de temps sur le comptoir avant. Pour reprendre sa température. Sinon, on se ramasse avec un choc thermique. Ça va brûler tout le tour, ça va être très froid en dedans. Ce qu'on veut pas. Fait qu'on parle d'un produit, c'est Port du Rancap. C'est dans le coin de la Naudière. C'est un produit d'exception. C'est eux autres, ils font 400 parts par semaine. Je vous dirais qu'on prend l'élevage au complet. Parce qu'à 400 parts qui sont abattus par semaine, il y a 8 côtes de chaque côté. Donc 16 côtes. La dernière côte, c'est Mel qui l'a. La dernière côte, c'est une côte de madame. C'est pas une côte de monsieur. C'est toujours le bout qui est plus petit. Puis tous les animaux, c'est comme ça. Prenez un carré d'agneau. Il y a 8 côtes. Mais la dernière côte, là, c'est le bout du chef. C'est parce que vous ne me voyez pas dans un restaurant.
3: Ouais.
12: Mais le chef dit, ah, il dit, je vais goûter mon carré d'agneau. Il se garde un petit bout. C'est le bout où là, c'est plus court, où la côte est plus petite. C'est la même chose dans le bœuf, la côte de bœuf. Si vous prenez une côte de bœuf avec os ou même un tomahawk, vous avez toujours le bout, autrement dit, les os vont en descendant. Vous avez toujours le bout qui est un peu la partie, c'est considéré comme une perte pour un restaurateur. On l'utilise à d'autres choses. Fait que, puis le produit que vous avez là, rang 4, à 400 parts par semaine, ça donne aux alentours, si on fait le calcul, à 16 côtes, on tombe à 14. Ça donne 4000 quelques côtes, presque 5000 par semaine. Fait qu'avec la grosseur qu'on a, l'alimentation première, tu sais, oui, ils peuvent en faire plus, mais ils sont déjà limités. Fait qu'on est chanceux, c'est un produit, j'aimerais ça vous dire, c'est disponible partout. Ben, allez au marché Terre-et-Mer à Sainte-Foy, vous allez l'avoir. Mais si vous n'avez pas un tomahawk comme ça, la seule chose que ça va faire, puis on a déjà parlé ici des tomahawks, puis c'est le wow, l'effet wow. On ouais. aime ça, c'est cool. Tu sais, je suis arrivé avec l'assiette dans le studio.
5: C'est impressionnant.
12: Les os, hein, wow. Mais vous pouvez le faire avec une côte de porc tout à fait normale, cette recette-là. Puis vous n'aurez pas l'os aussi long, mais ça va être tout aussi bon. Ça, c'est certain.
13: Puis avec les épices à steak, ça donne aussi les épices à steak. J'en mets même sur mes œufs.
12: Ah, j'en mets partout.
13: J'en mets partout.
12: Puis là, on est rendu avec des épices à Philly Steak. On a sorti une recette, Hugo, dans une de ses émissions, qui a fait à vos risques et périls. T'sais, puis là, on parle de mon âge, puis Hugo, on suit au niveau de l'âge. À vos risques et périls, il a fait une émission, c'était, je me rappelle plus, c'était Canal Vie, mais ça passait à télé. Les gens doivent le savoir. Puis maintenant, toutes ces émissions-là sont sur YouTube. Vous pouvez stocker, aller fouiller, puis vous avez à vos risques et périls. Puis Hugo a fait le tour du monde, dans les endroits les plus dangereux, pour aller rencontrer les gens, aller rencontrer le peuple, jaser cuisine, jaser c'est quoi la réalité. Puis des endroits, là, des ghettos à Détroit, puis des affaires de même. Il est allé, je pense, au Kurdistan, en Irak. Hey. Oh oui, et c'est impressionnant à voir. Et puis, il est allé l'endroit où ils ont fait le Philly Cheesesteak, qui est à Philadelphie. Puis il est rentré dans l'endroit, là, puis c'est vraiment dans le dark side. Là.
5: Ouais,
12: c'était pas recommandable. Filet, pis, il m'a conté les histoires, là, ils sont fait suivre après, puis là, les caméras, oh oui.
5: En même temps, Hugo, il doit pas être ben ses nerfs, là.
12: Ouais, mais t'as beau être gros quand t'as une gang en arrière qui te suit avec des guns.
5: Ben, c'est ça. Moi, quand Hugo Girard, Hugo gang, sauf si j'ai un gun.
12: Puis Hugo, ben, il était policier en plus.
5: Ouais, il y a la technique.
12: Puis il me contait ça, mais quand il a mangé là, il a gardé la recette d'épices. Ils ont donné la recette d'épices. Il est parti avec un pot. Mmh. Il l'a ramené ici. Et nous autres, avec un de nos partenaires, qui est Rosil, qui est dans le coin de Montréal, ils ont reproduit la même épice pour faire ça. Donc, j'ai un produit qui existe dans nos produits, que vous allez découvrir, puis je vous le ferai, qui est le Philly Cheesesteak. Fait que vraiment, qui est comme une viande à fondue tranchée mince avec le sachet d'épices. Puis c'est aussi addict. Puis je comprends pas pourquoi. Il n'y a pas d'MSG là-dedans. Ça goûte, là. L'épice, ça ramène. Tu sais, quand tu manges des ramen, c'est bon, puis la petite poudre, ça goûte ça, puis on fait un Philly cheesesteak avec ça. Wow. C'est disponible au marché Terre et Mer, mais je vous en apporterai des épices. Fait que tu sais, puis la recette d'aujourd'hui, ben c'est quoi? C'est 5 ingrédients. Simplicité, je suis d'accord qu'on fait mariner dans la bière, puis on l'envoie faire dodo. Après ça,
13: t'as dit 24 heures. Hein,
12: 24 heures.
13: Ben, ça peut aller jusqu'à 48 heures si tu l'oublies.
12: Oui. Laissez-le 72 heures, si vous voulez. Parce que c'est pas des la marinade, il n'y a rien qui vient détendre la viande encore plus. Les gens souvent sont surpris. J'ai des gens qui me posent des questions. Cette semaine au restaurant, j'ai quelqu'un qui m'est arrivé. J'avais fait une recette, puis j'avais expliqué, puis de mettre de l'ananas avec du poulet. Mmh. J'ai fait ça au début de la semaine, puis le jeudi, je reçois la famille. Et mon poulet est rendu en pâte, comme la pâte à dents. Oui, mais je dis l'ananas fait ça. Donc, si un truc de même, si vous achetez une viande, des fois, vous dites hey, c'est tirailleux, j'ai pas trop payé cher, j'ai pas été chanceux. Faites-vous une marinade à base d'ananas, laissez-la 2 heures de temps.
5: Ah, oui.
12: Puis c'est un agent attendrisseur. Fait que si vous le laissez là, ça détruit la fibre de la viande carrément. Et là, il y a la papaye aussi. Qu'on voit un peu la papayine, les gens le connaissent moins. Quand on voit en épicerie, ça, c'est pas des produits qu'on a. On aime mieux prendre un produit d'une bonne qualité plutôt qu'un produit à valeur ajoutée. On va voir souvent en épicerie des bavettes marinées, assaisonnées, épices à steak, quelque chose. Puis on goûte, puis c'est très salé, mais c'est très tendre. Fait que les gens, ils reconnaissent souvent une qualité de viande par la tendreté et non par le goût. Mais c'est parce qu'il y a de la papayine dedans. Fait que ça vient de la papaye, puis c'est un agent attendrissant. C'est pas mauvais. Ça dénature le goût de la viande tout simplement parce que c'est beaucoup plus salé. Ça, c'est un produit. Nous autres, on n'utilise pas ça parce qu'on est dans des produits 3A canadiens exclusivement.
5: T'as pas besoin de ça.
12: Pas tout. Puis on a un porc ici, on s'entend, là, c'est notre porc au Québec, c'est du porc à boucherie. Hey,
2: mais
12: là,
2: j'en reviens pas. En tout cas, j'essaie comme à le faire cuire, puis bon, sur le barbecue, on dirait que je sais pas pourquoi, on l'a dans notre congélateur là, depuis un moment. Oui. Fait que là, on fait que le dégeler pendant une vingtaine de minutes.
12: Ouais.
2: On le dépose sur le barbecue, puis moi, j'aime ça rosé.
12: Si tu veux faire la marinade, ben oui, il faut y aller rosé, mais si tu veux faire la marinade, tu sais, vas-y avec la marinade que tu veux avec la bière. Oui, c'est si tu veux le faire pendant 24 heures. Mais le temps que vous preniez un pina colada tous les deux et un verre de vin... Après
2: puis
12: ça,
2: c'est moins cher que le...
12: Ben, c'est moins cher, tu sais, une côte de même. On va parler peut-être à 8 ou 10 $ la côte, probablement, sur la grosseur qu'elle est.
2: Versus c'est fun, un... là, c'est une grosse gang bien souper. Là, versus un tomate, c'est impressionnant.
12: On a mal au cœur des fois qu'on voit le prix du tomate, de bœuf, tu sais, à l'épicerie, même nous autres, puis c'est correct, mais on veut l'effet wow.
5: Pour recevoir une grosse gang, tu peux pas commencer à acheter des tomahawks pour 10 personnes.
2: Exactement. C'est super abordable.
12: Il y a des compromis. Puis, c'est un beau sujet, ça, qu'on pourrait aborder. Parce que j'ai des produits que souvent, on dit, hey, je reçois une gang à la maison, on se fait un trip, on fait quoi? Tu sais, on fait quoi? Puis le budget, à un moment donné, recevoir les gens pour un vendredi soir à la maison avec des chums, ça te coûte 500 piastres de steak.
13: Ouais.
12: C'est, ça fait mal au cœur. Oui. C'est un paiement de char ou un demi-paiement d'auto qui passe. Là, tu dis, voyons donc. Mais il y a plein de viandes comme ça, des compromis qu'on a faites durant qu'on était tous les deux en studio tout seul, puis que Mel était sur la terrasse.
2: Oui.
5: C'était délicieux.
2: J'en viens, gang de maudits.
12: Fait que d'aller chercher de la hampe, de l'onglet, tu sais, des parties moins dispendieuses, moins nobles que. Tout autant de saveurs.
5: Ben oui, c'est juste la manière de l'apprêter. C'est sûr que si tu prends un onglet, puis que tu fais cuire ça comme tu ferais cuire un New York strip.
12: Ben
5: tu vas être déçu, il y a de quoi qui ne marchera pas. Il faut que tu saches comment bien l'apprêter.
12: C'est toujours chaleur intense, on le marque, on finit notre cuisson, on le met à chaleur indirecte, on le laisse reposer, puis le temps de repos. Le temps qui grille, le temps de repos, c'est la recette. Il n'y a pas de... Là, c'est sûr, puis je viens de le réchauffer au micro-ondes.
2: Repos dans un papier d'aluminium avec air qui circule.
12: Oui.
13: C'est juste le papier d'aluminium pour micro-ondes, par exemple.
12: Non, ça fait de la mèche. Mais les gens sont surpris. Souvent, les plats en métal, là, un cul de poule, le bon cul de poule qu'on appelle, là, mettez-le au micro-ondes. Si ça fait des flamèches, là, le micro-ondes...
5: S'il est plein, ça ne fera pas de flamèches. Non, si tu mets le cul de poule tout seul, ça va partir. Ça.
12: Pas tout, ça fait absolument rien.
2: Hein?
12: Ça fait absolument rien, c'est qu'il faut... Il faut pas qu'il y ait de pointe. Essayez pas ça avec un plat poutine de chez Ashton. Je nomme Ashton.
5: OK, là, c'est les pointes.
12: T'sais, à minute qu'il y a une pointe ou il y a une coche...
5: Ma fourchette, on oublie ça.
12: T'oublies la fourchette. Mais prends un cul de poule en métal, mets de l'eau dedans. On met la sec, c'est parce que c'est lui qui va chauffer. Mais mets de l'eau dedans, ça va au micro-ondes.
2: OK. Hey,
12: juste faire attention que le plat ne touche pas la paroi du micro-ondes.
5: Oh ben rendu, on va prendre un plat qui va dans le micro-ondes.
12: Oui, mais c'est parce que des fois, si je me fie à moi, des fois, ça arrive que je mets un plat Tupperware, mais en plastique.
5: Mm-hmm.
12: Puis là, je me rends compte que, mon Dieu, mon plat a pris de l'expansion. Il est surdimensionné ou il écrase, tu sais, par la suite.
5: Ouais.
12: Mais tu sais, oui, un petit truc de même. Puis le vin qui va avec ça aujourd'hui, c'est Intriga. Je vous le dis, si vous voulez vous gâter, c'est parfait pour Alexa. Il y a du jalapeno dans ce qu'on mange. Là. Ce n'est pas tant piquant, ça donne un petit
13: kick. Parce que Mélanie l'aurait remarqué en partant.
2: Oui, c'est juste parfait. Je suis vraiment sensible à tout ce qui est épicé, piquant.
12: Puis l'Intriga, c'est un vin du Chili qui est une belle maison, la maison Montgras, la famille Gras, que les gens sont venus ici travailler dans nos vignobles canadiens. Ils ont des vignes qui viennent d'Europe, de la France. Souvent, les gens cherchent, on dit, on veut un bon compromis, un bois sans soif, puis un vin. C'est une grande maison, la maison Montgras. On parle d'une bouteille à 20-22 $. Ça vaut la peine. Un bon Cabernet Sauvignon, rempli de soleil, c'est jeune, 2023. Mais pour aller avec ça, un porc avec le sucré, l'épicé, le salé qu'on retrouve avec les épices, c'est la recette gagnante.
13: Très bonne recette qui va se retrouver sur notre page Facebook.
12: Sur la page, je l'envoie dans la semaine. Puis là, ben, la semaine prochaine, du coup, on va partir sur la même vibe. On va trouver la pièce pour recevoir le secret.
2: Bonne idée!
12: Le secret du chef. Ce qui coûte pas cher et qui va faire « wow ».
2: Très bonne idée.
13: On a bien hâte du wow. Puis effectivement, quand t'es entré en studio avec l'assiette, les tourbox, on va avoir un beau moment.
5: Ça a fait wow.
13: Ça a fait wow. Avec la suggestion du vin, très, très bon. Ah, wow, on est gâtés. J'ai déjà le wow et Louis encore l'eau à la bouche.
5: Ben là, je suis encore en train de manger. Là. C'est malade.
12: Bon, tu veux le gruger, là?
13: Oui, c'est ça. Il va le gruger. Il n'y aura pas de gaspillage. Fred Dorion, merci beaucoup.
2: Merci.
13: Merci. Nous, on s'arrête quelques instants. Et au retour de la pause, il débarque en studio pour nous parler de science, pour nous parler, entre autres, de plastique. On va parler de plein de choses avec Mark Hamilton, que vous connaissez. On adore le recevoir. Il sera en studio au retour de ses petits messages.
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3: Ah ouais, c'est toujours les vacances. On pense pas à ça que c'est rendu jeudi et que ça achève. Non, non, non, non. C'est les vacances de la construction. Et ça se répercute effectivement dans le trafic parce que pour l'instant, c'est vert partout, région de Québec, grande région de Québec, Rive-Nord, Rive-Sud, autoroute 20, ouest, est, 73, nord-sud, nord-sud, est-ouest, partout, tout va bien. 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Bon, là. Les élections s'en viennent à l'automne, on le sait, les élections au Québec. Un sondage réalisé par Léger en mai dernier démontre que une des principales préoccupations des répondants, ce qui peut influencer leur vote ou qui vont influencer en fait leur vision politique, c'est le coût de la vie puis la croissance économique de la province et le coût de la vie. Et dans la revue Les Affaires, François Vincent de la Fédération canadienne de l'entreprise indépendante publie un article intéressant concernant le coût de la vie. Lui, ce qu'il dit, c'est que le gouvernement doit arrêter de marquer dans son propre but ou même de se tirer dans le pied. Il est au bout du fil, François Vincent. Merci d'être là ce matin. Comment allez-vous?
4: Bonjour. Ça va bien.
3: Qu'est-ce que vous voulez dire? Avec plaisir. Qu'est-ce que vous voulez dire par le gouvernement se tire dans le pied ou marque dans son propre but?
4: Mais ce que je veux dire, dans le fond, c'est que y a plein de choses qui influencent l'augmentation des prix. Là.
3: Oui.
4: Il y a la chaîne d'approvisionnement, il y a l'offre et la demande, mais il y a un élément qui est majeur qui est où les gouvernements influencent, c'est dans les taxes et la réglementation.
5: Oui.
4: Puis
3: ben oui.
4: Individuellement, ça n'a pas d'impact direct, mais quand on fait le cumul de tout ça, ben ça fait en sorte qu'on fait une pression supplémentaire. Puis au Québec, il y en a plus de règles, il y en a plus de taxes, donc nécessairement, ça a un impact sur le coût. Puis là, ce que je dis dans la lettre, dans le fond, c'est que probablement que la question de l'urne, ça va être le coût de la vie.
3: Ben, c'est
4: comment
3: sûr.
4: On est capable. Ben oui, tu sais, on voit que tout le monde ça augmente.
3: Ben, monsieur Vincent, on va vous dire, on va vous aider, on va vous aider à l'épicerie. On l'a vu, c'est une des stratégies
4: exact.
3: De Christine Fréchette. On va réduire la TVQ sur telle affaire. Ah, on a même vu dans le passé, on va vous envoyer des chèques.
4: Oui, puis il y a eu le chèque du fédéral qui est rentré récemment. Donc, puis pour la taxe sur certains produits de la TVQ, bon, donc c'est fort probable que que la machine gouvernementale va trouver une manière de suppléer à cette augmentation-là, mais en créant une pression sur l'augmentation des coûts. Puis une des meilleures façons de faire, ça serait probablement que le gouvernement se regarde dans le miroir. Puis j'ai envoyé cette lettre-là aussi pour comme une bouteille à la mer que tous les partis politiques peuvent prendre parce que ça serait la pire chose à faire que de rester dans le même paradigme.
3: C'est ce que vous dites, en fait, c'est que le fait que le gouvernement envoie de l'argent aux citoyens, aux payeurs de taxes, en disant ben on vous en donne un peu pour alléger votre fardeau fiscal puis essayer d'augmenter votre pouvoir économique, ben c'est pas la bonne stratégie parce que les coûts vont, l'inflation va juste augmenter.
4: Ben exact. Puis on l'avait vu aussi là quand il y a eu l'inflation vraiment de façon intense en sortant de la pandémie. Après ça avait diminué un peu. Puis le Québec était plus élevé que le reste du Canada, principalement parce qu'on avait des mesures inflationnistes, puis on avait une pénurie de main-d'œuvre extraordinaire qui poussait les salaires vers la hausse. Mais là, regardez, là, on est la seule province qui a encore la taxe carbone.
3: Ben oui.
4: La taxe carbone a un impact direct sur l'inflation. Puis c'est pas moi qui le dis, c'est le ministre des Finances qui l'a dit en période de questions. Sur le fait que l'inflation était plus élevée au Québec que dans le reste du Canada. Fait que ça rajoute un coût sur les entreprises, puis les entreprises, nécessairement, à un moment donné, ils doivent transférer la facture. La réforme de la consigne, ça, c'est un autre élément, puis on le voit dans un article de la presse
3: aujourd'hui,
4: qui explique que ça a un impact sur l'augmentation des coûts. Donc, chaque citoyen va payer plus cher parce qu'on a deux régimes parallèles. Puis, dans le fond, les entreprises, ça coûte plus cher aux entreprises. Puis, deux régimes parallèles qui a une incohérence totale, là. Dans le fond, la consigne, c'était créée pour inciter les gens à reporter des matières recyclables quand on jetait tout dans les poubelles.
3: Pis ça, là,
4: tout le monde a un black vert devant un bleu devant chez eux.
3: Moi, j'appelle ça le bureau des canettes maintenant, mais c'est un excellent exemple, l'histoire de consigne action, parce que juste pour que les auditeurs comprennent, consigne action vont commencer à partir de mars 2027, si ma mémoire est bonne, à récupérer le verre. Et Il y a trois entreprises privées au Québec qui se spécialisent dans le recyclage du verre puis qui ont les bonnes technologies pour le faire et qui sont prêts à aller en appel d'offres pour justement prendre en charge ce recyclage-là. Mais Consigne Action voulait eux-mêmes créer leur propre usine encore dans l'État, avec des jobs de l'État qui vont finir par être syndiqués et qui vont coûter encore plus cher aux Québécois. Là.
5: Et le pire, c'est qu'ils sont allés chercher l'expertise auprès de ces gens-là.
3: Absolument. C'est un bon exemple de comment le Québec fonctionne, M. Vincent.
4: Puis le verre est déjà recyclé là, par le bac bleu.
3: Oui.
4: Et là, on va retirer ça du bac bleu pour renvoyer ça dans la consigne pour que eux autres, après ça, ils envoient ça dans un centre de tri qu'ils ont décidé qu'ils faisaient. Fait ça, c'est complètement insensé, là. Puis le bac bleu, il est payé par des entreprises, là. C'est pas gratuit, là. C'est pas une municipalité. C'est les entreprises qui vont être chargées par rapport au nombre de matières qui vont être émises et passées par les centres de tri. Donc, si vous créez un système parallèle puis que vous enlevez des matières qui sont rentables, ça fait juste coûter plus cher aux autres entreprises.
3: Ben oui.
4: Qui génère ce système-là. Puis c'est ça qu'on est en train de faire avec la consigne. Puis il y a un illogisme de total. C'est-à-dire, par exemple, moi, je vais acheter un jug de jus d'orange de 2,78 litres.
3: Ouais, on va
4: ça
3: vous changer.
4: Ça rentre pas dans la consigne. Ben non, ça rentre pas dans la consigne parce que ça dépasse 2,5 litres. Si j'achète à 1,5 litres, par exemple, il faut que j'aille le consigner. Qu'est-ce que ça change? C'est le même plastique.
3: Ouais.
4: Si j'achète un pot de sauce tomate en plastique, c'est pas consigné. Si j'achète une...
3: Non, mais j'avais mal compris qu'il y avait des quantités de
4: ben
3: contenants.
4: Oui, c'est pas tout
3: je pensais que c'était
4: dans
3: tous les
4: contenants.
3: Ah, ben là, vous me l'apprenez.
4: Après ça, votre bouteille de vin, là.
3: Oui.
4: Ben, vous avez une bouteille qui va avoir de la sauce tomate dedans. Mettons du genre de pâte de tomate, là, qui vient d'Italie, là. Ben ça, c'est du verre. Mais ça va pas être consigné. Fait que vous avez deux systèmes parallèles. Fait que les entreprises payent plus cher. Fait que ça, c'est sûr que ça augmente le prix des citoyens. Mais ça, c'est le gouvernement qui a décidé de mettre ça en place. Puis il y a eu des augmentations de 70% en moyenne. Puis la solution du gouvernement, ça a été, puis qui a pas fonctionné, ça a été, on va créer un prêt pour les entreprises. Finalement, ils ont mis 50 millions de dollars à peu près pour rembourser le surcoût que ça avait créé. Pour la réforme. Et ça, je veux dire, c'est de l'argent des Québécois puis des Québécois. La même chose pour la taxe carbone. Quand vous mettez de l'essence, ça vous coûte plus cher parce qu'on a une taxe carbone. La même chose pour le système de d'émission des permis. Ça prend des jours et des jours que les entreprises puissent l'avoir. On est la seule province que c'est syndiqué, que 25 au-dessus de 20 métiers, des occupations.
3: La construction, ouais.
4: Non, ben c'est sûr que ça augmente le coût des citoyens et des citoyennes, tu sais. Puis là, on est en vacances de la construction, mais ils ont signé des conventions collectives avec des augmentations d'au-dessus de 20% pour les trois ou cinq prochaines années.
3: Et ça, c'est payant pour une cotisation syndicale.
4: C'est sûr que ça va être refilé dans le coût du PQI, quand on construit des écoles, etc. Donc, le gouvernement a un rôle à jouer, puis il est le temps un peu d'avoir moins de gouvernement, de redonner de l'argent aux Québécoises ou aux Québécois pour qu'elles et eux puissent faire face au coût de la vie.
3: Oui, je vous cite, M. Vincent, je trouve ça intéressant parce que vous faites le parallèle, vous dites qu'on oppose les aides aux consommateurs et les allègements pour les entreprises comme s'il fallait choisir entre les deux. Vous dites que c'est une erreur. Qu'est-ce qu'on devrait faire?
4: Totalement une erreur. Réduire le fardeau fiscal des petites entreprises. Puis réduire la paperasserie. Les PME, c'est pas comme des grandes entreprises cotées en bourse qui vont faire des rendements, couper une partie du personnel pour pouvoir redonner aux actionnaires ou au PDG. Là. Les employés font partie de leur famille. Puis toutes les réductions qu'ils vont avoir, ça va aller dans l'augmentation des salaires, dans l'embauche de nouveaux personnels, dans le remboursement de la dette. dans de l'automatisation, dans de la formation. La dernière chose que les entrepreneurs font, sondage après sondage selon la FCEI, c'est qu'ils augmentent leurs dividendes. Même au Québec, ils vont donner plus, ils vont augmenter leur don de bienfaisance d'un pourcentage plus élevé selon nos sondages que se redonner des propres dividendes. Il y a 2,2 millions de Québécoises et Québécois qui travaillent dans des PME. Si tu fais plus d'État, plus de taxes, plus de réglementations, ben peut-être que ceux qui sont conventionnés puis qui travaillent comme fonctionnaires vont avoir une augmentation de leur coût de la vie. Mais la PME, elle, est limitée dans la possibilité d'augmenter ses salaires, d'augmenter son nombre d'employés. Mm-hmm. Ben, puis de devenir, d'assurer leur résilience à long terme. Puis quand on regarde dans le, il y a l'IEDM qui a sorti une étude super bonne, qui démontre que l'augmentation des postes au Québec, 55%, c'est dans la fonction publique générale, là, tout ordre de gouvernement.
3: Sept ans, de 2019 à 2026.
4: Ben oui, comparativement à peu près 31%, je pense, pour l'Ontario.
5: Alors que la CAQ nous avait promis à la base de couper dans l'État, d'engager moins de personnes. Puis là, vraisemblablement, plus on se fie à l'histoire, plus on se rend compte que c'est cyclique. Là. Les choses se répètent. Je ne veux pas vous amener nécessairement sur la politique, M. Vincent, mais... On arrive à l'aube d'une élection. De votre point de vue, y a-tu un parti plus qu'un autre qui pourrait soulager les PME, leur permettre de mieux proliférer au Québec?
4: Moi, je pense que tous les partis peuvent le faire.
5: C'est une belle réponse de politicien, ça.
4: Ben, vous m'amenez sur le côté politique, là, que je réponds en politicien.
3: Ouais,
4: c'est une blague. Nous autres, on est non-partisans, fait que je peux pas prendre position pour un parti.
5: Mais
4: pour
5: mettons qu'on se fie aux idées des partis. Lesquels font le plus de sens?
4: Ben, qu'est-ce que je peux faire, par exemple, c'est je peux travailler activement pour que chaque parti ait davantage une plateforme qui va rejoindre ce que mes membres demandent. Puis ça, je le vois. Il y a eu un changement de paradigme un peu. Maintenant, il faut qu'on aille un peu plus loin parce qu'on va avoir trop tendance à revenir dans le modèle québécois, dans le plus d'État. Puis qu'est-ce qui est intéressant en politique? C'est que là, il peut y avoir des enchères. Donc, certains partis qui vont proposer certaines choses, puis que les autres vont aller avec leurs recommandations. Fait que, dans le fond, moi, ce que je dis, c'est que si les partis veulent faire une différence, ben c'est pas en créant des nouveaux programmes, c'est en allégeant le fardeau fiscal des citoyens et des entreprises, puis en améliorant l'efficacité de l'État.
3: Mais
4: puis j'invite vraiment l'ensemble des partis politiques à aller dans cette voie-là.
3: Mais il y a je vais dire que c'est un mythe au Québec, ou ben c'est la voix de certains experts souvent qu'on entend. On l'a même entendu lorsque on a aboli la taxe, la TVQ sur certains produits d'épicerie. Puis vous le dites dans votre lettre que il y a beaucoup de monde, souvent des experts ou des gens qui se fient à ça, qui disent ouais, mais là si on allège le fardeau fiscal des entreprises, ils vont monter leur prix de toute façon.
4: Ah oui, c'est sûr qu'ils vont dire ça. Je me rappelle, j'ai fait un débat avec la présidente de la CSN quand ils ont baissé les impôts pour les citoyens. Puis on était le seul groupe de patronaux qui voulait une baisse du fardeau fiscal des citoyens. À un moment donné, tu sais, on peut-tu commencer à être les moins pires dans la fiscalité? Est-ce que c'est normal que pour certains citoyens, on paye plus d'impôts que 50% de vos revenus? Je veux dire, à un moment donné, il y a des limites, là. Puis, admettons, l'État a augmenté son nombre d'employés de 55%. Est-ce que vous voyez une augmentation de la prestation de ces services du même ordre?
3: Pas du tout. Et même
4: moi,
3: que
4: je le vois pas.
3: La croissance économique du Québec n'est pas florissante non plus, là.
4: Et après ça, chaque mesure, chaque programme, chaque règle ont certainement une raison logique d'implantation. Par exemple, la taxe carbone, le SPED, c'est pour faire en sorte d'augmenter les coûts de carbone pour ramener les citoyens à prendre des décisions différentes. Maintenant, quand on utilise, puis on envoie l'argent du SPED dans un gros fonds pour être capable d'investir vers une transition énergétique. Mais quand le fonds, là, il finance principalement plus des grandes entreprises, parce que c'est elles qui ont le temps d'être capables de faire les demandes puis de faire le lobby, des commissions scolaires pour changer leur parc d'autobus, des municipalités, puis qu'après ça, le ministre des Finances prend les surplus pour l'envoyer dans le fonds des générations. Là. Quand tu es rendu à utiliser le fonds qui est supposé d'aller vers plus de transition éco-énergétique, puis que tu envoies ça pour rembourser la dette, ben moi, j'appelle ça une taxe déguisée.
3: Ah oui, absolument. Et en terminant, M. Vénès, ce que vous dites aussi, c'est que le gouvernement doit faire confiance aux entreprises et aux citoyens d'arrêter de compenser pour des coûts plus élevés, des taxes qu'ils créent, dans le fond. Ils créent le problème, mais ils essaient de compenser par la bande avec l'argent qu'on leur envoie. Là, c'est ça, là, on le paye en double, finalement.
4: Exactement. D'avoir confiance aux citoyens. Puis oui, il va y avoir des programmes, oui, il va y avoir une intervention de l'État, puis on sortira pas de ça, puis c'est sain qu'il l'aille. Mais à un moment donné, quand on essaie d'avaler une trop grosse bouchée, bien, on s'étouffe. Puis c'est ça qu'on est en train de faire. On étouffe les Québécoises et les Québécois par trop de réglementations,
3: c'est
4: trop
3: fou,
4: de taxes.
3: C'est fou.
4: Oui, intervenez, mais en même temps, regardez dans chaque ministère, chaque règle, comment cette règle-là va avoir un impact sur l'augmentation puis la pression des coûts des citoyens puis des entreprises. Mais... puis vous allez avoir une action bien plus efficace que d'essayer de recréer un programme par-dessus ça pour renvoyer un chèque qui va être payé par le fonds consolidé puis qu'à terme, on va être obligé d'augmenter les taxes puis impôts pour financer ça.
3: C'est juste les normes au niveau de la construction, les normes environnementales, puis maintenant les éco-quartiers, puis avec des matériaux qui coûtent deux fois plus cher, on s'en sort. Il y a tellement de réglementations, on se demande pourquoi les loyers augmentent, et la réponse est là.
4: Ben, c'est sûr que si on diminue le temps pour la délivrance des permis.
3: Tiens,
4: un autre exemple, là, quand j'étais à la PCHQ, on avait travaillé très fort pour faire en sorte que y a un projet de loi qui avait été déposé pour pas tripler la taxation des terrains vagues non desservis avec la réforme de M. Coiteux à l'époque, dans les années 2018, je pense. Puis on avait démontré avec des entrepreneurs qui, eux, avaient des terrains vagues non desservis, qui étaient prêts à construire des logements, mais que les municipalités ne voulaient pas leur donner les permis pour le faire. Puis dans le fond, ils surtaxaient l'entrepreneur. Avec ça, ben récemment, ils ont été capables, les unions municipales, d'augmenter la taxation des terrains vagues non desservis. Donc, ça a un impact sur l'augmentation du coût des maisons parce qu'ils payent ces taxations-là. Puis, dans beaucoup de cas, ben la municipalité n'octroie pas le permis. Puis, au-dessus de ça, quand tu vas commencer à construire, ben tu vas avoir besoin de plus d'occupations puis d'employés différents parce qu'on a un régime monopolisé par les syndicats.
3: Ouais.
4: Donc, c'est sûr que quand tu as plus de règles, quand c'est plus long à aller chercher, ben à terme, je veux dire, l'entrepreneur, il va pas faire faillite parce qu'il y a plus de règles.
3: Il va se payer. Ben non, c'est ça. Il va augmenter le coût, assurément.
4: C'est sûr.
3: Monsieur Vincent, toujours un plaisir. Et puis, on les lâche pas.
4: Merci.
3: Hey, merci beaucoup.
4: Bonne journée.
3: Bonne journée. François Vincent de la Fédération canadienne de l'entreprise indépendante. Ce qu'il faut pas oublier, puis Christine Fréchette était là, était là-dedans depuis 2019. 55% des jobs qui ont été créés sont dans le secteur public au Québec. As-tu plus de services?
6: Non.
3: La santé? Santé. Qu'on paye plus cher pour en avoir moins. Redonnez-moi mon argent.
6: Ah, mais gardez, non, pas redonner. Laissez-moi
3: mon
6: argent. Laissez-moi ça là. Les enjeux déterminants dans l'article de M. Vincent là, pour la prochaine élection, la santé, c'est toujours en premier. C'est
3: sûr.
6: C'est l'affaire
3: la
6: plus
3: logique.
6: 54% coût de la vie, pouvoir d'achat, 51% logement abordable. On drop de moitié dans le pourcentage. Mais économie et emploi, c'est toutes affaires qui touchent le portefeuille. C'est pas un message sectaire qu'on répète, là. C'est une réalité. Les gens veulent garder leur argent. C'est bien beau, les ristournes, c'est bien le fun, mais c'est pas ça qui fait qu'au final, les factures se payent. Puis que justement, quand la paie arrive aux deux semaines, là, c'est un marathon là, qui est essoufflant. Et je vous rappelle aussi, en terminant, avant qu'on aille en pause, que l'environnement, pas que c'est pas important, là, mais dans les priorités pour le choix de vote, là, les éco...
3: les éco-habitats, patente, là.
6: 10 %, OK? Je dis pas que c'est pas important, mais c'est pas la priorité.
3: Ben non, c'est le cash.
6: Pour les Québécois, pour monsieur, madame, tout le monde. Pour moi, en premier.
3: Je veux garder mon argent.
6: L'expert du savoir-être autodidacte que je suis ce matin.
3: C'est ça, je veux mon argent.
6: C'est tout.
3: Arrêtez de la prendre. Je travaille assez. D'ailleurs, on prend les pourboires.
6: Oui! Ça nous prendrait un square.
3: Et vous êtes dans Morel Live.
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0: Ouais, ouais. Il va vous mettre à jour. Préparez-vous mentalement. All right. Hey, autour de la table s'ajoute une autre tête et c'est une odeur de violence qui vient avec lui. Violent Lou lui-même. Salut, man.
1: Bonjour, bonjour. Ma blonde m'a dit que c'était pas une odeur de violence, c'était une odeur de radio. Ça a l'air que je sens la radio depuis quelques semaines.
0: Donc, tu sens un peu le tapis.
1: Moi, ouais. L'odeur du studio en moi.
0: Right. Ouais, t'as un gros été, toi. Tu fais partie de la même catégorie que Gary.
1: Oui.
0: C'est-à-dire que dès qu'on ouvre la radio, t'es là.
1: C'est moi, Gary et Max.
2: Ouais, Max, ouais, c'est vous êtes la trifecta des petits souffrants.
0: Ouais, ouais, des petits souffrants aussi. Ouais, avant, on les appelait les petites bitches.
1: C'est oui, ouais,
0: dans,
1: exactement.
0: Dans le sens, t'es notre esclave.
1: C'est ça. D'habitude, les petites bitches, c'est ceux qui arrivent. Gary et Max, fait quand même un bout qu'on est là, mais on fait notre part.
0: Ouais,
1: on
0: fait
1: ce qu'il faut. Puis on salue Vincent.
0: On le sait. Ouais! Hein? Au moins, là, tu vas prendre, avant qu'on recommence le Spacecast ensemble, à la deuxième de août, troisième de août.
1: Ouais.
0: Tu vas pouvoir te reposer un peu. T'es quand même une petite semaine off.
1: Ouais, ben, c'est une semaine qui sera pas de repos pantoute, là.
0: Là, t'en vas risquer la mort dans les montagnes encore.
1: Ouais. Oh, ouais. Le plus jamais.
2: C'est ça, parce que là, il va vouloir vivre après cet été de
1: exact.
2: Fou. J'ai remarqué aussi, les gars, là, c'est vraiment artistique, là, mais vous avez, on dirait que vous avez des uniformes tellement que vous portez le jaune et le noir ces temps-ci.
1: Sa
2: casquette à JF, tantôt Dan avait du jaune, tout est en jaune, mais c'est vraiment
0: les gars de la station.
2: Ouais, vous avez un uniforme, mais ça, c'est un commentaire autistique de ma part, je recule la conversation.
1: C'est pas fait exprès, je te confirme, là. C'est probablement juste notre garde-robe qui, ben, est formée, hein, tu sais, à force de voir le jaune tout le temps partout autour de nous, ça nous rentre dans la tête et on se dit que c'est beau.
0: Moi, c'est fait exprès, c'est ça, parce que je suis rendu à 3 contraventions de style de Jean Héroldi, j'ai là les plus moyens de les payer. Fait que je suis ses conseils. Je porte du noir et du jaune.
2: Ah, tu fais bien.
0: Et voilà. Hey, Louis, t'es autour de la table aujourd'hui pour nous faire un « C'est qui le trou de cul? »
1: Oui.
0: Ce concept incroyable où des gens s'entre-déchirent, souvent des mêmes familles, puis nous, avec un pas de recul, on tranche « C'est qui le trou de cul de la situation? »
1: Ben, parce que on le sait, on fait de la radio, fait que du jugement, c'est pas mal tout ce qu'on a en nous.
0: C'est tout ce que j'ai à vous offrir.
2: La
0: du
2: violence,
0: jugement.
2: La haine, non. L'intolérance et du jugement.
0: Ah oui.
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1: Ben c'est ça, aujourd'hui, ben on juge le monde qui sur Reddit se plaigne de leur histoire de vie. Puis on commence ça directement avec une histoire de vacances. Je me suis dit, le vrai monde sont en vacances.
0: Oui.
1: Puis ce monde-là aussi sont en vacances. C'est un couple dans trentaine qui sont ensemble depuis 2 ans à peu près. Et les deux travaillent très fort à l'année longue. C'est pas des gens riches. Et ils ont à peu près, en fait les deux, ils ont exactement 2 semaines de vacances par année.
0: Okay.
1: Qui ils sont planifiés pour tomber en même temps. Fait que arrive le moment des vacances, en fait 2 mois avant les vacances. Ils ont toujours comme rien de préparé. Là. Ils savent qu'ils veulent partir quelque part, mais rien de fait. Puis la blonde, un soir, elle arrive à son chum. Puis elle annonce que elle part en vacances pendant 2 semaines au Vietnam.
0: Elle part
1: en vacances pendant 2 semaines au Vietnam. Puis là, lui, il dit « Ah, cool, tu sais, ça va être le fun. » Puis là, elle dit « Non, mais j'ai déjà acheté mon billet. » Puis là, il dit « Mais, puis moi, là-dedans. » Puis là, il explique qu'elle veut partir en voyage solo. Elle a vu ça sur Internet. Elle veut savoir c'est quoi. Elle veut apprendre à se connaître. Puis là, lui, il dit « Tu sais, mais moi, j'aurais aimé ça, apprendre à te connaître plus en voyage avec toi, ma blonde, les 2 seules semaines de vacances que j'ai par année. »
0: Elle s'en va manger du wonton.
1: Et là, elle, ben, a dit qu'il y avait juste à planifier de quoi, puis à booker pour les deux avant. Elle a trouvé que c'était trop tardif, fait qu'elle a décidé de prendre les choses en main puis de se booker un voyage tout seul.
0: Ah, c'est quand même passif-agressif comme réponse.
1: Le gars, ben, il est en maudit, puis il se demande si c'est lui le trou de cul de pas avoir planifié de quoi d'avance de même ou si c'est elle la trou de cul.
0: Et j'ai hâte d'entendre un avis féminin là-dessus, mais si vous permettez, moi je vois 2 affaires là-dedans. Je vois une réponse passive-agressive de ce femme-là devant un homme, ce que j'appellerais un homme déconstruit, là. C'est-à-dire que lui, là, il se laisse pousser par le vent, puis il arrivera ce qui arrivera, puis il grandit aux vacances, oh, tabarouette, il n'y a rien à faire, mais c'est sûr, tu n'as rien préparé aussi, là.
2: Mais c'est ça, il y a ça aussi, quand tu es en relation avec quelqu'un, tu veux que la personne s'implique.
0: Tu sais, Louis, toi, quand tu montes des montagnes, là, la montagne, elle vient pas se parquer en arrière de chez vous, là. Faut comme tu y ailles, tu prépares ton vol tout, là.
1: J'ai pas le choix, mais 2 mois! Ça laisse encore le temps de planifier de quoi? Là, on parle de 2 mois d'avance. Moi, ma dernière expédition s'est planifiée il y a de cela même pas un mois.
0: Ah, c'est ça. Fait que, ouais, 2 mois, t'as du temps.
2: Il y en a qui fait ça à la dernière minute. Il y en a d'autres qui ont besoin de prévoir leurs vacances plus longtemps, d'avoir des autorisations de vacances. Et t'as un moyen de préparer. Tu vois le train arriver des fois. Là, tu peux le regarder sur ton téléphone. Puis tu vois l'horaire qui est prévu. Là, la date, l'heure qui arrive.
0: Mais ce que je trouve yark dans l'histoire, prêt, là. C'est l'aspect surprise de la madame

0: et l'aspect punitif. Tu sais, je sens pas que elle s'en va faire un épopée pour se recentrer sur elle-même.
1: C'est fait pour punir.
0: Tu sais, ouais, c'est ça.
2: Elle s'en va au Vietnam pour se recentrer sur elle-même. Oui.
0: Alors, je pense que c'est d'autres mondes qui vont se centrer sur elle.
2: Écoute, moi, être le gars, je me poserais des questions. Là. Ça sort de même, out of nowhere, t'en as jamais parlé, puis là, ça va au Vietnam tout seul.
0: Ah, ça sent le rouleau impérial, cette histoire-là.
1: Peut-être une fois rendu sur place, je pense pas que c'était prévu pour une infidélité nécessairement, mais c'est fait pour clore un chapitre, ça, c'est chose certaine.
2: C'est ça, il reviendra pas en amour en revenant de là.
1: Non, mais des voyages spirituels en Asie, il y en a une tonne puis une barge, elle s'ennuiera pas, c'est clair, ça a l'air que c'est un super beau pays aussi à aller visiter, mais il y a quelque chose à quelque part là-dedans de transitionnel. Tu voulais pas suivre, ben c'était peut-être vraiment la dernière fois que tu me voyais à la maison.
2: Mais le pire, c'est qu'il n'a pas parlé. Il voulait suivre. Ah oui, il a dit.
1: Il voulait pas suivre quand tu t'engages pas, tu veux pas.
0: Ouais, il voulait pas se mettre en action.
1: Ouais, c'est
2: ça. Il y en avait. Tu sais, elle, il en a pas parlé avant de se mettre en action. Là. Mm-hmm. Elle est arrivée un soir, puis elle a dit, je me suis acheté un billet. Lui, il a dit, ah cool, moi aussi, je vais m'en acheter un. Mais elle, non, elle veut rien savoir. Là.
0: C'est vrai, peut-être
2: c'est 2 mois d'avance quand même. Là.
0: Peut-être que l'histoire est complètement. Peut-être que l'histoire est complètement différente si 5 jours avant, elle disait, hey, je vais penser au Vietnam. Si t'en penses, peut-être que lui, il serait tombé dans un rabbit hole du Vietnam, puis il aurait peut-être fait des moves, là.
1: Quelqu'un qui dit, you've been egg-rolled.
0: You've been egg-rolled. The smallest egg-roll.
1: Là-dessus, on ne s'ostinera pas trop longtemps. Là.
2: C'est elle.
1: Oui.
2: Bon, Jean-Francis.
0: Oui, ouais, c'est elle.
2: Parfait.
1: C'est parce qu'il y a une rigidité de son bord après ça, de rien vouloir savoir. Ça cache de quoi.
0: Oui, c'est ce que je pense aussi. Une autre histoire, mon vieux.
2: Une autre histoire, parfait. Yes, c'est une histoire d'université où deux colocs se pognent un petit peu. Premièrement, le premier coloc qui est un peu problématique dans cette histoire-là, lui, il part la fin de semaine chez ses parents, puis il revient la semaine à l'université dans son appart. Puis là, il venait de revenir. Ça a l'air qu'il avait passé une grosse fin de semaine. Et là, c'était le lendemain matin, le lundi matin.
0: Okay.
2: Le deuxième coloc, lui, a des cours à 8h le matin. Fait que vers 7h à peu près, il se réveille puis il décide de se faire à manger. Il se trouve qu'il y a une bonne livre de bacon qui traîne.
0: Yeah!
2: Part le bacon, fait cuire le bacon.
0: Le meilleur bacon à l'âle, apparemment.
2: Prend la peine d'allumer la hotte, tu sais, pour pas que ça sente
1: Le bacon, puis tes cheveux sentent.
2: Mais quand
1: ça.
2: Même, tu fais cuire du bacon, t'as bien beau mettre la hotte à 3, on le sait ce que ça fait.
0: Ouais.
2: Ça empeste le bacon partout. Mm-hmm. Et là, l'autre coloc sort en beau maudit, dit « Tu m'as réveillé avec ta de hotte, j'essayais de dormir un matin, ça sent le bacon partout, il y a de la boucane, le système d'alarme va partir, il est en beau fusil, il dit qu'il sait pas vivre en colocation. » L'autre, il pète une coche un peu aussi, il dit « J'ai un cours dans pas long, c'est tout ce que j'avais à manger, je vais pas m'empêcher de manger pour pas te réveiller.
0: Mmh. »
2: Et là, ben, ça se pogne et ça demande « Qui est le trou de cul dans cette histoire? »
0: Hey. Moi, je dirais, le trou de cul, c'est le principe de la colocation.
1: Ouais, moi aussi.
0: Tout court, mais c'est mon côté ermite qui me fait dire ça. Là.
1: Ben non, mais c'est parce que, tu sais, c'est-tu plus à toi? Là, on est dans du 50-50. Souvent, en colocation, mm-hmm. le monde, il divise juste le loyer en deux. Fait que c'est autant chez un que chez l'autre. Fait que ça fait pas ton affaire. Il a le droit de mettre ses règles, puis toi, t'as le droit de manger. Fait que.
0: On sait-tu l'heure où ça se passe?
2: 7h le matin.
0: 7h le matin.
1: C'est acceptable pour tondre le gazon, non?
0: Ouais. Puis, tu sais.
3: Ça dépend. Moi, chez nous, tu ne devrais pas tondre avant midi.
0: Ouais, pas avant midi, le jeudi.
1: Ouais, c'est ça.
0: Mon Dieu.
1: Parce que je suis pas là. C'est ça. Non. C'est le trou de cul, c'est lui qui impose une règle, puis qui se sent tombé, brimé là-dedans, là.
0: Puis, tu sais, c'est parce qu'en même temps, je comprends ce qu'il veut dire quand il dit... C'est vrai que l'alarme de feu, souvent, si elle a sonné, ça va sonner pendant du bacon, parce que ça boucane. Il suffit qu'une petite goutte à côté, puis ça fait de la boucane. Mais en même temps...
2: Le bacon, c'est fait pour être mangé le matin, me semble.
0: Puis, il n'y a pas d'heure.
1: Il n'y a pas d'heure pour le bacon.
0: Il n'y a pas d'heure pour le bacon, puis c'est justement vers cette ligne-là que je m'alignais. Je peux pas prendre le bord de quiconque qui va stopper un homme de manger du bacon.
1: Non plus. Ouais,
0: je m'opposerai pas à consommation de bacon sous aucune forme.
2: Pour des petites heures de sommeil. Là, ouais,
0: c'est ça.
2: Ouais,
0: exact. Et moi, je viens de lire un article là, sur la. Tu sais, mon amour, Louis, de la première ministre du Japon, la madame qui joue du drum, qui est super natio, puis tout, là, elle dort 3 heures par nuit, la bonne femme.
2: That's it.
0: Hein, c'est ça qu'on a besoin.
2: Pas le temps de niaiser.
0: Ouais, elle gère l'empire nippon avec ça. Fait que toi, là, même si t'as fumé 2 battes hier, là, tu peux être à 6 heures et tout va bien aller.
2: On dormira quand on sera mort.
1: Le tribunal populaire a parlé.
0: Yes.
2: Voilà.
0: All right. Es-tu capable de nous en faire un petit dernier en mode express?
2: En mode express.
0: Express.
2: Ah, je m'en encore manqué. OK, un petit dernière en mode express. Et celle-là, Jean-Francis, elle est sélectionnée juste pour toi.
1: Oh, oh. C'est fin.
2: On commence avec une femme de 32 ans qui habite...
0: d'immenses totons.
2: Non? Oui! OK. Oui, Jean-Francis! Je vais. Oui! C'est important pour l'histoire, ils sont énormes.
0: Je vais flusher ça.
2: Elle habite au Manitoba et elle habite à la campagne, pas directement sur le bord d'un lac, mais il y a une plage privée, publique, où ce lac-là, où tout le monde peut aller. À savoir que cette plage-là, il n'y a pas d'heure d'ouverture, elle est ouverte 24 sur 24. Tu peux y aller. Elle, par contre, dans ses. Elle aime beaucoup se baigner, mais elle aime beaucoup se baigner pas de maillot.
0: OK, j'étais quand même pas loin de l'histoire.
2: sauf qu'elle sait que c'est illégal de se baigner complètement nu. Par contre, la loi permet d'être topless.
0: Une loi, c'est faite pour être brisée.
2: Ben non, mais elle a le droit d'être en monokini. Donc, ben les soirs, pour éviter qu'il y ait trop de famille au crépuscule, là, quand le soleil commence à se coucher, elle va souvent se baigner dans un petit coin de cette plage-là et pas de top de maillot. Puis elle vit sa vie, puis là, plouch, plouch, plouch, plouch. Sauf que, ben, ça fait une couple de fois qu'il y a des gens qui passent, puis qui lâchent des commentaires. Puis à un moment donné, il y a une bonne femme qui est venue l'engueuler.
0: Ah ouais, OK. Je me demandais c'était quoi les commentaires.
2: Mes enfants, ils n'ont pas d'affaires à voir ça. Puis qu'est-ce que tu fais ici? Puis là, elle a dit qu'elle a le droit, c'est légal. Finalement, cette madame-là a appelé les policiers. Les policiers qui sont venus jaser avec, elle a dit que c'était légal. Les policiers qui disent oui, on le sait que c'est légal. Mais tu sais, madame, il y a des enfants qui peuvent se promener ici. Puis essayer d'y expliquer. Puis elle veut rien savoir.
1: OK.
2: Mais là, le soir, elle ressent des remords. Puis elle va sur Reddit pour demander si c'est elle la trouduc. Et pour se faire demander probablement des photos de l'événement, là. Mais elle, ça, c'est...
0: Elle, si je comprends bien, est juste topless. Elle est pas
1: oui,
0: flambée.
1: Parce que la réglementation le permet.
2: Monokini. Ah.
0: Ben là, je pense que les enfants... Premièrement, deux affaires. Il y a des enfants qui vont... il y a des enfants qui vont choquer pas mal plus les enfants que ça, d'un. Puis de deux, moi, je l'ai vécu à Shop. À un moment donné, il y a une fille qui se faisait faire un underboob en tatou, là. Puis il y a un petit gars qui se faisait couper les cheveux par une de nos barbières. Puis à un moment donné, il y a comme... virer la tête, puis c'est à ce moment précis-là qu'il a vu qu'il y avait mieux que sa PlayStation à la maison. Il y a comme une cassure dans sa vie.
2: Il a grandi.
0: Ouais, il a grandi.
2: Il est devenu un homme.
0: Fait que moi, je pense que ça peut être bénéfique pour bien des affaires. Faut arrêter de s'en faire avec des affaires de même.
2: Et du côté féminin, maintenant.
1: Ouais. Du côté féminin, ben, c'est le vivre et laisser vivre, je pense. C'est parce que... Comment je vais faire ça? Colin.
0: Faut les laisser vivre, ces boules.
1: Ben, il faut
0: les laisser sortir.
2: Libéré!
1: Mais on a eu le même débat avec Valcartier. Mais là, ça va créer des débordements. Les enfants, c'est un endroit familial, ça n'a pas de bon sens. C'est quoi cette réglementation-là? L'espèce de flou dans les règlements que tu aurais le droit, c'est tolérer le monokini. Ben, sais-tu quoi? Ça fait combien? 4 étés? 3 étés? 5 étés?
0: Je pense que mes étés-là, j'en vois jamais.
1: Voilà.
0: Jamais,
1: c'est un
0: jamais,
1: problème?
0: Jamais.
1: Ce n'est pas un problème.
0: Non. Exact. Ce n'est pas.
1: C'est une
0: problème.
1: No news, mon cher.
2: Ben là, c'est qui est la mauvaise personne dans cette dite histoire?
0: C'est la madame qui a appelé la police.
1: Ouais.
0: Hein, toi avec tes queues de castor, on t'a spoté. Hein? On t'a spoté, on le sait pourquoi t'es jalouse. Hein? Busted. Merci, mon Louis.
2: Réglé.
0: J'ai hâte de recommencer ça, ce show-là avec toi.
2: Moi aussi, j'ai très, très hâte. La première semaine, je t'abandonne seul, là, mais après ça, on repart ça comme une tonne de briques.
0: Yes, on a bien des affaires à vous présenter. C'est une belle saison qui vous attend en soirée à compter de 19h dans le Spacecast. Toi, tu continues ta journée marathon radio. Nous autres, on fait une courte pause puis on se dit bye-bye de l'autre côté de la pause. On revient.
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10: OK, oui, midi 56, c'est la plus belle heure du midi que vous puissiez vivre de votre vie sur les ondes de Radio X en ce 31 juillet, un mois qui s'achève, un mois qui a été particulièrement le fun ici à Québec avec le festival d'été puis plein d'autres choses. Mais le mois d'août est à nos portes et puis c'est souvent un des mois les plus le fun aussi de l'année. Devant nous, ben un chroniqueur que j'apprécie beaucoup, Bob Junior Girard, comment tu vas?
11: Ça va très, très, très bien.
12: Salut, bon. Bob.
11: Salut, Max.
10: Ouais, vous avez des nouveaux amis, là.
5: Ouais, là, c'est rendu mon chum, là. Mais j'aime ça, moi, Bob, comme nom. J'ai envie d'être ami avec un Bob, mais à ce moment qu'il y a un, fait que je suis bien content qu'on soit rendu chum.
10: Bob, c'est un chroniqueur métal, c'est un chroniqueur musique lourde. Vous pouvez suivre ses textes qui sont vraiment bien pondus, qui sont riches, en fait, qui sont pleins d'informations sur sa page Facebook, Bob Junior Girard. Très facile à trouver. Bob, t'es grand-père depuis combien de temps, là? On va commencer par te féliciter, là. Bravo pour ton nouveau statut.
11: Yes, merci. Je suis grand-père depuis mardi. Qui vient de passer l'autre.
5: Félicitations. Oh,
10: wow. Bonjour. Vraiment, est-ce qu'il s'appelle Dave Mustaine Girard? Est-ce qu'il s'appelle...
11: Non, c'est une fille. Elle s'appelle Livia.
10: Livia. Ben, bienvenue dans la vie, Livia. Puis tu vas voir ton grand-papa, c'est un bon monsieur. Même s'il a une grosse barbe, là, puis qui chante dans un groupe qui s'appelle Dépérir. Je suis sûr qu'il va avoir plein de tendresse pour toi. Hey, j'ai annoncé juste avant que tu arrives en onde que tu allais nous faire la critique de Jean Leloup. Mais dans le fond, tu vas voir le spectacle ce soir. C'est bien ça?
11: Oui. J'ai jamais été voir le Cirque du Soleil.
10: Jamais?
11: Jamais. Ça a jamais donné, tu sais, genre. J'ai chier que le Cirque du Soleil.
10: Allégria, t'as pas vu ça.
11: On fait beaucoup. Non, j'ai jamais eu la chance. Puis là, ma copine puis une couple de ses amis ont dit hey, là, on monte là. Je dis bon, on va aller voir ça. Puis tu sais, Jean Leloup, c'est quelqu'un que j'ai toujours respecté.
10: Mais c'est pas du métal, Bob, mais respectable.
11: Oui, tu sais, Jean Leloup, là, je le considère comme un artiste. T'sais, mettons, au Québec, je me souviens que c'est un des premiers CD d'un artiste québécois que j'avais acheté à l'époque quand j'avais eu mon lecteur.
10: Quel album? L'amour et sans pitié.
11: L'amour et sans pitié. J'ai connu à l'époque d'Alger, puis
10: ça c'est l'album précédent, Menteur, l'album qui est Menteur. Probablement le dernier pressing vinyle d'Audiogramme.
11: Et je me souviens que dans la saison 3 de l'an 50, on voit Jean Leloup faire une apparition, un bandit qui fait un hold-up.
10: Je me souviens pas de
11: ça. Ça m'avait marqué.
5: C'est-tu lunaire?
10: Jean Leloup.
11: Tu iras voir. C'est un caméo qui fait. Il arrive, bang. Puis là, quand il avait sorti son album, j'ai dit, c'est le gars. Puis il a toujours eu plein de.
10: Eh oui, c'est un voleur de dépanneur. Dans l'an 53.
11: Dans l'an 53. En 89, ça.
10: Exact.
11: Dans le temps qu'on commençait à le voir avec son album Menteur.
10: Hey, puis on le voit avec un gun.
11: Ben oui.
5: Il était jeune dans ce temps-là.
10: Il est beau en plus. Hein?
11: Non, mais tu sais, puis en plus, cette époque-là, je me souviens, il y a toujours.
10: En 53, c'est Rock Voisine, en plus.
11: Oui, c'est ça. Mais tu sais, il y a toujours plein de rumeurs là, avec Jean Leloup. Tu te souviens aussi la rumeur qui disait que dans Passe-Partout, un oiseau
10: sur la main.
11: Ça n'a jamais vraiment été.
10: Ça n'a jamais été vrai. Non. Là. Non.
11: Mais dans l'an 50, c'est vraiment lui.
10: Ben oui, je le vois, l'image devant. C'est quand même paradoxal. Tu as Rock Voisine qui fait. Le rôle principal dans l'an 53, puis t'as un caméo de Jean Leloup.
5: C'est malade.
10: faites votre choix.
5: Mais Jean Leloup, pour moi, là, c'est la définition pure d'un artiste.
11: Oui. Ben moi je le classe peut-être pas pareil dans le même style que Plume la Traverse, mais c'est un artiste qui a jamais suivi les normes, mettons, artistiques québécois. Là. C'est pour ça que j'ai toujours respecté. C'est quelqu'un qui fait ses affaires. T'sais, genre,
10: à sa manière.
11: Spécial en plus, t'sais, quand tu le reçois en entrevue, c'est ça. Ben, il est comme, tu sais, je le classe un peu catégorie Plume la Traverse. Tu peux pas y faire ce que tu veux.
10: Non, c'est sûr qu'il viendra pas chanter là, à la fureur. Là.
11: C'est ça. Puis si tu lui demandes à dire, oh, il fait ça, il fera pas. Puis,
10: non, la fureur, c'est non.
11: Puis à l'époque, moi, je l'ai vu la première fois en spectacle au Festival d'été, dans le temps que ça coûtait 5$.
10: Au Corridioville, genre.
11: Au Corridioville.
10: Ah, j'étais là, moi, c'était
11: excellent show.
10: Dans le temps du Dôme, peut-être même.
11: Non. C'est L'amour et sans pitié.
10: Okay.
11: Parce qu'il venait de ressortir.
10: Et la salle à faire.
11: Ouais, et la salle à faire. Justement, anecdote métallique pour la salle à faire. Tu savais qu'il y avait le bassiste Gilles Brisebois. Lui, il est arrivé avec. Je pense qu'il était avec la gang des Tâches. Puis après ça, il
10: oui, les Tâches, oui.
11: Lui, il est arrivé avec Jean Leloup. C'est lui qui a co-écrit 1990. Lui, il a joué dans Voivode de 93 à 94. Il est venu remplacer Pierre Saint-Jean, le gars d'Alcoolica.
10: Oui.
11: Pendant que Blackie était parti, il a fait une partie avec Voivode.
10: Blackie, le bassiste.
11: Le bassiste de Voivode. Après ça, il y a Pierre Saint-Jean qui est venu pendant un an et demi. Puis c'est lui qui l'a remplacé.
10: Okay.
11: Il y avait eu une grosse annonce à Musique Plus. Le bassiste de Jean Leloup dans Voivode.
10: Ah oui. C'est un gars qui était multitalentueux.
11: Oh,
10: je
11: veux
10: dire, au sens qu'il pouvait jouer du Voivode puis du Jean Leloup. Ouais, c'est comme
11: ça.
10: Deux.
11: Mais à l'époque de Jean Leloup que j'ai vu mettons au festival d'été qui était au Corridioville, c'était vraiment ça rockait en salle.
10: C'était plus punky un peu.
11: Ouais, il y avait le côté crotté un petit peu là.
10: Punky genre Bérurier Noir là, tu sais à la Franchouille là.
11: Ouais, mais
10: plus que mettons Offspring là, tu sais.
11: Ouais, mais je pense qu'il tournait avec des groupes, j'avais lu qu'à l'époque en Europe Parabellum,
10: oui. Puis à Québec, on l'avait vu aussi là souvent avec Mimum et Morgan Taylor.
11: Ouais, mais c'était à l'époque des groupes de même là, mais non, moi j'ai toujours respecté Jean Leloup. J'ai hâte d'aller à ce spectacle-là. Tu sais, c'est sûr que sa dernière période, je la connais moi, mais je connais les grosses chansons qu'on joue à la radio. Fait que ça devrait être un bon spectacle parce que quand j'ai posté tantôt que je m'en allais là, tout le monde a dit « Ah, tu vas aimer. »
10: Moi aussi, j'aimerais bien ça y aller.
11: Puis j'ai déjà vu Jean Leloup à l'époque au Dauteuil en 98. Je pense que c'est là qu'il a enregistré ses chansons pour l'album Fourmis. Il y a quelques coupes de
10: plaques. Les Fourmis.
11: Puis à cette époque-là,
10: c'était
11: jam-pack. Là, il disait que c'était à partir de là que le Dauteuil aurait descendu le plancher d'un pouce et demi.
10: Oui, c'est ça. Je me souviens de cette primaire-là.
11: C'est là qui est devenu la fermeture de l'établissement, dont la fourmi atomique.
5: Il l'aurait descendu à cause de quoi? Il y avait trop de monde.
11: Ouais, man, c'est ça.
10: Vrai? Mais le Dauteuil, c'était spectaculaire.
11: Il fallait que tu sois là pour le comprendre.
10: Ouais. Brand Van, je pense, a été le dernier show dans les derniers shows aussi.
11: Ben moi, j'ai fait un des derniers shows d'Auteuil en 80, je pense que c'est 2000 les derniers spectacles.
10: Quelle
11: là.
10: Scène formidable, quelle salle formidable dont
11: moi,
10: on est privé.
11: À l'époque, il y avait une rumeur, la fourmi atomique qui est en bas, qui était la plus belle terrasse de la ville de Québec.
10: De loin.
11: C'est genre, t'avais les portes.
10: Sur Dauteuil, oui.
11: C'est un bar qui me rappelait un petit peu les fofounes électriques. À un moment donné, il y a eu une rumeur qu'ils voulaient peut-être acheter le Dauteuil.
10: Puis faire un module plus punk, plus big.
11: Et là, ils ont fermé parce que ça allait tomber.
10: C'est la bâtisse qui a disloqué à un moment donné, paf!
5: Puis là, ça a fermé.
10: Ça a fermé pendant des années, là.
11: Oui, puis il y a une époque, j'avais un ami qui était mon guitariste, il était DJ là-bas, puis on allait en arrière, puis dans comme l'encave, puis là, je regardais les roches, je sais pas si j'enlève la chime, là, tu sais, tout lâche. Ah non, on faisait des jokes, mais comme après ça, quand on a vu que ça allait fermer, on capotait.
10: Ah oui, ça a été une belle époque de la ville de Québec, mais il y a encore des effluves ici, là, les secrétaires volants jouaient là, mais la fourmi atomique, le Dauteuil, il y a encore des gens qui se réclament de cette mouvance-là.
11: Oui, je pourrais te dire que moi, j'appelais ça le triangle des Bermudes, c'était, j'allais au Cachemire, mais j'allais à la fourmi atomique à l'Arlequin.
10: Oui.
11: Je finissais ça au Libanais. J'étais aux sauces piquantes.
10: Comment s'appelle donc lui qui a les cheveux longs, là, le chanteur Bruno Pelletier?
11: Qui était dans Amenit. Il ressemblait au chanteur de
10: Bruno
11: Rat,
10: Pelletier. Il a fait un vidéo cette semaine disant il y a 27 ans, je jouais dans les bars de la rue Saint-Jean. Puis à toutes les fois après mon chiffre, j'allais m'acheter un Libanais sur Dauteuil. Il dit 27 ans plus tard, même affaire, je m'achète un Libanais. Merci d'être là, c'est la famille Tanouche, je pense qu'il est là.
11: Oui.
10: Puis il a célébré ça avec un, tu sais, vraiment son Libanais, là, son shishtaouk là dans les mains. Là,
11: ben, je pense que tout le monde de cette époque-là allait tout au Libanais. Ben, c'était le seul qui était ouvert.
10: Il n'y avait pas d'Ashton, il n'y avait pas de McDo.
11: Il y avait un Zorba là, un petit peu plus loin là, du grec. Là, mais
10: il servait de la bière, passait 3 heures dans des théières.
11: Il y avait le petit bedon aussi qui servait de la bière.
10: Dans une théière.
11: Il ouvrait son col, là, puis...
10: Là, j'aimerais ça que tu me parles du scanner, parce que c'est un... Le scanner?
11: Oui, le scanner.
10: Le scanner, c'est un bar que les gens connaissent. C'est devenu presque une institution à Québec.
11: C'est une institution.
10: Moi, j'ai vu des spectacles là. Entre autres, la fille de Régis Labombe qui avait un band semi-punk, là.
5: Ben, c'est ça, tu me niaises.
10: Je te jure.
5: Pour vrai?
10: Oui.
5: Étais-tu petite, elle aussi?
10: Petite, genre de
5: pas très grande. Là. Ouais.
10: Elle était à terre là, avec son fil de micro, elle tournait sur elle-même comme Homer Simpson. Là.
5: C'est bien malade.
10: Puis c'était. C'est,
11: ben, tu sais, le scanner.
10: Sex Pistols, il y a un des membres des Sex Pistols même qui a joué là.
11: Oui. Le bassiste. Il s'est fait remplacer par Sid Vicious.
10: Oui.
11: Puis, ben, tu sais, le scanner, moi, comment je pourrais te dire? Moi, c'est Normand. Le
10: sur
11: propriétaire, c'est sur Saint-Vallier, c'était Normand le propriétaire. Lui, il était visionnaire parce que à l'époque, il était à la fourmi atomique, qui était une coop. Lui, comme je te dis, il pensait acheter le Dauteuil. Puis à un moment donné, il a vu que tout le monde brettait. Il a dit bon, ben moi, je pars ma patente, mais en Basse-Ville. Mais en Basse-Ville, en 97, 85.
10: Il y avait des robineux, puis des robineux.
11: C'était la guerre de motards. C'était pas une place
10: fini.
11: In. Là,
10: les rock machines n'avaient pas perdu encore.
11: Non. Ça brassait. Puis lui, il a comme eu une vision. Il a dit gars, je vais acheter la bâtisse, je vais partir un genre de bistrot. Puis, tu sais, il voyait l'Internet qui arrivait. Parce que au début, quand tu rentrais au scanner, tu avais des ordinateurs. Tu peux aller. J'ai vu beaucoup de monde aller ouvrir au début de Facebook, ouvrir le Facebook, puis il le fermait pas. Puis tu peux aller écrire de la
10: merde. Ah ouais. Si tu changes le statut, j'aime les petits matelots miam miam.
11: Ouais.
5: Tellement honte au prochain rendez-vous naval.
11: Il y avait tout le temps quelqu'un qui changeait la page, s'il mettait une chose de porn.
10: Mais c'est vrai que c'était un café internet au début. Il y avait même l'arobase.
11: Multimédia
10: avec un arobase en voulant dire ici l'Internet.
11: Avec les années, moi, j'ai commencé à aller là en 97. J'étais allé là dans les années 2000-2010. J'étais là longtemps. J'ai joué là 4-5 fois avec les groupes que j'ai eus. J'ai vu plein de shows.
10: Ça fait 30 ans, là.
11: Hein?
10: Ça Ça fait combien de temps que ça existe?
11: Ça fait 30 ans. Ça va faire 30 ans en 2027. Février 2027. Puis, genre, il y a du stock. Puis, tu sais, Normand veut pas. 45 ans, tenancier de la place. Il a
10: bravo.
11: Décidé de vendre. Il y a au moins 2 ans, là. Ça fait 2-3 ans. Ça
10: je l'ai vu, là. C'était à vendre sur je sais pas quel site, là. Ouais. C'était cher aussi, le Mario. Mais Mario, en fait, il fallait qu'il cache. À un moment donné, 45 ans de
11: bon, bartending. 45 ans de tenancier, je veux dire, c'est rare qu'on voit ça. Puis, tu sais, il a tenu la place assez solide. Mais, genre, il a réussi à vendre. Mais, je pourrais dire qu'au scanner, il y a eu plusieurs époques. Il y a eu l'époque un peu plus métal, à un moment donné, c'était un petit peu plus punk, il y a eu tout ça. Puis, ils ont toujours accueilli tout le monde, tu sais, genre.
10: C'était inclusif.
11: Oui, c'est ça. C'était quand même, tu sais, que politiquement ou n'importe quoi, c'était un rendez-vous musical avant tout.
10: Puis, tu pouvais même y aller en cravate.
11: Oh, il n'y a
10: tu
11: pas de problème.
10: Tu comprends, je veux dire, tu sais, pas besoin d'un mohawk, là. Pis, tout le monde est bienvenu.
11: C'est ça, tu sais, comme la gang de Binox qui travaille tout dans ce coin-là. Oui. Ils ont tout là, un 4 à 7 qui font là-bas, puis tout.
10: 5 à 8.
11: C'est genre,
10: ça finit,
11: ça finit à minuit. Mais je veux dire, tu sais, Normand, il a comme, à la fin, il a comme lâché prise, puis il avait engagé du monde qui, là, ça s'en venait un petit peu plus gamique. Je connais beaucoup, beaucoup de monde qui allait plus.
10: Parce c'était plus sectaire, c'était plus.
11: Ouais,
10: c'était moins ça. Inclusif.
11: Oui, c'était jugé. Tu sais, il y a quelqu'un, j'ai vu, parce que là, on a vu, il y a un nouveau propriétaire qui l'a acheté au mois de mai. Il a réussi à vendre.
10: Bravo.
11: Moi, j'avais peur que ça vire en shaker. Tu sais, je me disais, calme, on peut pas perdre ça. Tu sais, parce que, à Québec, à Montréal, ils ont les fofounes électriques. Je me disais, à Québec, ben, on a les.
10: La contre-culture, elle s'incarne pas dans 58 bars à Québec.
11: C'est ça. Fait que je me disais, bon, ben, quel est les punks, les métal, puis, comme tu dis, n'importe qui peut aller là. Mais, à la fin, c'était devenu le rassemblement de sans tomber dans les clichés.
10: Non,
11: c'était
10: oui, mais...
11: très.
10: Antifa?
11: Peut-être pas, mais extrême gauche, là. Mais,
10: OK.
5: Islamo-gauchiste.
11: Mais extrême gauche, mais tu sais.
10: Pas là, inclusif.
11: Tu sais, genre, tout est facho. Tout est facho.
5: Ah,
11: tout,
5: OK, pas de nuance,
11: genre,
5: ben.
11: Tu penses pas comme moi. Puis hier, j'ai vu comme un commentaire parce que. Il est arrivé une histoire.
10: Ils ont fait un post hier, hein, puis tout un post, là, genre de presque un kilomètre et demi de long, là, en voulant dire on est désolé, il y a eu des changements, les rumeurs sur Internet, c'est pas vrai, tout le monde est le bienvenu, on revient à la base, c'est à peu près ça.
11: Oui, un genre de. Tu sais, parce qu'il y a du monde qui sont partis, qui étaient là. Il y a une clique qui est partie qui a voulu canceller un petit peu le propriétaire.
10: Faire une mauvaise réputation à l'endroit.
11: Faire une mauvaise réputation. Puis lui, il a rectifié. Il a dit tout le monde est bienvenu ici. Ici, c'est un lieu de musique, que tu sois à droite ou à gauche, on s'en sac. Puis il y en a même un qui a marqué comme commentaire, j'étais allé là avec mon père, on a parlé de Poilievre, puis on s'est fait barrer à vie par la gérante.
5: Que, ben voyons.
11: Lui, il a dit non, c'est terminé ce temps-là. Il dit tout le monde est bienvenu au scanner. Puis moi, j'y étais samedi passé.
10: Ça a été avec... tough que je parte mon truc de Radio X en avant du scanner il y a 3 semaines.
11: Non, d'après moi, ouais.
10: Ah ouais, il y aurait eu quelques fingers.
11: Ouais, c'était. Moi, je passais, puis tu sais, j'y allais comme pu, puis il y a beaucoup de monde qui allait
10: mais
11: plus.
10: Mais toi, t'es un homme blanc, puis tu te sentais plus bien d'y aller ou quoi?
11: Il y a une fois, j'étais allé voir
10: hétéro,
11: un show.
10: En plus?
11: J'étais allé voir un show, puis je me suis fait regarder. Genre, j'avais mes bottes. J'étais un hommage à Motorhead, puis. Sans tomber dans les clichés, il y a quelqu'un qui m'a regardé, tu sais, comme genre, que c'est que ça fait ici, tu sais. Ça fait 30 ans que je vais au bar, là.
10: Un homme blanc hétéro qui a une barbe.
11: Ouais.
5: Le démon.
11: Mais,
10: Oh. Oui.
11: OK. Mais, tu sais, mais là, j'ai.
10: C'est tes écouteurs qui vont pas bien. Ton micro, il va vraiment bien.
11: Parfait. Samedi passé, j'y suis retourné pour la première fois depuis cette histoire-là.
10: Au scanner, toujours.
11: Au scanner avec ma copine. Puis, j'ai passé une crise de belle soirée. Le propriétaire était là. Qui s'appelle. C'est quoi son nom? C'est.
10: Parce que l'ancien propriétaire, c'était Normand Tessier.
11: Oui, c'est ça, c'était Normand.
10: Puis le nouveau, ben moi, je le connais pas, là, mais ça se goûte.
11: Pascal Lamontagne.
10: OK, parfait.
11: C'est lui, il a 44 ans, il se tenait là à l'époque, puis je pense qu'il est dans l'immobilier, puis il a décidé de. Tu sais, gars, moi,
10: je reprends la business,
11: mais d'une façon positive. Puis là, on a jasé avec, il nous a expliqué un peu l'histoire qui est arrivée, puis c'est ça qu'il dit dans son post. Si vous voulez. La vérité de tout ce qui s'est passé, ben vous avez juste à venir au bar. Puis j'y étais, puis c'était vraiment le fun de revoir le vieux monde. Hey, ça fait longtemps que je suis pas venu ici, enfin. C'était comme s'il y avait un nuage gris qui se promenait à l'entour.
10: Là, il y a des gens qui ont perdu. En fait, il y a du staff qui ne travaille plus, là, qui sont plus à l'emploi.
11: Ben, eux sont partis en se disant on va s'en aller, Scanner va fermer. Mais non, ça marche pas de même, parce que Scanner, c'est une institution. Puis il y a beaucoup de monde qui allait plus, qui sont contents que cette gang-là soit parti.
10: Si c'est remis du décès du chanteur, m'a dit que Scanner va s'en remettre d'une barmaid.
11: Ben, c'est ça, je me disais, parce qu'ils étaient deux, puis ils ont fait du tapage sur les internets, mais eux autres, ils ont rectifié. Puis C'est vraiment, tu vois que c'est positif, puis il va rester des vieux meubles comme Steve Leliev, mon DJ préféré. Oui. Le genre de DJ que, genre, tu dis, oh, on va prendre une bière, je vais m'en aller, puis tu mets encore 4-5 tournes, tu t'en vas te racheter une autre bière, puis là, tu t'en rajoutes une autre bière, puis là, tu finis partir à 3h du matin.
10: Steve qui est, entre autres, guitariste dans plusieurs bands ici,
11: oui,
10: à Québec.
11: Enfant sauvage.
10: Entre autres.
11: Ben, alias Docteur Acula, là.
10: Ouais, exactement, Docteur Acula. Quel
11: le
10: nom,
11: gars qui
10: hein?
11: se couche à 6h du matin, puis que je vois toujours passer en jogging. Moi, je travaille à l'Hôtel Dieu, il est 8h le soir, tu le vois.
10: Il fait du jogging. C'est un gars super en forme.
11: Oh, oui, en shape.
10: Faudrait que tu me parles de Metal Church, parce que c'était quand même le spectacle la semaine dernière. Je pense que tu étais allé faire un tour dans une salle qui était trop petite pour Metal Church.
11: Ouais.
10: Tu mets une tonne de Metal Church?
5: Absolument.
10: L'église du métal.
11: Ouais, excellent spectacle. C'était vraiment.
10: Mais là, c'est plus les vrais Metal Church, là.
11: Ben, il reste le guitariste, puis t'avais le bassiste de Megadeth qui était là.
10: Oui.
11: La salle était pleine. Puis c'était vraiment. C'était à la source de la Martinière. Mais c'était un show pour l'Impérial. C'était un show, genre, ça aurait été un show de 600-700 personnes. Le Capitole est occupé, la salle Montagne est occupée. Fait qu'il y avait comme pas le choix de mettre ça là. Sans ça, on n'avait pas le spectacle. Puis, tu sais, je veux dire. C'était le fun d'aller voir un spectacle, parce que je venais d'aller voir le festival d'été, que genre, c'était un spectacle grand public, que tout le monde jase, puis là, c'était tout, c'était comme une église, c'était la messe, tu sais, c'était vraiment cool, mais c'était jam-pack, là, pas le fun dans le sens qu'il faisait chaud, puis on était vraiment serrés, mais c'était une belle soirée, mais c'est vraiment plate qu'à ce temps on a comme perdu une salle comme l'Impérial pour ce genre de...
10: Et le Dauteuil, on en parlait, je veux dire, on n'a jamais retrouvé une salle équivalente.
11: C'est ça, il nous manque une salle de 600
10: personnes. Une salle intermédiaire. Un genre de métropolis.
11: Mais on a eu une crime de belle soirée. J'étais vraiment content de voir ce groupe-là. C'était la première fois depuis 40 ans qu'il venait, fait que le monde, il était vraiment content.
10: Depuis l'album de Dark. Est-ce qu'ils ont joué des chansons de l'album éponyme, Metal Church?
11: Oui, ils ont joué...
10: L'église, pas l'église, mais la guitare plantée dans le sol.
11: Non, ils ont joué 3-4 tunes de The Dark.
10: Beyond the Black.
11: Excellent groupe en spectacle. C'était vraiment bon. C'est un groupe que j'ai trouvé solide, puis j'étais vraiment content d'être là.
10: Bob, en terminant, DJ pour le Soothsayer, en fait, c'est un groupe mythique là, de la région de Québec.
11: Ouais, ça, Soothsayer, c'est un groupe mythique. Comme tu dis, eux autres, ils avaient sorti un démo il va avoir 40 ans. Cette démo-là, c'est propagé jusqu'en...
10: Soothsayer, si tu réussis à nous mettre une toune, là, moi, dire.
5: Comment ça s'écrit, ça, pour le fun?
10: S-O-O-T-H.
5: OK, S-O-O-T-H.
11: S-A-Y.
5: OK, parfait. Je vous
11: Soothsayer, c'est devenu mes amis, mais c'est le groupe qui m'a le plus influencé à faire de la musique.
10: Mais ça, genre, c'est des gars qui sont un petit peu plus vieux que nous,
11: ouais,
10: dans la soixantaine.
11: Ben, ils ont genre, le bassiste va avoir 60 ans, les autres ont 50.
10: Ben, ça torche, cette tonne-là. Là.
11: Ça, c'est leur album de 89. Le démo s'est propagé jusqu'en Norvège avec les black métalleux, genre le Mayhem, Dark Throne ont eu possession de ce démo-là. Ça a fait le tour.
5: C'est bien obscur. 354 auditeurs mensuels sur Spotify.
10: Ouais, mais c'est
5: bon,
10: ouais,
5: par contre.
11: C'est underground. Puis là, ils lancent leur nouvel album, chapitre 4. Moi, je vais être le DJ. C'était à Lanty le 21 août. C'est un vendredi. C'est un 6 à 10.
10: Sur Dorchester, l'ancienne taverne Dorchester.
11: Voir de la bouffe. Ils font comme un petit musée de les vieux bracelets piquants, leurs affaires, tout du temps. Un peu comme Metallica, Iron Maiden font avec les anciens objets obscurs. Oui. Mais tu sais, ça va être une très belle soirée. Puis ça va être moi le DJ officiel là-bas. Puis,
10: fait que tu vas mettre du Wham puis du George Michael.
11: Ouais, du boy George Michael Jackson.
10: Bon, on va être là. Rappelle la date pour le changement, le lancement de Soothsayer.
11: C'est 21 août à Lanty. Bar, c'était de 18h à 22h.
10: C'est à ne pas manquer.
11: À ne pas manquer.
10: Merci beaucoup, Bob Junior Girard. Merci. Bonne soirée. Ce soir, pour en fait de semaine, Jean Leloup. Yes. On va en reparler peut-être d'ici la fin de l'été. Mais une chose est sûre, c'est que je te remercie beaucoup pour tes nombreuses présences comme ça, échelonnées tout au long du congé estival. Puis, longue vie, Bob Junior. Puis, allez écouter ça, là. Dépérir, c'est le nom du band de Bob Junior Girard. Nous, on prend une petite pause, 13h15.
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0: suis un superstar. Et pas moi, il le dit. C'est Ian Halperin. Salut, moi c'est Pee-wee. Bienvenue dans le retour de Radio X en vacances. Ce show-là, je ne le fais pas seul. Mélanie Trudel en studio également.
1: Hello, hello.
0: Louis Gauvin.
2: Bonjour, bonjour, bonjour, bonjour.
0: C'est l'équipe Et qui est de retour, puis oui, Louis et Mélanie, donc c'est l'équipe, j'entends souvent Gary dire, c'est l'équipe B, c'est l'équipe C, non, nous, c'est l'équipe I.
2: On est rendu très loin dans l'alphabet.
0: Ouais, donc un rendez-vous unique durant le mois de juillet, où je prends le contrôle de Radio X jusqu'à 18h, et la condition que j'avais mentionné lorsqu'on m'a demandé, puis oui, tu vas-tu faire une émission, talk, ok, ouais, parfait. Le retour avec Mélanie et Louis, et c'est aujourd'hui que ça se passe. On termine le mois de juillet ensemble et la programmation de la semaine ensemble. Parce qu'après ça, ben c'est la fin de semaine. On est en mode Festival de Lévis. Hey, ce soir, gros show au Festival!

0: va en avoir du hit au pied carré, une toune après l'autre. Getting away with murder! Je suis allé écouter sur Amazon Prime. Parce qu'il y a beaucoup de shows maintenant. On a appris cette semaine qu'il allait avoir des matchs de hockey sur Amazon l'année prochaine. Dont certains en français, on sait toujours pas qui va faire la description des matchs. Mais sept parties qui vont être diffusées là sur Amazon Prime en français. Puis sur Amazon, il y a le Vans Warped Tour qui ont fait de la diffusion en direct. Et je suis allé écouter le 60 minutes sur scène de Papa Roach. Et c'est un hit après l'autre. Vraiment un bon show. Il était de passage l'année dernière au Festival Génération à Nicolet. Il était au Festivois à Trois-Rivières. Ben là, c'est du côté du Festival de Lévis, Papa Roach, ce soir. Il va y avoir beaucoup, beaucoup, beaucoup de monde. Demain et dimanche, je serai en direct pour animer les légendes du rock. On va mettre la table pour une autre soirée. Hey, Jeff Posé demain, le mastermind derrière les Cowboys fringants. Il y avait Marie-Annick Lépine, je pense que c'était hier, je crois, qui était en tête d'affiche. Mais demain, Jeff Posé qui va être là. Est-ce que Marie-Annick restait sur la Rive-Sud pour peut-être faire une petite apparition sur scène? Ce serait super sympathique. Je ne veux pas leur donner d'idée, mais peut-être que c'est déjà planifié. Anyway. Et dimanche, The Offspring, on va avoir en première partie les vulgaires machins qui n'ont plus besoin de présentation. Mais vulgaires machins, on les a perdus de vue pendant quelques années. Puis, on ferme une maçonnerie. C'est Éric Laporte. Yes, l'équipe du retour. Hey, celui qui chante les hymnes nationaux. Bon, qui nous écoute, Éric. Ça me permet de fermer maçonnerie. Les vulgaires machins qui nous ont offert là, que des hits. Ça fait partie pas mal de l'ADN de Radio X, avec des chansons comme « Puits sans fond »,« Compter les corps »,« Comme une brique »,« Jamais assez », et aussi « Je fais de la poudre ». Ouais, ouais. On a peur de ce qu'ils pensent, on a peur de nous-mêmes, on met ça dans notre pipe, puis on se dit que ça doit être crâne. Mais Mélanie, hein, je pense que je t'ai fait découvrir une toune que tu trouvais dark un petit peu.
1: Ouais.
0: Ouais, ça s'appelle Triple meurtre et suicide raté. Le genre de chanson que t'écoutes, tu te dis, c'est rough, mais quand tout le monde chante.
1: Ben.

0: vendredi.
1: Et juste avant les vulgaires machins, ils ont été signés, eux, avant le boom au début de l'année qui a fait en sorte que, mettons, au Festival de jazz de Montréal, c'est plus de 100 000 personnes qui se sont rassemblées. Ben, angine de poitrine au festival. Il va y avoir pas mal de monde demain.
0: Oui, moi.
1: Il y a quelques années, Bryan Adams avait fermé le site. Mais tu sais, c'est Bryan Adams, là. C'est le main event. C'est à la fin. Là, au début de la soirée, j'ai l'impression que on va peut-être fermer le site pour voir notre duo saguenéen. Je pense qu'on va pouvoir arriver très, très tôt. Puis on va s'offrir du Offspring rien qu'en masse dimanche dans les légendes du rock. Donc, officiellement, bienvenue dans le retour en vacances. 88-670-9098 pour interagir avec nous. On va avoir beaucoup d'invités, dont Fred Dorion, Marc Hamilton va être en studio. On va parler d'immobilier. On va avoir un C'est qui le génie avec des billets pour les capitales de Québec. Louis va avoir son moment. Mélanie, moi, je vais vous parler du MCU parce que le nouveau Spider-Man, il est sorti. Brand New Day, mais Avengers Doomsday fait beaucoup, beaucoup, beaucoup jaser. Puis c'est beaucoup d'heures. Mettons que tu veux être à jour là, avant d'aller voir Avengers Doomsday. Là. Peut-être penser avoir un mois devant vous là, pour écouter le tout. Mais je vais vous donner des incontournables vers la fin de l'émission sur quoi écouter pour être à la page avant d'aller voir les nouvelles aventures de Captain America, Spider-Man, Hulk et compagnie. 88-670-9098. Grosse semaine, les amis!
2: Ouais, ben oui. Ouais.
0: Demande à Louis. Ouais. C'est une petite semaine.
2: C'est que des grosses semaines.
1: Ah oui, hein, mais tu remplis le mandat à merveille. Hier, je t'écoutais là, dans le Carbo Show aussi. Là, donc, good job. Salutations au trou de cul. Oui, qui a appelé en ouverture de show pour dire que lui, il volait des chars.
2: Ouais.
1: Quel innocent.
2: Sans génie.
1: Puis je pense que même, tu sais, le trou de cul, je suis quand même doux.
2: Oui, c'est gentil, tu sais.
1: Tu peux ça remettre en contexte un peu ce qui s'est passé hier?
2: Un trou de cul, ça peut être beau, là. Oui, tu sais. C'est pas tous les trous de cul qui sont laids, là. Mais lui, c'est pas joli, là.
1: Non,
2: c'est
1: pas. Puis il était fier, un trou de cul fier.
2: Oui, ben oui, il était très fier de sa shot. Moi qui demande des histoires de vol, là, un peu ensuite. J'avais lancé plein de sujets de même à voler, dont un de la petite madame qui s'est fait voler son airbag.
1: Ouais.
2: Puis je m'étais dit, tu sais, s'il y a des gens qui veulent raconter des histoires, allez-y. Puis lui, il a appelé pour justement nous dire que lui, quand il était jeune, il volait des chars pour donner une leçon au monde. Laissez pas vos portes débarrer.
1: Ouais, je vais vous donner une leçon. C'est à cause de des gars comme ça que nos assurances montent, qu'il n'y a plus de confiance en l'humanité, que tu te dis, hey, faut vraiment que je m'assure de rien me faire voler. Tu sais, juste laisser mon Jeep dans la rue. Là. On dirait que
2: un Jeep en plus.
1: Un Jeep, pas sûr. Puis il y a beaucoup de canards, ce mondage de Jeep.
2: Ah oui.
1: Ouais. Tu connais ça, cette tradition-là?
2: Oui, le ducking.
1: Le ducking? Hey, je suis rendu à 4!
2: Quatre autres tabarnouches.
1: Quatre canards.
0: Mais là, j'ai dit...
2: La grosse affaire.
0: Le principe, c'est que tu les repartes, tu sais, que tu les remets sur d'autres. Mais là, ils collectionnent.
2: Mais là, faut que tu t'en achètes à toi et que tu les redonnes aux autres.
1: Oui, je sais. Ben, on est allé au ISO cette semaine puis il y avait une distributrice à canards. J'ai vraiment acheté une couple. Mais c'est parce que j'ai pas vu de Jeep aussi hot que le mien.
0: Bon.
1: Faut quand même, tu sais, la personne prend le temps...
0: Tu veux même pas aller le battre dans le bois?
1: Je le garde stock, il est propre, il est beau, il mérite ses canards.
2: Il est stock, moi, t'as jamais vu de Jeep.
1: Il est pas stock, là. Il est jacké avec des grosses roues, puis j'ai de l'encolette sur le dessus. Ouais, il est quand même cool, là, mon Jeep. Tu sais, il mérite ses canards, là, mais c'est une belle tradition. Pis,
0: c'est pratique l'hiver.
1: J'en profite pour saluer. Il y en a beaucoup de Jeep aujourd'hui qui ont enlevé le toit, qui se promènent. Pis ça, c'est aussi c'est une règle non écrite, hein. On salue les propriétaires de Jeep.
2: Ouais.
1: Propriétaires de Mustang. Comme les motos. Les motos puis les Mustangs.
0: Les motoneiges aussi.
1: Les motoneiges. Mais ça, les Mustangs. toi, les motoneiges, parce qu'il y a comme un langage que la première personne en avant va dire le nombre de motoneiges qu'il y a en arrière. Tu sais, 3, 2, 1, puis tu fais le point quand c'est le dernier.
0: Je dis, salut!
1: Puis toi, t'envoies le point genre comme, yeah!
0: Salut! Je pensais que c'était un salut.
1: Non.
0: Mais non.
1: Donc,
0: Ouais. Ah, on a quelqu'un ici qui dit mon Jeep est très haute aussi. Mais en tout cas,
1: canard.
0: C'est quand même chaud, ça, les petits canards, là. C'est mignon.
1: La Ville de Québec a payé 250 000 canards pour mettre dans le fleuve. tu peux le voler puis le mettre
2: sur
1: ton
2: dos. Ah, mais c'est un gros canard. Tu peux pas passer le méga canard de la ville de Québec?
1: Non.
2: C'est un gigantesque canard là, qui nous a coûté un bon 250 000 piastres qui va juste être énorme et flotter dans le fleuve.
0: Il y avait pas une course de canard aussi?
1: Ben oui, en Beauce, je pense qu'on déversait des centaines de... C'était une course, ils étaient tous numérotés. Fait que tu prenais ton canard.
0: Quelque chose.
1: C'est le premier qui...
0: Mais le gros canard, là, moi, je serais pour qu'on investisse, c'est quoi, 300 000, hein? À peu près?
2: Oui, bien là, c'est 220 000 à Ex-Muro Hors Public. C'est bizarre, mais ça, eux autres, on les entend souvent quand il est question de subventionner là, la ville de Québec puis d'acheter des maudites œuvres d'art à des prix
1: exorbitants,
2: c'est le mot, là. Fait que un canard gigantesque là, qui va faire gros. Très gros. J'ai pas la grandeur, là, mais tu sais qu'on voit le render. Oh, ça va être à peu près comme ça. Là.
1: Un gros canard. Canard là.
0: Ouais.
1: Il serait beau, ça, sûr, mon Jeep.
0: Puis, écoute, il est mieux d'être beau.
2: Ouais, c'est ben, ça, il est plus gros que le Jeep, le canard.
1: Ouais, c'est ça l'affaire. Hein. Il y a des compétitions comme ça. Si tu parlais de course de canard dans une rivière. T'sais, c'est ça. Je sais pas si ça se fait encore. 88-670-9098. Mais moi, je suis déjà allé. On luttait au Festival de la Vache qui chie à Saint-Malachie.
0: Mais il y a donc des festivals de tout. Le festival de la saucisse. Festival de la vache qui chie. Le festival du poulet. Le festival, c'est
1: du cochon graissé.
0: Oui. Le festival de la galette.
1: La vache qui chie, dans le fond, c'est le ring était monté à côté d'un terrain de balle. Puis le gros terrain de balle était quadrillé. Mettons, il y a 100 cases. Puis là, on met une vache là-dedans. Puis là, tu mets les paris sur quelle case elle va chier.
0: Mais voyons donc.
1: Mais oui! Le festival de la vache qui chie à Saint-Malachie. Ça, c'est malade, ça. Ouais. Quelqu'un qui me dit c'est à Saint-Magloire la vache qui chie. Ah, ça se peut. Ouais, ça se peut très bien.
0: On va mélanger Saint-Malachie.
1: Saint-Malachie, Saint-Magloire.
2: Ouais, ça sonnait mieux.
1: Ouais, c'est ça. 88-670-9098. Avant de passer avec une première pause, parce que oui, on va s'informer, voir quelques nouvelles avec vous. Je vais vous parler de notre week-end dernier. On est allé au Centre Bell pour aller voir un gala de lutte de la All Elite Wrestling, la AEW, qui est comme le compétiteur direct à la WWE. C'est sûr que c'est pas la même envergure au niveau d'un show. T'sais, leur foule moyenne, c'est 4-5 000 personnes. On était 7 000 au Centre Bell, mais de la façon que c'était configuré, ça avait l'air quand même relativement plein, mais ce qui retenait l'attention beaucoup, il y a eu...
0: C'était long!
1: Ouais, c'était long. C'est 5 heures de show pay-per-view.
0: Mon fils et sa blonde sont partis après... en plein milieu... À mi-show, à peu près.
1: 10 heures et quart. Nous, ça a terminé à minuit.
0: Après 4 heures de show.
1: Ça a terminé à minuit.
2: Quand même tough, là. Moi, j'aurais peut-être resté 3 minutes.
1: Mais les matchs étaient quand même bons. Mais 10 matchs, c'était beaucoup trop. Mais ce qui a retenu l'attention dans l'actualité, surtout, c'était en avant-show, juste avant le début de l'événement, la télévision payante, c'était qu'on rendait hommage à la famille Rougeau.
2: Oh.
1: Chaque fois qu'on parle de lutte, « Hey, moi, j'écoutais ça dans le temps. Édouard Carpentier, Maurice Mad Dog Vachon, Eddie Creechman. »
2: Jacques Rougeau.
1: Jacques Rougeau revient souvent. La famille Rougeau. Raymond, je l'adore.
0: On l'aime, Raymond.
1: Raymond, le maire de Rawdon, qui est une perle. L'année dernière, j'avais eu le privilège d'être un panéliste pour rendre hommage à Hulk Hogan, qui nous a quittés il y a un an. Là. C'était 2 jours après Ozzy Osbourne. Et il y avait Stéphane Turcot, il y avait Sébastien Dubois, puis il y avait Raymond Rougeau. Puis j'étais à côté, puis j'ai déchiré mon gilet. J'ai trippé live à TVA. Puis j'ai jamais eu de problème avec Raymond Rougeau. C'est un gentleman, tout le monde l'adore. Je l'écoutais quand j'étais jeune. Mes premières expériences avec la lutte, c'était Raymond Rougeau et Jean Brassard. Le coup de la pierre tombale! L'écrasement de l'Undertaker! Mais que va-t-il arriver avec Bret le Hitman Hart?
0: Il est en train de déchirer son gilet.
1: Ah oui, je suis un peu émotif.
2: Lâche pas.
1: Ouais, et Jacques n'a toujours... Jacques a essayé 1 million d'affaires. Quand il a pris sa retraite, une de ses 70 000 retraites. OK, je suis pas mieux là-dessus. Moi aussi, j'ai pris 70 000 retraites. Mais, tu sais, Jacques, il a comme toujours voulu vivre ses affaires de son bord. Puis c'était toujours à propos de lui. Tu sais, il y a des lutteurs qui sont connus mondialement comme Kevin Owens, Sami Zayn. Kevin, il a commencé avec Jacques Rougeau. Il a commencé à l'école de Jacques Rougeau. Quand Kevin, il a commencé à découvrir la lutte, ben il s'est inscrit. Lutte, Jacques Rougeau, ben je vais m'inscrire à l'Académie de lutte de Jacques Rougeau. Et Jacques ne voulait pas que Kevin aille lutter ailleurs. Il voulait garder l'exclusivité. Il dit non, si tu vas apprendre la lutte, tu restes avec moi. Puis Kevin, à un moment donné...
0: Tu atteins ton plein potentiel, si tu peux pas...
1: C'est ça. Puis là, un moment donné, Kevin a osé lui envoyer les doigts du milieu en disant « Moi, je vais faire ma propre carrière. Puis si j'aime me rendre à la WWE, mais ça va être par mes propres moyens. Fait que le soir qu'il devait avoir un match d'essai au Centre Molson, ben il est allé lutter au Scratch à Laval ou dans un bar dans ce temps-là pour la IWS, pour pas la nommer. Mais tu sais, finalement, tu sais, il est rendu aujourd'hui puis il est beaucoup plus populaire que jamais les Rougeaux, sans rien leur enlever. Kevin Owens, c'est un ancien champion du monde. D'ailleurs, là, ça fait plus d'un an qu'on ne l'a pas vu parce qu'il s'est fait opérer au cou. Ben, il devrait revenir très, très prochainement. Donc, notre petite fierté de Maryville qui devrait revenir. Bon, donc, revenons à Jacques Rougeau qui... On rendait hommage à la famille Rougeau. Donc, Raymond, Jacques, seulement eux qui étaient là. Je ne comprends pas pourquoi les autres membres de sa famille n'étaient pas là. Et Jacques s'est fait huer. Quand on a présenté Raymond, on l'acclame, on l'aime. Mais quand Jacques est arrivé, là, il a dit « Hey, mes haters! » Je sais pas s'il parle en anglais, mais « Kiss my ass! »«
0: Kiss my ass! »
3: Ah, la grosse classe!
1: La grosse classe!
0: Oui, oui, oui.
1: Là, il y en a qui disaient, ah, oh, tu sais, genre, c'est le Monty, il était dans son personnage de méchant à la WWF. Ben, il y a une nouvelle qui est sortie aujourd'hui qui alimente un peu pourquoi Jacques Rougeau, il est pas super aimé. Ça a l'air.
0: Et surtout aussi, ce qui faisait jaser, c'est qu'il n'y avait pas eu de vidéo non plus. De ben, présentation, puis de vidéo d'honneur, puis de. Tu sais, c'était quand même une drôle de présentation.
1: Ils sont rentrés dans le ring, Raymond y a adressé la parole au public. Ensuite de ça, Jacques a pris la parole, puis un lutteur méchant qui est arrivé, puis là, ils ont donné un coup de pied, puis il est sorti du ring, puis c'est, ça a quand même fini dans une belle acclamation, mais ça a été fait un peu. C'était drabe, c'était bizarre comme hommage. C'était pas à la hauteur de ce que la famille Rougeau a donné à la lutte et leur façon d'avoir mis la lutte québécoise sur la scène du monde entier. Mais là, ce qu'on apprend aujourd'hui, c'est que Jacques se serait plaint backstage parce que c'est lui qui a dit « Oh, m'en faire une, moi, une vidéo d'hommage. M'en faire une, m'en produire une. Pas besoin de la faire, eux autres. »
0: Qui a envie de créer sa propre vidéo d'hommage de lui-même?
1: Tu sais, demain au Capitole, là, je vous confirme que c'est pas Michel Laplante qui a fait son vidéo hommage qu'on va diffuser demain non, au Capitole. Non.
0: C'est le fiche en tabarouette.
1: Donc, Jacques est arrivé backstage la journée même puis il a dit « V'là la vidéo! » Mais la vidéo était bourrée d'intelligence artificielle, de trames non libérées de droits. Donc, il faut pas passer ça, tu sais. Il faut que tu payes pour les droits pour diffuser quelque chose de télévision.
3: D'un petit show de fond de cour à Saint-Magloire, justement. OK, le CRTC débarquera pas pour dire que t'as pas les droits de ça.
1: Non.
3: Mais au fucking Centre Bell, man!
1: T'as pas le choix.
3: Come on!
1: Des images de la WWF, c'est la AEW. T'as pas les droits de diffuser ces images-là. Donc, puis là, Jacques se serait plaint. Ça a l'air qu'il aurait monté le ton puis ils ont menacé de le sacrer dehors du backstage. Avant même qu'on lui rende hommage dans le ring. Donc, c'est ça. Faites une couple de recherches là, sur Jacques Rougeau, puis taguez Pat Laprade
3: ouais,
1: là-dedans, l'historien de la lutte.
0: Vous allez avoir quelques... Il y a aussi la prise qu'ils ont fait, là. Je pense qu'ils ne devaient pas le faire. Finalement, Raymond est revenu puis a dit « OK, je me suis pratiqué dans les toilettes, là, on peut le faire. »
1: Un coup de pied qu'il a donné, on a une petite savate. En tout cas, c'est...
0: Non, mais c'est sympathique. Raymond est vraiment attachant.
1: Oui, vraiment. Donc, ça ajoute un peu à Jacques Rougeau qui n'est pas nécessairement une bonne personne. Pas très... Mais en plus, tu sais, la semaine dernière, tu sais, il dit qu'il veut redorer un peu la lutte au Québec. Mais moi, là, ça fait 26 ans que je lutte, mais j'ai connu lutter dans des sous-sols d'église devant 15 personnes. Tu sais, j'ai connu la marde de la lutte québécoise, les bas-fonds. Puis là, à cette heure, tu sais, le diamant, c'est plein. 1000 personnes à l'Agora, 2000 personnes au pavillon Guy Lafleur. Tu sais, la lutte, là, elle va bien, est en santé. Puis, on a travaillé fort pour ça. Tu sais, moi, Benjamin Toll, Matt Falco, Michael Marco. Style. Puis Marco Estrada, tu sais, qui est rendu avec des milliers, des dizaines de milliers d'abonnés sur Facebook, sur TikTok.
3: Tout le monde sait qui Marco Estrada.
1: Tout le monde connaît c'est qui Marco Estrada. Je l'ai invité au Stade Canac il y a deux semaines. Puis, il n'était pas capable de faire deux pas sans se faire demander un selfie.
3: Oui, c'est la face de la lutte au Québec, là, Marco Estrada, oui, en dehors de la WWE, c'est lui. Hein.
1: C'est ça. Puis Jacques Rougeau, il est arrivé, hein, t'aurais du potentiel, toi, t'es qui?
3: T'aurais du potentiel.
1: Hey. Donc, ben, c'est ça. Donc,
3: Marco, il aurait dû le flipper dans les airs.
1: Il aurait dû, mais il a gardé ses énergies ailleurs à la place. Donc, salutations à tous les fans de lutte. D'ailleurs, il y a un gala ce soir là pour les Grands Brûlés au Centre Horizon. Là, c'est pour une bonne cause. C'est organisé par les pompiers. Là, j'ai pas tous les détails, mais c'est à 20h au Centre Horizon. Puis, si vous voulez encore plus de lutte, 21 août vendredi au Stade Canac, je serai en grande finale dans un match de cage. Dans une cage! On va donner rendez-vous la rage! cage, dans le stade, dans la cage. Ah. Bon, OK. 88-670-9098. 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
1: 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Et justement, d'aller à la pause, 23 degrés, ressenti 28. Pour ce soir et cette nuit, ça va chuter à 16. Demain, 30 % de risque d'averse. On met des pictogrammes de pluie, mais c'est 30 % c'est 70 % de chance qu'ils mourraient pas pantoute. Nuageux en soirée pour débuter le mois de août. Ah, comme c'est samedi, ben c'est aujourd'hui la journée du chèque. Ça, je dis rien. Et pour ce qui est de dimanche, ça risque d'être de la pluie avec 23 degrés et 18, mais rien de mieux que angine de poitrine et vulgaire machin et The Offspring sous la pluie. Ça va créer des moments mémorables. Et pour cette semaine, lundi 3 août, 21 degrés de la pluie également et le retour du soleil mardi et mercredi avec du 27 et même du 30 degrés. L'été n'est pas terminé. 88-670-9098, 15h23 minutes. On s'arrête et au retour, les nouvelles avec Mademoiselle Trudel.
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3: Vous êtes en vacances et vous êtes à l'écoute. Et ça, c'est plaisant. Vous êtes nombreux sur la messagerie 88-670-9098. On est en vacances encore jusqu'à demain. Ben là, en fait, la semaine prochaine aussi. Mais je veux dire, dès le 10 août, la programmation régulière revient. Et pour ce qui est de la circulation en ce moment, vous êtes en vacances. Ça paraît le matin. Quoique dans le retour à la maison, il y en a plus. Là, les gens sortent plus tard. C'est ça qui arrive. En vacances, tu te lèves plus tard. Tu prends la route plus tard.
0: C'est mollo.
3: C'est ça. C'est pour vrai, pas d'enjeu. C'est vraiment vert partout. 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Il est 8h05 en ce jeudi matin. Vous le connaissez, vous l'avez entendu, chroniqueur de Montréal Live. Vous l'avez entendu également réagir dans le podcast Yann and Frank. Joey Obey, comment ça va?
10: Number one, comment ça va vous autres? La summer team.
3: Ben oui, écoute, même équipe C, je te dirais. Tu sais, de l'équipe A, qui est Montréal Live. T'as l'équipe B avec Dan, moi, Max, souvent. Et là, on est rendu à l'équipe C, mais c'est correct, c'est
0: équipe
3: les vacances.
0: C'est avec Camille, ouais. C'est tout.
10: Exactement. Puis quand c'est Max tout seul, c'est double D. Mais ça, on ne le dit pas, ça, par exemple.
3: Ouais,
10: ouais,
3: c'est
10: plus en Rascal, ça, je pense.
3: Fait longtemps qu'on t'a pas vu.
10: Ouais.
3: Comment ça va?
10: Ça va bien. Profite de l'été un petit peu. Ben, justement, tu parlais, quand on est en vacances, on se lève tard. Aujourd'hui, c'était un peu l'exception à la règle.
3: Ouais.
10: À partir de mon ménage matin, venez vous voir en studio, qui me fait plaisir d'ailleurs. Mais c'est ça, on s'est levé un petit peu plus de bonne heure à matin.
3: Heureusement, il n'y a pas de trafic sur la 20 ouest, là.
10: Non, c'est pas si pire. Je veux dire, avec les vacances à construction, aussi les travaux sur la 20, ça aide un petit peu, qu'il y en a moins un petit peu, mais c'est ça. Non, ça roule justement, ben c'est ça, toujours citoyen de Québec, mais c'est ça, j'ai fait un petit semi-transfert dans ma petite région natale, proche de la famille. Pour l'été, c'est le fun.
3: Moi, j'ai grandi à Berthier-sur-Mer.
10: Ben ouais, tu connais.
3: Puis l'été, Berthier-sur-Mer, Montmagny, Lillet, Saint-Jean-Port-Joli, même là, on est stationné au camping des Aunais. Pour l'été, écoute, c'est des super belles places.
10: Ah, absolument. Non, non, vraiment. Puis,
9: il fait bon ça. Vivre, comme on dit.
10: Oui, il fait bon vivre. Proche de la ville, mais on a la paix. C'est le bord du
9: ouais.
10: fleuve.
9: Oui, c'est en plein ça. Là, tu faisais partie du podcast Yann Frank.
10: Oui.
9: Là, ça s'achève ou du moins, ça va changer de formule?
10: Moi, dans mon cas personnel, ça s'est achevé le 4 juin dernier. Okay. Donc, c'est ça, je suis plus employé du podcast depuis ce temps-là. C'était pas été un... Autant dans les termes officiels, c'était un renvoi, mais c'était aucunement de manière négative. Aucunement, au contraire, ça a été une décision conjointe, le ouais. fait. Puis c'est ça, les gars l'ont expliqué amplement, puis j'ai commenté sur les réseaux sociaux par la suite. C'est ça, c'est que Yann Sénéchal, mais mon ancien employeur, a décidé que c'est ça. Il commençait un peu à bout de le côté public qui vient avec la personnalité publique, les commentaires, les insultes et tout ça.
9: Ça vient avec.
10: C'est ça. Ouais. Autant que ça vient avec.
9: Ça a un peu usé. Ouais,
10: c'est
9: ouais.
10: ça. Mais tu sais, faut pas oublier que, tu sais, il est quand même en politique slash vie active, personnalité publique depuis ouais. au moins fin des années 2007-2008 environ. Tu sais, il était candidat pour la DQ à une époque. Il a starté le mouvement, voyons, Réseau Liberté Québec avec Éric Duhaime puis Joanne Marcotte début des années 2010. Après ça, il y a eu des chroniques à Radio X, entre autres. Après ça, le podcast.
9: Ouais.
10: Qui n'était pas prévu d'être aussi gros qu'il l'est aujourd'hui, d'ailleurs, mais c'est une très bonne chose. Moi, tout, j'ai commencé comme auditeur. Puis, par la suite, je voyais que ça commençait à pogner son bout aussi. Et on ne s'apparaît pas, mais les gars, peut-être plus Frank et Yann, c'est des gars beaucoup plus introvertis que moi, mettons, un peu. Puis c'est correct, là, tu sais. Ils sont plus dans les affaires, ils sont vraiment très, tu sais, c'est rebelles.
9: Ils sont très bons analystes politiques, économiques. Ils sont excellents, là.
10: Tu sais, moi, mettons, on fait des événements avec des grandes foules, ça. Moi, je triple, j'adore ça, j'adore jaser au monde, tu sais. Les gars, c'est pas qu'ils aiment pas les gens, c'est juste que, tu sais, on a toutes des personnalités différentes, puis il y en a qui se disent, OK, une ou deux fois par année, c'est parfait. Mais that's it, that's out. Puis disons que c'est ça, le fait que l'accumulation de tout ça, puis c'est une décision personnelle qu'ils ont prise. Fait qu'ils continuent le show et qu'ils sont en vacances présentement pour les deux prochaines semaines. Ouais. Mais ils terminent à peu près le lendemain des élections, donc le 5 octobre.

0: là pour PCQ, ici à choix, dans d'autres radios, le podcast par la suite, que ça allait faire quasiment 3 ans en septembre que j'étais employé à temps plein pour eux autres, fait que quand même beaucoup. Puis pas que j'en ferais pas d'autres, ben regarde, la preuve, j'en fais présentement, mais pour vrai, j'étais comme dans le bout que j'ai le goût de faire d'autres choses. Vraiment, je voulais vraiment m'impliquer plus, fait que je te dirais que mes plans pour répondre à ta question... Présentement, c'est sûr que c'est plus en mode relax, on profite de l'été et tout ça, mais je compte m'impliquer énormément vu que justement du temps, j'en ai en tabarouette présentement pour m'impliquer beaucoup dans la prochaine campagne électorale avec le Parti conservateur
1: Parlons-en. Je pense qu'aux dernières élections, tu étais candidat, si je ne me trompe pas.
0: Non, j'ai jamais été.
1: Non?
0: Ça a passé proche à quelques reprises, mais moi, en fait, j'avais été président fondateur de mon association dans Côte-du-Sud, jamais dans le cas de Montmagny où c'est que je viens. Sinon, j'ai toujours été un militant assez actif, même très présent médiatiquement parlant. Fait que les gens me reconnaissent beaucoup. Puis au parti, littéralement, tout le monde me connaît. Éric Duhem inclus, bien évidemment.
2: D'ailleurs, pourquoi t'es pas candidat?
1: Ouais, c'est ça,
2: depuis,
1: c'est la prochaine question.
2: Malgré ton implication, est-ce qu'il s'est passé de quoi avec le Parti conservateur?
0: Ça, c'est la question à un million, ça. Écoute, ce que je dirais ouvertement, c'est que, comme vous savez, j'ai été candidat pour respect citoyen au dernier municipal, que j'ai beaucoup apprécié. Je continue à m'impliquer auprès de l'autre indirectement aussi. Puis je suis toujours membre, puis j'apprécie beaucoup Stéphane et ce qu'ils font. Ça, je reste toujours en contact avec eux autres. Et à la fin, je vous dirais, mes premières procédures de vouloir être candidat personnellement ont commencé, je vous dirais, à la fin novembre 2025. Fait quand même un certain bout de temps. Et ça a continué par la suite. Après ça, il y a eu le congrès du PCQ à la fin du mois de janvier. Ouais. Il y a eu d'autres. Ça a lambiné un peu, mais de ce que je comprenais, ça avait l'air d'être tout le monde. T'sais, beaucoup le parti, ça focusait beaucoup sur le congrès, puis je comprends absolument ça. Après ça, ça a débloqué un petit peu. Il y a eu certaines procédures. J'ai rempli toute la documentation et intervention qu'il fallait
1: faire.
0: Toutes
1: les étapes là, pour l'investiture, mettons.
0: Exactement. Ben, du moins, investiture, ou du moins pour...
1: Être candidat.
0: Être candidat, du moins. Vraiment, le background check, toute la patente.
1: Beaucoup
0: d'étapes. Et c'est pas que j'avais énormément d'appui, autant des gens quand même assez importants politiquement, beaucoup de candidats actuels et d'anciens candidats du PCQ. Mais sachant que les comtés que je visais principalement, ou du moins que j'étais à l'aise de me présenter...
1: C'est lesquels?
0: C'était, ben écoute, dans ceux que je visais également, autant que je suis un gars de la Rive-Sud, de Montmagny, autant j'avais toujours dit que j'aurais été prêt à être candidat à Mont-Patelin uniquement et seulement si le candidat actuel qui revient, Frédéric Poulin, qui avait été notre candidat il y a 4 ans, ne revenait pas. Parce que je me disais, si Fred revient, qui était l'ancien maire de l'Île-aux-Grues, il y aura beaucoup plus de chances, il y a déjà une campagne derrière, tu sais, autour de la cravate, puis je pense que faudrait y laisser la place, bien évidemment. Les autres que je visais principalement, ben étant un gars de Val-Belaire, je me suis dit, ben là, au début, je me disais peut-être la pelleterie pourrait être intéressante. On m'avait dit tout de suite que c'était déjà pris, mais ça, c'était bien avant que je sache que ça allait être Maïté, Blanchette, Vézina. Donc là, je comprenais le truc. Et les autres, je voyais plus potentiellement la Rive-Sud, peut-être au niveau de Chute de la Chaudière également. Ça, c'était bien avant que mes événements
1: d'Oumdouba soient là. Soit là,
0: puis je suis très content pour lui. D'ailleurs, je trouve que c'est une candidature extraordinaire.
1: Comment t'entrevois cette campagne-là? Parce que ça va être très serré, tu sais. D'Oumdouba, qui, selon les dernières données de juin, semble être légèrement en avance. Serge Bonin, du Parti québécois, qui est bien connu aussi, qui était dans l'opposition à la ville de Lévis. Et Martine Biron, qui revient de la CAQ. Bon, Martine, honnêtement, pour être dans ce comté-là, moi, je ne l'ai pas vu. Je sais pas qu'est-ce qu'elle a fait, là.
0: Ben, elle est partie en voyage, comme elle faisait depuis, tu sais, une... j'avais fait une toune parodique là-dessus, d'ailleurs, pour Yann Frank dans le Patreon. J'avais pris une colombe partie en voyage. Je l'avais appelée Biron partie en voyage. C'est juste trop drôle.
1: Mais comment tu vois ça?
0: Premièrement, je pense que si on parle de Chute de la Chaudière spécifiquement, je pense que ça vraiment être une des luttes les plus intéressantes de toute la Canada. Le Québec au grand complet. T'sais, autant qu'il y a beaucoup de luttes serrées, ce qui est notre avantage, c'est que justement, c'est que le fameux vote boomer, le vote 65 ans et plus, qui était monolithique pro-CAQ il y a 4 ans, c'est pour ça qu'ils ont ramassé avec la plus grande majorité depuis quasiment l'époque de Robert Bourassa. Il est divisé présentement entre PSPP, Madame Fréchette et Monsieur Milliard. comme diraient les gens. Et là, ça fait la valse entre les trois et ça change beaucoup au fil des semaines. Tu sais, vu l'effet Milliard quand il était rentré. Et wow, il est-tu beau, il est-tu fin, c'est un pharmacien extraordinaire. Madame Fréchette a gagné la course à chefferie, est devenue première ministre désignée. Hey, wow, elle est donc bien fine, c'est une femme, nanana. On parle toujours pas de politique publique ici, en passant. Et disons que PSPP, avec le Parti québécois, ils ont monté, mais ils ont monté beaucoup trop vite, tu sais, dans le top des sondages, quasiment 2 ans avant l'élection. Et ça, c'est jamais bon pour un parti politique.
1: Mondon est absent. Peut-être que ça, c'est une bonne stratégie. Je comprends qu'il prend des vacances, mais au niveau là, de l'annonce de candidat, il était en avant il y a quoi, de plusieurs mois. Là, il est bon dernier. Charles Milliard a commencé à sortir hier avec sa pub « Je suis là ». Là, il a annoncé 4 priorités. Je sais pas si tu as vu ça hier.
0: Écoute.
1: C'était solide, hein?
0: Écoute, Charles Milliard, la première fois que j'ai entendu parler de ce gars-là, ou du moins j'ai écouté sa course à chefferie et tout ça, puis j'ai appris à te connaître à force d'écouter beaucoup de ses interventions publiques pour le podcast, entre autres, dans le temps que j'étais là et tout ça. Charles Milliard, c'est un gars

0: intelligent, tu sais, gars, pharmacien, il s'exprime bien et tout ça, paraît bien et tout ça. Moi, j'ai toujours dit Charles Milliard, et là, vous comprendrez ici mon cynisme, au moins mon petit côté un petit peu joker un peu. C'est Charles Milliard, c'est un homme qui souhaite mettre fin à l'immobilisme avec des politiques publiques de statu quo. C'est l'exemple parfait du politicien, ni pour ni contre, bien au contraire. Et je trouve tellement que c'est quasiment une caricature. Je trouve ça plate, là, parce que le gars, il a l'air brillant, il est intelligent. Mais écoute, les annonces, supposément, il dit, là, on annonce un plan concret, là, demain, soyez prêts, voici nos annonces. On parle de, et je cite, créer des alliances en resserrant les liens avec les autres provinces et les territoires et le gouvernement fédéral. OK. Pour partir à la conquête de nouveaux marchés ensemble.
1: Ouais.
0: Construire un réseau d'influence partout au Canada. Je veux dire, comme Yvon Deschamps, on veut pas le savoir, on veut le voir.
2: Ouais.
1: Avez-vous pogné, là, quand il parlait aux médias hier, quand il y a un journaliste qui lui pose une question totalement hors champ, là, parce qu'ils sont comme, on voit comme l'ambassade américaine en arrière-plan.
0: Ouais.
1: Puis il demande, est-ce que, selon vous, là, dans les pressions aux Américains, M. Milliard, on devrait couper le courant à l'ambassade américaine en arrière? Je te jure, la question s'est posée. Puis là, il fait, ouais, il faudrait.
0: T'es-tu sérieux?
1: Je vous le jure, j'ai pas sorti l'extrait.
2: Ben voyons donc. Gary.
3: Mais c'est un gag.
1: Ben moi, je parle déjà, la question était complètement farfelue.
3: Ben c'est ça, là, réponse farfelue à une question.
1: Mais il aurait juste dû rire, puis rien répondre d'autre.
3: Ah non, moi, ça me dérange pas qu'il fasse un gag de même. Question stupide, là, honnêtement.
1: Ben oui, puis parce qu'il s'approvisionne, je sais pas.
0: Ça, c'est-tu les mêmes journalistes qui disaient qu'il fallait taxer les non-vaccinés durant la pandémie? Je serais pas surpris pendant tout. Mais
2: c'est Madame Tison qui fait les articles sur les feux de camp. Elle voulait mettre de l'huile sur le feu.
0: Non, mais sérieusement, surtout qu'en même temps, au Parti libéral, ce qui est la plus grande joke, ça, c'est le fameux hashtag que mon ami Vincent Gelozo a parti depuis quelques années, c'est hashtag make the PLQ liberal again. D'ailleurs, il y a une calotte ici dans la station que j'avais laissée
2: qui
3: on l'a vendue.
0: Ouais, c'est ça, qui était censé être une prop pour un stunt qu'on voulait faire. Finalement, elle est restée un petit peu là. Mais non, c'est ça, parce que tu voyais, et même il y a quelques mois, Charles Mignard avait expliqué que, vous, Santé-Québec, qu'est-ce que vous faites avec ça? Est-ce que on l'arrête-tu? On continue tout ça? Il dit, vous savez, Santé-Québec, il dit, il va falloir qu'il me présente des résultats les prochains mois. Non, t'es le Parti libéral, tu sacs ça dehors. Ça aurait jamais dû être là, c'est une autre couche par-dessus mille et une couches de bureaucratie plus dans le ministère de la Santé. Puis toi, au lieu de dire, non, ça marche pas, on va retourner ça à moins qu'avant, être un petit peu libéral économiquement. Non, on garde ça pareil. Fait que finalement, à part sa question constitutionnelle d'être pour oui ou pour non la souveraineté, le reste, c'est majoritairement un parti social-démocrate, montréalo-centrique de gauche. C'est la seule différence entre d'autres puis QS, et que j'aime bien dire, c'est que QS s'habille au Village des Valeurs, le Parti libéral s'habille chez Moores. C'est un peu, en tout cas, depuis l'époque Anglade, on est loin de l'époque Philippe Couillard avec la dite austérité qu'il n'a jamais eue, puis la bonne gestion des finances publiques.
1: Tu sais, je peux pas faire jouer l'extrait parce que c'est LCN, malheureusement. Écoute, j'ai trouvé sur Reddit, fait que vous allez pouvoir trouver ça facilement. C'est titré Charles Milliard veut couper l'électricité au consulat américain. Et en point de presse, je vous le dis littéralement, c'est un journaliste qui a demandé est-ce qu'il faut couper l'électricité au consulat américain, puis il a répondu en riant idéalement.
0: Non, come on.
3: Ouais, fait que c'est ça. À ce compte-là, Trump fait des gags sur le fait qu'il va se représenter en 2028. C'est quoi la différence entre ça et un gag? Si, c'est un gag, évidemment, mais il part.
1: Moi, je pense que c'est une question tellement ridicule.
2: Les journalistes sont sérieux dans leurs questions, après ça, tu fais de la dérision là-dessus.
3: Ben oui.
2: C'est un peu la
3: question de dingo.
2: On a questionné Carney par rapport à ça aussi, d'utiliser l'énergie comme levier de négociation. Si tu as un petit peu ça également, au-delà des exportations.
1: Mais on s'entend avec la question.
2: C'est la fameuse switch à François Gariépy.
1: La switch en off, ouais. Mais oui, quoi. Le consulat américain enlève le courage, juste là, à Québec. Ben oui, bonne idée.
0: Ah non, l'expression « don't poke the bear », là.
1: Ouais.
0: Tu sais, avec le bâton, avec l'ours endormi, tu picotes dessus, tu dis « ah oui, on va le comprendre à l'ours de nous respecter ». Je veux dire, faites donc plus exprès que ça de nous mettre dans chenoute.
1: Ben, c'est un peu la même chose avec la réaction journalistique concernant la fameuse taxe Netflix que Carney a carrément abolie. Qu'on va payer pareil, là, parce qu'il a promis d'investir le même 600 millions, mais de façon gouvernementale. Fait qu'il dit, j'abolis ça pour alléger, mettons, le paiement des plateformes aux citoyens. Alors, quand on sait très bien que c'est probablement pour alléger la négociation avec l'accord de libre-échange. Là.
0: Non, c'est ça. Puis en passant, j'espère que Mélanie Joly se porte bien. Je sais que c'est ça. Quand j'ai vu la nouvelle hier, je me suis dit, mon Dieu, j'espère que quelqu'un est à côté d'elle, qu'elle va bien, son état de santé se porte bien.
1: Oui.
0: Parce que c'est elle qui avait fait la guerre à Netflix sous l'époque du gouvernement Trudeau il y a quelques années. Puis c'est comme son cheval de bataille un peu, là.
3: Je pense qu'elle comprend pas ce qui se passe.
0: Non, c'est ça. Fait que, en tout cas,
3: elle va bien, elle sait pas où, ni comment qu'elle s'appelle.
1: La question que je me suis posée quand j'ai vu qu'on abolissait cette taxe-là. Là, pour ce qui est des médias d'information, on va-tu faire la même chose? On va-tu ramener une nouvelle sur les plateformes comme Facebook, par exemple?
0: Non, ben, ça, c'est probablement la décision des réseaux sociaux, c'est pas de la nôtre.
1: Mais ça cause une taxe. Là.
0: C'est ça. Ben, reste à voir ce que Meta va faire. Tant que personnellement, on est quasiment rendu habitué qu'il n'y ait plus de nouvelles.
1: Ouais, c'est un fait.
2: Moi, j'aimais ça. Je trouve ça pratique. Au lieu des affaires comme telle nouvelle va faire réagir.
0: Ouais, tout est sur X à cette heure pas mal. Ben, c'est ça pour ce qui est des nouvelles et tout. Puis,
2: c'est pour ça qu'on a Max.
1: Oui,
2: c'est ça, exactement. C'est lui qui m'aide à me garder à jour.
1: Dans tes projets, tu me parlais quand on s'est jasé en fin de semaine d'un événement en fait qui s'en vient. Là, tu voulais qu'on en parle.
0: Oui, pas en fin de semaine, l'autre d'après, en fait, c'est ça, c'est le 9 août prochain, c'est un dimanche. En fait, c'est ça, je suis toujours avec la gang de notre mouvement Jeunesse Génération Ambition qu'on a parti il y a quelques années. Mouvement plus de droite, de jeunes, plus conservateurs, mais pas nécessairement au sein du PCQ. Il y a des jeunes partout, des jeunes du Parti libéral un peu aussi au travers, malgré tout ça. Fait que le but, c'est d'inciter davantage la jeunesse, premièrement, à s'intéresser aux idées plus de droite, mais aussi être plus ouvert politiquement.
1: À débattre?
0: Oui, également à débattre aussi.
1: C'est important au Québec là, d'apprendre ça aux jeunes. Là.
0: C'est ça, puis donner vraiment une vraie parole, parce qu'on dit souvent, puis c'est un peu ça pourquoi j'avais cofondé ce mouvement-là avec ma collègue Héloïse Coulombe, qui est candidate justement pour le PCQ
1: dans
0: Charlebourg. Que justement.
1: Elle est bonne, je trouve. Elle fait des bonnes vidéos.
0: Oh, ouais. Le plus grand atout d'Éloïse, c'est qu'il y a beaucoup de gens qui la sous-estiment. Ça dit, waouh, elle a l'air d'une enfant.
1: Ouais.
0: Non, elle roule, la fille, je peux te le dire. Vraiment, ça accroche. Mais c'est ça. Fait que le but, c'était vraiment de donner une voix à une partie de la jeunesse québécoise qui se disent plus de droite, plus étant un gars de région moi-même, tu sais. Autant qu'il y a des jeunes plus de gauche, tu sais, Muriello Centré.
1: Juste de débattre, de
0: cheveux mauves, vu Camien, ça existe, bien évidemment, puis ils ont le droit de s'exprimer. Mais il y a une autre partie l'autre côté de la pièce, bien évidemment. Et notre événement, on appelle ça le Sommet des ambitions 2026. Comme on dit, c'est le 9 août prochain. C'est à l'atrium du pavillon Charles de Coninck à l'Université Laval. C'est à 12h30. En fait, c'est une journée conférence avec dîner inclus, avec trois panélistes. On a Étienne-Alexandre Beauregard, que vous attendez ici, à la station, chercheur à l'Institut Cardus. On a aussi Nicolas Gagnon, de la Fédération canadienne des contribuables, que vous entendez également en onde. Et notre gros poisson, vrai que les trois, c'est des gros poissons quand même aussi, c'est Gabriel Hardy, député fédéral de Montmorency, Charlevoix.
1: Excellent.
0: Qui est une machine, sérieusement. Je vais l'admettre, puis je l'avais déjà dit en ondes dans le podcast il y a un an quand il s'était fait élire, j'avais peur pour Gabriel. Parce que, autant que le gars est super brillant, tu sais, kinésiologue, je l'avais entendu durant la pandémie, ici à Choix et ailleurs, c'est que je voyais un peu le caucus québécois, fédéral, conservateur, je me disais, y a-tu une chance qu'il se fasse avaler par la machine, là,
1: t'sais, tellement bon, puis il publie l'ensemble de ses interventions, ou en tout cas du moins celles qui vont nous permettre de comprendre que la machine elle se ferme de façon hermétique.
0: Ah non, puis sérieusement, il est comme le fer de lance de, comment on dit, la nouvelle génération de députés conservateurs, bien qu'ils ont l'air d'avoir cassé cet élan-là avec le candidat qu'ils ont présenté dans Chicoutimi-Lafleur hier. Le monsieur a l'air bien fin, en passant, là, j'ai rien contre lui. Mais disons qu'on parle quand même de quelqu'un plus à le niveau de la retraite, cheveux gris et tout ça, ils n'ont pas Next Generation conservateur plus jeune un peu. Mais en tout cas, je vais laisser la chance au coureur. Non, c'est ça. C'est
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0: Est-ce que t'as
1: Qu'est-ce que c'est ça?
0: Petit tabouret?
1: Oui, je viens de me rendre compte que je t'ai sur un petit tabouret.
0: Attends, je vais t'aider.
1: Qu'est-ce que c'est ça?
0: Fais l'intro, je vais t'aider, je vais switcher ta chaise.
1: Mais c'est quoi cette affaire-là? Eh bien... OK, ouais. Est-ce que Régent Tremblay peut demander que les studios soient réparés, s'il vous plaît?
0: Oui.
1: Ou que l'aménagement... Merci, Cam. Je viens de réaliser que j'étais sur un genre de petit tabouret d'esthétique. Fait que je sais pas si je vais être en mesure de vous faire un show de radio jusqu'à midi, mais je vais assurément être en mesure d'en faire vos ongles.
0: En faire vos ongles.
1: Ouais, même couleur, peut-être des cils, même affaire.
0: Ah, mais j'aimerais ça que tu fasses des sourcils de tes tatoueurs à cette heure.
1: Ouais, ouais.
0: Tu peux faire des sourcils puis des babines.
1: J'y ai pensé. Des sourcils, là, parce qu'à un moment donné, en fait, j'y pensais pas jusqu'au moment où je croise Mel Trudel,
0: oui,
1: qui arrive de se faire faire les... je pense que ça s'appelle du micro-blading, quelque chose de même.
0: Micro-shading, micro-blading. Je pense que t'as les deux maintenant, selon la technique, mais ouais.
1: Pis,
0: tatouage permanent de sourcils.
1: Elle arrive, puis permanent.
0: Ouais.
1: J'y vais à profondeur de ça, là, pas trop permanent, d'après
0: non,
1: moi.
0: Non, c'est à faire des touch-ups, je pense, une fois par année, même dans l'entretien.
1: Au six mois, qu'elle me disait.
0: Oh!
1: Puis Mel arrive avec ça. Je regarde un peu c'est quoi. C'est une technique d'ombrage que je fais tous les jours, là, carrément. Puis elle me dit, genre, je viens de payer 500 pièces pour ça.
0: Ouais.
1: Je suis comme, my God, OK, c'est money, là, cette histoire-là.
0: Ah,
1: là.
0: C'est pécunier, ben raide, tu fais de l'argent avec ça, tu serais bon. Puis en plus, tu imagines à quel point c'est important. T'es déjà assis et t'as réfléchi à l'importance des sourcils que t'avais dans ta face. C'est-à-dire à quel point ça change tout de
1: ben
0: pas...
1: Oui. Hein, tu poses la question comme si tu le savais pas. Bien sûr que je m'intéresse aux sourcils des gens. Bien sûr. C'est une de mes passions, les imaginer les gens sans sourcils.
0: Oui. Je pensais que t'allais partir de quoi, c'est pour ça que j'ai attendu.
1: Non, je mettais ma banque. Si tu veux, là, je peux partir de quoi, tiens. Cadeau. Il y a un auditeur qui m'a écrit hier.
0: Ouais.
1: Regardez les loulous. Il me dit, hey, t'es-tu capable de me trouver le moment? Parce qu'on a parlé avec ce chanteur émérite du Cameroun, Ninja de Bonas. Cette chanson-là, je joue à la maison. T'étais les loulous. Puis son petit gars de 6 ans n'arrête pas à chanter.
0: Wow.
1: Sa blonde capote.
0: Tu les éduques.
1: Gracieuseté le Spacecast.
0: Ouais.
1: Bref, voilà.
0: Mais parce qu'après, ça va être la rentrée scolaire, les discussions avec la professeure, première rencontre de parents. Qu'est-ce que vous écoutez à la maison?
1: Qu'est-ce que vous écoutez? Vous êtes dans même plugué sur la culture camerounaise.
0: C'est qui Ninja?
1: Ouais, c'est qui Ninja du Bonas?
0: On connaît Ninjago ici, les Lego, là, mais là, regardez les Lolos, j'ai pas vu ça dans aucun épisode.
1: Non, mais ça chasse le stress.
0: Ouais, c'est ça. Et le cancer.
1: Et le cancer. T'as passé une belle journée hier?
0: Hier, aujourd'hui.
1: Aujourd'hui
0: aussi, j'ai comme la moitié de ma journée.
1: Ouais, c'est vrai, là, moi, je suis détimé. D'habitude, je pose toujours ma question comme ça à mon co-animateur, co-animatrice.
0: À l'habitude, on décante la journée ensemble.
1: Ouais,
0: on la commence, on l'accélère. J'ai passé une belle journée. J'ai plié, finalement. Je suis retournée chez le vet.
1: Comment va le dormir, là, alors que tu réalisais hier, tu me textais vers 10h hier soir que après une semaine de traitement, tu traînais pas avec la bonne bouffe.
0: Non, c'est un peu ce qu'on m'a expliqué quand j'ai appelé. Je suis une bonne personne, donc j'appelle avant de me présenter à quelque part. Puis j'ai posé la question en me disant, là, premièrement, je suis allée dans une boutique pour la nourriture d'animaux à la base. Puis ils m'ont dit, ah non, ça, c'est de la nourriture vette. On n'a pas ça ici.
1: OK.
0: Il va falloir que tu ailles chez le vétérinaire ou dans une clinique. Puis j'ai dit, bon, je vais aller à l'urgence vétérinaire, il doit bien en avoir. J'avais vu les sacs la dernière fois, mais j'ai été crédule. Je me suis dit, on me donne de quoi? Parce que c'est vraiment une collègue qui son chat n'a pas eu la même chance que le mien, c'est-à-dire de survivre.
1: Ça.
0: Fait qu'elle m'avait donné de la nourriture, soins urinaires, mais c'est plus de la prévention de ce que je comprends. Quand t'es rendu à une étape comme consulter, là, puis des antibiotiques, t'es supposé avoir une autre médication qui s'appelle la bonne nourriture. Fait que moi, j'avais pas fait le lien automatiquement. Fait que oui, ça faisait une semaine que le domi avait fini ses antibiotiques. J'avais donné des antibiotiques matin et soir. Puis Christy, défi de donner ça à un chat et d'y rentrer ça dans le fond de la gorge, de fermer le clapet puis espérer qu'il ne fera pas. Mes mains sont toutes perforées, en fait.
1: Ah, ma blonde, c'est elle qui fait ces affaires-là, là, en fournée de force, là, nourrir la saucisse dans le temps, le tito, le chat, puis tout ça. Moi, je suis pas capable.
0: T'es pas patient ou.
1: Non, je suis pas capable. J'ai pas l'aisance d'ouvrir de force la gueule d'un animal puis d'y enfoncer de ça dans la bouche. Moi, si c'est ça l'étape, j'amorce mon deuil.
0: OK.
1: Tu sais, il faut s'avouer vaincu parfois, là, puis là, ça, c'est un cas de...
0: J'ai eu peur, puis les auditeurs ont été super sweet avec moi de justement me dire, oui, ça prend cette bouffe-là, essaye ça, puis là, on me proposait genre des menus gastronomiques à la hauteur de ce que Carney peut commander dans son avion. Là,
1: oui,
0: mais
1: oui.
0: C'est pas nécessairement ça. Quoique, je l'ai payé pas pire le sac, mais là, ça
1: ouais,
0: marche.
1: À 100 pièces du sac médium, je te dirais que tu l'as payé pas pire. Là, t'es en zone carnée. Là.
0: On m'avait avisé que j'allais avoir l'impression qu'il y aurait de l'or dedans.
1: Ouais.
0: J'en ai pas trouvé. J'ai pas trouvé l'or.
1: Non.
0: Ben, c'est une valeur refuge. Hein. Faut toujours rester dans l'économie. Mais,
1: oui, oui.
0: Oui. Non, j'en ai pas trouvé, mais ça marche. Ça marche parce que ce matin, mon quotidien est un calvaire. Là. Regardez la litière tout le temps, la bouffe. Là. Je suis en hyper-vigilance constante, là, mais ça marche parce qu'il y avait un trou. Domien fait ça, là, il fait un trou dans le milieu de son bol.
1: Okay.
0: Il mange pas quand c'est autour.
1: Ah ouais.
0: Donc, okay. Là, j'y brasse. Okay. Là, il remange dans le milieu. Mais là, il y avait un trou ce matin. Ah, il est simple de même. C'est ça son gros quotidien. Dormir, se lécher, aller aux toilettes, puis manger le milieu de son bol. C'est ça sa vie, mais ça fonctionne. Il y a un trou un matin, c'est la première fois depuis une semaine.
1: Pouvoir, je ferai la même affaire. Je dormirai, je mangerai le milieu de mon bol, puis si je suis capable, me le lécher.
0: Si
1: j'étais assez flex, je me lécherais.
0: Ben, c'est peut-être une expérience en soi. Pourquoi tous les animaux le font, pas nous autres?
1: Ça éviterait bien les chicanes. On va se le dire demain.
0: Attention, ouais. Je suis plus SPM, mais c'est encore une semaine fragile.
1: Non, je sais bien. Non, mais c'est pas toi que je voulais qu'il me lèche, là.
0: Non, je sais. Tu te dédouanes comme ça.
1: Ouais.
0: C'est bien correct. Fait que,
1: un test t'offre, regarde-moi. Non, regarde. Je veux pas te frustrer. C'est pas un rejet.
0: J'ouvre pas la porte. Mais c'est ça, ça a été ça le reste de ma soirée. Fait que j'ai vécu un phénomène spécial, c'est-à-dire dormir les yeux ouverts. Ça m'était jamais arrivé. Et j'ai commencé à faire une révision de l'actualité hier, je voyais mon écran, mais je voyais pas ce qui se passait.
1: What the fuck? Non, mais comme t'as-tu comme les chiens puis les chats, une genre de petite pellicule de. T'as-tu un prépuce d'œil qui se ferme sous tes yeux?
0: Je pense que je l'ai découvert hier, je suis de reptilienne.
1: Comme Sophie Thibault. Busted!
0: Ouais! Hey, ma peau de cou, faut que je surveille ça, là. Faut pas que vous en rendiez compte. Mais non, c'est ça, j'ai commencé à semi-somnoler. Hey,
1: t'as dit le mot-clé. Faut que je te coupe peau de cou. Depuis cet été, j'ai commencé à regarder les peaux de cou beaucoup. Là, j'ai comme délaissé.
0: Elle ne pas confondre avec pas de cou, parce qu'il y a des gens qui n'ont pas de cou.
1: Non,
0: aussi.
1: Mais je ne sais pas à quel point c'est vrai. J'ai juste vu l'espèce d'onglet de nouvelles, souvent des fausses nouvelles sur les réseaux sociaux, comme de quoi certains sites, je pense que c'est Instagram ou whatever, certaines applications, censurent le cou de Trump des fois parce qu'ils trouvent que ça a l'air d'une vulve.
0: Ah!
1: Ouais. Puis pour vrai, quand tu zoomes sur certaines photos, oui. Il y a le là je veux pas être trop tu sais il y a le méa urinaire, il y a tout dans le cou. Fait que et là depuis ce temps-là, je me suis mis à remarquer les coups mous.
0: Ah.
1: Mais beaucoup là.
0: Je viens d'un certain âge, tu sais, c'est la réalité de vieillir là, mais effectivement, je vois comme
1: je suis pas dans le jugement, pour vrai, d'avoir un coup de même, j'essaie de me le faire vibrer à soir.
0: Pour
1: voir comment ça me chatouille.
0: Je pense pas qu'on a de terminaison érogène dans le cou. Ben, quoi que le cou, quand tu te fais donner un bec sur le côté.
1: C'est le fun.
0: Ouais, t'es comme hihi.
1: Ouais.
0: Une petite réaction de chatouillement. Peut-être que tu te sentirais chatouillé du pli de cou.
1: T'aimes-tu ça? Est-ce que tu fais ou est-ce que tu as déjà reçu des sucettes? C'est un phénomène que j'ai jamais compris. Ça.
0: OK.
1: Les sucettes. Tu sais, t'aspires, là, puis tac, t'as fait une marque dans le cou.
0: T'as déjà tatoué mon chum, tu sais qu'il y a le vitiligo, là, puis qu'il y a des pigmentations de peau. Puis il y a aussi. Très mauvais cicatrisateur, là.
1: Ouais, ben lui, j'imagine, tu lui fais une sucette, là, c'est comme s'il va avoir reçu une balle au sommet des Amériques.
0: Ben, l'autre jour, là, j'ai juste donné un bec, j'ai peut-être resté trop longtemps dessus, là, mais genre une fraction de seconde, là, j'ai pas fait intentionnellement la sucette, puis il y en a eu une.
1: Hein?
0: Mais genre, j'avais jamais fait ça de ma vie, tu comprends-tu, là?
1: Mais t'as-tu le bec
0: shop-vac?
1: T'as-tu le bec shop-vac de nature?
0: Zéro, il marque de rien.
1: Okay.
0: Il se rampe, là. L'autre jour, on est allé à un shower. Il s'est rampé sur une espèce de foyer de pierre au cosmos, là.
1: Hein?
0: Il est encore cicatrisé de tout ça. Je te jure, ça va rester, là.
1: OK. Est-ce que Michael Jackson était vitiligo? C'est ça? Mais lui, c'est un power vitiligo.
0: Ouais,
1: là.
0: Lui, je pense que c'est encore une zone supplémentaire de vitiligo, mais oui.
1: On a un auditeur dans le Spacecast. Qui s'appelle. Qui se fait surnommer le Bat Marbré parce que justement, il
0: est-ce
1: est
0: que les
1: très
0: gens,
1: vitiligo.
0: Est-ce que les gens qui ont le vitiligo sont tous marbrés? Je vous laisse faire vos propres recherches.
1: Dans ta face, t'as une piste de réponse, là. T'as l'air d'une fille habituée au cookie and cream.
0: Je fais...
1: Hein?
0: Je fais du mime.
1: Ouais, mais t'es rouge, rouge, rouge. Toi aussi, t'es vitiligo, mais blanche et rouge.
0: Oui.
1: Hein? Tu vois qu'on vient de pogner de quoi?
0: Souvent.
1: Hein? On vient de pogner de quoi, là, mesdames, messieurs?
0: Là. Mais je retrouve pas ta nouvelle. J'ai vu rapidement, la semaine passée, qu'il en parlait du coup à Trump.
1: Ah, il parle tout
0: mais
1: le temps de Trump.
0: Mais pas d'un média. Ben oui.
1: Parle tout... Là, c'est à savoir s'il porte des couches.
0: Ben c'est ça, tu m'as entendu un matin, j'en ai parlé.
1: Ah, je t'ai pas pogné. Les gens qui analysent le cul de Trump à travers ses vestons vont voir, y a-tu une deep end en dessous de ça?
0: Mais moi, j'ai une question par rapport à ça. C'est correct que t'aies une deep end. C'est qu'est-ce que t'en fais de ta deep end? N'importe qui, le porteur de DPN, président ou pas, là, vous en faites quoi quand la commission est faite? Là? Est-ce que vous restez dedans à attendre patiemment la fin de vos tâches? Ou il y a ça aussi, là, genre ouais, vivre ça. Autour de DPN, c'est une chose, c'est de le subir différemment. Puis là, on analyse seconde par seconde des vidéos sur le web. Là.
1: Ouais, d'un dude assis d'une église en arrière de Trump qui a l'air de se pincer le nez parce que ça sent...
0: Oui, de grimacer parce que peut-être qu'il y a quelqu'un qui s'est lâché puis c'est même pas... C'est peut-être lui-même qui s'est surpris à un pet mystère silencieux.
1: Peut-être, hein?
0: Ouais, des fois, c'est sournois, là, on fait comme « Oh shit, il y a du monde qui va s'en rendre compte. »
1: Moi, je suis souvent fasciné à quel point les gens sont à l'aise avec les flatulences. Beaucoup plus. Moi, je suis prêt à m'entoffer un mal de ventre, là, puis que ça me pète de l'intérieur, puis au pire, je me rupturerai l'anévrisme.
0: Je me retiens pour éternuer, puis c'est vraiment pas bon encore. Cette semaine, il y avait un article de médecins qui disent d'arrêter de faire ça à cause de la vitesse d'impact, de la force dans le cerveau, là, la pression que je me mets en tête de faire ça. Il y a du monde que, pfff, dans l'ascenseur, ça laisse ça vivre.
1: Ouais, moi, j'étais avec mon frère l'autre jour, il y a une madame qui nous a pété dessus. C'est 100% vrai.
0: C'est dégueulasse.
1: Non, c'est très spécial.
0: Il y a un peu de retenue. C'est un peu ça, les odeurs, là. Tu sais, même l'hygiène, en fait.
1: Ouais, la base. Hein,
0: je fais ma Jean-Luc de Planetix, là.
1: L'hygiène. Lavez-vous si vous voulez venir en magasin d'ici 23 heures, comme on en parlait hier. Hey, on a un gros show pour nos auditeurs.
0: Ça paraît pas.
1: Non, ça paraît pas parce qu'on commence à parler de prout-prout, là. Mais on a un gros. Effectivement, ça paraît tellement pas. Mais on a de l'actualité en masse. On a le maître fumeur. Tantôt avec qui on va jaser.
0: Oui.
1: Fait que si vous avez des questions pour ce qui est, en mon sens, le meilleur de la business, question barbecue, fumoir, 418-670-9098. Tantôt, on a le chum Violet Lou également qui va débarquer pour nous faire des c'est qui le trou de cul. Donc, on va s'entre-déchirer à savoir qui est le trou de cul dans l'histoire. J'écoutais tantôt avec...
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0: 13h19, j'espère que vous avez passé une belle heure de dîner. Merci de continuer d'écouter la Super Radio X, en fait. J'ai pas d'autre mot à dire. On a une belle programmation aujourd'hui. On a un super show. Bob Junior Gérard vient tout juste de quitter le building. Il est en direction de la Trifluvie de Trois-Rivières pour le spectacle de Jean Leloup, l'hommage à Jean Leloup par le Cirque du Soleil. On te souhaite une bonne route et un bon spectacle. Là, on change vraiment de Régis en ce beau vendredi. Je ne sais pas si vous avez lu dans la presse l'article qui a été publié, je pense que c'est hier, oui, sous la plume de Éric Martel, en fait, sur la crise des surdoses. Et à la lecture de celle-ci, on a découvert une jeune dame, Kim Lavoie-Dionne, qui fait l'histoire de toutes ces années de consommation. Consommation intense d'oxycodone, plusieurs surdoses, des conséquences fâcheuses suite à ces surdoses-là. Même que la jeune femme en question a perdu l'usage de l'ouïe. Elle est maintenant sourde ou presque. Une miraculée des opioïdes. Salut Kim Dionne, comment ça va?
1: Ça va bien, vous?
0: Merci d'être là aujourd'hui sur les ondes de Radio X pour témoigner de tout ce qui a pu t'arriver en fait dans les dernières années. T'es une toute jeune femme, t'as 20 ans, mais t'as une histoire de vie comme j'en ai jamais vu de toute ma vie. En fait, t'as un destin unique.
1: En effet.
0: Ouais. En fait, à la lecture du texte de la presse, on comprend que tu as fait plusieurs overdoses. Une qui est marquée, en fait, puis qui est marquante à la lecture, c'est la fois que tu as avalé 200 pilules d'oxycodone, un analgésique puissant. C'était la drogue que tu préférais quand tu consommais?
1: Je mélangeais l'oxycodone, comme tu l'as dit, puis le Xanax. Mais oui, c'est cette overdose-là qui a été la pire.
0: Cette overdose-là t'a mené à l'hôpital, je pense. Tu as été quand même longtemps dans un lit après ta surdose. Tu as été hospitalisé combien de temps, Kim?
1: En fait, là, j'ai fait 22 overdoses en 6 mois. Fait que j'ai été intubé 12 fois, puis j'ai été dans le coma et tout. Là, et j'ai fait 8 arrêts cardiaques. Fait que ça, c'est au complet. Fait que cette fois-là, quand j'ai perdu l'audition, j'étais dans le coma pendant une semaine.
0: Kim, tu as commencé à consommer des opioïdes à quel âge?
1: J'avais 16 ans.
0: Est-ce que tu sais pourquoi tu as commencé à prendre des opioïdes à 16 ans?
1: Ben, en fait, c'est vraiment les mauvaises rencontres dans les centres jeunesse.
0: Oui. T'as fait des mauvaises rencontres qui t'ont incité à consommer cette drogue-là. Parce que quand t'es arrivé dans les centres jeunesse, à la lecture du texte, en fait, on comprend que t'avais jamais été confronté à ça, de la drogue, ou à peu près pas, là.
1: Exact. Ça a vraiment commencé en centre jeunesse.
0: Puis là, est-ce qu'on peut le dire, Kim, t'es sobre depuis combien de temps?
1: 2 ans.
0: 2 ans? Je sens un certain regret là à la lecture du texte concernant dans la presse. En fait, t'as des appareils auditifs maintenant. Ça a été compliqué là de te sortir de là, mais il y a des conséquences aussi. Puis je pense que le message que tu veux livrer, Kim Dionne, c'est que ça a des conséquences sur la vie des gens de consommer des produits, entre autres l'oxycodone. T'en es devenue même sourde.
1: Oui, c'est ça. Mais en fait, parce que tu sais, avant de consommer, moi, j'avais fait des recherches sur Google et tout, puis j'avais jamais trouvé cette info-là. Mais c'est l'ORL qui me l'a dit, là, à l'oxycodone en particulier. Ça brûle les cellules dans les oreilles. Donc, moi, c'est ce qui m'est arrivé, ça a brûlé toutes mes cellules. Donc, c'est ça. Mais tu sais, personne n'est au courant de ça. Là. Tu l'apprends quand il est déjà trop tard.
2: C'est grave, pareil, c'est pas le genre d'affaire qu'on entend souvent. Y a-t-il une gradation dans ta consommation? Évidemment, tu vas me dire que oui, mais quand on te regarde, Kim, on te regarde, t'es une jeune fille de 20 ans, t'as encore toute la vie devant toi, t'as pas le profil type de quelqu'un qu'on s'imagine consommer des opiacés comme on le peut voir dans l'imagerie populaire. Quand t'as commencé, t'en consommais combien à peu près par rapport à ce que t'as consommé quand ben, finalement t'as fait une overdose après 200 oxycodones prises?
1: Moi, dans le fond, j'ai toujours été, en fait, la fâche parce que, à chaque fois que j'en avais, on m'en donnait ou j'en achetais en grande quantité. Puis, j'étais pas capable de juste, en prendre 2-3. Si je consommais, je prenais tout le stock que j'avais. j'ai jamais été capable de juste consommer deux, trois. C'est vraiment, si j'en avais, je prenais tout ou rien. Fait que j'ai tout le temps, genre, pris des montants démesurés.
2: On comprend aussi qu'aujourd'hui, t'as des problèmes pulmonaires, là. J'imagine que la santé, ça doit être périlleux par moment. Si t'avais pas été dans un centre jeunesse, as-tu l'impression que tu serais tombé là-dedans?
1: Ben non, parce que dans le fond, moi, avant ça, j'avais jamais touché à ça. Je me tenais loin de ça. J'avais aucune envie de. C'est vraiment parce qu'au centre jeunesse, il y avait 18 filles. Les 18 consommaient. J'étais la seule qui consommait pas. Moi, j'avais dit à la députée, ça me tombe pas d'aller à cette place-là. Tu me l'as dit, c'est toutes les consommations. Moi, je consomme pas. Qu'est-ce qu'il dit? Je vais pas tomber dans ça. On m'a dit, oh, promis, les filles te parleront pas de ça. Finalement, ça voulait juste m'en donner le 24-7, là.
2: Comment t'as réussi à mettre la main sur ces opiacés-là dans un centre jeunesse?
1: Mais dans le fond, c'est les filles aux toilettes, là. Ils se passaient les pilules. Puis là, ben, t'sais, à force d'être là, puis de côtoyer tout le temps les filles en pleine consommation, les filles qui faisaient des overdoses dans leur chambre, t'sais, toute cette sphère-là, ben, j'ai fini par plier parce que je savais que c'était la seule façon de rentrer dans le gang. Fait que je me suis dit, ben, pour rentrer dans le gang, je vais le faire. Puis là, ça a commencé comme ça, là, au début.
2: Fait que c'était la recherche d'identité, là, finalement, d'appartenir à quelque chose. Dans l'article, on décrit aussi que tu as vécu de l'intimidation quand tu étais plus jeune, tu te sentais seul à l'école. Pour une raison ou une autre, tu te ramasses dans un centre jeunesse. Puis là, ben, pour te faire accepter, comme Gary vient de dire, tu consommes. Quand on regarde ça en rétrospective, là, le fait d'avoir consommé 200 pilules, honnêtement, Kim, là, j'avais jamais entendu quelque chose comme ça. Comment ça te fait sentir quand tu repenses à cet événement-là?
1: Ben, beaucoup de regrets, pour être honnête, parce que, tu sais, comme je dis souvent, je me suis couchée, puis je ressentais une fatigue, tu sais, comme 15 minutes après. Mais moi, je me suis dit, hey, genre, je viens de finir de travailler, comme ça peut être ça. Puis j'ai dit à personne, parce que, bon, ça faisait plusieurs overdoses déjà. Puis, j'avais des mauvaises expériences avec la police et tout, donc je me suis dit, je veux pas les déranger, ça me tente pas de me faire chicaner par la police ou d'avoir des accusations, peu importe. C'est pas moi qui l'imaginais, mais bon. Donc, j'ai été me coucher, j'ai fait comme ça m'était, puis je me suis réveillée, dans le fond, pour moi, ce que je chantais, c'est le lendemain, mais c'est vraiment une semaine plus tard, un tube dans la gorge, coma pendant une semaine. J'entendais plus rien, puis j'ai plus jamais retrouvé Louis. Fait que ça a vraiment été un gros choc là, de se réveiller dans le coma, intubé, puis plus jamais entendre, puis qu'on disait que t'entendras plus jamais. C'est vraiment choquant.
0: Kim, il y a deux ans, je me suis cassé un bras, puis on m'a donné une prescription de morphine en caplet. Après le premier flacon, je me suis surpris à me précipiter en direction de la pharmacie pour m'en acheter d'autres. La troisième fois que je suis allé pour un renouvellement, la pharmacienne m'a dit « c'est fini, là, il n'y en aura pas d'autres. T'es allé au bout de ta prescription. » J'ai compris à ce moment-là que le plaisir de consommer des opioïdes, il est grand. Qu'est-ce que t'appréciais tant, Kim, d'être stone red sur l'oxycodone?
1: Mais pour vrai, tu sais, en y repensant, c'est ça l'affaire, dans le fond, parce que les opioïdes, là, tu perds connaissance en quelques minutes, là, fait que le buzz, là, tu l'as quelques minutes, là, tu sais, 30 minutes au max. Fait que pour vrai, le temps que ça fasse effet, puis quand ça fait effet, ben, tu tombes tout de suite endormi. Fait que j'avais pas vraiment le temps de buzzer vers elle, mais moi, ce que j'aimais, c'était le fait ben, d'être dans la gang. T'sais, on faisait souvent ça socialement. Le fait que t'sais, j'avais des amis pour la seule fois de ma vie. Vraiment, t'sais, ce qui entourait, mais pour la consommation, en tant que telle, j'avais pas de bénéfice, là.
0: contrairement à d'autres drogues, par exemple le pot ou le crack, si tu fumes ça en centre jeunesse, tout le monde va le savoir, ça va sentir. Enfin, un des attraits des opioïdes, c'est que c'est des pilules, ça se cache facilement, ça se consomme sans faire de fumée, sans faire de réaction auprès des gens qui sont autour de toi. Tu as juste l'air d'une personne qui dort, Kim, dans le fond. Là, c'est peut-être la drogue idéale même en centre jeunesse.
1: Ouais, exact. Parce que, tu sais, mettons, quand les filles faisaient des joints, ben là, il y avait les yeux rouges, tu sais, ça se voyait. Sauf que moi, en plus, j'avais juste l'air d'une fille qui dormait.
0: Faire une
1: beaucoup.
0: Petite sieste.
1: Ouais, c'est ça, parce que pour vrai, moi, je me couchais tôt, je dormais beaucoup. Puis eux, ils se sont juste dit, en fond, ben, elle est fatiguée.
0: C'est une dormeuse.
1: Non, exact.
2: Est-ce que les intervenants...
1: Ben, maintenant, même après, là, tous mes overdoses, maintenant, je suis rendu que si tu me réveilles pas, là, je peux dormir 72 heures facile, là. Fait que, tu sais, maintenant, c'est encore plus pire, là, à cause, justement, que tous mes organes sont affectés.
2: My God, juste avant de revenir à commenter aujourd'hui, là, spécifiquement, les intervenants dans le centre jeunesse, est-ce que des fois, ils faisaient des descentes dans votre chambre? Est-ce qu'ils s'en doutaient que vous consommiez de même ou zéro?
1: Ben pour eux, non, parce que ça se faisait tout le temps, tu sais, dans la salle de bain, puis il y avait pas grand surveillance, là. Tu sais, surveillance faisait plus dans l'air de vie. Mais si t'es pas dans l'air de vie, t'es aux toilettes ou peu importe, t'es pas checké non plus, là. Fait que non, ils checkent pas, à moins que il y ait un risque suicidaire, que là, ben, c'est extrême, ils vont tout t'enlever dans ta chambre, des choses de même. Mais si c'est pas le cas, s'ils n'ont pas de raison d'eux, ils font pas.
0: Kim, tu as 20 ans, tu dois avoir des rêves. Je veux dire, à 20 ans, on rêve de plein de choses. Là, t'es sobre depuis quand même plusieurs mois, voire 2 ans même. Tu nous l'as confirmé. Puis j'imagine que pour garder cette sérénité-là puis cette sobriété-là, tu dois t'accrocher à des choses. Qu'est-ce qui t'allume ces temps-ci? Qu'est-ce qui te rend heureuse? Qu'est-ce qui est chouette dans ta vie présentement en 2026?
1: Pour être honnête, pas grand-chose. Ce que je réalise beaucoup, c'est que j'ai plus aucun sens en ma vie. Ma qualité de vie est extrêmement baissée. J'en ai voire aucune. C'est tout le temps les embûches, tu sais, juste avoir une discussion, là, je mets ça pareil, mais sans mettre ça pareil, je suis invalide complètement, je peux pas parler à personne, j'entends rien, tu sais. Fait que je réalise que dans le fond, je pourrais jamais être infirmière comme je voulais avant, je pourrais jamais, avoir des amis, je pourrais jamais, être dans une gang ou aller faire, des activités comme le cinéma ou avoir des grandes discussions avec les gens. Parce que ça va tout le temps des embûches, en fait. Tu sais, même traverser la rue, tu deviens un danger parce que j'entends pas beaucoup. Donc, tu sais, le nombre de fois, je vais me faire frapper avant de jouer mes appareils. Tu sais, les choses de moi, enfin, je réalise, en fait, que j'ai tout perdu. Puis que, en vrai, bon, j'allais dire dans les mots graves, là, mais ma vie, c'est de la merde, là, en fait. Là, vraiment, j'ai aucun plaisir. Puis si je pourrais revenir en arrière, j'aurais demandé à ce qu'on me réanime pas, là, tu sais.
0: Mais c'est triste d'entendre ça, Kim. Je te souhaite l'espoir. Je te souhaite de te faire des amis. Je te souhaite de tomber en amour. Je te souhaite de te trouver une passion. Puis je le souhaite du plus profond de mon cœur. Puis je sens des auditeurs aussi au 418-670-9098 supplier, en fait, que tu trouves quelque chose de chouette puis que tu reprennes goût à la vie, Kim. On a besoin de petites filles comme toi pour bâtir le Québec, là, puis on a besoin de tout le monde pour prendre soin de toi aussi. Je connais pas ton entourage, Kim Lavoie-Dionne, mais j'espère que des gens autour de toi prendront soin de la petite fille que je vois en photo présentement sur le site de la presse. Je te souhaite la meilleure des chances pour le reste de ta vie, Kim, qui j'espère sera longue puis sera agréable, même si tu viens de nous expliquer que pour l'instant, ça semble être tout le contraire.
1: Ouais. Non, je l'espère aussi, et puis tu sais, pour vrai, si je pourrais donner un conseil à tout le monde, risquez pas, pour vrai, votre vie, votre consommation, là, limite, elle peut attendre quelques minutes, le temps de soit en fait de sécurité, ou, tu sais, juste le dire à quelqu'un, ou t'es jeune, tu sais, tu textes. Il y a aussi la compagnie Morph, que tu peux être surveillé pendant ta consommation. Si tu réponds pas après 10 minutes, il y a pas d'ambulance. Ça, ça m'a sauvé la vie là, plusieurs fois. Là. Donc, pour vrai, juste faire attention, ça vaut tellement pas la peine. T'sais, on réalise pas tout ce qu'on a à perdre, tout ce qu'on a de cher.
0: Mais
1: une fois que tu l'as perdu, que tu réalises, dans le fond, tout ce que tu as perdu, puis à quel point c'est important. Quelque chose de minime comme « Ah, my God, je pourrais avoir la misère à marcher », ben finalement, après l'avoir perdu, ça révèle que c'était vraiment important dans ta vie. Fait que, tu sais, tu le réalises pas tout de suite, là, mais ce que t'as, tu vas le perdre certainement, puis ça vaut vraiment pas la peine. Fait que pensez-y deux fois, là, pour vrai.
0: Merci de ton témoignage. Merci de ton message aussi. Puis je pense que les gens seront davantage sensibilisés. Au moment de consommer, on va se poser des questions puis on va se rappeler de Kim Lavoie-Dionne, son témoignage. Ça aura servi à quelque chose. Puis comme je le dis, je le répète, on te souhaite la meilleure des chances pour la suite, Kim. La meilleure des espérances de vie puis une qualité de vie aussi qui pourrait être aussi souhaitée à ton égard. Là, si tu étais dans le studio, je te prendrais dans mes bras, Kim.
1: Merci. Merci à vous également de m'aider à faire la prévention auprès de tout le monde. Là, je pense qu'à plusieurs, ça va être mieux pour essayer d'éviter les drames.
0: Kim Lavoie-Dionne, une courageuse miraculée des opioïdes âgée de 20 ans qui prenait la parole aujourd'hui avec courage sur les ondes de Radio X. Nous, on reprend un peu notre souffle. 13h36, au retour de celle-ci, je pense qu'on va parler de barbecue. Merci, Kim.
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8: Mélanie, il faut que je la ramène à l'ordre. Comme à maison. Hey, moment présent, là. Mais j'ai...
9: Non, mais là, je t'ai impressionné.
8: Mais non, parce qu'on va en jaser dans quelques heures. Mais juste avant, j'aimerais revenir sur notre sujet des canards en couple qu'on croisait au domaine Nézeret.
9: Oui.
8: Monsieur, madame, s'il y a un autre monsieur qui s'approche, non, c'est ma madame. Ça a l'air que les canards seraient les seuls oiseaux qui peuvent passer leur vie ensemble avec le même partenaire.
9: Je savais pas ça.
8: En tout cas, ça serait à vérifier.
9: Je pensais que c'est les manchots.
8: Ah, ça aussi, ça a l'air. Ouais. Ça
10: fait qu'ils sont deux.
9: Les manchots, il y a beaucoup d'homosexuels aussi. Les manchots. Oh. Ben, en tout cas, j'ai lu ça dans la science et vie. Là.
10: OK.
8: Le genre d'information.
9: Information non générale. Connaissance non générale.
8: T'en as tellement de ça, des connaissances comme ça. Les tourterelles aussi, ça a l'air. Les tourterelles aussi.
9: Bon.
8: Bon, ils sont plus fidèles.
10: Les tourterelles sont gays.
8: Non, ils sont fidèles. J'en ai pas. Mélanie, c'est l'experte pour apprendre des choses et retenir des choses qui servent
9: inutile.
8: À rien. Mais par contre, où c'est que sont ces clés? No fucking clue.
9: Non, mais maintenant, tout le temps, j'ai mon AirTag. J'ai fait sonner mes clés quand j'ai peur. J'ai des AirTags partout.
8: On a tellement une belle vie. On a tellement une belle vie.
10: Je sais pas.
8: Qu'est-ce que je vis? Qu'est-ce qu'on vit? Hey! Fred, Alimentation Première, Fred Dorion en studio avec nous autres. Salut Fred!
11: Ça va?
8: Ah oui, ça arrête pas de bien aller, comme disait l'autre, avec ce que tu nous as amené en studio.
11: Ouais, Mel, c'est quoi qu'elle dit en commençant? On peut-tu prendre l'os comme dans les pierres à feu?
9: Oui!
11: On peut-tu
9: manger comme dans les...
11: Oui!
8: Bon, eh oui, un film avec ça. Steven Seagal ou Jean-Claude Van Damme qui ont déjà tué quelqu'un qui a un os de même. Non, mais sérieux.
11: Mais sérieusement, c'est un produit. Ben là, on va le dire. Puis, c'est un tomahawk de porc. On connaît le tomahawk de bœuf.
10: Ouais, mais tomahawk de porc, on voit rarement ça.
11: On le voit moins. On voit en épicerie qu'il y a Nagano qui est un produit. Puis le produit est après se délister graduellement en épicerie. Il n'y a plus personne qui fait des tomahawks de porc. Pour la seule et bonne raison, c'est que le flanc de porc a une valeur bacon, vous l'avez vu, il coûte cher.
4: Ouais. Ouais. Ouais. Que,
11: tant qu'à défaire pour avoir ça, ben on garde le flanc puis on fait moins de côtes longues comme celle-là. Puis l'impact est fulgurant sur l'os, fait 4 pouces. C'est vraiment, tu sais, ça a l'air d'un tomahawk, ça a pas l'air d'une côtelette de porc.
4: Ouais, parce que c'est ça, c'est juste une côtelette de porc où on a laissé l'os puis un petit peu plus épaisse.
11: Exactement.
9: Hey, mais c'est tendre, je m'attendais pas à ça.
11: Ouais, c'est hyper tendre. Il faut, tu sais, puis il est rosé, puis il faut que ça soit rosé le porc. Arrêtez, tu sais, tout le monde dit, hey, le porc, ça se mange cuit. Mais c'est pas un oiseau, ça fait pas cuit. Tu sais, mangez-le rosé. Là, la texture, puis ce que ça donne, c'est que je l'ai mis en saumure. J'ai fait une saumure avec une bière. Je l'ai envoyé avec puis la recette simple, là. Épices à steak. J'arrête pas de vous parler des épices à steak qu'on a chez Alimentation Première. C'est l'épice à steak que je pense jamais partout, ces asperges, tout le temps. Fait que l'épice à steak avec la bière L'Abitibi, que Hugo Gérard est bon porte-parole, une bière qui vient de l'Abitibi. Puis je l'ai envoyé faire dodo pendant 24... Ça devait être 24, mais ça finit par 48 heures. Je l'ai oublié un matin.
4: Okay, ça fait bien.
11: Fini trop tard au resto. Et puis, je suis arrivé à la maison. Puis le lendemain matin, j'avais un rendez-vous au restaurant. Puis je pense que j'avais dormi 5 heures. Là, j'ai oublié le porc. Fait que je dis, ah, ben ça va aller ce soir. Fait que je l'ai fait hier sur le barbecue. Fait que, étant donné qu'il y a du sel dans les épices à steak, ben ça vient garder le sang, la couleur. C'est ce qui réagit à l'intérieur. Et avec la bière, ben, ça donne un petit goût facile. Mm-hmm. Mm-hmm. Puis le glaze que vous avez sur le dessus, puis je vous résume la recette en 2 minutes, mais le glaze que vous avez sur le dessus, c'est la même bière avec du vinaigre balsamique que vous laissez réduire, puis vous mettez la même quantité de vinaigre balsamique. Vous pouvez mettre une cassonade, vous pouvez mettre du sucre.
4: La mélasse, genre?
11: La mélasse va être plus goûteuse, sirop d'érable. Oui. Moi, j'ai mis sirop d'érable. Et là, on laisse réduire. À ne pas faire ce que j'ai fait, je l'ai trop fait réduire. En disant, bah, j'ai le temps, il faut le poil est à minimum. Je me suis ramassé avec un chaudron carbonisé, quasiment fondu sur le poil à induction. J'ai dit, ouh! Et je l'ai refait le lendemain. Et savez-vous quoi? Jusqu'à on arrive à la toute fin, on prend des petits cubes de jalapeno sans les pépins, on les balance dedans, c'est le petit kick qu'on a.
4: Wow.
11: C'est juste ça. Fait qu'on parle d'une recette simple, on a nommé 5 ingrédients. Puis le produit, là c'est un carré. Autrement dit, le produit, si vous allez au marché Terre et Mer, le produit, nous autres, est vendu en côtelettes séparées. Que vous avez, tu me disais que tu en as à la maison.
12: On l'a au congélateur, oui.
11: On l'a au congélateur, ça fait combien de temps?
12: Ça va faire 6 mois. Oups.
11: Il n'y a pas de problème. 6 mois, nos produits sont là pour 1 an au congélateur. C'est surgelé, nos produits. Donc, une fois que c'est transformé par tous nos fournisseurs, on appelle ça en bon terme français un blast. Mais autrement dit, c'est de l'air froid pulsé où on y va en surgélation extrêmement rapide. Ce qui fait que nos produits, quand nos conseillers parlent à nos clients, tous nos produits sont surgelés. Donc, 1 an de congélation, c'est garanti, là.
12: Oui.
11: Si tu m'appelles, ben pas moi, mais tu peux m'appeler, ça me fait plaisir. Mais ton conseiller ou les gens qui s'occupent de vous chez Alimentation Première, ils vont vous dire, ben il n'y a pas de problème, on va vous le changer ou on va trouver c'est quoi. Mais pis ça arrive, là, des fois, juste la manipulation, on perce un sous-vide ou il y a quelque chose qui se passe. Mais le produit est bon, il n'y a pas de problème après 6 mois.
12: Puis à dégeler aussi, c'est extrêmement rapide. Tu sais, les poitrines de poulet, là, 20 minutes dans l'eau froide, puis après ça, on envoie ça au air fryer.
9: Le tartare de saumon.
12: Le tartare de saumon.
9: C'est tellement bon.
11: Je vous le dis, peu importe la protéine, ce que j'ai tout le temps, prenez le temps de la rendre, de la mettre tempérée. Autrement dit, quand je l'ai envoyé sur le barbecue, moi, une fois que la marinade a été faite, je l'ai simplement pris, je l'ai envoyé sur le barbecue, let's go, mon ami, va te faire chauffer. Mais il est resté 45 minutes de temps sur le comptoir avant. Pour reprendre sa température. Sinon, on se ramasse avec un choc thermique. Ça va brûler tout le tour, ça va être très froid en dedans. Ce qu'on veut pas. Fait que, on parle d'un produit, c'est Port du Rancap. C'est dans le coin de la Naudière. C'est un produit d'exception. C'est eux autres, ils font 400 porcs par semaine. Je vous dirais qu'on prend l'élevage au complet. Parce qu'à 400 porcs qui sont abattus par semaine, il y a 8 côtes de chaque côté. Donc, 16 côtes. La dernière côte, c'est Mel qui l'a. La dernière côte, c'est une côte de madame. C'est pas une côte de monsieur. C'est toujours le bout qui est plus petit. Puis, tous les animaux, c'est comme ça. Prenez un carré d'agneau. Il y a 8 côtes. Mais la dernière côte, là, c'est le bout du chef. C'est parce que vous ne voyez pas dans un restaurant.
12: Ouais.
11: Mais le chef dit, ah, il dit, je vais goûter mon carré d'agneau. Il se garde un petit bout. Puis, c'est le bout où là, c'est plus court, où la côte est plus petite. C'est la même chose dans le bœuf, la côte de bœuf. Si vous prenez une côte de bœuf avec os ou même un tomahawk, vous avez toujours le bout, autrement dit, les os vont en descendant. Vous avez toujours le bout qui est un peu la partie. C'est considéré comme une perte pour un restaurateur. On l'utilise à d'autres choses. Puis le produit que vous avez là, rang 4, à 400 parts par semaine, ça donne aux alentours, si on fait le calcul, à 16 côtes, on tombe à 14. Ça donne 4000 quelques côtes, presque 5000 par semaine. Fait qu'avec la grosseur qu'on a, l'alimentation première, tu sais, oui, ils peuvent en faire plus, mais ils sont déjà limités. Fait qu'on est chanceux, c'est un produit, j'aimerais ça vous dire, c'est disponible partout. Ben, allez au marché Tarémer à Sainte-Foy, vous allez l'avoir. Mais si vous n'avez pas un tomahawk comme ça, la seule chose à faire, puis on a déjà parlé ici des tomahawks, puis c'est le wow, l'effet wow. On aime ça, c'est cool. Tu sais, je suis arrivé avec l'assiette dans le studio.
4: C'est impressionnant.
11: Les os, wow. Mais vous pouvez le faire avec une côte de porc tout à fait normale, cette recette-là. Puis vous n'aurez pas l'os aussi long, mais ça va être tout aussi bon. Ça, c'est certain.
12: Puis avec les épices à steak, ça donne aussi un petit les épices à steak, j'en mets même sur mes œufs là.
11: Ah, j'en mets partout.
12: J'en mets partout.
11: Puis là on est rendu avec des épices à Philly steak. On a sorti une recette Hugo dans une de ses émissions qui est faite à vos risques et périls. C'est puis là on parle de mon âge puis Hugo on suit au niveau de l'âge à vos risques et périls, il a fait une émission, je me rappelle plus c'était Canal Vie mais ça passait à les gens doivent le savoir. Puis maintenant toutes ces émissions là sont sur YouTube. Vous pouvez stocker, aller fouiller, puis vous avez à vos risques et périls. Puis Hugo a fait le tour du monde, dans les endroits les plus dangereux, pour aller rencontrer les gens, aller rencontrer le peuple, jaser cuisine, jaser c'est quoi la réalité. Puis des endroits, là, des ghettos à Détroit, puis des affaires de même. Il est allé, je pense, au Kurdistan, en Irak. Oui. Oh oui, et c'est impressionnant à voir. Et puis, il est allé l'endroit où ils ont fait le Philly Cheesesteak, qui est à Philadelphie. Puis il est rentré dans l'endroit, là, puis c'est vraiment dans le dark side.
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0: 6h01. Bon matin.
1: Bon matin.
0: Avec les écouteurs qui marchent juste d'un bord, le cerveau qui marche de l'autre bord, on va s'en sortir. C'est votre show du matin week-end qui commence en ce samedi 1er août 2026. C'est moi, Louis Gauvin, bébé Louis. Je suis de retour avec vous. Et je ne suis pas tout seul ce matin. Je suis en compagnie de
1: Mathieu
0: Dugal. Bon matin, Mathieu. Comment ça va?
1: Ça va très bien, toi-même.
0: Ça va comme un gars qui s'est levé à 4h du matin un samedi, là.
1: Je partage ça avec toi matin, je te dirais.
0: C'était une habitude que j'avais pris dans les 3, 4, 5 dernières années, là, de me lever tout le temps, même les dimanches matins. Mais c'est une habitude qui s'est perdue extrêmement vite.
1: Ah oui, c'est clair.
0: Je te dis, la journée que c'était terminé, le show du matin week-end, tout ça, là, ça a comme... Ça s'est volatilisé.
1: Ouais, les habitudes, ça se tasse vite, je trouve. Garde, tu sais, moi, je faisais les shows du matin, j'ai fait du remplacement de Pee-wee en fin de semaine passée dans l'Agent du Rock, puis dans l'Extra 80. Puis j'ai eu 5 jours de congé, lundi à vendredi. Je me suis jamais levé à 4h du matin.
0: T'as tout perdu.
1: Ouais, tout perdu.
0: Ben c'est long faire une habitude. Très, très, très rapide à perdre. Mais, ben, par contre, les bonnes vieilles habitudes du show du matin week-end, ça, je les garde. Ce matin, on va jaser avec une trollée de chroniqueurs avec qui ça fait longtemps que j'ai pas jasé. Steph Monette qui vient faire son tour. Lui, ça fait pas longtemps que j'y ai jasé, mais quand même un ancrage dans le show du matin week-end. Marc Desgagnés aussi qui va venir nous jaser de gaming. On va peut-être même inclure les auditeurs là-dedans si jamais ça vous tente de participer un peu plus tard dans le show. Toi aussi, tu vas nous faire une petite chronique.
1: Yes, sir, Miller.
0: On va faire un tour de ce qu'il n'y a pas de bon sens dans ce maudit monde de fous-là. Et on termine ça en beauté avec l'équipe La Berge, David Garcia qui va aussi venir nous jaser aujourd'hui. À la météo, on va aller voir de quoi ça a l'air. Si je me trompe pas, il fait beau, là.
1: Ça s'annonce bien, en tout cas, pour le Festival de Lévis à soir. Ça, c'est
0: Il annonçait de la pluie, mais ça semble vouloir se décaler. On dit peut-être 60% de 1 mm en soirée.
1: Moi, j'ai regardé l'heure en heure. Ça serait comme fin d'après-midi, début de soirée, mais après ça, ça se tasse.
0: Bon, ben, ça serait parfait, ça, si ça peut se clairer pour que le monde puisse aller voir JF poser à soir au festival.
1: Non, à soir, le festival, c'est pas Angine.
0: Non, Angine, c'est demain.
1: C'est demain?
0: Pas mal sûr, sinon je suis fourré, moi, là. Ah, c'est ça, c'est Cain. Cain puis JF posé.
1: Ah, d'accord.
0: Cain! Cain. Bon, on s'embarquera pas là-dedans matin. Ça vous tente d'aller voir Cain puis d'aller pleurer avec JF posé, tant mieux, ce sera assurément un très beau spectacle. C'est demain, par exemple, que ça va être quelque chose. Vas-tu, toi, t'as-tu été faire un tour au festival?
1: Non, pas encore, parce que j'ai des responsabilités de me lever à 4h du matin. Non, mais sans farce. Okay. La soirée dimanche, ça m'intéresse vraiment.
0: Ouais, on va peut-être
1: Angine de Poitrine, Vulgaire Machin, The Offspring, c'est pas mal des bands que j'écoute, là.
0: Fais de la poudre pour travailler plus.
1: Pour faire plus d'argent.
0: Pour faire plus de... J'espère tellement qu'ils vont la faire. C'est leur plus gros hit. Je pense qu'ils n'ont pas le choix. Là. Ils vont closer avec ça.
1: Puis on compter les corps, puis ça.
0: On n'aura pas le choix de se les taper, parce que bien sûr, tout le monde va être là pour Angine de Poitrine. Mm. Puis je pense qu'à partir d'Angine de Poitrine, ça va juste comme se vider.
1: Tout à fait.
0: Même, tu sais, Offspring, c'est très cool. Là. Fait qu'il va rester du monde. Mais ça, par exemple, la météo, ça s'annonce un petit peu moins bien, là.
1: Ouais.
0: Si on regarde heure par heure, demain soir, c'est 100% de probabilité d'averse avec des gros orages. Priant pour que tout ça change, on l'a vu cet été, c'est quoi la météo? La météo,
1: c'est changeant.
0: C'est n'importe quoi.
1: Oh oui. Voilà. T'sais, nous, on disait à chaque fois, quand j'étais à l'école, à chaque fois qu'on faisait une météo, on se disait, on a 50% des chances de vous dire de la merde.
0: Ah oui, et plus. C'est assurément de la chenoute qu'on vous dit là. Et c'est tant mieux, s'il peut avoir du gros soleil, ce serait cool. 418-670-9098, c'est le numéro pour nous rejoindre ce matin, pour nous texter. Les bonnes vieilles salutations d'usage. Carbo, fais-tu encore ça?
1: Ben oui.
0: Bon, ben garde, on va faire ça aussi tantôt. Là.

0: Oui, on fait un petit bat.
1: Oh, c'est bol!
0: Fait que, non, ça sort plus aussi intense qu'avant, mais je suis quand même rentré tard, là. Habituellement, je rentre plus à cette heure-là, mais là, je suis arrivé chez
2: 8h30.
0: Non, il était 3h30 du matin,
2: oh,
0: pareil.
2: Oh shit, ok, c'est quand même plus tard que ce que je me suis couché dans les trois dernières années.
0: Puis j'ai quand même décidé de me lever comme à 8h pour comme débalancer mon horaire pour être capable de me coucher tôt, me lever tôt. Puis...
2: Ah, OK.
0: Fait qu'hier, ouais, c'était plus une journée de... Je me suis fait aller dans le courant que la piscine faisait dans... avec le filtreur. Là. C'était...
2: Pourquoi pas être à combien?
0: Ben oui. Ah non, 86, man.
2: 86.
0: C'était parfait. Avec la petite température hier... Ben,
2: délicieux.
0: Souper sur le barbecue, souper dehors avec la blonde, écouter un petit film en fin de soirée.
2: La petite vie tranquille.
0: Ah ouais.
2: C'est bien parfait, ça.
0: Une vie rangée de banlieusards de Lévis. Là.
2: Des board games. C'est quoi ton board game préféré?
0: Board game préféré, c'est dur à dire. J'aime bien Zombicide.
2: On a d'affaire un connaisseur. Là. Moi, je m'en allais de sortir Monopoly.
0: Ah, le serpent échelle, j'étais un king. Non, mais Zombicide, c'est quand même cool. C'est que dans le fond, t'es dans un zombie apocalypse puis t'es avec tes chums. Puis, dans le fond, t'as des personnages avec des cartes, tu trouves des armes, puis t'essayes de survivre. C'est vraiment juste ça.
2: Très compliqué.
0: Non, pas tant. Non, vraiment pas. T'as des actions partout, puis là, tu peux décider de fouiller une pièce ou d'attaquer ou de bouger. Puis, t'essayes de survivre.
2: Okay.
0: Puis, à chaque tour, il y a de plus en plus de zombies qui arrivent.
2: Tu sais, dis-toi que ma blonde, ça y a pris quand même une bonne heure m'expliquer le Yum.
0: Oh boy! Tu brosses des dés, puis tu checkes les chiffres sur la feuille.
2: Ça se peut qu'on ait de la misère là, si un jour on joue une
0: non,
2: game.
0: Non, mais t'as-tu joué à des jeux vidéo un peu?
2: Oh,
0: dans ta vie?
2: Oui.
0: Tu connais Resident Evil, mettons?
2: Moi, non, je suis pas là.
0: Non, pas là. Mettons, Walking Dead, ça te dit quelque chose?
2: Oui.
0: Bon, genre, imagine ça, mais c'est toi les bonhommes à la place.
2: OK. Mais sur un...
0: Ouais, sur une table.
2: OK. Bon, parfait, excellent. Très cool. Moi, Monopoly Canada, mon préféré. Il y a des petites cartes de crédit, c'est bien.
0: Ah ouais, c'est malade. Il est rendu avec des cartes de crédit au Monopoly?
2: Oui, oui, mais ça
0: parce que même au Monopoly, il n'y a personne qui a de l'argent pour s'acheter des maisons, c'est ça que tu me dis?
2: C'est à peu près ça, sauf que tu pars avec 15 millions, fait que ça
0: te
2: donne une chance d'envie. Là.
0: C'est plus comme dans GTA, finalement.
2: Même à ça, je trouve le moyen de faire faillite pas mal à tous les coups.
0: Ah, ben oui. Ouais, mais ça coûte cher, les buildings, hein?
2: Ouais, c'est ça l'affaire.
0: C'est pas 15 millions, mais le coût de la vie est indexé. Là,
2: ouais, là t'achètes Banff, le Banff coûte cher, en tout cas, gros bordel. Moi, hier soir, j'étais en mode grosse préparation, parce que là, je suis parti sur une strike.
0: OK.
2: Ceux qui sont des habitués de la radio du matin et qui ne m'aiment pas vont vivre un cauchemar dans les prochains jours.
0: D'accord.
2: Parce que je ne débarque plus.
0: Oh.
2: C'est terminé!
0: C'est terminé!
2: C'est officiel, mesdames et messieurs!
0: Louis a quitté le studio.
2: Je ne bouge plus. De ce dit studio.
0: Statut.
2: Tous les matins, 6h, jusqu'à vendredi prochain, vous allez m'endurer.
0: Vous allez vous lever avec.
2: Et ben ça, c'est si je réussis à me lever. Et ça, ça fait que mon horaire, jusqu'à vendredi prochain, comme extrêmement chargé, parce que là, quelqu'un va dire, ben là, c'est pas si pire, tu fais 4 heures par jour. Et trompez-vous. Je serai aussi dans le retour.
0: Ah, l'homme de plusieurs talents.
2: Ouais, l'homme de plusieurs shows.
0: Oui, de plusieurs horaires.
2: Talents, on va repasser, là, plusieurs sujets, mais l'homme qui est en train de se bâtir une petite niche sous la table ici.
0: Ah oui, c'est
2: T'as pas remarqué
0: idée.
2: Des fois,
0: ah,
2: genre.
0: Ouais,
2: les...
0: le petit tapis, ouais.
2: Oui, ben on entend ronfler des fois pendant les autres shows.
0: Ouais, ouais.
2: C'est moi.
0: Ah,
2: je suis couché là. Et je le serai beaucoup pendant les prochaines semaines. Ce qui fait que il fallait que je prépare mes bagages parce que je pars en voyage très, très, très bientôt.
0: Oui.
2: C'est-à-dire, direct après, quand j'ai terminé cette semaine.
0: Genre la même journée, tu finis le retour et tu t'en vas?
2: Non, je finis le retour, je m'en vais me coucher.
0: Oui, OK.
2: Puis le samedi, chaque mon camp.
0: Faites-vous ça en char?
2: Non, ben non.
0: OK, non,
2: en Alberta,
0: mais...
2: en char.
0: Mais ça aurait pu, t'sais.
2: J'ai une semaine de vacances.
0: Quoi. Oui, c'est une semaine y aller puis revenir. Là.
2: Ouais, c'est laisse-moi une chance. Là. Surtout les prairies, ça doit être assez terrible. Non. On prend un petit billet d'avion. C'est moins cher prendre un billet d'avion Montréal-Calgary, de louer un char à Calgary pendant une semaine.
0: Ah, ouais.
2: Puis de revenir que d'y aller en char.
0: Au prix du gaz,
2: ouais. Là, ouais. Et puis surtout avec mon Forester qui boit genre 12 litres au sang.
0: Ouais.
2: Ça y donne moins le goût, là. Ou sinon, on aurait pu y aller avec le char à Montchemin. Char de l'année, Elantra N, qui boit du super.
0: Nice. Ben oui.
2: On repasse. Fait que billet d'avion qu'on a payé genre 400$, même pas. Puis le char aussi, qu'on a une Dodge Caravan, 800$, qu'on split à 2-400$. Ça fait 800$ chaque, bingo.
0: En plus, t'as de la place en masse pour les bagages, puis tout votre stock.
2: Ouais, puis surtout pour se canter, puis dormir dans le char, là, parce que les hôtels, nous, ça n'existe pas.
0: T'enlèves-tu les bancs en arrière?
2: Ou... Ouais, ben ça rentre dans le sol.
0: Okay. Ah oui, c'est vrai, c'est.
2: Ouais, stow and go.
0: Nice.
2: Le gros kit, là, fait que on s'en va, puis là, j'étais en train de préparer tous mes bagages, regarder ça. J'ai bien hâte, là, des grosses expéditions que je vais vous raconter dans le Space 4.

0: à mon retour.
1: Très cool.
0: Ça en va venger des montagnes qu'on n'a pas réussi à monter.
1: Ah ouais.
0: La première fois qu'on est allé en Alberta.
1: À cause de température.
0: Ouais, ben on était. Premièrement, on était complètement innocents la première fois qu'on est allé. Là, c'est on venait de commencer à faire un peu d'escalade, de l'alpinisme, et on avait écouté une couple de reels sur Instagram, puis nous autres on savait ce qu'on faisait. Là. Oh ouais, on y va. Oh ouais, pas de trouble. Puis la première montagne qu'on a essayé, qui est le mont Assiniboine. Si tu veux écrire ça là, pour te donner une idée sur Google, là,
1: ben oui, donc.
0: Tu vas faire un saut là, pour deux gars qui connaissaient rien. C'est assez solide, le mont Assiniboine. A-S-S-I-N-I-B-O-I-N-E. Ouais, on s'était dit que ça allait le faire, sauf qu'il fallait marcher genre 32 km pour se rendre là. On en a marché 16, on a choqué.
1: OK, mais la chaîne de montagne est incroyable.
0: Ouais, c'est le gros pic en arrière là, que tu vois, là.
1: Ouais.
0: C'est ça qu'on s'en va monter cette fois-là. On est vraiment, vraiment, vraiment mieux préparé. On a beaucoup plus d'expérience derrière la cravate. Je vais monter des montagnes quasiment plus difficiles que ça, là.
1: Ah, ouais?
0: Ouais.
1: Ça
0: sera pas ma plus haute, là, mais niveau technique, ça va être peut-être la plus difficile. J'ai bien hâte de voir.
1: Ça fait combien de temps que tu fais ça?
0: 2 ans et demi, à peu près.
1: Hein? OK. Pas plus que ça, puis t'es rendu quand même avancé de même.
0: Ben, cool. J'ai toujours vécu dans le bois, puis monté des petites montagnes, là, faire de l'escalade, puis de l'alpinisme de même en à côté, ça fait 2 ans et demi, à peu près, même pas. 2 ans, peut-être. Fait que c'est ça, j'ai ben, ben hâte, je suis ben crinqué. Et si vous voulez suivre ces aventures-là, tout ça va se passer sur Instagram, GoVinLouis, tous les jours, avec le chumé Derry, j'ai très hâte de sacrer mon camp. Par contre, ces histoires-là, de montagne, ça m'empêche de dormir des fois. Ça me stresse. Et des choses comme ce qui est arrivé hier, ça me stresse encore plus. As-tu entendu parler de ce qui s'est passé sur Broad Peak au Pakistan?
1: Non.
0: C'est pas encore sorti dans les nouvelles, mais ça s'en vient pas pire. Aussi pour mettre premièrement, Broad Peak, 12e plus haute montagne au monde.
1: OK.
0: 8059 mètres au Pakistan, situé dans le Karakoram, à côté du fameux K2. Le K2, c'est la deuxième plus haute au monde, connue comme, de plus en plus connue comme étant une grosse montagne dangereuse, mais Broad Peak est une montagne sous-estimée. As-tu déjà écouté sur Netflix 14 Peaks, ou 14 x 8000 Nimsdale, Nirmal Purja? Fait que tu connais un peu le personnage, là, alpiniste légendaire de haute montagne. Il a monté, c'est le plus rapide à avoir monté les 14 sommets de 8000 mètres. Là, lui, il était à son 59e 8000 mètres. Il avait monté deux fois les 14 par après le film, depuis les dernières années, deux fois les 14, pas d'oxygène.
1: Hein?
0: Ouais.
1: Damn!
0: Ouais, vraiment, là, tu sais, il connaît ça, ce gars-là. Une légende. Pour ceux qui savent pas de qui on parle, là, c'est un peu le Guy Lafleur de la montagne. C'est le Connor McDavid de la montagne.
1: Ouais.
0: Sidney Crosby, c'est le top du top du top. Lui, accompagné de 9 autres alpinistes, sur un simili coup de tête, à cause que la montagne qu'il voulait grimper n'était pas disponible, là, le Gasher Brum 2, ont décidé de s'enligner jeudi passé sur Broad Peak. Toute une équipe d'alpinisme quand même expérimentée, là, l'idée par lui, Nimsdale.
1: Ouais.
0: Arrivé au camp 2, ils se sont alignés vers le camp 3, justement, en petite matinée, en fait, en soirée, vers 8h le soir, heure du Pakistan, jeudi.
1: OK.
0: En montant, grosse avalanche qui part du top, ramasse tout le monde. À ce moment-là, en bas au camp de base, silence radio. On regarde ça aller, on ferme notre gueule.
1: Ben voyons donc.
0: 13h30 plus tard, hier, vers 9h30 le matin, on allume, on envoie des secours, on essaye de les trouver. Tout le monde est perdu sous la neige. On sait pas où ils sont. Depuis qu'on a envoyé les secours ont arrêté un peu hier, en fin d'après-midi là-bas, puis en soirée, puis en nuit, parce qu'on voyait plus rien. Dans la journée, ils ont trouvé 2 grimpeurs morts.
1: Ben c'est sûr, avec le temps de réaction.
0: Ben oui, puis avec l'avalanche qui a descendu de plus de 2 km puis qu'ils ont ramassé sur un pic, c'est comme ça devient un broyeur à humains.
1: Ah, c'est clair.
0: Autant de neige qui ramasse les roches, tu sais, c'est plein de pics de roches, puis tu te fais ramasser là-dedans.
1: C'est du shrapnel de montagne.
0: Exact, là. Fait que tu te fais détruire tellement qu'ils ont trouvé 2 corps et ils ont trouvé aussi une jambe. une jambe qu'on soupçonne être celle de l'Américaine qui faisait partie de l'équipage. Mallory Geiss, si je me trompe pas, qui elle aussi a été déclarée décédée. Là, ça fait 3 grimpeurs, 2 femmes, dont une de Oman, là, la première femme qui vient de Oman qui a grimpé l'Everest, l'Américaine, un Sherpa. Et pour les autres, on les a localisés avec des drones. Mais on pense... On veut pas... Tu sais, les autorités pakistanaises disent de ne pas déclarer de gens morts avant qu'ils soient morts.
1: Confirmé, oui.
0: Mais les GPS bougent plus. Là, il y a des gros Sherpas, là, dont Mi'kmaq David Sherpa, qui est l'acolyte de Nimsdai, qui l'a suivi dans tous ses projets, qui a parti Elite Expedition avec, qui est parti le chercher là-bas pour essayer de retrouver ce gars-là, mais parti comme c'est là, d'après moi, on va retrouver 10 cadavres, malheureusement, ben, là, cette légende de la montagne-là.
1: Puis tu peux, tu sais, genre d'affaires que tu peux pas prévoir vraiment. Puis il y a pas tant de trucs à faire pour t'en sortir non plus. Quand c'est déclenché, t'essayes de pogner du cover, puis c'est tout. Non,
0: mais une grosse avalanche de même, t'as bien beau prendre
1: non,
0: le
1: non,
0: cover.
1: Non, non, c'est ça, c'est tout va arracher avec. Là. Si la pierre, si la roche de la montagne arrache, ouais. Pas grand-chose qui va tenir. Là.
0: Juste la quantité de neige qui tombe, qui ramasse tout le monde. Fait que les recherches sont encore en cours, mais c'est un accident tragique. Là. C'est probablement le plus tragique du monde de l'alpinisme moderne. Puis ce gars-là est une légende connue par beaucoup. Si vous avez jamais vu ça sur Netflix, écoutez 14 Peaks en son honneur. 14 x 8000 sur Netflix.
1: Je pense que je vais le réécouter juste pour ça. Moi.
0: Documentaire légendaire d'un gars qui était aussi une légende vivante, là, connaissant beaucoup d'alpinistes. Tout le monde le connaissait un peu, là, tu sais, quand il allait sur les camps de base. Toi, tu passes un mois sur le camp de base de l'Everest. Mm-hmm. Là, à un moment donné, tu sais, il fait moins 30, personne pense aller là. Puis là, tu vois un esti de fucké qui arrive. Désolé. Un fou qui arrive avec son équipe, puis qui sont genre, nous autres, on s'en va en haut, puis là, il passe, puis il dit salut à tout le monde, il prend des photos avec tout le monde, puis là, le lendemain, il est parti, il est au sommet, puis l'autre jour, il est redescendu, puis toi, ça fait un mois que t'es là, puis tu gèles le cœur, attendre la belle journée, c'est qu'il va faire beau. Mais lui, c'est une légende, il est de même, il passe partout, il connaît tout le monde. Fait que tout mon espoir est avec eux autres pour un miracle. On connaît ce gars-là, il est connu pour les miracles. Ouais. C'est un peu le Jésus de la montagne, mais à un moment donné, la montagne est plus forte. C'est, en tout cas, c'est extrêmement triste ce qui arrive là-bas. Demain, on aura François Guitivierge pour en jaser le matin là, de comment ça se passe dans des conditions comme ça, des montagnes comme ça, ces régions du monde-là, là, l'alpinisme en haute montagne. Puis les avalanches, on va jaser un peu de tout ça, surtout qu'on va probablement avoir plus de développement. Là. Normalement, dans les prochaines heures, c'est là que ça va se dénouer. Les équipes à pied sont parties là, pour voir ça. Fait que je sais que c'est pas la nouvelle du jour, mais quand même, moi, ça me shake un peu de voir un de mes idoles de même se faire ramasser.
1: Ça, puis on se dit, hey, t'imagines-tu, le gars, il avait 59 peak déjà de fait au moins, tu sais,
0: de 8000.
1: De 8000. Tu sais, il y a de l'expérience, là. Puis il se fait avoir par de quoi d'aussi niaiseux que ça.
0: C'est celui qui en a le plus d'expérience. Il n'y a personne dans l'histoire de l'humanité qui a eu plus d'expérience que lui sur ces montagnes-là.
1: En tout cas, je souhaite bien qu'il s'en sorte, mais tu sais, avec ce que tu me donnes comme détail, les chances sont minces. Mais en même temps, je me dis, mettons qu'on essaie de voir du positif là-dedans. Au moins, s'il est parti, ben il est parti en faisant quelque chose qu'il aime, tu sais. Hein? On va être positif un matin, hein?
0: C'est comme ce qu'on dit quand il y a un gars qui s'est tué à 2 sur le terrain.
1: Ouais, c'est ça.
0: Il était passionné de vitesse, il est mort, il était heureux. Ouais.
1: Écoutez, c'était un gros fan de Fast and Furious.
0: Il est mort en faisant ce qu'il aime.
1: Eh oui!
0: C'est vrai! Et salutations à toute la communauté de l'alpinisme qui sont tristes de ça. OK, bon! Maintenant que ça c'est fait, parfait. On passe à d'autres choses. T'es-tu un tripeur de bateau, mon Mathieu?
1: Bateau. Moyen.
0: Ouais?
1: Ouais.
0: T'es pas... la fin de semaine, tu vas pas sur ton yacht sur le fleuve.
1: Si seulement.
0: Faire de la voile.
1: Je suis pas encore assez vieux pour avoir un yacht.
0: Ouais. Non.
1: Non,
0: t'es pas encore assez riche pour avoir un yacht, tu veux dire.
1: C'est ça que ça veut dire.
0: J'avais compris. Mais si vous en avez un yacht, ou du moins une chaloupe, ou quoi que ce soit là, qui est un bateau et qui peut... vous mettre dans le trouble avec les policiers, ben watchez-vous, parce qu'en fin de semaine, on parle d'une grosse opération en sécurité nautique sur les différents plans d'eau de la province. Là. Les policiers qui vont être un peu partout sur l'eau, ils essayent de régler là, des petits problèmes de comportement de certains plaisanciers.
1: Ouais. On dit ça comme ça.
0: On parle ici notamment de l'absence de petits permis de bateau.
1: Oui.
0: Petit permis de bateau. Ça, là, As-tu ton petit permis de bateau?
1: J'ai pas mon petit permis de bateau.
0: Moi j'ai mon petit permis de bateau. Ah oui? Ouais, petit permis de bateau que tu passes sur Internet.
1: Ah oui, OK.
0: Ouais, genre... Comme, t'sais,
1: comme un examen théorique de conduite.
0: Non, non, non. Non, non, non,
1: genre,
0: non, non, non.
1: Veux-tu un bateau? Oui, voici ton permis.
0: Examen de conduite, là, tu sais, il faut que t'ailles à la sac, puis tout, là, examen de bateau, là, c'est quiz sur Facebook. Serais-tu capable de conduire un bateau?
1: Moi, OK. OK.
0: Et là, tu vas sur le site Internet, tu prends ton cellulaire dans ta main, puis là, ChatGPT, genre, whatever, puis là, tu demandes la question à ChatGPT, il te donne la réponse, tu cliques sur la réponse, tu fais next.
1: Ouais.
0: Et tu demandes la réponse à ChatGPT, il te dit la réponse, tu cliques sur la réponse, tu fais next. Je dis pas qu'il faut faire ça, c'est pas gentil, il faut pas tricher dans la vie.
1: Non, mais les solutions existent.
0: Ben là, petit permis de bateau, et si tu veux, on peut aller le passer là, là.
1: OK.
0: C'est extrêmement facile, là. Faut que tu payes un petit montant, puis là, t'as ta carte d'embarcation nautique du Canada, là. Une belle petite carte avec des vagues un peu lettes, là.
1: Ouais.
0: Très utile pour tout. Sauf chauffer un bateau. Là.
1: C'est ça. Tu peux le faire. Est-ce que tu devrais le faire parce que tu peux? Ça, c'est une autre
0: tricher,
1: conversation.
0: Non, ben non,
1: mais, chauffer non, mais ton avoir bateau. Ton permis de petit bateau. C'est pas parce que tu l'as passé qu'il faut que tu conduises un petit bateau.
0: Non, mais si tu veux conduire un petit bateau, il faut que tu le passes.
1: Oui, ben oui, absolument.
0: La police le rappelle parce que souvent, les gens, ils conduisent un petit bateau et ils n'ont pas ce petit permis de petit bateau. Même si c'est un gros bateau, ça prend ton petit permis de petit bateau.
1: Oui.
0: Et également, ces gens-là qui n'ont pas de petit permis de petit bateau, ben souvent, ils ont une petite bière entre les deux jambes parce que le petit bateau, ben ça sert souvent à se saouler la gueule.
1: Ouais, j'écoutais les nouvelles justement hier, puis ça a passé, puis on voyait justement les images qui ont été capturées. C'était vraiment... Le gars, il était dans son petit bateau, puis il y avait un beau petit couleur bleu, là.
0: Ah oui.
1: Ah oui, il était prêt, là. Puis c'était pas du Pepsi qu'il y avait là-dedans. Pas mal sûr.
0: On est donc bien surpris, hey, mais tu sais, on le sait c'est quoi, là, mais le pilote du bateau,
1: mm-hmm.
0: pas supposé d'être en boisson.
1: Pas supposé.
0: Les autres, on a le droit, là,
1: mm-hmm.
0: Contrairement à d'un véhicule. D'un bateau, je suis pas mal sûr. Pas mal sûr.
1: Ce sera même une question dans l'examen.
0: Ça. Ouais, écoute, je suis pas mal sûr qu'on a le droit, là, sinon... Arrêtez Stéphane Lachance.
1: Oui, c'est
0: ça. Il l'a dit, Stéphane Lachance, il y a de la boisson dans son bateau, mais voilà. Pas pour lui, pour les invités.
1: C'est ça.
0: Aussi, la fameuse veste de flottaison, la veste de sauvetage. Oui. Mettez votre veste de sauvetage. Faut qu'il soit dans le bateau. Pas besoin de l'avoir, je pense. Mais faut qu'elle soit...
1: Faut qu'elle soit disponible si t'en as besoin.
0: Ça, faut qu'elle soit dans le bateau.
1: Ouais.
0: Si tu fais un paddleboard aussi, là, tu peux avoir un constat d'infraction. Si t'as pas ta veste de sauvetage,
1: ouais.
0: Avec un paddleboard, 250$ parce que t'as fait du paddleboard, pas de veste de sauvetage.
1: Ça vaut plus cher que le paddleboard.
0: Ça vaut plus cher que le paddleboard, effectivement. Fait que moi, tout ce que j'ai à vous dire, c'est watchez-vous sur l'eau en fin de semaine.
1: Ouais.
0: Soyez prudents. On dit 18 incidents nautiques mortels ont été recensés en 2025. Depuis le début de 2026, c'est 8 qui ont été enregistrés sur l'eau.
1: Mm-hmm.
0: Est-ce qu'on va mettre des clôtures autour des bateaux?
1: Des petites cordes?
0: Plein de petites cordes sur les petits bateaux qu'on va conduire avec le petit permis en besoin de notre petite bière. Fantastique! 88-670-9098, c'est le numéro pour nous dire que vous êtes là ce matin. Robin qui est fidèle au poste, qu'est-ce que tu fais ce matin, mon Robin? Tu nous souhaites bonne journée, ce sera ça. Il va aller travailler après son pick-up. François aussi qui est fidèle au poste, qui nous dit bon matin. Marcel à Facette. Facette, et où ça Facette, je sais pas, mais on lui dit bon matin. Bon matin à Yannick de Moran Heights dans les Laurentides, aussi présent. Ce qui fait beau dans les Laurentides, je vous le souhaite parce qu'à Québec, c'est très beau. On prévoyait une journée pluvieuse, mais on en profite pour l'instant. Gros soleil, un petit peu frisquet, mais quand même, ça vaut la peine. Mario, le vétéran de Sainte-Catherine-de-la-Jacques-Cartier, qui nous souhaite un bon matin. Ben bon matin à toi aussi, Mario. Éric de Rock Forest qui est là. Salutations. Installation d'une thermopompe dans un grenier. Ouf, ça va être chaud en 3 petits points, nous dit Pat. Moi, si j'étais toi, je commencerais ça assez tôt, là, parce que oui, en après-midi, ce sera chaud. On dit 27 ressentis. Fucking 35! Ah! oui, ce sera terrible. Fait que installe-moi ça à thermopompe pour que ça marche au plus sacrant. Gaétan Saint-Don aussi qui s'en va faire une belle promenade aujourd'hui, qui nous souhaite un bon samedi à tout le monde. Ben, bon matin, Gaétan. Salut les gars, c'est pour saluer mon chum Mathieu puis Simon. On vient de finir de travailler Repentigny Désolé, en repartant, en descendant vers Québec, c'est le gâteau fromage qui passe. Hein,
1: ça, ouais, c'est, oui, c'est ça.
0: Le déjeuner matin. Pour une très belle fin de semaine, ben bon matin à Mathieu puis Simon. Michel à Orléans qui dit bonjour spécial à Carbo et Stéphanie, à nous deux. Ben nous autres aussi, on salue Carbo qui devrait pas nous écouter.
1: Non, matin, je profite du restant de tes vacances, man.
0: Michel à Orléans, oui, c'est ça. Pokémon Show au centre de foire à 11h, t'as dit. Ah,
1: ouais, il y a quelque chose pour les trading card games, là.
0: Ah, ouais, on va-tu vendre des cartes aujourd'hui?
1: Oh, t'as-tu du petit Pokémon à vendre?
0: Eh, ben moi, j'ai fait la passe, il y a pas si longtemps que ça. Ouais! Hein, j'ai vendu 12 cartes, 900$.
1: Man!
0: Catching, catching, catching.
1: Félicitations, ça.
0: Appelle-moi Pierre Couture, man.
1: Ça finance bien un petit voyage.
0: Ça finance un voyage en sacrifice, mais certainement. Ça fait du bien avant de partir.
1: Mais c'est incroyable comment il y a de la valeur dans ces cartes-là. C'est de la valeur d'échange puis de revente, là. Moi, ça me fait capoter, là.
0: Pour vrai, un REER, t'achètes des boîtes, t'y rouvres pas.
1: Ben, c'est ça. T'sais, moi, des fois, j'y vais parce que je joue à Magic, là. Fait que, t'sais, des fois, j'achète des petits boosters, des petites cartes. Puis à chaque fois que je vais là, il y a tout le temps quelqu'un qui part avec 3000$ de stock. Tout le temps.
0: Ah oh, oui, c'est terrible.
1: Puis c'est sûr qu'ils flippent tout, là. T'sais, c'est sûr que tout, son 3000$, il rentre dedans après, puis il revend, puis.
0: Hey, pis... facilement à part de ça.
1: Ouais.
0: Le monde, ils veulent acheter des cartes.
1: C'est
0: il y a des
1: fou.
0: Gars là, qui écrivent, ils sont genre, j'achète toutes vos cartes là. Là.
1: Ouais, et puis même sur les réseaux sociaux, il y a de plus en plus de créateurs de contenu que justement, c'est des vendeurs de cartes, puis ils filment leur kiosque, puis ils font des deals avec du monde, puis c'est ça leur contenu, puis le monde écoute ça à côté d'embarrure. Là.
0: Ben oui, puis ils font du cash plus que nous autres à vous jaser à matin à part de ça. Là. Fait que, non, moi, j'avais justement eu un trip, là, 3-4 ans de cartes Pokémon. J'avais acheté un trolley de cartes Pokémon juste pour ouvrir des packs.
1: J'avais
0: su, je les aurais pas ouvert parce qu'aujourd'hui, toutes les boîtes que j'ai.
1: Ben oui.
0: Vaudraient 900$ la boîte, genre.
1: Imagine.
0: Mais j'avais quand même pogné quelques belles cartes que j'avais gardées bien précieusement dans le moment pour le moment opportun où je serais broke et où j'aurais besoin
1: d'argent. Oui, c'est ça.
0: Ça a tombé que c'était pas longtemps.
1: Donner du sang, non. Vendre des cartes Pokémon.
0: Donner du sang. Es-tu malade? Je suis désolé pour tous les gens qui ont besoin de ça. Moi, je suis pas capable.
1: Non?
0: Non, les prises de sang, ce sera quand je serai en train de mourir ou mort. Là, témoin de Jéhovah.
1: Ah, ouais, voilà.
0: C'est plate.
1: C'est plate.
0: C'est plate. Je témoin de Jéhovah, je suis aussi juif.
1: Oui, ben oui, clairement.
0: Et musulman.
1: Il est belle, ta capine North Face, là, justement.
0: Oui, c'est la nouvelle.
1: C'est parfait.
0: C'est tout droit sorti de Jérusalem.
1: D'accord.
0: Bon matin à Marielle, qui est toujours là. Je m'ennuie de vous autres, les auditeurs. Ça fait longtemps qu'on s'est pas jasé, là. Les salutations du matin de même, ça me manquait. Nous autres qui s'est dit salut pendant autant de temps. René de Trois-Rivières qui part en moto aujourd'hui. André du club de golf du Grand Portneuf. Oh, André! Mm-hmm. J'aimerais ça aller faire un tour au club de golf du Grand Portneuf.
1: Moi, je suis le genre de gars qui chaufferait le kart.
0: Ah ouais, mais moi aussi, je suis très, très bon pour chauffer des cartes.
1: Ouais, hein?
0: Je suis un professionnel chauffeur de cartes.
1: Tu me donnes un bâton, je sais pas quoi faire avec, mais le kart, demain matin.
0: Même que je suis comme trop un bon chauffeur de cartes pour aller jouer au Grand Portneuf, tu sais.
1: Ouais.
0: Dans le sens que...
1: Oui, j'ai entendu parler de tes prouesses de karting, là.
0: Ouais, ben oui, mais aussi de cartes de golf, c'est justement ça. Je file un peu trop chauffeur de go-kart.
1: Ouais.
0: Grand Portneuf, c'est comme trop respectable pour...
1: Je comprends, oui.
0: ...ma conduite de kart. Je vais probablement me faire sortir après 9 trous, même pas 2 trous. Pis
1: c'est bon si tu le finis, là, tu sais.
0: 2 trous puis 8 canettes, ils vont me regarder, ils vont faire « Toi, qu'est-ce que tu fais ici en jeans? » Ils vont me sacrer dehors à grand coup de pied dans le derrière. Fait que peut-être un jour, quand je serai plus vieux et plus mature et que j'aurai un polo, j'irai jouer au club de golf du Grand Portneuf. D'ici là, vous allez me croiser dans le bois à claquer des balles de pratique. Voilà. Bon matin de Jonathan Bertrand, directement de l'Éco-Centre à Saint-Raymond pour une dernière journée de job. Bonne journée de job. Attends un peu, là, je perds le fil. Alexandre qui dit « C'est le 40e anniversaire à ma femme. Je fais un power surprise à la maison. Bonne journée à tous. » Ben Alexandre, on salue ta femme si elle nous écoute. Si tu es une femme qui a 40 ans aujourd'hui, qui a un chum qui s'appelle Alexandre.
1: Mais là, tu viens peut-être de gâcher
0: surprise. Probablement une surprise qui t'attend chez vous ce matin. Voilà, ça fait plaisir. Bon matin à Eric. Serge qui nous dit aussi « Bon matin ». Quelqu'un qui est à la pêche en direct de la mer en Gaspésie.
1: Let's
0: man.
1: Go!
0: What? Who's that? Ah oui! Je connais! Je connais avec son grand danois. On s'est déjà jasé, Colin. Man, bon matin.
1: Beau bébé.
0: Claude qui est aussi là, promenade en moto. Belle journée pour faire de la moto, profitez-en, mais partez pas trop loin, vous allez revenir. Trempe, Francis, on termine avec ça, de Shawinigan. Et tous les autres qui veulent continuer à nous dire un bon matin au 88-670-9098, comme Jérôme qui le fait à l'instant. Ben, c'est très apprécié. Nous, on va prendre une première petite pause. C'est le show du matin week-end avec vous. Jusqu'à 9h à matin, du moins, si on réussit à se rendre avec le chum Mathieu.
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0: Ouais, le soleil se lève tranquillement à Québec en même temps que je retrouve le deuxième bord de mes écouteurs. Et ça, man,
1: ça n'a pas de prix.
0: Jouissif. Enfin, je suis là, je suis réveillé. Vous, vous réveillez-vous tranquillement? 6h35 en ce samedi 1er août. Dernier samedi des vacances de la construction. Yeah. Demain, on commence déjà à repenser à la job. Les chantiers vont recommencer.
1: J'avais bien des chums qui étaient bien tristes de voir que la journée fatidique arrivait lundi.
0: Ouais. Moi, mon meilleur chum, Derry, que je salue s'il est à l'écoute ce matin, ce que je doute fortement, mais lui et sa construction dans le coffrage, puis il a ses vacances en même temps que moi, comme la semaine prochaine, pas celle qui arrive.
1: Ouais, OK.
0: Fait que lui, ses vacances de la construction, il avait comme pas de maudite scène pour rien faire. Fait que d'après moi, il avait hâte que ça termine de pouvoir faire de quoi de sa peau. Là. Il a comme tout fait ce qu'il avait à faire. Il me disait hier qu'il dormait trop. Fait que...
1: Il y a des plus durs problèmes dans la vie, hein?
0: Oui! Très bon point.
1: Mais
0: très
1: parce
0: bon
1: qu'il y a bien du monde qui courrait après le sommeil plus que de l'argent. Mais
0: tu sais,
1: je comprends, moi tout, il y a un de mes chums qui travaille dans la construction, puis non seulement il travaille dans la construction, mais c'est un des derniers rentrés. Fait qu'il n'a pas eu le temps d'accumuler assez de vacances pour couvrir ses deux semaines. Fait qu'il y a une semaine payée sur deux, mais il est obligé d'en prendre deux pareil.
0: Ah, ça c'est décevant.
1: C'est le fun, ça.
0: Ah, ouais.
1: Fait que là aussi, tu serres la ceinture un petit peu, puis t'étires le plus tu peux. Là.
0: Vacances très, très, très relax. Quelqu'un nous dit à Maman Oulé, Barbecue Nation Day chez Barbecue Québec. Ben, salutations au chum Max de Barbecue Québec et à toute la gang qui vont être là aujourd'hui. Tabarouette. Je remonte un peu dans les textos de ce gars-là. Là. Et ça a l'air bon en sacrifice.
1: Mm-hmm.
0: Sérieusement, vous donnez le goût de faire du barbecue aujourd'hui. Belle journée pour ça, pour partir le fumoir, se mettre une grosse brisket là-dedans. Juste assez longtemps pour que...
1: Oh,
0: ah oui. Hein.
1: Les ribs. Moi c'est ma kryptonite, les ribs en plus. Là. Sur le barbecue, bien fumé avant. Là. Moi, j'ai mon chum de gars qui, chez lequel je vais tout le temps pour faire ça parce que lui, il s'est fait... Lui, il a acheté sa maison, il a dit, moi, je veux le setup.
0: Fait qu'il
1: il a deux fumoirs, deux barbecues, une plancha. C'est tout son extérieur d'été est construit. Puis il a des, lui, pour l'utiliser à l'année, dans le fond, il a construit des, comme un genre de petite cabane autour, là, comme
0: tu le maître fumeur, ton chum?
1: Non, pas en tout. Mais il trippe bien raide. Puis, tu sais, de plus en plus, je commence à tripper avec. Puis, ils viennent souvent, en plus, si, soit dans le retour ou des trucs de même pour parler de ça. Je vous écoutais cette semaine, justement, puis j'étais comme, hey, ça me donne le goût, là.
0: Ah oui, hein. Une bonne grosse pièce de viande fumée.
1: Ah ouais.
0: Aujourd'hui, journée fantastique pour ça. Fait que bon matin à tous ceux qui s'en vont là. Bon matin à Hugo qui est déjà sur son autobus. Ah non, il dit 11h08 ce soir. Et navette pour le festival. Fait que si vous croisez Hugo avec son képi, ben vous lui direz à Maman Oulé de ton frère. Marc-Daniel de Val-Belair aussi en direction du marché Jean Talon qui nous salue. Puis vous pouvez continuer à nous saluer comme ça tranquillement, pas vite, au 88-670-9098. Bon! Maintenant que c'est fait. Maintenant, une chose sérieuse, pas à peu près. Là, on parle des vraies affaires. Les vraies de vraies affaires. Le genre de nouvelles qu'on prend la peine de sortir un vendredi soir à 7h.
1: Mm-hmm.
0: Des vacances de la construction.
1: Ouais.
0: Être sûr et certain que personne ne voit ça. Il faut que ça passe en douce. Mais moi, quand un politicien est imputable de ses actions de merde qui briment les libertés des gens, je ne peux que me réjouir. Caroline Proulx. On recule en février février 2023. Il y avait au centre des congrès de Québec un événement qui était prévu du 22 juin au 2 juillet 2023, mais avant ça, le 2 février, excusez-moi, on recommence. Le 2 février, l'organisation décide de louer le centre des congrès pour un événement du 22 juin au 2 juillet 2023. L'organisation, c'est Harvest Ministries International, une organisation chrétienne qui vient de la Colombie-Britannique.
1: Okay.
0: Dans ce rallye-là, qui s'appelait Rallye Foi, Feu et Liberté, qui devait accueillir quand même une petite gang de crinqués, là.
1: Ouais, ouais.
0: Y avait notamment sur le planning une petite conférence qui semblait aller contre l'avortement. On le sait, dans la religion chrétienne, quand on est « by the book », tu serais pas supposé de tuer, d'être vivant. Puis ces gens-là ont le droit de penser ça. Par contre, on est au Canada, l'avortement est légal. À partir de là, tu fermes ta gueule.
1: Mm-hmm.
0: Point barre. Mais on a quand même le droit de penser ce qu'on veut.
1: Tout à fait.
0: On est dans un pays libre.
1: Libre. Ouais.
0: Surtout que ça, c'est, tu sais, de pas vouloir l'avortement, on parle pas de vouloir brûler des juifs. Là.
1: Non, non, effectivement.
0: C'est quand même... c'est... oui, ça fait pas de bon sens. De nos jours, regarde, on commencera pas le débat là-dessus ce matin.
1: Non, non.
0: Puis si vous pensez autrement, tant mieux pour vous, vous avez le droit. Mais, justement, ces gens-là ont le droit de penser ça. Et la ministre Caroline Proulx avait décidé, par elle-même, d'annuler cet événement-là. Elle était choquée. Elle s'est dit, ça a pas de maudit bon sens. Fait que... ils ont enlevé le droit de louer le centre des congrès. Par contre, elle avait pas vraiment le droit de faire ça. Et ça, ben, ça a passé en cours et on a appris, pas plus tard que hier soir à 7 heures, que la ministre Caroline Proulx devra payer 30 636 $ pour...
1: dédommager.
0: Exactement. En plus de ça, pour des dommages punitifs, un 30 000 piastres de plus.
1: Oh.
0: 60 000 piastres à l'organisation de Harvest Ministries International pour un abus de pouvoir.
1: C'est fou pareil. C'est fou pareil. Tu sais que tu t'aides dans une compagnie privée que tu... t'sais, qui t'appartient pas pour annuler des événements.
0: Ben, le centre des congrès, c'est ça qui arrive, c'est que c'est...
1: c'est une zone grise un peu.
0: C'est un petit peu gouvernemental, ouais, même okay. Si c'est comme géré par le privé. Il y a une partie aussi qui est gouvernementale là-dedans, mais quand même, là, elle avait pas d'affaires, elle avait pas le droit d'annuler un événement de même, surtout qu'il y avait un contrat qui avait été signé.
1: Mm-hmm.
0: Et puis, juste sur la base de... elle a dit qu'elle a agi au nom des valeurs fondamentales du Québec, mais c'est pas grave, là, tu sais. Si on n'empêche pas des gars comme Adil Sharkawi de gueuler sa merde dans les rues,
1: oui.
0: On n'a pas le droit d'empêcher une petite gang de cathos, de
1: non,
0: chrétiens, d'aller
1: tout.
0: Prier puis dire des... oh mon Dieu, on ne peut pas tuer des vies, c'est un fœtus. Regardez, vous voyez bien, ça a une petite shape à peu près d'un humain dans le ventre, c'est clair, qui pense qu'il va vivre, lui, là, pauvre petit. Il faut le laisser vivre. Oh, pensez bien ce que vous voulez, là. Hey, ce petit bébé-là, il vient peut-être d'un viol.
1: Ah oh, ouais, c'est ça.
0: On
1: c'est...
0: règle ça. Ah ouais, la balayeuse ah, là-dedans, ouais. Le cintre, le whatever. Il est possible qu'elle lance la décision en appel.
1: Ouais, OK.
0: Mais je pense pas que ça va arriver. Ce que je trouve drôle, c'est que tu sais, c'est fait exprès pour sortir un vendredi soir à 7 heures.
1: Mm-hmm.
0: Come on, c'est vraiment... On veut garder ça mort. Mais moi, je trouve ça, man, franchement délicieux.
1: Ben oui, mais tu sais...
0: J'espère qu'elle va payer.
1: L'imputabilité, c'est important, puis c'est tout le monde devrait être imputable de ce qu'ils font, peu importe c'est quoi ton poste, peu importe c'est quoi ton salaire.
0: 100%, puis on le voit jamais, ça, des
1: non,
0: politiciens imputables.
1: C'est ça, c'est
0: pour
1: vrai.
0: Une fois qu'il y a quelque chose, là, j'espère qu'on va...
1: ça va créer un précédent, comme exact. Pour d'autres choses plus tard.
0: On va prendre exemple là-dessus, parce que tant qu'à moi, là, voler les Québécois de 1,2 milliard de dollars pour un site de merde qui marche pas...
1: eh oui.
0: Ou investir 600 millions dans une start-up de batterie suédoise un peu fucked up, ou Nordvolt, ma
1: oh
0: pince,
1: oui.
0: Là. Ça, tant qu'à moi, ça,
1: eh
0: c'est
1: oui.
0: Bien pire que de canceller un petit événement à une petite compagnie.
1: Puis tu sais, moi, au-delà de ça, ce que je trouve pire que ça encore, c'est des dépenses. Tu sais, juste des dépenses qui est faite avec l'argent des contribuables pour payer des dîners. Pour payer des réunions. Tu sais, ça, à la limite, OK, c'était, il y avait quelque chose au bout de ça. OK, ça n'a pas donné ce que tu pensais, mais ils ont créé des emplois, ils ont créé des compagnies, ils ont fait quelque chose avec notre argent. Là, le reste, c'est des dépenses. Là. C'est genre, tu voulais pas être en classe économique pour te rendre à une place, puis tu sais, ça nous coûte tout un brun, un
0: chaque. Des 150 000 pour nourrir du monde dans
1: ça
0: l'avion pendant
1: bon
0: un
1: sens.
0: Voyage d'une semaine.
1: Pendant que nous autres, on check les prix à l'épicerie pour savoir si on peut acheter du lait cette semaine. T'sais.
0: Des 10 millions envoyés pour aider les entreprises faites par les femmes trans et handicapées au Ghana, là, pis des affaires de même. C'est toutes des folies. Pour qui personne est responsable.
1: Ouais, c'est ça.
0: Ça, il n'y en a pas de problème. Ça, ouais, on dépense. mais au moins, ben, Caroline Proulx payera 60 000 $.
1: Il y a Stéphane sur le texto qui dit qui tu vas payer, qui va payer, tu penses, ou du compte, c'est nous autres.
0: Oui, c'est sûr, mais elle, le 60 000, ça va venir de sa poche.
1: Oui, ben, on le souhaite très fort.
0: Ça, c'est certain. Et j'espère qu'elle va les payer. Dans la catégorie « Faites ce que je dis,
1: pas ce que je
0: mais
1: fais.
0: Pas ce que je fais. » Puis surtout pas ce que je dis que les autres font de pas correct puis qu'il faut pas faire, OK? Le grand méchant Donald Trump et ses tarifs. Ah, il fait peur, Donald. Hein, on a peur, c'est pas bien, on boycotte Donald, on boycotte les États-Unis. Il est méchant, il fait des tarifs.
1: Mm-hmm.
0: Hein, c'est pas gentil faire des tarifs. Nous autres, on a des belles compagnies ici qui se font mettre des barrières, qui se font imposer des tarifs. Puis on est bien fâchés là, après Donald Trump à cause de ça. Puis, on aime beaucoup, beaucoup Marc Carnet.
1: Mm-hmm.
0: Marc Carnet, c'est bon, Marc Carnet, il est... Il défend contre Donald Trump, Marc Carnet. Il est là pour nous, Marc Carnet, lui, il nous défend contre les tarifs de Trump. Moi, je travaillais dans une usine de meubles, puis à farmer à cause de Trump, ses tarifs de meubles. OK. OK, OK, Bertrand. Parfait, Bertrand. Qu'est-ce que tu fais, Bertrand, si je te dis que le ministre des Finances, François-Philippe Champagne, notre petit Silver Fox national du cash, le Pierre Couture du gouvernement fédéral. Lui, les tarifs de Trump, il trouve que c'est une bonne idée.
1: Pourquoi? Oh!
0: Parce qu'il fait pareil.
1: Ben oui.
0: Pareil, pareil, pareil. Vendredi soir encore, meilleur moment pour annoncer des affaires que tu veux qui passent en douce. Nouveau tarif de 25% que le Canada met sur pas mal toutes les armoires, les meubles, les trucs en bois importés qui viennent de partout dans le monde, sauf des États-Unis, parce qu'on va pas fâcher Donald.
1: Hey boy.
0: Le Mexique, Israël,
1: okay.
0: Le Chili et quelques pays en développement.
1: OK.
0: Ce que je vois là-dedans, par contre, c'est pas la Suède.
1: Non, non, mais ben non.
0: Vos petits meubles IKEA là, que vous êtes encore capable de payer pas cher. Bonne nouvelle, les chums.
1: Ils vont rester pas chers.
0: Ben, 25% de plus. Ils vont être plus chers, man.
1: Ah non.
0: Ils vont être plus chers. C'est pas exclu de ces tarifs-là. Donc, pendant qu'on chiale et qu'on tape sur les tarifs de Trump, ben, nous autres aussi, on en met des tarifs sur les mêmes affaires que Trump nous met des tarifs. On dit que ça, c'est juste une mesure temporaire qui va rester applicable pendant un maximum de 200 jours.
1: Mais pour pallier à quoi?
0: Ben, c'est parce qu'il y a une hausse des importations qui viennent de d'autres marchés. J'espère! On a une taxe! Les Américains nous mettent des tarifs! Bon, attends, c'est sûr qu'on va aller en chercher ailleurs!
1: Fait que nous autres, on va se refaire les poches en mettant des tarifs ailleurs.
0: Mais oui, ça va être cher partout! Laissez-nous une chance à un moment donné!
1: Aïe, aïe!
0: Ta table de chevet, elle va te coûter 800$! Ton four, déjà qu'on rajoute une assurance qu'on n'a pas le choix, la garantie de bon fonctionnement qui va nous monter ça de 15-20%, ben là, on rajoute une taxe CME, ben oui! Ben oui, toi!
1: Pourquoi pas?
0: Ah non, sérieux,
1: on
0: là!
1: On paye pas assez de frais dans la vie.
0: C'est vraiment, là, c'est des deux faces, des faux nez.
1: Mm-hmm.
0: Ils chialent sur les tarifs de Trump. Tout le monde chiale ses tarifs de Trump, puis nous autres, en petit snake in the grass, on vient faire la même affaire.
1: Ben, ouais, non, ça n'a pas d'allure. Puis, écoute, ça, le monde va juste arrêter d'acheter ces produits-là. C'est ça l'affaire qu'ils comprennent pas. C'est qu'ils feront pas plus d'argent, ils vont pas plus se refaire les poches. Le monde est déjà à côté, là.
0: Ben, genre, le but, c'est qu'on achète local, j'imagine, par la banque.
1: Ben, je comprends, mais tu sais, ton local va coûter la même affaire que ton Ikea avec un tarif.
0: Ben oui, fait qu'on va acheter local, ils vont nous forcer, mais justement, ça va nous coûter la peau du cul pour pouvoir s'acheter des meubles.
1: Aïe, aïe.
0: Un autre de nos biens communs du quotidien qui va coûter de plus en plus cher. Lâchez pas, le coût de la vie n'arrêtera pas de monter. Tant qu'à être dans la politique canadienne.
1: Vas-y.
0: Justin et Cathy.
1: C'est plus de la politique, ben. Là.
0: Oh, effectivement, on s'en éloigne un peu. C'était juste pour faire un petit lien douteux, là. Mais je suis écœuré!
1: De les voir partout?
0: Oui! Sacrez-nous patience! Sacrez-leur patience!
1: Laissez-les vivre.
0: C'est genre le couple le plus suivi de la planète, en tout cas au Canada. Mais je suis plus capable, là. Puis on dirait qu'il fait exprès. On dirait que Justin, là, il se lève le matin, puis là, « Ah, Cathy, comment nous pourrions réussir à faire les manchettes? Ah, Cathy, you got so beautiful boobs. I'll touch them. Ah, oh, je vais te mettre de la crème solaire. » Sur les tétis.
1: Oui, bien important.
0: À Saint-Tropez. Ben oui, les paparazzi qui ont rien à faire voient Katy Perry puis Justin Trudeau. Puis Katy, ben, elle devait trouver que son maillot de bain lui protégeait pas assez le bout. Mm-hmm. Fait qu'on voit Justin en train d'y mettre de la crème solaire en dessous du maillot.
1: Ben là.
0: J'ai pas trop compris, là, l'exercice. Je ne porte pas de haut de maillot.
1: Non, moi non plus.
0: Mais je me dis que si j'en portais un, j'aurais pas besoin de mettre de crème solaire en dessous.
1: Non, peut-être pas.
0: En tout cas, peut-être que les gros lolos de Katy Perry auront forcé là, à mettre plus de crème solaire là. Je sais pas, mais ça fait le tour du monde.
1: Ben, c'est surtout que, tu sais, mettons, si j'étais pour mettre de la crème solaire, mettons qu'il fallait que j'en mette, là, parce que ma blonde était bien malade, puis elle perd l'usage de ses bras, là.
0: Ouais, c'est ça. deux mignons.
1: Mais tu sais, je le ferais peut-être pas avec trois autres personnes dans le yacht. Ça de même. Ben, sa photo, ils ont 4, 5, 6, là.
0: Ouais, ils sont une belle petite gang, là.
1: Faisons ça ensemble, pourquoi pas.
0: Mais, tu sais, Justin, il vit sa best life. Moi aussi, ben, là, j'aime prendre les seins de ma blonde. Juste en public, des fois. C'est ça. Tu sais, la fesse, l'autre fois, je défendais, là.
1: Oui, la fesse, je peux comprendre, parce que, tu sais, c'est... Ben là, peut-être, ouais, pour des photos, tu peux monter ta main un peu, mais oui, Moutou, tu sais, il pogne une fesse à gauche, à droite. Ben, y a rien de mal à ça, là.
0: Mais en même temps, c'est qu'il se fait tellement épier tout le temps. C'est sûr qu'il arrive un moment où... Tu sais, moi aussi, là, dans le bateau, j'étais à la plage, j'espère qu'à un moment donné, il me parte une main. Mais là, c'est parce qu'il est avec du monde, t'sais,
1: ouais, c'est ça, ils sont proches, tu sais.
0: Oui! Il n'est pas un ancien premier ministre, lui. Le décorum, le savoir-vivre, la classe.
1: Mais je pense que quand le poste a terminé, ça a quitté avec, là. On parlait d'horaire tantôt qui se défait là, facilement, d'après moi, même phénomène. Là.
0: Les bonnes habitudes.
1: Ah oui, ça prend le bord.
0: La classe avec.
1: L'ex-femme, les enfants. Oh yo! Pff,
0: Sophie, bonsoir. Il a juste gardé Xav.
1: Ben oui.
0: Parce que Xav, il est cool.
1: Ben oui, il est cool. Il est Instagrammable.
0: Lil Carbon Tax.
1: Lil Carbon Tax?
0: T'as pas vu ça passer?
1: Non.
0: Lil Carbon Tax, il a posté une photo Xavier Trudeau, là, le fils de Justin Trudeau. Il a posté une photo de lui, je pense, à sa fête d'un club. Il apportait des bouteilles de champagne avec, tu sais, comme le panneau mis dedans. Puis sur le panneau, il était écrit Lil Carbon Tax.
1: C'est bon, là. Carrière de rap pour lui.
0: Carrière de rap, oui, ça va être malade. Mais je trouve ça drôle. Je suis comme semi par rapport à ça. Là. C'est un peu niaiseux, mais en même temps, on aime ça se réjouir. Puis envoyer chier celui qui a détruit le Canada.
1: Ben oui.
0: Maudit Justin Trudeau. Bon. Il reste quoi dans cette actualité-là? J'ai encore plein de trucs à vous jaser ce matin. Là. Par contre, le temps commence à nous filer entre les doigts. J'ai pas le goût de vous parler de ça. T'as plus, y a-tu de quoi qui est meilleur que ça? Tout ce moment d'attente un peu. Pardon, ok.

0: OK. Ça t'es-tu déjà arrivé? Ben, toi, t'es-tu un pognon de nerfs en char?
1: Oui.
0: Bon, moi, tu t'assumes.
1: Oh oui, je m'assume.
0: Je pense qu'on l'est
1: tous. Je suis moins pire. Quand je suis tout seul, il y a une coche de plus. Si ma blonde est là, ça relaxe un peu plus.
0: Ouais, jusqu'à temps que tu te fasses pousser à bout, puis à un moment donné, on explose. Pis,
1: ah ouais.
0: On est tous pareils.
1: Ouais. Hein.
0: On vit toute la même chose. C'est fou comment derrière le volant d'un véhicule, on peut se penser insurmontable et imbattable. Ce qui est techniquement vrai jusqu'à temps que tu débordes les portes. Là.
1: Ouais.
0: Mais il faut aussi faire preuve de patience. Et là, c'est des équipes du ministère du Transport qui déplorent le non-savoir-vivre des gens quand on suit des marqueurs sur la route.
1: OK, ouais.
0: On le sait, tu sais, juste des travaux, peu importe quand, peu importe où, c'est un peu enrageant.
1: T'sais. Oui.
0: Tu t'en vas quelque part. Souvent, on est pressé parce qu'on est innocent. Là, on commence à 1h30, puis on est parti à 25. Puis là, t'avais pas prévu qu'il allait avoir des travaux là. Puis là, tout le temps, c'est la classique. D'un bord, 200 chars.
1: Ouais.
0: De ton bord, 3 chars.
1: Oui, c'est ça.
0: L'autre bord, 200 chars. Ton bord, 3 chars.
1: Mm-hmm.
0: Là, t'arrives à côté du gars, puis là, ben, tu lui fais salut parce que t'es quelqu'un qui sait vivre. Dans ta tête, tu dis...
1: Mm-hmm.
0: Mais tu sais vivre. Sauf qu'il y a des gens qui savent pas vivre. Puis quand la zone de travaux continue éternellement devant toi à une vitesse abominable, des fois, ça peut être enrageant. Et c'est ça qui dénonce les travailleurs de marquage routier. Eux autres partent pour essayer de nous faire des belles lignes sur la route avec de la peinture qui va être partie dans 2 semaines, mais au moins, ils font leur gros possible.
1: Ouais.
0: Ils s'enlignent 3-4 trocs, puis là, ils sont là, puis... Pshhh. Puis là, il y a un gars qui met les cônes en avant, puis il y a un gars qui enlève les cônes après, puis là, on a un autre avec la pancarte. Puis là, ils sont 8 dans les trocs, parce que ça prend quelqu'un pour chauffer le troc, ça prend quelqu'un pour jaser quel gars qui chauffe le troc, ça prend quelqu'un en arrière pour regarder que la peinture est correcte, ça prend quelqu'un pour être aligné.
1: Mm-hmm.
0: Là, ça te prend un autre troc dans le milieu des deux trocs, parce que t'as besoin de brûler du gaz un peu entre les deux,
1: ben,
0: t'as besoin
1: ça.
0: D'un autre troc d'un coup qui manque de gaz dans le premier troc.
1: Justifier dépense.
0: Exactement, là, oui. On a compris la run. Mais.
1: Le gars qui allume les clopes aux autres aussi.
0: Exact, là, ça roule à 20 km/h, 400 trocs, puis là, pshhh. Sauf que des fois, quand ça fait genre une demi-heure que tu roules à 20 km/h d'une zone de 90, et le monde, il s'enrage, puis là, il dépasse. Sauf que là, ben, tu viens tout scraper ton char.
1: Mm-hmm.
0: Parce que là, t'es plein de peinture, t'as fait des belles lignes d'innocents, puis t'as mis la vie de tout le monde en danger, parce que dépasser 5 chars sur une ligne double, même si c'est des gens de la construction, c'est pas légal. Ils vont finir par arrêter, puis vous laisser passer. Et c'est ce qui est dénoncé, là, les gens qui sont complètement fous, qui passent au fond à côté. Tu sais, dépasser 4-5 trucks de même, là, même si vous avez un bon bout de droite, c'est une mauvaise idée. Et avoir de la peinture sur le bord de votre char, de la belle petite peinture jaune sur le bord de votre beau char noir que vous venez de laver, c'est plate et c'est dur à faire partir.
1: Mais ça...
0: Ça reste sur l'asphalte pendant 2 semaines, fait que sur votre char, ça va rester au moins 2 semaines.
1: C'est clair.
0: Minimum.
1: Minimum.
0: Si vous ne l'avez pas, ça va rester très, très, très longtemps. Fait que c'est ça un petit mot pour vous dire d'être patient, de pas dépasser le monde. On n'est pas stressé. Partez d'avance. Je dis ça, je suis le pire.
1: Ouais, mais... l'année passée, 38 morts pendant les 2 semaines de la construction, là, c'est la route, là. Fait que faites attention à vous autres.
0: Ouais,
1: c'est
0: on
1: pas
0: a,
1: fini encore.
0: On n'a pas encore le bilan total, hein, des
1: pas encore le bilan
0: de la
1: total. Dernière nouvelle, c'était 8.
0: Ouais,
1: ça date du 20 juillet. Là,
0: ouais, sais. C'est ça. J'ai pas eu dans les dernières semaines. Bilan un peu, ça existe-tu?
1: 13 décès sur les routes en date du 28 juillet.
0: OK. Correct, ça, c'est pas si pire.
1: Ouais.
0: Fait, on dirait que c'est un peu moins pire. Là, ça va être ce week-end encore. Là. Mais si on est à 13, c'est vraiment moins pire que l'année passée.
1: Oui, il y a une grosse amélioration pour vrai.
0: Fait que soyez prudents sur les routes, soyez prudents également si vous allez sur l'eau, parce que je vous rappelle qu'il y a une grosse opération de la police, de la SQ un peu partout sur tous les plans d'eau du Québec, là où ils vont vous watcher si vous avez votre petit permis de petit bateau avec votre petite bière entre les deux jambes et votre petite veste de sauvetage, si vous avez aussi une tripe volante. Ne la prenez pas, c'est illégal. Tu as déjà fait ça de la tripe volante?
1: Non.
0: Fucking dangereux, man.
1: Ça a pas l'air d'une bonne idée.
0: Ah non, c'est vraiment pas.
1: Ça, c'était deux gosses à la brosse qui ont fait. Hey, on le fait.
0: Oh, je l'ai déjà fait, moi.
1: Ah ouais?
0: Une fois.
1: C'est pour ça que tu dis que c'est dangereux.
0: Mais c'est banni au Canada, c'est rendu illégal.
1: Ouais,
0: t'as plus le droit d'acheter ça. C'est comme une grosse tripe, OK, qui est comme un tube en avant.
1: Ouais.
0: Puis en arrière, c'est comme plate. Ça fait comme une grosse aile géante. Puis là, tu te mets à plat ventre en arrière de ça. T'attaches en arrière d'un bateau, puis tu clenches.
1: Oh boy.
0: Puis là, à un moment donné, tu pognes une vague, puis là, elle se met à lever, puis ça lève, puis ça lève, puis ça lève, puis ça lève, puis ça lève, puis à un moment donné, tu pognes un coup de vent, puis là, chou! À 60 km/h, ça flippe. Bang, bang, bang, bang, bang, bang, bang, bang.
1: Hey, à cette vitesse-là, l'eau, c'est de la roche, là.
0: Oui. Oui, puis là, même si ça flippe pas, à un moment donné, tu sais, tu as déjà pensé chauffer un avion, toi?
1: Oui.
0: Que, quand tu veux faire atterrir l'avion, t'aimerais ça avoir quelque chose pour contrôler
1: oui,
0: l'avion?
1: Oui.
0: Ouais, c'est ça. Ça,
1: ça aussi, t'aimerais ça avoir quelque chose pour contrôler la trip.
0: C'est tu pries pour que ça atterrisse, man. Puis si le gars qui chauffe le bateau, il est épais, puis il break d'un coup sec, ou il ralentit quand même assez vite, toi, t'arrives, puis tu vas aller te péter dans le bateau.
1: Mais si, d'après moi, si tu, tu rejoins le monde du Centre des congrès qui ont fait le petit truc en 2023, là, tu pourrais prier assez fort pour que ça se passe bien.
0: Effectivement, avec les gens de... Comment ça s'appelait, là? Les chrétiens. Voilà.
1: Voilà.
0: C'est le show du matin week-end avec vous jusqu'à 9h ce matin. Moi, c'est Louis Gauvin en compagnie de Mathieu Dugal. On a plein de bons invités qui s'en viennent dans les prochaines minutes. On vous accompagne comme ça tranquillement dans votre réveil de ce dernier samedi. Des vacances de la construction, mais certainement pas le dernier samedi de l'été. C'est beau à Québec présentement, le soleil se lève tranquillement, pas vite, là, à l'horizon. Encore un petit peu frisquet, c'est 17 degrés, mais profitez-en parce que ça va réchauffer et pas à peu près dans les prochaines heures. On attend un 27 degrés ressenti, 35 cet après-midi.
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0: Ben oui, Carbo est pas là. Mais on scrappe pas les bonnes vieilles habitudes dans ce show du matin week-end. Steph Monette qui est au bout du fil. Salut Steph, comment ça va?
14: Bon matin, comment ça va?
0: Numéro uno. Il fait-tu beau dans ton coin?
14: Ah oui, c'est le gros soleil ici ce matin. On a eu bien de la pluie hier. Mais là, un matin, faut que vous sachiez là, que je suis présentement au Nouveau-Brunswick. Là.
0: Oh,
14: je suis dans la région, je suis dans la région de Bathurst ce matin. Puis il y a plu beaucoup hier, mais aujourd'hui, là, c'est le soleil qui se lève. Puis les arbres, ils scintillent d'humidité qu'il y a eu hier, mais on s'annonce pour une belle journée aujourd'hui. Fait qu'on va pouvoir aller à la pêche dans le courant de la journée. Là.
0: Tu ramasses-tu du saumon dans ce coin-là?
14: Non, je suis à la pêche au bord rayé, là, présentement. Oh. On a fait le saumon...

0: 40 au Nouveau-Brunswick pour pêcher le bar rayé. Ici, tu dis que tu as le doigt des bouettés. Fait que ça veut dire que tu peux prendre du hareng, mettre ça au bout d'une ligne avec des morceaux de hareng, puis tu lâches ça au large, tu testes tranquillement avec une petite frette, puis t'attends que M. Barrayé vienne pogner à la ligne, puis après ça, on a du fun avec ça. Fait que c'est un autre genre de pêche bien relax avec la famille, les enfants, ils trippent bien raide cette pêche-là. Fait que c'est bien fun, bien cool de faire ça.
1: Ça se mange-tu du barrayé?
0: Comment tu dis ça?
1: Ça se mange-tu du barrayé?
0: Ben oui, absolument. C'est une viande blanche. C'est pas bon comme du doré, là, moi vous dire ça comme ça, mais c'est une excellente viande que nous autres, on aime ça les faire en croquettes. Fait que quand tu pognes un bord, tu fais des filets. Faut t'enlèves il y a du sang dans le filet. Quand tu fais ton filet, il y a une ligne de sang, faut que t'enlèves, parce que ça donne un goût un peu amer. Okay. Amer fort là, de poisson. Puis après ça, on fait des croquettes, mets ça dans la poêle avec des épices, une petite sauce tartare, puis go, on est parti.
2: Hey, c'est pas des petits poissons, par de ça, je regarde ça, là, C'est du bétail, t'en
0: as une coupe. Oui, il y en a des beaux. Oui, absolument, il y en a des beaux. Il y a des longueurs qu'il faut respecter, tout dépendant des secteurs où est-ce que t'es. Mais non, c'est vraiment cool. C'est une pépite. C'est un poisson qui a été réintégré. Hein. C'est un poisson qui avait été exterminé.
1: Ouais.
0: Puis il a été réintégré avec succès. Puis il soulève beaucoup de polémiques, là, présentement, le barrayé.
1: Oui, mais dans le fleuve à Québec, on a entendu parler une fois puis un autre, là, justement, de cette protection-là du barrayé qu'on a fait pendant un bout qui a fait qu'aujourd'hui, ben il reste rien que ça, puis ça bouffe tout, là.
0: Oui, exactement. Tu sais, c'est un bass, hein. C'est de la famille des insuffisants. Donc, c'est un poisson qui est hyper opportuniste. Puis il va manger tout ce qui tombe sur la dent. Puis là, ben, vu que les populations y ont explosé, ben là, on craint pour, mettons, la survie du homard. Le saumon de l'Atlantique, c'est un gros enjeu parce que là, le bord, vu qu'il y en a tellement puis qu'il a faim, fait qu'il remonte les rivières à saumon. Fait que quand il arrive une rivière à saumon, ben tout ce qu'il peut manger, il va le manger, dont les bébés saumons, les tacons. Fait que ça porte ouais, il est un peu depuis les 5 dernières années, le bord rayé. Il y a un peu un nombre au-dessus de lui parce que les quantités sont tellement impressionnantes de bord que là, ben, on craint pour certaines espèces. Fait que c'est en étude. Ils ont fait une table de concertation. Ils vont évaluer ça. Puis d'après moi, d'ici 2099, on devrait avoir des nouvelles.
1: Ouais, c'est ça. Comme tout le temps, quand il est question de réglementation pour la faune et la flore ici, prend des décisions à coup de grands comités, des grands penseurs. Et puis, huit ans plus tard, quand le problème est empiré, ben on règle un problème qui existait v'là 10 ans.
0: Ce qui manque, je pense, c'est un peu de guts. Tu sais, un peu de... on va réagir tout de suite. Dans plein de dossiers, c'est comme ça. Là, dans le dossier du caribou, c'est comme ça. Dans le dossier de l'orignal, du chevreuil, du bord rayé. Ça manque un peu de guts de dire, ben là, on a un problème là. On va au moins essayer d'arrêter l'hémorragie. Pendant qu'on arrête l'hémorragie, on évalue. Puis après ça, on continuera. Mais ils veulent tellement pas se tromper que les dommages sont considérables. Il y a eu dernièrement en Alaska, ils ont eu des problèmes avec des ours puis des loups qui allaient tuer les bébés caribous quand les femelles mettaient beau au printemps. Puis le gouverneur de l'Alaska, il a autorisé tout de suite l'abattage massif de tout prédateur qui monterait sur le top de ces montagnes-là. Fait que tout de suite, ils ont mis des hélicoptères, ils ont mis les choses en place pour sauver ces petits troupeaux de caribous-là. Il y a eu quelques centaines d'ours qui ont été abattus dans cette saison-là au printemps. Puis naturellement, ben, tu as eu des spécialistes qui se sont mis à capoter parce qu'ils tiraient des ours. Mais comme ils disaient, écoutez bien, là, c'est pas les ours à travers l'Alaska qu'on tire. On tire ceux qui montent la butte pour venir manger les bébés caribous. Ceux-là, ils sont habitués de faire cette prédation-là. Fait qu'ils ont réagi rapidement. Puis c'est ce qu'on aimerait, là, souvent, là, quand il y a des décisions à prendre, comme ils ont fait en Alaska. Le gouverneur, il est là, regarde, on ne mettra pas ça pendant 50 ans, là, mais pour les 2-3 prochaines années, les ours et les loups qui montent sur cette montagne-là, on va empêcher. Puis le troupeau de caribou a commencé à relever tout de suite. Fait que, tu sais, la décision, elle a été prise vite. Ils ont regardé les impacts positifs, négatifs rapidement. Ils ont dit, OK, on continue par 2-3 ans. Puis tout de suite, le troupeau de caribou, il a remonté. Tandis que nous autres, ben, ça prend. Il n'y a pas de guts. Il n'y a pas de. On va vivre avec les conséquences pour essayer de faire de quoi rapidement. Fait que, c'est comme ça.
1: On devrait s'inspirer un peu plus de nos voisins américains. Là, on dit souvent des critiques, mais là-dessus.
0: Oui, des fois, oui. Puis, tu sais, de prendre trop de temps pour certaines décisions. Tu sais, je ramène tout le temps ça aux entrepreneurs. Tu sais, quand tu es un entrepreneur, tu as une décision à prendre. Tu vas dire, bon, ben là, je la prends le matin. On évaluera les impacts positifs, négatifs, mais là, j'ai pas le choix. Faut que je prenne cette décision-là. ben, tu vis que les conséquences pendant quelques temps.

0: Tu peux tout le temps te raviser, tu peux tout le temps revenir de qu'est-ce que tu as dit pour essayer de, s'il y a de la bonne volonté. Tu sais, c'est tout le temps ça, le but de l'exercice, c'est s'il n'y a pas de mauvaise volonté, il n'y a pas de l'OBS d'un bon puis de l'autre qui crache sur un sur l'autre pour essayer de placer leur affaire, ben, quand la bonne volonté est là, on est prêt à revenir sur nos décisions, peu importe qu'est-ce qu'il y en a, là. C'est ça, c'est de même, je pense que ça pourrait avancer plus vite, mais non. C'est pas comme ça que ça marche.
1: Mais on a-tu peur, justement, des lobbies, des chasseurs? C'est-tu, les Québécois, on est
0: ouais,
1: tous...
0: Ben moi je pense... Ben, je pense que l'opinion publique de ceux qui connaissent pas ça, d'humaniser certains animaux, les politiciens sont très, très, très frileux là, de les froisser. Puis, pour garder que, là, mettons, on m'a donné un exemple, là, 50 ans, les régions rurales étaient aussi populeuses que les grandes villes. Maintenant, on est rendu minoritaire, les régions rurales. Je pense, si je me souviens pas des chiffres, là, on est rendu 40% des régions rurales, 60% des grandes villes. Ben là, ils savent très bien que s'ils prennent des mauvaises décisions, t'as 60% du monde, peut-être qu'ils vont être en crise après eux autres. Fait que là, c'est là que ça commence à débalancer les décisions, puis à pas comprendre, puis on le vit dans plein de cas, là, t'sais, on parle des armes à feu. En région, une arme à feu, c'est normal. En ville, si c'est comme si t'avais la peste. Fait que, tu sais, il y a tout ça mis en place que ça change la perception puis les décisions. Puis est-ce que c'est bon ou c'est pas bon?
1: Ouais, on est pogné avec ça dans tous les cas. Tu parlais de la peste. Là, on n'est pas...
0: la rage.
1: Ouais,
0: la
1: c'est
0: rage.
1: Ça, mais non, mais t'as parlé de la peste, mais là, on n'est pas pogné avec la peste. Là, on est pogné avec la rage,
0: ouais,
1: justement.
0: Ouais.
1: Le Christy de raton laveur qui a mordu un chat... qui a mordu une bonne femme puis deux enfants.
0: Ouais.
1: Pourquoi ça revient de même, la rage? Me semble qu'on entend depuis parler de ça depuis quelques années, puis là, c'est la grosse affaire.
2: C'est de la faute à Jimmy T.
0: Ouais.
2: Non, mais là, c'est
0: ouais,
2: vrai.
0: Exactement, Jimmy T.
2: C'est tellement tout le temps ces réseaux sociaux, le monde, j'ai l'impression qu'ils ont tendance à vouloir peut-être plus les approcher maintenant en voyant des petites bébites... comme ça, en se disant, ouais, c'est correct, là, il y en a des cute et il se passera rien, mais effectivement, c'est dangereux.
0: Ben, en fait, c'est que le premier problème, c'est qu'il y a surpopulation de ratons laveurs présentement.
2: Okay.
0: Il y en a trop, OK? Il n'y a plus de prédation, très peu. Fait que, puis, la première prédation avant du raton laveur, c'était l'être humain parce que on le récoltait pour sa peau. Okay, la fourrure de raton laveur servait à faire des manteaux, des chapeaux. Souvenez-vous, là, du fameux chapeau de Davy Crockett, là.
2: Ouais, ouais.
0: Là, fait que, à Star, t'es mieux de l'avoir en poêle synthétique, parce que si t'en as du vrai, tu vas te faire enlever ton chapeau, c'est le cas de le dire. Fait que, il y a surpopulation de raton laveur. Quand que Mère Nature s'aperçoit qu'il y a surpopulation, elle s'organise pour mettre une maladie, puis essayer de décimer ces populations-là pour rebalancer le tout.
1: Mm-hmm.
0: Fait que là, ben, la rage, ça fait partie d'un des moyens de rebalancer ça. Mais là, le problème, c'est que la rage, n'importe quel animal qui va se faire mordre par un animal qui a la rage, va mourir de ça. Fait que là, ben, t'as surpopulation de ratons laveurs. On s'aperçoit qu'il y a la rage dans deux foyers à travers le Québec. Là, tu te dis, OK, on va les traiter. Fait que là, ils ont lancé, je pense, 250 000 vaccins des airs, que là, c'est de la petite bouffe, le raton laveur mange ça, ça le vaccine, ça l'empêche de pogner la rage. Mais le problème, c'est que ça fonctionne pas à 100%. Puis quand il y a surpopulation qu'il y en a trop, ben là, c'est ça qui est arrivé. Il y a quelques ratons laveurs qui ont la rage, il y a un chat qui a passé dans le coin, ils l'ont mordu, le chat a pogné la rage. Puis, c'est un chat errant. Deuxième problème qui existe, trop de chats en forêt qui sont relâchés, qui sont pas contrôlés. Fait que là, ben, ce chat-là, ben, il est bien beau, il est bien fin, on va lui donner à manger. Ben, il y a eu trois humains qui ont été en contact avec le chat. Puis là, ça s'arrête là, les informations, hein, parce qu'ils sont très, très, très, très... ils veulent pas nous dire exactement où ce que c'est rendu, mais il semblerait qu'il y aurait eu trois personnes, deux enfants, une dame, qui auraient été mordues, puis que peut-être qu'il y aurait eu contamination. Mais là, ils veulent pas... Là, la santé publique arrête ça. Là. Ils veulent plus donner d'informations, c'est barré, c'est fermé. C'est pas compliqué, là. Si le chat avait la rage, puis que des personnes ont été griffées ou mordues par ce chat-là, ben, ils ont 99,9% de chances de mourir s'ils sont pas traités rapidement. Puis souvent, c'est ce qui arrive, c'est que c'est pas traité rapidement. Fait que s'ils sont contaminés, ils sont condamnés, c'est sûr qu'ils vont mourir de la rage.
2: Steph, tu dis rapidement. Rapidement, ça veut dire combien de temps à peu près avant que les symptômes puissent apparaître?
0: Ben, les symptômes peuvent prendre un peu de temps à se développer. Mais tu sais, ils conseillent qu'une fois que tu es mordu par un animal que tu sais pas qu'est-ce que tu as, il arrache
2: pas.
0: Tu te laves. Ben, première affaire, tu laves la plaie pendant 15 minutes avec du sel. Pas avec du sel, mais avec du savon. À l'eau vive. Tu laves, t'arrêtes pas. 15 minutes. Là, une fois que tu as fait ça, pendant que tu as fait ça, tu dis à ton chum, appelle 911 ou non, c'est 811. Tu appelles 811, puis là, tu dis OK, j'ai été mordu par un animal sauvage. Je sais pas comment. Les autres vont dire quoi faire. Viens à l'hôpital, on va te traiter, on va te vérifier, on va faire ça. C'est les gens qui prennent pas ça au sérieux. C'est que, tu sais, un chat, tu y penseras pas, là.
2: T'as
0: un petit chat qui est arrivé dans le tour du balcon, qui était chambranlant, qui avait de l'air pas trop agressif, mais quand tu l'as pris, il a viré fou, puis il t'a mordu, puis tu dis, le tabarnane, il est bien méchant. Ben, c'est là que le mal peut arriver, puis c'est là qu'il est arrivé ce qui est arrivé avec les personnes. Là, c'est des suppositions que je vous dis, parce qu'on n'a pas d'informations. Mais normalement, ouais, c'est ça qui arrive. Pour en avoir amoncé, je sais pas combien de choses, là. T'sais, tu le pointes, il est beau, il est fin, tu le pointes, tu le flattes un peu, puis t'as coup, s'il y a une bulle, il devient un démon aussi, puis il saute dessus.
2: Ma blonde t'a de même quand je l'ai rencontré.
0: Ouais, c'est ça. Une chance qu'elle m'a pas arraché, par exemple.
2: Ah, non.
0: Mais tu sais, la game, c'est ça. C'est de comprendre que n'importe quel animal, autant domestique que sauvage, qui vient proche de vous autres, ben, méfiez-vous-en tout le temps. Faut tout le temps que tu te méfies de n'importe quel animal. Puis là, à partir de là, si tu vois qu'il y a un comportement bizarre, tout de suite, signalez-le. Prenez pas de chance, signalez-le. Les agents de la faune sont là pour ça. Surtout que là, ils sont en alerte, là, avec la rage, là, ils savent, là, fait que là, ben, ils vont s'occuper de ça, mais de grâce, si pognez les pots, essayez pas d'y donner des minouches, puis du lait, puis de penser que faut pas faire ça, faut vraiment pas faire ça. Faut se méfier beaucoup. Quand il y a des affaires, quand c'est trop facile, méfiez-vous. Méfiez-vous tout le temps.
1: Tu parles du comportement. Moi, toute ma vie, quand j'ai entendu parler de la rage, j'avais une chose en tête, la gueule pleine de bave, pleine de broue là, qui sort, puis qui devient complètement mongol. Est-ce que c'est vraiment ça, les symptômes? Puis quand un humain la pogne, à quoi ça ressemble, les symptômes de la rage?
0: C'est différent. Il peut y avoir 50 façons différentes que ça va arriver. Il y en a un filmé un, là, ça roule sur les réseaux sociaux, là. Puis tu le vois, le raton laveur, il est comme chaud. Il marche, il tube, là, il marche pas bien, il est comme mêlé. Mais le problème, c'est que là, tout de suite, tu as une information d'un animal qui est pas normal. Tu pars pas pour dire, oh, je vais aller le prendre, m'essayer de câliner, de le sauver. Si, là, c'est ça, là, de vouloir sauver les animaux. Là. T'sais, ça fait pas partie de notre job faire ça. Puis, surtout là, quand tu vois qu'un... Fait qu'il faut que tu fasses attention. Puis non, c'est pas ça. Ils ont pas l'écume à la bouche, comme on voyait dans les films, puis la broue. Ils peuvent juste être couchés tranquille. Ils filent pas. Puis là, ben, t'arrives, le beau raton laveur ou le beau petit chat qui est couché en dessous d'un arbre. Tu le sais, un chat, tu l'approches. Si c'est pas le tien, puis il est alerte, il va sacrer son camp, là. Fait que quand tu vois que c'est trop facile, faut se méfier, mais non, il y a symptôme numéro un, c'est pas l'écume à la bouche avec les dents, puis les yeux sortis des orbites, puis qui te regarde en me dire manger, là. Non, c'est pas de même. C'est vraiment pas ça qui arrive.
1: Fait qu'on va se watcher dans les prochains jours, essayer de pas se faire ramasser par un raton laveur atteint de la rage ou un chat ou whatever.
0: Ouais.
1: Ça peut-tu, mettons, se transmettre par d'autres moyens, peut-être, tu sais, mettons un maringouin qui va piquer un raton laveur qui a rage, puis qui va piquer quelqu'un d'autre, après, il peut...
0: Non, c'est pas sur le côté des insectes, cette contamination-là se fait vraiment par la salive. C'est vraiment par la salive que ça se transmet, donc faut que ça soit une morsure, mais ça peut être graffiné, il peut s'être liché la patte, par exemple. Il y en a dans la patte, il y a de la salive dans ses griffes, puis là, il va te griffer, ben, oubliez, comprenez une chose, la peau humaine, là, c'est hyper hermétique, c'est ce qui nous protège de toutes les bactéries qui arrivent de n'importe où. Aussitôt que tu fais une petite incision, micro elle soit qu'elle peut être, tu viens d'ouvrir une brèche pour avoir du contact directement à ton sang. Fait que, si t'as, exemple, un chat ou un raton laveur que tu le prends, il te mord pas, mais il te griffe, pis il vient de griffer, il n'y a pas de danger. Mais non, s'il t'a griffé, il a ouvert ta peau, il a ouvert ta protection, puis dans ses griffes, il s'est liché, il y en a dedans. Fait que quand il t'a ouvert la peau, ça rentre en dedans, puis tu peux être contaminé tout de suite là. Fait que c'est là l'importance de tout de suite se laver pendant 15 minutes avec du savon. T'appelles 811, écoute, il y avait un animal sauvage, j'ai été griffé, il a été agressif envers moi. C'est quoi ma prochaine étape? Puis ils vont dire qu'est-ce qu'il y en a. C'est ce qu'il faut que tu fasses. Mais non, c'est pas par les insectes, là. C'est vraiment par la salive.
1: Puis j'ai tout le temps l'impression aussi que c'est juste des petits animaux qui vont pogner la rage, tu sais, des ratons laveurs, des chats. Est-ce qu'on peut voir un orignal ou un ours avec la rage? Ou...
0: Oui, ça pourrait arriver. Tu sais, comme je te dis, c'est une contamination par la salive. Mais c'est pas des animaux qui vont le transmettre. Fait qu'il faut vraiment qu'il soit, que ça y arrive. Tu sais, qu'il ait été contaminé, exemple, par un raton laveur. Mais pourquoi qu'un orignal se ferait contaminer par un raton laveur? Il se côtoie pas. Ouais. Il se voit, il s'aime pas. Un ours, il a pas d'intérêt. Fait que lui non plus. Fait que c'est très rare que ça peut arriver. Mais oui, ça peut arriver comme un être humain. Tu sais, nous autres, c'est la même affaire. Là. Si on touche pas au raton laveur, on ne sera pas contaminé. Mais notre problème humain, nous autres, c'est que... Ah, puis on en a parlé au début, c'est qu'on veut tellement les protéger. Mais on les a humanisés. Cute. Et voilà, ils sont cute, ils sont beaux, ils sont fins. Fait que du mulot jusqu'à un orignal, on veut tous les aimer, on veut tous les sauver, on les trouve tous beaux. Ben non, c'est pas de même, ça marche. Mère nature, là-dedans, elle est impitoyable. Hein. Elle a pas de pitié pour personne. Là. Fait que elle, si tu décides de faire ça, ben elle va dire, ben toi, tu vas empoigner la rage, je vais te la donner, puis on va faire une sélection sélective. Fait que toi, tu vas débarquer de la boule, puis ça finit là. C'est comme ça qu'elle marche.
1: Parlant de petits ratons laveurs cute, on en a jasé, le Mathieu en a glissé un mot tantôt, le fameux Jimoty, le raton laveur de Seattle, handicapé, là, fucké, courait. T'avais-tu déjà vu ça, des animaux de même? Genre,
0: oui, ça arrive. C'est des malformations, ça peut être une formule. Tu sais, rapporter tout le temps ça à l'être humain, ça arrive qu'on a des personnes qui peuvent être handicapées de certaines façons, fait que ça arrive dans le monde animal. Puis souvent, ben là, quand on les voit, on fait le saut, là, tu sais, surtout lui, il est magané, pauvre raton. Là. Il a pas été gâté par la nature, lui, là.
2: T'sais, là, c'est vraiment une attention, mais il n'a pas été gâté.
0: Ah ouais, je sais, il a pas été gâté. Fait que tu sais, oui, ça arrive dans toutes les sphères, dans toutes les sortes d'animaux. Je l'ai vu dans le chevreuil, je l'ai vu dans les ours, je l'ai vu dans. Ça arrive. Puis maintenant, ce qu'on n'avait pas avant, c'est qu'on a de plus en plus de téléphones cellulaires, on a de caméras de surveillance en forêt. Fait que là, ces anomalies-là, on les voit souvent, comme lui, là, puis lui, il est tombé number one. Ils se sont servis de ça pour faire une mascotte, puis un ci, puis un ça, puis...
2: Mais je disais ça en riant au début, mais je suis certain que ça l'a attendri du monde envers les ratons, puis c'est ça qui va causer qu'il va peut-être avoir plus de contamination. Là.
0: Mais oui, absolument. Absolument. Tu sais, c'est... J'ai comme, tu sais, nous autres, là, ces fermes, là, on est là-dedans à ce moment-là. On est habitués, là, de voir s'il y a un comportement, un chien qui fait le pas, tout de suite, mais on dirait que quand tu te ramasses dans les régions urbaines, ben, tu sais, c'est tout, les chats sont hyper vaccinés, les chiens sont hyper vaccinés, les chiens se promènent avec des vestes, à ce temps, là, tu sais, là. Fait que, tout est rendu, comme, on oublie le côté, comment je peux dire ça? Tu sais, le côté, il faut se méfier.
2: C'est ça.
0: Il arrive, il faut juste se méfier, comprendre que quand il arrive de quoi qui est pas normal, comme tu te lèves un matin, puis ta blonde ou ton fils ou ton enfant, il reste couché dans le lit en boule, tu vas arriver à côté, tu dis, oh, lui, il file pas, on s'en va à l'hôpital tout de suite. Ben, pourquoi qu'on le fait pas avec les animaux? Ben, justement, on les trouve beaux, on veut les câliner. Ils s'offrent à nous autres parce que quand ils sont malades ou ils vont enlever leur instinct de peur, c'est là que ça peut devenir dommageant pour un être humain dans ce cas-là. Puis Jiminy, c'est de là-dessus.
2: Mais oui. Ma blonde, elle me le dit souvent, justement. Elle dit, tu sais, moi, s'il fallait que je sois dans un enclos avec un tigre ou un ours ou quelque chose dans le genre, elle aurait pas, le réflexe de danger. Elle ferait comme, je peux-tu aller le flatter? Tu sais, comme la petite fille là, qui disait qu'elle avait pet that dog, là.
0: Oui, absolument. Moi, dans l'enclos avec un ours ou un tigre, je te dis, je me cherche ce qu'on appelle une arme à feu. Là. Je m'en cherche une, je cours en 5 grammes dans le taux pour essayer d'en trouver une parce que tu sais, on est conscient de ça. Puis je l'ai vu dernièrement, là, tu sais, j'étais à pêche, là, puis il y a du monde en camping, puis il y avait des traces d'ours. Tu sais, j'ai dit au monde, il y a du conscient. Mais il m'a dit, conscient de quoi? Ben, ils sont tous ça. sont en l'entour de vous autres, là. La nuit, ils viennent virer en l'entour de vos tentes.
1: La bouffe est dans la tente.
0: Ben oui, la bouffe. Ben oui, vas-y, ils s'étaient gardé des pépérettes, puis ils s'étaient gardé un sac de chips pour pouvoir regarder Netflix sur son téléphone cellulaire avec son Starlink. Il faut pas se faire ça, là. Quand ils vont faire de dos, le gros, il va arriver de quoi? Puis tu sais, il m'a regardé en voulant dire que c'est de quoi qu'il parle? Complètement déconnecté de la réalité. C'est juste ça. Fait que faut se ramener à la réalité en disant que les animaux qui sont là, c'est pas nos amis. Là. Ils ont des raisons pour être là, puis des fois, c'est pas ça qu'on pense. Là. Dread, ça, là.
1: Ouais, souvent, Internet va nous faire croire le contraire, mais faut pas se laisser avoir. Hey, Steph Monette, un gros merci d'avoir pris ces minutes-là pour nous jaser un matin entre
0: toujours
1: deux lignes à l'eau. Je te souhaite une bonne pêche aujourd'hui.
0: On va l'essayer, on va voir comment ça va aller. De toute façon, comme on dit souvent, une mauvaise journée à pêche, c'est mieux qu'une bonne journée à job.
2: Oh oui! Amen!
1: Sur ces sages paroles, on te laisse aller. Merci beaucoup, bon. Steph.
0: OK, ciao tout le monde.
1: Salut, bonne journée. Stéphane Monette, en direct du Nouveau-Brunswick, c'est ça qu'il nous a dit? Ah, à pêche au bord rayé, très, très cool. Watchez-les, les ratons laveurs sont pas trustables. Moi, ma blonde est tout à l'heure. Regardez-les avec ces petites pattes.
2: Ben oui.
1: Non, c'est des rapaces, c'est de la vermine. Si vous en voyez un, mettez-le dans une cage puis envoyez-le très, très loin.
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0: fantastique dans ce studio-là où les écouteurs marchent juste d'un bord, un peu pour tout le monde. C'est juste le gars qui a les écouteurs qui marchent des deux bords qui s'en met rien qu'un ses oreilles.
1: Ah ouais, c'est ça. C'est un vieux réflexe.
0: C'est fantastique. Marc Desgarniers, salut!
2: Salut les garçons!
0: Tu dois sortir de tes vacances?
2: Ben oui, je suis encore dedans. Je suis pas tellement sorti, je te dirais.
0: Ouais, on reste en vacances ce matin. Ouais,
2: ben, encore, check-moi la face, là. Hein? Pas de rose, ouais, marche pas. J'étais en vacances, pas pire, là.
0: T'en as-tu pas pire cet été ou c'est ta construction?
2: Ben, la construction plus un autre. C'est la première fois en 25 ans à ma job que je prends 3 semaines en ligne. Là. Avant, j'osais pas parce que je disais, quand tu reviens à la job, tu dis, ah, tabarouette, m'en revenir, m'être dans le jus. Puis là, la construction repart. Là, cette année, je dis, OK, au bout de 25 ans, maintenant, je vais faire ça une fois dans ma vie, au moins, faire 3 semaines en ligne. Question de décrocher pour vrai.
0: Ben oui, tu fais bien.
1: Parce que c'est ça, les vacances, en vrai. T'sais, tu prends une semaine, tu décroches pas. 2 semaines, tu commences à décrocher, mais 3 semaines, t'es dedans.
2: Ouais, puis tu sais, au bout de la deuxième, tu dis, tu commençais là, à décrocher, puis là, ding, tu te
0: recommences. Pas le choix.
2: Ouais.
0: Mais là, pendant ce temps-là, à quoi tu joues ce temps-ci?
2: Hey, je te dirais, mon gars, moi, là, personnellement, là, j'ai décroché dans mes vacances, mais de tout.
0: Même du gaming aussi.
2: J'en fais, tu sais, comme, mettons, j'étais retombé, parce que avant mes vacances, j'étais retombé dans Assassin's Creed Black Flag Racing, le remake, là. Puis moi, j'avais adoré l'épisode original, tu sais. Fait que j'aimais ça, j'aime la thématique de la piraterie, pis tu le quittes. Fait que j'étais retombé là-dedans. Fait que j'ai dit, m'a fait le test, parce qu'on est en terrain connu, ça va bien aller, pis tu le quittes. Puis j'ai dit, m'a juste joué pour voir les différences, pis tu le quittes, puis faire, donner mon avis là-dessus. Je l'ai fait. Puis Christy, je sais pas combien ça fait d'heures que je mets dedans. Je pense que je dois être rendu à 40 heures. Puis je pourrais aller le lâcher. J'ai un autre petit jeu que je suis en train de tester sur le site, mais à part ça, j'avais du backlog, mais de montage de vidéos, podcasts, puis des affaires de même. Fait que j'avais, comme là, j'étais en train de monter l'épisode, j'ai un podcast avec GF du Spacecast qui est venu chez nous. Fait que là, ben ça, c'est mes blabla royal en présentiel que j'appelle là, pour ma gang de Patreon. Fait que là, c'est ça, je suis en train de le monter. Fait que GF, lâche pas, ça s'en vient ton épisode.
0: Un jour, il l'aura.
2: Ouais, ça s'en vient.
0: Puis quand tu games pas, tu fais quoi de tes vacances?
2: Ben là, comme là, vous aussi, on est parti à un moment donné, on fait du paddle. Fait que là, on s'en va au Lac-Simon. On s'en va une couple de places de même faire du paddle.
0: Au Lac-Simon,
2: Ouais, Pont-Neuf.
0: Ah ouais, t'es chez
2: nous. Ouais, t'es à côté de chez vous, c'est ça? Oui, moi, je vais t'appeler.
0: On ira faire une raide de paddle.
2: Ah, c'est exact. On va être allé hier, tu sais. Exemple. Fait que on va là, vu qu'on a pris notre pause de saison, on essaie de rentabiliser ça un peu. Fait que à chaque fois qu'il fait beau, puis on y va. Bonne fait qu'il y a par là. Puis la semaine passée, on est monté au zoo de Saint-Félicien, parce que ma blonde était, je pense qu'elle était allée, mais quand elle était toute petite. Okay. Même moi, ça faisait 10 ans passé, j'étais pas allé là, puis on était là, puis c'est vraiment ça coche, là. Ils ont fait quelque chose d'écœurant, là. C'est vraiment, là, vraiment très grand, très bien fait. Puis là, en plus, on est arrivé dans une journée où c'était quand même assez, je dirais pas frette, là. C'était frais, plus frais que d'habitude. Fait que les animaux, même en plein jour, ils étaient tous actifs, tu sais. Fait que, habituellement, ils sont tous couchés, des webos, là.
0: Oui, à 35.
2: Ouais, c'est ça. Fait que là, c'était le fun. On fait ça, on remontait par Tadoussac, on fait le grand tour par en arrière pour revenir à Charlevoix, parce que ma conjointe, ses parents, sa famille ont un chalet, là, vraiment personnel, avec un petit lac. Fait qu'on était, allé à la pêche une couple de fois là-dedans, aller tâter la truite. Fait que ça ressemblait plus à ça que gaming, rénovation à maison, évidemment, hein. C'est ce que t'as jamais le temps de faire, là. Mais là, tu le fais. Exact.
0: Ah, ben, c'est cool, ça. Des belles petites vacances. Bien méritées.
2: Ouais.
0: Hey, un matin, on voulait pas se casser le basic. L'actualité jeux vidéo, ce temps-ci, c'était un peu plus relax, là.
2: Ouais.
0: Puis, on s'est dit pourquoi pas se faire toute la gang. Puis, les auditeurs aussi, vous allez pouvoir participer par texto si vous voulez rajouter ou tout simplement commenter nos choix. Chacun, notre top 5 des meilleurs personnages de jeux vidéo de tous les temps. Fait qu'on peut garrocher n'importe qui. Ça n'a pas besoin d'être le personnage principal. Ça peut être n'importe quel personnage qu'on a trouvé un peu random de même, qu'on a apprécié. Puis on va essayer de se les vendre. Puis au final, on essaiera de trouver qui est le personnage le plus cool de l'histoire.
2: Là, on a-tu le droit, vu qu'on est en onde puis il n'y a pas de caméra, de se fesser sa gueule, de dire « non, c'est lui, non, c'est... »
1: Oui, on a un signe.
2: On va faire un atémie.
0: Si on n'est pas d'accord, il faut le mentionner et débattre de pourquoi ce personnage-là est pas si cool que ça.
2: Pas
0: de trouble. Fait que regarde, on va laisser les dames d'abord, Mathieu, tu peux commencer.
1: Hey, là, je pensais que t'allais commencer en disant ça, là.
0: Non, ben, à moins que tu veux, je peux y aller, mais si
1: moi, il n'y a pas d'ordre de position nécessairement, mais je n'ai sorti 5 que je trouve qui sont particulièrement cool, puis pas nécessairement justement parce que c'est un héros ou quoi que ce soit.
0: Vas-y avec le premier que
1: Le premier, fais. Moi, mon premier pick dans mon dream team de personnages de jeux vidéo, c'est Doomguy.
2: Doom Guy.
1: Ouais, hein? Le gars dans Doom. Parce que pour de vrai, c'est incroyable comment ces jeux-là sont violent et agressif. Et, pis, mais c'est surtout que mes premières expériences de jeux vidéo quand j'étais kid, à part, mettons, Mario au Nintendo, c'était mon cousin qui avait ça sur son ordi Windows 95 dans le temps. Puis il m'a montré Doom, puis ma vie, elle a changé. Là, les first-person shooters, je suis tombé dans Quake, je suis tombé dans
2: Wolfenstein.
1: Ouais. Après ça, ça a été Unreal Tournament, tous ces jeux-là. Mais la genèse de mon envie de jouer à des first-person shooters violents avec des tripes qui explosent, c'est Doom Guy. Ah puis oui. Je l'ai encore plus aimé dans les comme reboots de séries qu'ils ont fait quand il, dans les dernières années qu'ils ont sorti Doom Eternal puis là oui. Doom Dark Ages là.
2: On est loin des gros pixels LED de dans le temps quand t'en retombes au premier Doom là.
1: Mais ce que je trouve cool aussi de cette franchise là, c'est que dans les remakes qu'ils ont fait, c'est qu'ils sont gardés. Ils ont gardé les modèles presque propres, des vieux modèles. Ils ont juste updaté un peu, mais les bébites sont pareilles. T'as le même feeling, ça va vite, ça tire. T'as pas de reload du T-Gun.
2: Ils ont gardé le même lore.
1: Très arcade.
2: Le même univers, là.
1: Ouais, très arcade, mais comme je te dis, tu sais, moi, si mettons Zombie Apocalypse me demande, va chercher un gars, c'est lui, je vais chercher.
0: Donc, bon choix. Solide colosse.
1: Ouais, vraiment.
0: On va se le dire, pas le genre de gars que tu veux faire suer, là.
2: Non.
1: Surtout dans le dernier Doom, là.
2: Non, ça revole le bon bout de l'eau. Puis, ceux comme ça, c'est de la chair à canon. Là.
1: Ouais.
2: T'es servi.
0: Excellent.
2: Ah ouais, ça ajoute.
0: Marc!
2: Ben, regarde, on parlait de gars, ça te tente pas de pistoff, là, tu sais, de faire suer, là. Ben, moi, ça va être Kratos de God of War.
1: Oh, ah, oui.
2: Tu sais, Kratos, c'est un gars qui a crissé une volée, je le dis bien comme ça, excusez-moi, frère. le matin, un samedi matin. Mais ça crée une volée au dieu de la guerre pour prendre sa place, pour venger comme la mort de sa femme, parce qu'il s'est fait comme tricked par le dieu de la guerre.
0: C'est badass.
2: Ouais, c'est ça. Puis après ça, ben, il a décidé, non, juste le dieu de la guerre, c'est pas assez. Moi, toutes les passées, moi, les dieux de l'Olympe, puis moi, tout le sacré une. Fait qu'ils
1: parce
2: ont
1: qu'il
2: tout
1: a été
2: planché.
1: Trahi, il faut que tu.
2: Il a été trahi, c'est
1: là.
2: Ça. Il a été trahi par le dieu de la guerre original, tu sais, à tuer sa propre famille, tu sais, sans qu'il s'en rende compte d'une certaine façon, avec de la rage, puis tout ce que tu veux. Fait qu'à un moment donné, il a vu ça, il a dit, ah ouais, quand il a pris ses sens, il a dit non, ça marchera pas de même. Fait que sacré une volée au dieu de la guerre. Il est devenu le God of War. Puis après ça, il a dit, attends un peu, là, la gang de dieux de l'Olympe, c'est tous des crosseurs puis des mangements, tu sais. Fait qu'il a dit, moi, toutes les passions après l'autre. Fait que c'est ça qu'il a fait.
1: Chercher les titans pour
2: aller. Ben, il y a eu les titans à travers ça, puis tu sais, c'est ça qui fait que le personnage est assez, tu te dis, ça se peut pas, parce qu'après avoir sacré une volée puis éliminé son propre père, qui est Zeus, tu sais, là, c'est ça, il a éliminé comme les parents de Zeus, bon, qui étaient les titans et compagnie, les, tu sais, Gaia puis tous les titans, une partie des titans, fait que là, après ça, tu te dis, tabarouette, qu'est-ce qu'on fait rendu là, là?
0: Ouais.
2: Ben, on s'en va dans une autre mythologie, on arrive dans la mythologie norse, tu sais, nordique. Ah. Fait que là, on va partir avec toutes d'autres sortes de tu sais, les Thor pis ces affaires-là. Pis là, ben, ça crée des volets à cette gang-là aussi. Odin et compagnie. Fait que là, on s'en va là. Pis là, ben, on est rendu dans un autre épisode. Pis là, tu dis, qu'est-ce qui va arriver? Là, on va avoir un... ben là, t'as son petit gars qu'on sait... Tu sais, on sait pas... Je sais pas si vous avez suivi ça en masse, mais est-ce que c'est réellement son petit gars? Tu sais, au niveau organique, là...
0: Ou c'est genre un Jeffrey Epstein...
2: Ben, c'est parce qu'on sait que sa femme, fille, tu sais, qui était comme une descendante, ben, qui est une géante, là. Bon, est-ce qu'il l'a vraiment eu avec elle? Parce que c'est pas expliqué, là, si c'est vraiment son enfant direct à lui ou c'est comme l'enfant... En tout cas, c'est pas expliqué.
1: Ben, je pense que oui, parce que... Je me rappelle plus si c'est dans le premier. Je pense que c'est dans le premier, mais de 2018, le God of War Ragnarok.
2: Ouais, pas Ragnarok. Non, le premier, ouais, 2018, ouais.
1: Il dit, parce qu'il parle à Atreus un moment donné, puis il dit « You're half God ». Fait que, tu sais, d'après moi, c'est vraiment son père, Kratos.
2: Je sais pas. Mais ouais. Half God. En tout cas, on va voir comment que ça va aller, là, mais ça, j'ai hâte de voir l'évolution de ça. Mais là, ce qui est le fun dans le prochain titre que Santa Monica Studio a annoncé, c'est que là, on va avoir l'épisode avec sa femme qui est morte. Parce que, tu sais, en 2018, ça commençait sur sa femme morte, qui a brûlé puis tel kit. Puis là, on voit que l'esprit du dieu est comme parti dans une autre dimension. Qui s'appelle le Neverwhere, ou je me rappelle plus c'est quoi le nom de l'endroit, là. Mais c'était comme une autre dimension où ce que tous les yeux, quand ils meurent, se ramassent dans cette dimension-là. Fait qu'ils sont pas réellement morts, ils sont juste ailleurs. Fait que là, on va aller dans le Everywhere, je pense que c'est
1: Everywhen.
2: Ouais. Everywhen, tu sais.
1: C'est comme là, la place entre la mort puis la vie, là.
2: Fait que là, vois-tu là-bas, la bande-annonce qu'on avait eue, c'est que, bon, elle arrive là, puis elle se fait accueillir par deux dieux qui étaient Betsy puis Sekhmet, qui sont deux dieux. Un, la déesse de la guerre égyptienne. Puis c'était le dieu de la guerre, je pense... c'est une affaire asiatique, mais je me rappelle plus de l'endroit. Fait que là, tu vas avoir plein de dieux. D'après moi, tous les yeux. Fait que là, ça va-tu dire que les dieux que lui a passés, là...
1: Ils vont être là.
2: Ils vont être là aussi.
3: Ah, mais et... il va y avoir beaucoup de monde qui l'aime pas.
2: Mais Kratos, il est pas là, là. Tu joues avec Faye, là. C'est l'épisode. Puis ça a été annoncé que oui, il y a un God of War 6, genre, là. C'est, tu vois, un God of War qui est en développement avec vraiment Kratos, là.
3: Okay. Mm-hmm.
2: Mais je pense que ça va faire le lien parce qu'il y avait beaucoup de rumeurs qui disaient que le prochain God of War officiel se déroulerait dans la mythologie égyptienne, tu sais.
1: Ouais.
2: Fait que là, de voir Sekhmet.
1: Ah ouais, ça ouvre la porte.
2: Oh, d'après moi, il est en train de faire des ponts, là, tu sais.
3: Fait que
2: moi, Kratos, pas mal lui, là. En termes de badass, ça commence à être tough.
3: Ça fait jaser beaucoup sur le texto. D'après moi, les gens sont d'accord. Moi, en cinquième position, je suis allé avec... là, vous allez voir, moi, je vais complètement ailleurs. Les boys, là, vous autres, vous avez une grosse culture de jeux vidéo, ça a gamé pas mal. Moi, et on est très, très, très limités, là. Fait que, tu sais, dans mes choix, quand j'ai pensé à l'oiseau rouge d'Angry Bird. Je l'ai laissé de côté,
2: oh,
3: là.
2: Tabouille.
3: Mais c'est pour vous dire comment que j'ai aussi pensé à Flappy Bird, mais j'ai laissé les oiseaux de côté pour ça. Je suis allé vers un gars qui, selon moi, c'est probablement le personnage de jeu vidéo qui a fait le plus de choses. Parce que ses possibilités à ce personnage-là sont carrément infinies. Puis il y a tellement de monde qui ont été pognés avec ces genres de manches turquoises dégueulasses. Je parle ici de Steve.
2: Dans Minecraft. OK.
3: Ce petit bonhomme carré de base.
1: Moi, je pensais que t'allais dire genre Mario, parce que Mario a été docteur, il joue au tennis, il fait de la course.
3: Steve a fait
1: il va aux Olympiques, il fait tout.
3: Dans Minecraft, tout a été bâti. Il y a des gens qui ont rebâti des ordinateurs dans Minecraft. Moi, ce personnage-là, là, pour moi, c'est un synonyme de liberté. Quand je vois Steve, je me dis, va pouvoir faire ce que je veux avec Steve.
1: Ouais.
3: Si je veux faire une usine où je vais torturer des villageois avec des symboles un peu bizarres, je peux faire ce que je veux avec Steve. Puis moi, Minecraft, ça a été vraiment le jeu de la base de ma vie, là, le premier jeu que j'ai joué vraiment à côté, à part genre Wii Sport, puis des affaires de même, ça mais où je suis tombé dedans, c'était Minecraft. Avec le fameux Steve, le bonhomme. Puis, es-tu dégueulasse, rien qu'un peu?
2: Ah oui, oui.
3: C'est le genre de Mexicain.
2: T'as-tu vu le
3: turquoise.
2: Film?
3: Non, j'ai non, pas vu le film de Minecraft. J'étais un peu trop vieux pour aller chanter Robot Chicken. Non, il y aurait de quoi d'intéressant pour quelqu'un de...
2: Il y a de quoi d'intéressant. Faut que tu mettes ton cerveau à off, là, parce qu'on s'entend que c'est pas une grosse histoire et la grosse patente. Mais c'est quand même cool. Je trouve ça cool.
3: Ouais, avec Jack Black qui justement joue Steve. Raison de plus d'aimer Steve.
2: Ouais, c'est Jack Black.
3: Tu peux pas être contre ça. Fait que moi, en cinquième position, je suis allé pour Steve.
2: Cool.
1: Excellent choix.
3: Time to shine, Mathieu.
1: Time to shine. Écoute, moi, je pense que c'est le deuxième qui a marqué le plus aussi et mon enfance et la raison pourquoi j'ai un Triforce. C'est Colt Link. Pis non, Zelda, c'est pas le... Legend of Zelda, c'est pas lui qui a
2: l'épée. Je peux pas croire qu'en 2026, quelqu'un pense encore ça, Simonac.
1: Non, mais c'est juste pas la joke. mais oui, Link, écoute, j'ai tout fait les jeux de Zelda dans ma vie. Puis je pense que c'est la franchise dans laquelle je peux dire que j'ai vraiment passé à travers tous les jeux de la série, peu importe les consoles. Ça a souvent été aussi les raisons pourquoi j'ai acheté des consoles pour pouvoir jouer aux Zelda. Tu sais, comme là, présentement, on en parlait la dernière fois que t'étais là, je pense que les consoles qui vont augmenter de prix, puis tout ça, mais je me suis acheté une Switch 2 parce que Ocarina of Time va ressortir. Puis Ocarina of Time, pour moi, c'est le jeu de mon adolescence. Là. J'avais 12-13 quand il est sorti. Puis je me rappelle encore, dans le temps, j'avais pas encore de Nintendo 64, puis ma mère, dans le temps, tu pouvais aller dans des clubs vidéo puis tu pouvais louer des consoles.
2: Mm-hmm.
1: Puis j'étais revenu de l'école, genre...
2: Et Louis nous regarde, puis il sait pas c'est quoi.
1: Qu'est-ce que tu veux dire, louer?
3: Hey.
1: C'est quoi un club vidéo?
2: C'est quoi,
1: mais c'est ça, puis était allé louer un Nintendo 64 avec Zelda juste avant le break des fêtes. Genre, je suis revenu de l'école, puis elle avait monté dans ma chambre avec une TV, puis tout, puis j'ai jamais décroché de ce jeu-là, ever. Fait que Link, ça a été été mon partner de gaming pendant plusieurs années, encore aujourd'hui. Puis, tu sais, les deux derniers, là, Breath of the Wild, puis dernier, je me rappelle plus. Mais c'est ça, je les ai faites, puis je les ai... Hey, c'est 200, 300, 400 heures là-dessus, facile, là. Puis à juste faire des runs, de juste aller me chercher des ingrédients pour me faire de la bouffe pour que ma prochaine run, je sois prêt à partir, là. Mais ouais.
3: Ça, c'est très générationnel. Souvent, là, les gars de ton âge, à peu près, là, entre, mettons, je dirais 30 puis 38 ans, là, c'est tout Zelda dans l'horreur depuis toujours.
1: Ben, c'est ça, parce que, tu sais, le premier jeu de Zelda, il est sorti en 88, puis je suis né en 88. Fait que, tu sais, on était direct dedans, puis... Ah non, puis c'est des jeux tough quand même. Tu sais, moi, je me rappelle, les premiers... Je jouais au premier Zelda au NES, puis on se faisait des maps à mitaine, genre sur une feuille quadrillée, là, parce qu'on n'avait pas d'Internet, on n'avait rien.
2: Ça.
1: On n'avait pas de guide, on avait...
2: Louis, il n'y avait pas Internet avant.
3: Tu peux pas checker les codes de triche.
1: Non, puis non seulement ça, mais des fois, là, mettons que tu étais chanceux puis que tu avais un bon samaritain là, qui avait, mettons, loué le jeu avant, parce que dans le temps, les jeux valaient aussi cher qu'aujourd'hui, mais avec la différence de... mettons l'inflation, mais dans le temps c'était comme si le jeu valait 250$, 300$ aujourd'hui. Mais fait qu'on louait les jeux au club vidéo, puis si t'avais un bon samaritain, des fois là tu rouvrais la pochette puis il y a quelqu'un qui avait mis soit les codes ou une carte ou quelque chose que eux ils avaient écrit à mitaine sur des post-it ou un papier quadrillé dans la boîte.
3: C'est bien hot.
2: Parce que là, ce temps-là, il n'y avait pas de sauvegarde. Fallait que tu prennes le code là, qui avait genre 40 caractères, l'alphanumérique, puis là, tu rentres ça un à un. Puis là, tu arrivais, tu payais le center, ça marchait pas. Là, tu cherchais quel caractère que tu avais fait. Tu sais que tu t'étais fait tromper. Là.
1: Ouais, fait que là, tu recommences, puis tu recommences. Puis oui. Que ça
3: on est-tu content aujourd'hui avec nos PS5?
2: Ouais. Ça avait du bon pareil dans le temps.
1: Oui.
2: Tu sais, il y a du bon dans les deux genres d'époque, là, on va dire. Dans l'ancien temps, les vieilles patentes comme moi, puis aujourd'hui.
1: Dans les années 1900?
2: Ouais, 1900, exact.
3: Marc, ton tour.
2: Moi, mon gars, là, je sais pas, encore une fois, c'est peut-être générationnel, mais moi, j'ai toujours été fan de super-héros de type Indiana Jones.
3: Oh! Oui.
2: Tu sais, Indiana Jones, moi, c'était top. Fait que quand ils sont arrivés avec Uncharted, puis Nathan Drake, là, j'ai pogné un gros 5 minutes. Parce qu'un aventurier, bien écrit, avec du pain sans rire à côté, un super beau... Tu sais, l'écriture de ces jeux-là est écœurée. Baveux, comique, avec un bon sidekick qui était Sully, tu sais.
1: Oui.
2: Puis sa femme, Elena, sa blonde, qui va devenir sa femme, tu as le kit qui a découvert, qui est une journaliste, puis que c'est tellement hot, l'évolution de toute la franchise, comment que ça a été, avec des super bons revirements. Tu sais, comme je disais, au niveau de l'écriture, Amy Henning, qui était derrière ça, du studio de Naughty Dog dans le temps, je pense qu'elle a fait un travail assez exemplaire de rendre un personnage totalement attachant. Mais tu sais, dans tous les sens. Là. Autant tu le trouves badass dans ce qu'il fait, parce que, tu sais, on veut tout être ce gars qui saute d'une paroi d'une montagne. Tu le sais, tu fais de la grimpe. Sauter d'une paroi à l'autre, mais s'accrocher avec le bout de doigt.
1: Ouais.
2: Tu sais, c'est devenu, après ça, on dirait bonnet courante dans les jeux vidéo. Là. Mais tu sais ce que ça demande de tenir après une paroi rocheuse?
3: Juste d'une main, pas capable.
2: Fait quand tu vois ce monde-là aller, tu te dis non, mais ça n'a pas d'allure. Là. Il doit avoir des avant-bras en acier.
3: Des super-héros, carrément.
2: Ah, ouais, des super-héros. Mais tu sais, de voir ça aller, puis vraiment, c'est écœurant. Puis comme je te dis, juste pour l'écriture, moi, je trouve que l'humour, le charme de tous les personnages, mais de lui en tant que tel, c'est écœurant. T'sais, je trouve que c'est vraiment un des meilleurs personnages de jeux vidéo, toute console, tout format confondu, là, vraiment, en termes de personnages, qui est comme reconnaissable.
3: Et unique aussi.
2: Unique, que tu vas retrouver. T'sais, oui, je vais le garder pour après, là, mais il s'est comme on dirait que lui, la façon qu'ils ont amené ce personnage-là, a fait des petits sur d'autres après.
1: Oui,
2: je vais revenir tout à l'heure, je vais repitcher la POC à Mathieu pour le prochain. Ben,
3: c'est à moi.
2: T'as toi, vas-y, c'est à toi. Ah ouais, ton numéro 2.
1: On oublie Louis.
2: Ben, je pense que Minecraft m'a complètement cassé.
3: T'es pas prêt parce que mon prochain. Ben, en fait, mon prochain, j'ai comme beaucoup hésité entre deux. L'autre, c'est parce que j'ai comme pas assez de matière, là, mais juste pour le nom, je voulais le mettre. Fait qu'en mention spéciale au numéro 4, moi, j'ai mis Gay Tony.
1: Qui? Oui.
3: Gay Tony de GTA 4, la balade de Gay Tony.
2: Hein? Je me rappelle même pas.
3: Ouais, c'était une extension. Là,
2: ok, peut-être pour
3: GTA
2: ça.
3: GTA 4.
2: Hein?
3: Okay. Avec comme juste une couple de missions de plus, là, mais c'est vraiment juste pour le nom. Puis ben, le personnage aussi qui est cool.
2: Un coach s'appelle Gay Tony.
3: Oui, exactement.
2: Juste pour le
3: juste
2: nom.
3: Juste pour ça. mais en numéro 4, moi, t'sais, tout le monde tripe sur Mario. Ouais. Tout le monde a toujours adoré Mario.
2: Non.
3: Mais il y a beaucoup de monde qui aime Mario. Mario, c'est le big shot, c'est le gros. Mais moi, je trippe jamais sur ce qui est mainstream, sur ce que tout le monde trippe. J'ai toujours trippé sur le mal-aimé, le petit en arrière, en vert.
1: Le petit Luigi.
3: Oui. Yoshi. Non, c'est pas vrai.
1: C'est le Yoshi. Ben, Yoshi qu'on dompe dans des pits tout le temps pour être capable de sauter. Là.
3: Pas Yoshi, mais Luigi, moi, ça a toujours été mon préféré. Même que je me suis toujours dit que c'était lui le vrai personnage principal. Mario, c'est juste une bitch à attention qui cherche toujours la vedette puis qui va aller sauver sa princesse. Mais le vrai cool puis le vrai héros, c'est Luigi.
2: Mathieu,
1: oui.
2: Regarde Louis. Hein.
1: Oui.
2: Il ressemble.
3: Ben,
2: moi, je l'habille en vert aujourd'hui de même. Là. Personne ne le voit à
1: la
2: radio.
1: Juste
2: là,
1: la
2: mais...
1: moustache, là, c'est
2: pas pareil. Pareil, la petite calotte verte. Là, puis,
3: Je suis Luigi.
1: Alors, Louis. Pareil.
2: Fais-toi en elle, dans le front.
3: Tu rajoutes un GI à la fin de mon nom, puis on l'a.
2: Ah oui, Luigi. Ben oui, exact.
3: Que, non, moi, vraiment, Luigi. Le vert aussi. Il est plus cool, il est plus beau, il est plus esthétique, Luigi, que Mario. Mario, gros plombier dégueulasse. Il doit puer de la craque. vraiment, là.
2: C'est du jugement.
3: 100% Luigi.
2: Yes.
1: Excellent. Moi, c'est un autre qui fait aussi partie d'une série extrêmement longue de jeux et mon choix va être un petit peu peut-être bizarre pour certaines personnes. Moi, j'ai toujours trippé sur les Mega Man. Moi, c'est des jeux hyper...
3: Mega Man.
1: Ouais, Mega Man, c'était une série de jeux qui est sortie sur le NES. Puis, jusqu'à il y a quelques années, il en faisait encore. Mais moi, c'est la version du Mega Man X que j'aime beaucoup. Puis, je sais qu'il y a beaucoup de puristes du jeu vidéo qu'ils trippent pas sur la version Mega Man X parce que, bon, il y a trop de moves, c'est trop compliqué. Tu sais, il y a trop d'upgrades, d'armure, de toutes sortes de choses qui déviait un peu de la série Mega Man originale. Moi, j'ai toujours aimé Mega Man, peu importe, mais Mega Man X, il y avait quelque chose. T'étais des années 90, c'était un peu plus edgy. La musique, oh mon Dieu, on peut-tu parler de la musique que Capcom faisait dans ces années-là? À quel point c'était incroyable. Et Mega Man, c'est encore aujourd'hui de la musique. T'sais, j'ai une playlist sur Spotify de musique de jeux vidéo que j'écoute une fois de temps en temps dans mon char. Puis c'est 90% des tunes de Mega Man. Parce que c'est tellement bon, c'est bien écrit. Et les jeux sont le fun. T'sais, c'est ça, les jeux sont le fun. J'aime ça courir après les upgrades. Quand j'étais jeune, justement, je me faisais des guides, comme je te disais tantôt. Maintenant, c'est du muscle memory. T'sais, je retourne dans Mega Man X, je sais toutes les upgrades sont où, toutes les pistes de cœur sont où, tous les trucs. Puis, tu sais, je suis capable de faire... Ce qui est le fun, c'est que ces jeux-là aussi, c'est un jeu que tu peux prendre, le mettre dans ta console, passer en 2-3 heures. Tu l'as passé.
3: OK.
2: Les gens chiolent des fois que les jeux aujourd'hui sont pas longs, mais dans le temps, c'était pas. Si tu le passais de A à Z, c'est parce qu'il était tough.
1: Oui.
2: Mais une fois que tu l'avais mastery, c'était pas si long que ça. Tu sais, les shoot'em up, des affaires de même, là, souvent, c'est des affaires qui durent 45 minutes. Là. Pas long, là.
1: Non.
2: Mais c'est parce que c'était pas faisable.
1: C'est ça.
3: Le temps que ça prenait aussi à concevoir ces jeux-là, ils pouvaient pas concevoir des jeux de 40 heures. Là.
2: Non.
3: Et tout le petit change, puis la mémoire, tout. Évidemment, les consoles nous en permettent plus aujourd'hui.
2: Yep. Marc! Oui, ben tantôt, là, vous allez voir aussi que à travers mes choix, tu sais, j'ai souvent dit, je suis un gars qui trippe sur le côté narratif des jeux.
3: Oui.
2: L'histoire est importante, le développement des personnages, tu sais, puis bon. Fait que quand je suis arrivé, je vous ai parlé de Nathan Drake d'Uncharted. Oui. Ce qui va un peu dans ce sens-là, mais beaucoup plus dans les jeux plus récents, parce qu'on a misé davantage sur la personnage, sur développer sa personnalité, sur l'amener un peu plus réaliste que c'était auparavant. Je parle, bien sûr, de Lara Croft, de Tomb Raider.
3: Ah, ben là!
2: Tu sais, une fois, c'est comme le penchant féminin de Nathan Drake dans un sens.
3: T'as tous les beaux côtés de Nathan Drake, plus les deux beaux côtés de Lara Croft.
2: Exactement! Louis, tu sais compter, vraiment.
3: Tout est bien fait.
1: Il a arrêté là.
2: Mais en même temps, c'est que, tu sais, recule dans les anciennes versions.
1: Les triangles.
2: Ben oui, c'est ça, les triangles et compagnie. Puis tu sais, oui, c'était une badass, parce que, hey, la fille, ça va avec deux guns, tu tires des tics d'un bord pis de l'autre, pis
3: badass,
2: t'as kit.
3: Big boobs.
2: Ouais, c'est ça, tu sais, fait que tout le kit, mais, tu sais, c'était pas si développé que ça. On se rappelle des films avec Angelina Jolie, tu sais, qu'il l'avait quand même bien fait, même malgré tout.
1: On comprend pourquoi il l'avait choisi comme actrice, là.
2: Ouais, mais je trouvais que la job était quand même bien fait, tu sais, là-dessus. Mais ce que j'ai aimé, je pense, à partir de 2013, je crois que le reboot avait été fait sur PlayStation 3, pis cette génération-là. Là, on est arrivé avec une Lara beaucoup plus, tu sais, au niveau de la représentation visuelle, t'es comme plus mature, c'est mieux fait. Oui, on avait comme éliminé certains de ces mensurations exagérées. T'sais, on avait mis ça plus normal, un peu plus, puis oui, elle est encore très jolie. Mm-hmm. Fait que je trouve qu'à partir de là, justement, on a recréé un personnage qui était beaucoup plus réaliste que fictif. D'être là, tu voyais un plus. On a découvert son côté, justement, de vraiment une brain, une fille hyper intelligente avec, tu sais, son père puis le manoir, tout ce qui est que ça cache derrière elle, tout le passé, la relation qu'elle avait avec son père, justement, puis ces affaires-là, qui étaient pas faciles, mais qui fait en sorte la personne qu'elle est devenue vraiment badass. Pourquoi elle est badass de même? Tu sais, je vais pas tout vendre parce qu'il y en a qui ont peut-être pas joué au jeu, mais moi, je trouve que c'est, comme je te disais, Nathan Drake, version féminine. Mm-hmm. Puis même que, je vais le répéter encore, à un moment donné, ce qui m'a fait triper, mais c'est un problème, peut-être ça arrivera jamais parce que c'est deux studios différents, mais il y avait eu des pourparlers à un moment donné pour faire en sorte qu'il y avait une aventure conjointe. Oui. Où est-ce que Nathan Drake rencontrerait la
1: Lara Croft? Un genre de crossover.
2: Ça, mon gars, là, j'aurais. Moi, tu sais, la fameuse expression Take My Money and Run.
1: Ah oui, oui, oui, oui.
2: J'y vais, là. Tu sais, moi, tout de suite, je paye, puis comme un innocent, deux yeux fermés, là. C'est sûr, je veux voir ça, tu sais, avant de mourir, là. Je sais pas si ça va arriver, mais ça serait cool en sacrament.
1: Faudrait qu'il le fasse plus tôt que tard, parce que de toute façon, si ça se fait trop tard, à un moment donné, le hype autour de ces jeux-là, puis de ces personnages-là, va mourir.
2: Mais tu sais, c'est tellement improbable parce que ces studios-là ont tellement de stock, ils ont tellement d'affaires à faire, puis c'est tellement des studios que ça prend du temps avant de faire quelque chose. Tu sais, surtout Naughty Dog, là, on le voit, là, ils travaillent sur Intergalactic.
1: Ouais.
2: Puis peut-être qu'on va avoir un autre épisode, on ne sait pas trop, là, de Last of Us. Je me sens de parenthèse, même moi, je me dis que c'est pas nécessaire, mais on sait jamais. C'est ça. Fait que, rendu là, c'est ça.
3: Moi, mon prochain, c'est un gars qui est malade. Malheureusement, dès le début du jeu, on comprend qu'il est malade et que c'est un personnage qui ne t'offre pas jusqu'à la fin du jeu. C'est rare. Moi, c'est la première fois dans un jeu vidéo que j'ai pu vivre ça parce qu'à la fin de GTA V, j'ai décidé de pas tuer l'autre. Mais Arthur Morgan dans Red Dead Redemption.
1: Oui, c'est un excellent.
3: Ce personnage-là, là, le vrai cowboy qui, dépendant de la manière dont tu as joué le jeu, peut être un enfant solide gentleman.
1: Mm-hmm.
3: Et juste les aventures qu'on vit avec. Puis tu sais, on vit aussi un peu sa vie amoureuse là, qui est comme un peu impossible, puis sa relation.
2: Ouais.
3: Puis le fait que tu sais que la maladie s'en vient puis que tu le vois venir, pour moi, ça rajoute quelque chose à ce personnage-là qui pour moi, a été quand même... Un ancrage dans une période de ma vie où, tu sais, moi, j'ai joué à Red Dead 2 directement pendant la pandémie.
1: Ouais.
3: Okay. Fait que de jouer avec un gars malade de même.
1: Pendant une pandémie mondiale.
3: Pendant une pandémie, ça avait un genre de double sens. Ouais. Là, fait que, j'ai lâché une petite larme à sa mort.
1: Je pense que pas mal tout le monde qui a joué a eu cette larme-là. Ouais. Enfin, pas mal, sûr.
3: Puis, tu sais, tout le reste, là, je parle du côté malade, puis de l'amour, puis tout ça, mais. Quand même badass sur un moyen temps, là, shooter du monde à grand dos de cheval en galopant, c'est assez fantastique. Donc, Arthur Morgan, solide colosse.
1: Moi, je proposerais qu'on fasse une petite pause, puis qu'on revienne avec les deux derniers chèques.
3: Oh, ouais, OK, on est dans... Ben oui, Mathieu, t'es plus fort que moi. T'écoutes. C'est pour ça que t'as la console.
2: It's the timekeeper.
3: Just, t'es là, toi, ça te dérange pas, t'es pas pressé.
2: Pas à tous.
3: Excellent.
1: On revient.
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3: C'est ça, ta musique de Mega Man?
1: Ouais, monsieur.
3: Tu écoutes ça des fois dans ton char.
1: Ouais, mais là, pas cette version-là. Ça, c'est la version dans le jeu directement.
3: Okay,
1: mais...
3: parce que ça, quelqu'un qui écoute du 8-bit dans son char de même, là, ou du 16-bit, là.
2: J'essaie de me rappeler le nom, là. Peut-être que toi, tu t'en rappelles, mais. Tabarouette. Peut-être que même du monde en nombre pourrait nous aider, là. Mais, tu sais, t'as des chaînes YouTube qui sont spécialisées à faire des covers de tunes comme ça. Il y en a un qui en fait méchant dégât, mais genre métal. Là.
1: Ouais, ouais, ouais.
2: Qui en fait du Mega Man, ça fait vraiment. C'est écœurant. Mmh. Ah, les gars, mon gars, là, c'est, ça rentre au poste. Là.
3: Très, très hot.
2: Ouais.
3: C'est le show du matin week-end avec vous jusqu'à 9h ce matin. On est en compagnie de Marc Desgagnés. Puis depuis tantôt, on se fait un genre de top 5 là, de nos personnages préférés de tous les temps, de jeux vidéo. D'ailleurs, si vous voulez participer, 88-670-9098 par texto, là, il y a déjà plein de monde qui commente nos choix comme ça tranquillement, pas vite, et nous envoie aussi leur choix de personnages préférés, évidemment. Je suis pas surpris, les auditeurs mentionnent beaucoup, beaucoup Lara Croft. Marc, t'as su charmer nos auditeurs.
2: J'ai touché leur cœur.
3: Yes!
2: Pour les gars en nombre, peut-être d'autres choses qui commencent par « que ». Je vois le désespoir dans la face de Louis qui
3: votre
2: vient
3: se dé... engine de poitrine, voilà. Mathieu,
1: yes.
3: Time to shine à toi pour ton deuxième. Autre,
1: on parlait de crossover tantôt. Moi, le prochain, il est né d'un crossover vraiment bizarre que je pensais jamais voir dans ma vie quand j'étais jeune. Moi, je suis né à la fin des années 80. J'ai grandi avec les films de Walt Disney. Puis mon autre série préférée, c'était Final Fantasy dans le temps. Puis là, à un moment donné, il y a du monde qui ont dit « Hey, ça serait une bonne idée d'essayer de faire de l'argent avec ça. » on va prendre deux franchises qui marchent vraiment super bien, puis on va les mettre ensemble, puis on va appeler ça Kingdom Hearts. Mmh. Ouais, c'est ça. Donc, Kingdom Hearts, c'était mon jeu, là. Moi, quand c'est sorti, les trois, je les aime. Le premier est excellent, le deuxième, je pense que c'est le meilleur, à mon avis. Mais le personnage de Sora, qui est ton personnage principal, dans le fond, il est vraiment cool, super humain. C'est le petit gars qui jouait dans le sixième sens, là. Tu sais, qui faisait le petit gars qui était...
3: Je vois des morts partout,
1: là. C'est lui qui le voice, puis... Une autre chose que je trouve cool, c'est que justement, tous les personnages sont voicés par des acteurs. Fait que c'est vraiment intéressant pour un jeu vidéo, surtout de ces années-là. Puis c'est, tu sais, ça, c'était sorti sur PlayStation 2 à l'époque. Je me rappelle pas de la date exacte. Mais, ouais, excellent jeu. Puis pour du monde de ma génération, je pense que ça touche peut-être moins le monde qui ont pas grandi avec les films de Walt Disney. Parce que c'est moins, t'as moins un attache, tu sais, à ces franchises-là, à ces personnages-là. Mais essentiellement, c'est que tu trouves à aller dans un peu tous les mondes de Disney parce qu'il y a genre une malédiction ou quelque chose qui se passe dans ces mondes-là, puis il faut que tu les aides à se sortir de ça. Puis éventuellement, ben, dans le fond, tu te mets chum avec Mickey Mouse, qui est un roi dans son propre royaume. Puis là, il y a plein d'aventures qui en découlent de ça. Mais vraiment, un super bon jeu, un RPG, mais un peu hack and slash. Là, dans le fond, tu te promènes puis tu tapes du monde avec un épée.
3: Okay.
1: Puis ton épée, c'est une clé. Puis justement, ben, d'où le Kingdom Hearts. Dans le fond, t'as comme t'es le wielder de la clé qui peut comme débarrer. Aider, ouais, débarrer les mondes. Pis,
2: C'est un crossover en Final Fantasy.

0: le plaisir de jouer, de te retrouver dans les mondes de Disney, de recroiser tes personnages préférés. Puis à chaque fois que tu vas dans un monde, t'as comme un personnage de cette série-là qui vient t'aider. T'sais, tu vas dans Aladdin, Aladdin il est là. Tu t'en vas dans Mulan, Mulan est avec toi. T'sais. Fait que c'est vraiment nice. Puis t'sais, ça te fait repasser un peu l'histoire du film. En même temps, non, parce qu'il y a des trucs qui sont modifiés, mais ça te remet dans l'ambiance. Puis en tout cas, pour les fans plutôt de Disney, vraiment cool. Vraiment un super bon jeu.
1: Intéressant. Marc?
2: Moi, je vais en sortir une couple de chaussures, mon gars, parce que là, ils vont dire, hein, what the, qu'est-ce que c'est ça, tu sais. Mais moi, quand j'étais jeune, je l'ai souvent expliqué, moi, j'ai commencé à gamer vraiment, là, avec la TurboGrafx-16. Mm-hmm. Moi, j'ai trippé sur cette console-là, puis ce qui m'a donné la piqûre à un moment donné, c'est quand que, ils sont arrivés avec un lecteur de CD-ROM, qui était le premier lecteur de CD-ROM dans une console de maison, puis il y avait un jeu qui s'appelait East Books 1 and 2. East, c'est Y-S,
0: Books 1 and 2.
2: Puis c'était un jeu un peu, ben regarde, oui, Zelda, c'est bord, là, c'était RPG, action RPG, on va dire.
1: Yes, c'est ça.
2: Ouais, c'est ça. Mais ça a donné lieu à une très, très grande série, une très longue série, qui sont rendues au 10-11e, qui ont fait mettre au monde un personnage qui s'appelle Adol Kristen, qui est un jeune aventurier de 17 ans. Mais tu sais, tu vas suivre tout le long de la série, qui sont des épisodes vraiment individuels. C'est pas une suite directe. C'est comme vraiment tout. Parce qu'il appelle ça des chroniques. Fait que chaque épisode est une chronique différente de ses aventures. Puis ce que j'ai trouvé le fun de cette. Ben oui, c'est bien écrit. L'histoire, encore une fois, dans cette série-là, est assez prédominante. Je trouve que dans les derniers épisodes, par contre, l'histoire est comme. C'est moins puissant que certaines autres histoires dans des jeux vidéo. Par contre, le personnage que j'ai toujours aimé, c'est qu'on mette. Moi, ça m'a toujours fasciné de dire, puis ça, c'était ça dans les films même des années 80, là, qu'on mette un flot de 16 ans qui va sauver 16-17 ans qui va sauver le monde, tu sais.
0: Oui.
2: J'ai toujours trouvé ça.
1: Plein d'expérience.
0: Mettons le destin du monde dans les bras d'un adolescent.
2: Qui est pas un super-héros, là. Il n'y a pas de pouvoir, il n'y a pas rien de spécial. C'est juste que c'est un aventurier qui sait se sortir de la merde.
1: C'est la meilleure idée pour aller pogner des kids.
2: Exactement.
1: Si tu veux que les kids jouent à ton jeu, c'est les faire se sentir comme le personnage principal.
2: T'as pointé exactement c'est quoi, Louis. C'est comme de dire, de un, le découvrement. Tu sais, découvrir le sentiment d'aventure, tu pars à l'aventure, tu sais pas ce qui t'attend, tu pars là-dessus, t'as rien, t'as pas d'outils vraiment à part juste toi, ta personnalité, puis bon, oui, t'as sorti de la merde, t'as le kit. Puis, comme tu dis, devenir un super-héros alors que t'es personne, tu sais. Ça parle à plusieurs jeunes, tu sais.
1: Ben oui, c'est
2: ça. Puis ça m'a parlé à moi, puis ça a marché. Je m'en rends, tu sais, encore 30 ans plus tard.
1: C'est ça,
2: le 30e anniversaire bientôt. C'est vraiment, moi, c'est ce qui m'a fait vraiment triper sur ce genre de personnage-là. Puis j'ai hâte de voir, parce qu'on arrive au 30e anniversaire. 30e, 40e même.
0: 87.
2: 40. 40 même. Fait que 40e, je sais pas si... J'ai pas vu nulle part que le studio Nihon Falcom qui est derrière ça... travaille sur quelque chose, mais je croise les doigts qu'ils fassent de quoi, parce que ça sera vraiment génial.
0: Ouais, vraiment. Puis je comprends ça. Puis tu sais, le fait aussi que ça soit un adolescent, oui, OK, il a 17 ans, mais en même temps, un, t'es presque un homme. Puis deuxièmement, il y a aussi le fait que, vu que t'as pas de pouvoir, t'es un peu un nobody, mais c'est plus facile de te mettre dans les souliers de ce personnage-là pour dire, hey, ça pourrait être moi.
2: T'sais. Ben, c'est ça.
0: Puis ça m'a fait penser, Shigeru Miyamoto, dans le fond, le gars chez Nintendo qui a créé la plupart des franchises, genre Mario, Zelda, Donkey Kong, quand il disait, il parlait de Legend of Zelda, d'où tu faisais référence tantôt, puis il disait, justement, quand j'ai eu l'idée de faire ça, c'est que je me rappelais quand j'étais kid, puis que j'allais me promener tout seul dans la forêt, en bois, puis découvrir des spots, puis c'est de même qu'il y a eu comme l'idée du film, du jeu plutôt.
2: Ouais.
1: Très, très cool. Moi, je vais y aller directement pour mon dernier, là, parce que le temps nous file entre les doigts, là, fait qu'on va y aller de même
2: pour
1: un petit dernier tour chacun. Moi, mon dernier, les boys, c'est... probablement le gars le plus crotté de l'histoire du jeu vidéo. Le seul gars que quand tu vas passer de ton bonhomme à lui, ça se peut que tu te ramasses tout nu dans un champ en bobette avec une bouteille de vin dans les mains puis t'as pété sa tête d'une femme avant de sacrer ton camp. Trevor Phillips.
2: Oh,
1: oui, messieurs. Le crotté de GTA V qui fait partie de la trifecta. Je me suis sincèrement posé la question là, de duquel des trois j'allais mettre là entre Franklin, Michael et Trevor, mais je pense quand même que Trevor...
2: Oh, il y a 2000 d'avance.
1: C'est un personnage unique. Ouais. C'est vraiment le redneck américain pur et dur qui vit dans son trailer. dans crasse, là, comme c'est pas possible, mais justement, ça donne.

0: des moments tellement cocasses, les cinématiques de GTA. Moi, ça me fait rire, là, ces histoires-là. Puis, tu sais, un moment en particulier, là, où il parle du gars là, qui l'avait fait chier, puis là, il dit, tu l'as pas tué? Ben non, mais j'ai kidnappé sa femme!
1: Oui!
0: Dans le coffre! pour moi, Trevor Phillips, là, c'est vraiment le summum des personnages de jeux vidéo. J'ai bien hâte de voir Jason et Lucia, qu'on va pouvoir jouer dans GTA 6.
1: Hey, oh ouais.
0: Si ça va être aussi cool que ça. Un Florida Man, ça fait beaucoup de choses, mais un California Man qui vit dans un trailer park, c'est assez solide.
2: C'est quelque chose, effectivement.
0: Mathieu, mon dernier,
2: c'est probablement le meilleur vilain de jeux vidéo ever qu'ils ont créé. Moi, il y a une série de jeux que j'adore qui s'appelle Borderlands.
1: Ah,
2: et
1: ben
2: dans
1: oui,
2: le 2,
1: ben oui,
2: on
1: ben
2: peut
1: ben
2: pas
1: oui.
2: parler de Borderlands sans parler de Handsome Jack.
1: Ouais.
2: Et qui est probablement le meilleur vilain de tous les temps. Pour vrai, que ce soit au niveau de son script, autant que l'acteur qu'il joue, de la manière qu'il joue, autant des actions qu'il prend dans les décisions aussi qu'il prend dans le jeu, il veut arriver à ses fins par tous les moyens possibles et c'est ça l'esprit d'un bon villain, c'est juste de dire moi je vais arriver là peu importe les moyens, puis c'est ça qu'il va faire, puis il y a rien que vous allez faire, il va même jusqu'à tuer sa propre fille pour arriver à ses fins un peu à la Thanos si tu veux, mais c'est ça, c'est il est tellement puis il est détestable à chaque fois qu'il parle, t'as le goût de sacrer ton poing d'en face et en même temps tu ris parce que ses jokes sont incroyable, le timing, c'est ça, c'est le delivery aussi de l'acteur, comment qu'il l'a incarné, incroyable. Si vous n'avez pas joué à ces jeux-là, Borderlands 2, tant qu'à moi, c'est le meilleur de la série en plus, et vous avez un des meilleurs vilains des jeux vidéo.
0: C'est cool, c'est le premier méchant qu'on a,
1: oui?
0: Malgré que Trevor Phillips n'est pas très gentil, là, mais c'est quand même un protagoniste.
2: Ouais, c'est pas un héros de
1: ben, ça fait partie
2: vidéo.
1: Des méchants qu'on aime.
2: Ben, c'est ça.
1: Ils ont tellement une personnalité forte attachante dans un sens que tu dis, même s'il est détestable, mais en même temps, il te drive, là, tu sais.
2: Ah,
0: exactement.
1: Ouais.
0: Marc, pour
1: ouais.
0: ton dernier,
1: je vois pas dans les vilains. Je vois pas dans les vilains, mais je pense que, regarde, tout fan de Resident Evil vont te dire, tu sais, dans la série, ce que les femmes appellent Daddy Leon.
0: Oh,
1: non, non.
0: Okay, je
1: Daddy, Leon Kennedy.
2: Mr. Kennedy.
1: Ouais, Kennedy, hein. Toutes les femmes disent, oh, Daddy Leon.
0: Ouais,
1: moi,
0: oui.
1: je me ferais spanker, là. Tu sais, Leon, depuis qu'il est rentré dans le deuxième, tu sais, c'est devenu un badass, même si c'était le petit rookie, puis qui s'est sorti de là, puis qui s'est formé une personnalité, puis qu'on a vu éclore vraiment dans le quatrième, puis après ça, dans bon, Requiem et compagnie. Je pense que c'est un personnage assez, il appelle ça, tu sais, un personnage bien équilibré dans tous les sens, t'sais. Bien écrit avec un type badass, mais le gars hyper intelligent aussi, le gars qui, ben oui, il a comme eu un petit quelque chose qui donne des petits pouvoirs dans le fond de son sang, parce qu'il, il est infecté. Ah, puis ça fait en sorte que c'est un personnage, tu sais, qui se démerde dans à peu près tous les sens, tous les types de situations. Puis c'est un master, tu sais, des armes, là, tu sais, et lui, pis c'est le fun parce que si vous avez joué à Requiem, le dernier, ben, tu sais, tu vas jouer avec Grace qui est vraiment le côté de l'ancienne génération de dire, faut que tu caches, tu sais, faut que tu...
2: Plus survie,
1: ouais. Le plus survie. Quand t'arrives avec Leon, ben là, c'est comme mon homme t'a la valise où ce que tu peux mettre des armes et des armes et des armes et des armes. Tu sortes d'affaires puis fais péter tout ce que tu veux. Ben oui, t'as un petit côté quand même. Faut que tu t'habitues. Faut que tu, tout est pas trop facile non plus. Mm. Mais quand même, c'est le fun de quand tu sais, tu refais ta deuxième run dans le jeu puis tu continues à upgrader tes armes puis tu destroys tout, là. C'est grisant, pis ça fait en sorte que c'est un méchant bon personnage de jeu vidéo.
0: Très hot. La seule affaire que j'ai à y reprocher, lui, c'est sa coupe de cheveux qui est restée prise en 2008 à la
2: coupe bol.
0: Fait un petit peu dur, mais pour le reste, c'est approuvé. Marc Desgagné!
1: Yes!
0: Un gros merci de t'être déplacé en studio, même un matin pendant tes vacances. C'est tout le temps le fun de jaser.
1: Toujours content de vous voir, les boys.
0: Yes, sir, pareillement. Si on veut te suivre sur les réseaux, sur YouTube, partout,
1: ben, YouTube, elle est sur M2 Gaming Canada. Ça, c'est assez facile. Puis M2 Gaming sur Facebook, sur X aussi. Fait que là, évidemment, c'est les vacances. C'est un peu plus mollo, mais on continue avec les podcasts que vous avez trouvés sur notre YouTube. Et ceux qui veulent nous encourager sur... C'est ça. Si vous voulez nous encourager puis écouter l'entrevue que Jean-Francis et d'autres gens, ben, vous allez sur notre Patreon à patreon.com/blablaroyal.
0: Excellent. Ben, un gros merci encore une fois puis passez une excellente journée.
1: Bye.
0: On vient après ceci.
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0: 8h20, samedi le 1er août 2026. Un samedi matin qui semble être quand même ensoleillé pour l'instant. On va en profiter. Belle journée qui s'annonce à Québec. Si je rafraîchis ma page un petit peu, est-ce que ça a changé? Mais non, ça n'a pas changé. Gros soleil, là. Au moins jusqu'à 3-4 heures cet après-midi. En tout cas, pour l'instant, où la pluie devrait venir s'installer. Peut-être des orages. Ça regarde pas nécessairement très bien pour le festival. On va prier pour que Dame Nature soit de notre côté. Anyway, on l'a vu cet été, c'était quoi, hein? Moi, je vous le dis, planifiez-vous quand même quelque chose. Sortez. Vivez votre vie. Faites fi de la météo puis regardez dans le ciel, là, c'est vraiment ça la meilleure technique. La meilleure application de météo, c'est votre fenêtre. Vous l'aurez remarqué, c'est pas moi, c'est pas Carbo. Moi, je suis pas Carbo, ben non, je suis Louis Gauvin et je suis accompagné de Mathieu Dugal qui est là ce matin avec nous.
1: Hey-oh.
0: Et qui c'est le temps de briller en onde, Mathieu? De quoi t'as à nous jaser ce matin?
1: Hey, je vous ai sorti plein de petites nouvelles insolites puis je trouvais que c'était des sujets qui valaient la peine de jaser autour d'un micro. Puis je vais faire la même affaire demain aussi. Dans le fond, je me suis sorti 7 nouvelles, puis on verra le temps qu'on a.
0: Ah oui,
1: puis on finira
0: pour
1: ça demain.
0: La première,
1: je sais pas si tu as vu ça passer. Moi, je trouve que c'est un excellent plan. On parlait de plan de tantôt, c'est de deux gars à la brosse. Là.
0: Oui.
1: C'est exactement ça. Il y a deux gars sur le bord de la 132 à Saint-Simon de Rimouski. Okay? C'est deux meilleurs amis depuis 25 ans. Moi, ça fait 23 ans que j'ai un meilleur ami et le même gars. Puis pour vrai, c'est le genre de plan qu'on aurait fait, lui puis moi. Là. Ils s'appellent Samuel Beaulieu puis Stéphane Dubé. Eux autres, ils essayent de rendre leur village célèbre. Okay? Ils se sont installés dans des chaises de camping sur le bord de l'autoroute avec une pancarte célibataire, hétéro, vasectomisé et de bonne compagnie. Fait que là, il y a du monde qui arrête sa route, prennent des photos, ils débarquent de leur char, ils vont prendre une bière avec ces gars-là. À base, ils disaient que c'était peut-être pour rencontrer des femmes, genre attirer des femmes.
0: Ouais, mais clairement que ça a pas fonctionné.
1: Ben
0: là.
1: Non, mais c'est devenu un mème. Tu sais, c'est ça que je trouve cool. Tu sais, ces gars-là, genre, ils ont eu quand même. Il y a une vidéo qui circule sur les réseaux sociaux, puis en date d'hier, il y avait 30 000 likes. Quand même, là, il y a beaucoup de monde qui regarde ça, puis tu sais, d'un petit village dans le coin de Rimouski, de même qui a pas beaucoup d'attention, ça peut les mettre sur la map un peu. Mais moi, c'est l'idée. L'idée de genre, on fait ça, là, deux semaines de la construction, on se met une pancarte, on s'installe dans un champ sur le bord de l'autoroute, puis on boit de la bière, on fait des bye-bye au monde.
0: Oui, mais c'est effectivement l'idée là-dedans. Moi, ce qui m'intrigue, c'est comment est venu.
1: Ouais.
0: L'idée, tu sais, comment deux gars, là, Sam Beaulieu et Steph Dubé, là,
1: ouais.
0: Ils étaient là. Mettons, là, t'es Steph, je suis Sam. Là.
1: Ouais.
0: Hey, Steph, Sam, rien à faire un matin.
2: Hey, ça pogne pas, Stender.
0: Hey, je suis allé swiper, les filles, ils disent tout, t'es un gros bide, pis t'as pas dedans. Comment tu veux qu'on couche avec toi, gros dégueulasse? Arrête de m'envoyer des photos de ta queue.
2: Hey, gros, j'ai une idée.
0: Hein?
2: On va se faire une pancarte.
0: Hein?
2: Ouais, on va mettre ça de bord de l'autoroute.
0: Hein?
2: On va boire de la bière.
0: On le fait!
1: Mais c'est sûr que c'est né comme ça, là.
0: Mais dans quel monde? Dans quel monde ça marche?
1: Ben, écoute, ça a pas l'air d'avoir marché pour le côté fan, je te dirais.
0: Non, c'est ça, c'est juste des chums que tu vas te faire avec ça.
1: Mais tu sais, des fois, les meilleures histoires que tu racontes, c'est des histoires qui partent de des idées de même. Puis tu sais, peut-être qu'un moment donné, le gars va se faire croiser d'un bar par une fille, puis elle va peut-être faire comme hey, « c'était-tu toi le gars de la pancarte sur le bord de l'autoroute? » Puis là, ça part la discussion, tu sais.
0: Non.
1: Non, jamais. Pas en tout, zéro. C'est scénario qui n'arrivera
0: non,
1: jamais.
0: Non, ça, c'est scénario qui est de film, là, mais ça arrive pas, des affaires de même. Ou le début de la conversation est vrai. C'est toi, le gars qui a mis la pancarte de célibataire, ouais. Bah, gros colon!
1: Effectivement, là, peut-être qu'il y a du monde qui prenait des photos de ça, que c'était pour ces raisons-là. Mais bref, je salue quand même ces deux gars-là qui ont eu une bonne mauvaise idée.
0: Toi, tu roules, c'est à 132.
1: Ouais.
0: Tu vois deux gars sur le bord du chemin avec une pancarte célibataire hétéro, vasectomisé et de bonne compagnie. Qu'est-ce que tu fais?
1: Hey, moi, ça fait prédateur. Là. ça fait. On advertise tout ce qui est correct.
0: Ne laissez pas vos enfants ici.
1: Ouais, c'est ça. Il y a une van Free Hugs en arrière. Là. C'est sûr que.
0: Canaline blanc, pas de fenêtre.
1: Ah, c'est ça. Là. Mais c'est vrai, pareil. T'sais, mettons que t'es dans le char puis que tu t'attends pas à ça puis que t'as pas vu la nouvelle puis que tu penses que ces gars-là sont croches un peu. Il me semble que le message y est clair. Là.
0: Mais moi, c'est sûr que j'arrête.
1: Ah, oh, ouais.
0: C'est sûr que j'arrête, je vais prendre une bière, je vais poser des questions, je veux savoir ce qui se passe.
1: Ouais.
0: Je veux savoir pourquoi ils sont là. Qu'est-ce qu'ils font?
1: T'es ce gars-là, toi.
0: Ah, oh, au 100%. Surtout si j'ai rien à faire, là, je passe par Saint-Simon de Rimouski.
1: Ouais.
0: Ça m'arrive souvent de passer par
1: oui,
0: là.
1: Oui, ben oui. C'est ta ronde de lait, là.
0: Oui, oui, c'est, oui, c'est quand je vais chercher mes vaches à Saint-Simon.
1: C'est ça.
0: Vraiment, c'est mes gros wagyu. Mais je pense que j'arrêterai leur jaser. Les auditeurs, 88-670-9098, arrêtez-vous ou vous arrêtez pas? Les femmes, 88-670-9098 par texto. Voyez le beau Sammy puis Steffi avec leur pancarte. Ça vous allume-tu? On vient-tu un petit peu...
1: Ou on vient d'éteindre le brasier bien raide, là.
0: Ouais. Ouais. C'est pas parce que c'est mouillé qu'on a éteint le brasier.
1: Non. Enfin, hey, juste avant qu'on revienne, on écoutait un petit peu de Limp Bizkit. Puis là, moi, ça m'a fait penser à toi, parce qu'il y a eu des vidéos sur les réseaux sociaux de toi à Limp Bizkit.
0: Ouais.
1: Dans un beau mosh pit.
0: Oui, qui tourne en rond.
1: T'es-tu le gars qui va tout le temps dans les mosh pits d'un show?
0: C'est la première fois de ma vie que j'allais dans les mosh pits. Moi, les shows, là, ça me...
1: Ça te turn off?
0: Oui, ça me dégueule au plus haut point. La foule, là... me rend fou d'habitude. Limp Bizkit, c'était juste parce que je voulais vivre mon Woodstock 99. Limp Bizkit, c'est mon band depuis toujours.
1: Ouais.
0: J'en rêvais. J'aurais payé 500-600$ pour aller voir. Fait que là, des avoir au fait que c'était malade. Puis je me suis dit, j'en profite jusqu'au bout. Fait que j'ai passé une belle soirée de mosh pit, mais c'était la première. Probablement la dernière aussi. Là, mon chumé fait une commo, manger trop de poussée à la gueule.
1: Mais
0: là,
1: ça finit toujours mal. Ouais. Tu sais... Je te dirais, moi, les mosh pits que j'ai vus qui allaient le mieux, c'était dans des gros shows de métal, puis souvent, comme du gros death agressif. Là.
0: Ouais, plus c'est violent,
1: plus le monde fait attention, on dirait. Puis là, vu que c'était comme Limp Bizkit, puis là, c'était comme la folie, puis en plus, c'est plein, il y a l'effet de foule, ouais, ça brosse un peu.
0: Mais le monde était quand même smart.
1: Ouais.
0: Pour vrai, ouais, oui, ça ramassait à terre.
1: Ah, tant mieux.
0: C'est, ouais. Oui.
1: Content d'entendre ça parce que c'est pas nécessairement toutes les personnes qui vont dans des mosh pits qui sont bien intentionnées comme ça. Mais là, on ne sait pas si c'est bien ou mal intentionné. Dans le fond, les promoteurs du spectacle disent que c'est pas un geste violent, mais bien une urgence médicale. Mais il y a eu un spectacle en Nouvelle-Zélande samedi passé du groupe Devil Skin. Fait que je connais pas le band en particulier, mais non, avec un nom comme ça, c'est sûrement pas un show de xylophone. Puis ça a été une expérience, disons, on va dire mémorable, OK, pour du monde qui était là-bas. Parce que c'est le genre d'affaires qui arrive une fois, puis après ça, t'es brûlé des shows un peu comme toi.
0: Fini les mosh pits, hein.
1: Ouais, selon les témoins sur place, il y aurait un homme qui aurait secoué sa jambe juste à temps qu'il y ait quelque chose qui sort de son pantalon.
0: OK, y avait-tu des trous dans ses poches?
1: D'après moi, il y avait un trou dans ses bobettes. Parce que je sais pas s'il a été pris de malaise ou quoi, mais il y a quelqu'un en plein milieu d'un mosh pit qui s'est un peu déféqué, on va dire comme ça.
0: Dans tes culottes?
1: Dans tes culottes.
0: Un peu, ouais.
1: Ouais, un peu, ouais. Puis là, ben pour faire sortir ça, parce que tu veux pas le garder en dedans, fait qu'il y aurait baissé ses culottes, wiggle un petit peu, puis il aurait fait sortir ça par sa patte.
0: Avec la démonstration.
1: Avec la démonstration. Ben oui, pour tous les auditeurs qui entendent juste ma voix. Mais donc, c'est ça. Donc, il s'en serait débarrassé d'un coup de pied en propulsant ça un peu partout dans la foule.
0: Eh oui, parce que quand tu bottes une crotte, souvent...
1: C'est ça qui arrive, ouais. Fait que ça a causé une panique générale. Le show a arrêté pendant quelques minutes, le temps qu'il... Bon, je viens d'écœurer Louis ben raide. Mais c'est ça, le show a été arrêté quelques minutes le temps, mais après ça, ben justement, le personnel est venu voir s'il était correct. T'es-tu correct, Louis?
0: Excuse-moi, j'ai vraiment le gag facile.
1: Non, je sais, puis je voulais pas t'écœurer avec ça, mais bref, c'est ça. Fait que la prochaine fois que vous allez dans un mosh pit, checker le monde qui donne des petits coups de pied, parce que il y a peut-être de quoi qui va sortir de là.
0: Mais ça, c'est dégueulasse. T'sais, au festival d'été, j'ai quand même eu mes expériences dans le passé, là.
1: Ouais.
0: Toujours un épais. Plus t'es en avant, plus tu vas voir des épais que ça le tente pas de se rendre aux toilettes pis qui font ça, genre, à
1: ben
0: terre,
1: oui,
0: là.
1: Ben
0: il y a tellement souvent du monde qui s'est... OK, là, les boys! Faites-moi le mur! Là, tout le monde se met autour, pis là, on se demande qu'est-ce qui se passe, pis là, il est là avec sa canette, pis il essaie de se mettre à le bout
1: de
0: la canette.
1: Oui, non, mais on s'entend, là. Tu sais, je veux dire, c'est pas plus propre un que l'autre, mais... Pis c'est... Dans ma tête, c'est moins grave.
0: C'est moins... Oh, non, pas dans ta tête, c'est moins grave. Surtout dehors.
1: Surtout sur le monde.
0: T'es un petit dégueulasse. Excusez-moi, mais...
1: Pis tu sais, genre, si, je veux pas être plate, mais tu sais, si t'es pour te chier, assume-toi et sors.
0: T'sais, oui, ou garde-la dans tes culottes, parce qu'anyway, t'es os salis.
1: Ouais.
0: Tu sais, c'est impossible que sa crotte était assez consistante pour juste sortir de même des boxeurs sans faire aucun dégât et glisser tout le long de sa patte.
1: Ben oui.
0: Pas des crottes de lapin dur, là. C'est sûr qu'il y a tout beurré au passage. Fait qu'en plus de beurrer ses culottes, en plus de beurrer ses boxeurs, il a beurré ses culottes puis il a beurré ses souliers. Il aurait pu garder ça contrôlé à l'intérieur de la zone.
1: Ah, 100%.
0: Excuse-moi, Baptiste. Il aurait pu garder ça à l'intérieur de sa zone,
1: ouais.
0: Aller aux toilettes, jeter les bobettes, mettre les culottes, puis retourner dans le mosh pit, là.
1: Clairement.
0: Mais non.
1: Mais non.
0: Mais non,
1: mais non, mais si quand t'es en avant d'un show, tu veux pas perdre ta place.
0: La patte.
1: Hey,
0: la patte qui shake, ça descend tout le long.
1: Fait que méfiez-vous si jamais vous allez dans des shows et il y a quelqu'un qui shake de la patte. Je vais en faire une petite dernière rapide, là. Puis c'est quelque chose que je voulais jaser avec toi parce que là, ça vient ramener un sujet qu'on parlait en début d'émission aussi. Le hiking. Toi, tu dois connaître ça, le Granite Peak.
0: Ouais, Granite Peak, c'est au Montana, ça?
1: Ouais, exactement.
0: Le plus haut sommet du Montana.
1: C'est...
0: Pas mal ça.
1: Ouais, 12 800 pieds.
0: C'est le plus haut sommet du Montana.
1: Exactement.
0: Ouais, 3980.
1: Fait qu'il y a un gars qui est... c'est un infirmier de 32 ans de Billings, au Montana. Puis lui, il est parti avec une couple de ses chums justement pour faire le fameux plateau Froze to Death. Avec deux de ses chums, puis il approchait du sommet Granite Peak. Puis, qui est la plus haute montagne du Montana, comme tu viens de le dire. Puis, il a glissé sur des roches et il s'est empalé le côté du corps avec son pic de marche. C'est fou dans la tête, ça, man.
0: Ben, j'ai définitivement très mal tombé, là. Moi, j'ai tombé souvent, là, mais jamais, tu sais. Ton pic, il est vers en bas.
1: Oui, c'est ça. Mais là, comment il a glissé sur des roches, il a dû revirer de bord, puis il est tombé de tout son poids dessus. Mais une chance que ce gars-là, c'est un infirmier, parce qu'il a été capable de revenir. Parce que là, dans le fond, il y avait deux options. C'est soit il calait des secours pour qu'ils viennent les chercher, ouais, comme en hélicoptère, ou il faisait l'affaire mâle, puis il retournait
0: à
1: pied.
0: Oh oui.
1: Be a man, walk it off.
0: Si le bâton est encore là, puis tu tires pas dessus...
1: C'est ça.
0: C'est correct.
1: C'est ça. Le gars, c'est ça qu'il dit. C'est que vu que lui, c'est un infirmier... De carrière, il a regardé sa blessure, puis un, ça saignait pas, parce que l'enfant, c'est passé de bord en bord, puis quand n'importe quoi, là, mettons, tu te fais stabber avec un couteau, peu importe, tant que ça reste là, c'est qu'il y a comme pas tant d'hémorragie,
0: exact.
1: Fait que t'es capable de faire un bout avec ça. Ça contient à plaie. Fait que c'est exactement ça qu'il a fait, puis quand il s'est rendu compte que c'était comme pas dangereux, ils ont décidé de retourner à pied finalement, mais il y avait une marche de 10 miles à faire.
0: Et 10 mètres, 16 kilos.
1: C'est 16 kilomètres, là, avec un bâton empalé dans le côté du corps, là. C'est quelque chose en tabarouette.
0: Ouais.
1: Mais tu sais, encore une fois, je sais pas si c'est parce qu'il est dedicated particulièrement à cette cause-là, mais il est revenu, il est retourné à l'hôpital. Finalement, ils l'ont pansé, ils l'ont recousu.
0: Il est retourné sa montagne.
1: Non, il est pas retourné sa montagne, il est retourné travailler le lundi.
0: Ah, moi, je suis retourné sa montagne direct.
1: Ah ouais, hein?
0: Pour t'aller la venger.
1: Ben,
0: oui.
1: Ça, revenger, tu sais, te venger quand tu dis ça, là, c'est-tu parce que t'as failé?
0: Ouais,
1: fait que là,
0: exact.
1: Tu retournes l'affaire pour lui montrer c'est qui le boss. Là.
0: Exactement.
1: Nice.
0: C'est vraiment le concept. Mathieu, tes deux boys de tantôt, Sam et Steph, là.
1: Oui.
0: Ben, il y a quelqu'un qui dit qu'elle arrêterait.
1: Oui.
0: Et elle irait définitivement prendre un verre avec les deux. Elle veut savoir, poser des questions. Elle trouve ça bien plus intéressant que les applis de rencontre. Ça lui prouve que ces gars-là ont de l'humour et ne se prennent pas trop au sérieux. C'est un turn-on. Fac, c'est peut-être pas une cause si perdue qu'on pense.
1: Ah ben, comme, tant mieux.
0: Peut-être l'essayer, messieurs qui êtes célibataires. Faites-vous des pancartes, parquez-vous sur le bord de la route et priez pour que cette femme-là en particulier passe en avant de chez vous. Mathieu, un gros merci.
1: Ça fait grand plaisir.
0: On vient après ceci.
1: Yes, sir.
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0: 8h38, samedi le 1er août 2026. C'est votre show du matin week-end avec vous encore jusqu'à 9h ce matin. C'est moi, Louis Gauvin, qui vous accompagne en compagnie du chum Mathieu Dugal qui est avec moi. Et on sera encore là demain, mais pour bien terminer ça aujourd'hui, c'est la classique du samedi matin. Vous le savez, si vous êtes là, vous êtes un fidèle auditeur. C'est les gens de l'équipe La Berge. Et là, on a David Garcia au bout du fil. Salut David, comment ça va?
1: Salut les boys, ça va bien?
0: Yes, numéro 1.
1: Vous m'entendez bien?
0: Oui.
1: Excellent, parfait, ça. Ouais, c'est ça, classique, comme tu dis, les fins de semaine. Puis, la dernière fois qu'on s'est parlé, on avait parlé d'un, tu sais, des top 10 erreurs des vendeurs qui font perdre un peu d'argent aux vendeurs, là, tu
0: oui,
1: te souviens?
0: Exactement, dans Couture dans le mid, en remplacement, t'étais venu nous jaser ça. On avait vraiment exact. Fait le tour de qu'est-ce qu'il faut pas faire quand on vend notre maison. Mais là, hier, moi, je t'ai dit, moi, j'ai pas de maison à vendre, mais un jour, j'aimerais ça d'en acheter une. C'est ouais. quoi les erreurs qu'il faut pas faire quand on veut acheter une maison?
1: Exact. Je suis là pour ça. Puis Mathieu, t'es-tu propriétaire, toi?
2: Ou oui, je suis propriétaire d'une maison à Lévis depuis 2021.
1: 2021, OK, parfait. Fait que peut-être là-dedans, il y a des choses que tu vas comprendre. Lui, je vais peut-être apprendre des nouveaux trucs. Puis tant mieux. Puis peut-être même les auditeurs, puis s'ils ont des questions, ça me fait toujours plaisir de répondre. Écoute, pour la base, là, c'est on avait parlé vendeurs d'attendre trop longtemps avant de vendre. Mm-hmm. Mais pour les acheteurs, c'est le même concept, là. C'est d'attendre trop longtemps avant d'acheter. Combien de gens en 2021, 2022 qui m'ont dit « Écoute, David, on va attendre que ça baisse. » Depuis ce temps-là, ça a monté de 40%.
0: Erreur, exactement.
1: Tu comprends? Fait que c'est sûr que, ça répète le contraire, il n'y a personne qui a une boule de cristal. Par contre, si tu es proche de ton projet, tu as les moyens, puis là, tu fais juste attendre de voir si ça va baisser, peut-être d'une façon un miracle. Non, t'es mieux d'acheter tout de suite. Dans l'immobilier, t'es mieux d'acheter puis d'attendre que d'attendre puis d'acheter.
0: Ah, on a juste à regarder les 100 dernières années, les années où ça a valu la peine d'attendre l'autre année d'après pour que ça baisse. D'après moi, il n'y en a pas beaucoup. Là. Peut-être 3, 4.
1: C'est comme jouer à la bourse. Là. Tu me dis, ah, mais ça va remonter, ça va descendre. Oui, on a des chiffres, oui, on a des prédictions, mais il n'y a personne qui sait tout sur la terre. Là. Donc, si ton projet il est prêt, t'as les moyens, ça fait longtemps que tu y penses, puis t'es prêt, vas-y, parce que l'année prochaine, peut-être, ça va te coûter 10% plus cher ta maison. Puis, tu sais, sur une maison à 500 000, c'est 50 000 $.
0: Ah ouais, ça commence cool, à monter vite.
1: Ça commence à monter vite. Puis, parlant de budget, 500 000, avant de magasiner, il faut toujours parler avec son conseiller financier, un courtier hypothécaire. Ça sert à rien d'aller voir des maisons à 600 000. Si tu peux juste t'offrir une maison à 500 000, tu vas juste être déçu. Puis la maison que tu vas acheter, tu vas même pas être si content que ça parce que tu en as vu d'autres des plus chers, mmh. mais que tu pouvais pas l'acheter, là. C'est primordial de... T'es là, t'es avec ton conjoint, ta conjointe, peu importe. Tu veux aller de l'avant, première chose, tu regardes que tu as comme budget, tu vas voir ton courtier hypothécaire, ton institution financière, puis avec ta préautorisation, combien de fois on le demande là, à des gens, avez-vous votre préautorisation? Parce que c'est le document qui nous dit dans où qu'on s'enligne, là. Vous comprenez?
0: Puis cette préautorisation-là aussi, il faut quand même s'arranger pour pas la maxer. T'sais, si tu non. peux, pour ouais. 500 000, achète pas une maison à 500 000, là, parce que l'année prochaine, si le taux d'intérêt augmente, t'es cuit.
2: Ah, puis sinon, si les taxes augmentent, tout augmente avec, là, tu sais, fait que...
1: Ben oui. Non,
2: même moi, quand j'avais acheté à l'époque, on était allé voir justement un conseiller financier, puis il nous avait dit, on peut vous préautoriser bien plus que ce montant-là, mais nous, on y avait dit, moi, j'aimerais ça qu'on garde à peu près le même train de vie qu'on a présentement, fait qu'il nous avait autorisé un montant X, puis il était comme, après, avec ça, d'après moi, vous allez être à l'aise, là, tu sais.
1: Ben c'est ça, exactement, vous avez fait vos devoirs. Parce que t'avais le choix, mettons, d'aller à 500, 600, peu importe, t'as décidé d'aller avant, un peu moins, puis c'est bien correct aussi, mais tu savais dans quoi tu t'enlignais. C'est primordial. Puis, tu sais, on parlait d'hypothèque, là. C'est pas juste de calculer le paiement non plus hypothécaire. Tu sais, de dire, bon, ça va coûter 2500 habiter là, il n'y a pas de trouble, faut penser aux taxes. Faut penser, bon, il y a peut-être des frais de copropriété, c'est un condo, mais quand tu as une propriété, là, une maison, t'as pas de frais de copropriété, mais t'as des frais d'entretien quand même. La maison, là, mettons, on va être conservateur, là, c'est 2 à 3 % par année de sa valeur que tu vas souvent mettre dedans juste pour l'entretenir. Fait que faut pas oublier ça non plus dans tes calculs. Les taxes, comme on parlait, l'entretien, gazon, déneigement. Fait que, tu sais, des fois, ça monte quand même rapidement, là. Ah, plus que le montant de l'hypothèque, là.
0: C'est toutes des petites dépenses qu'on pense pas, qu'on se dit c'est secondaire, on met ça de côté. Au final, par contre, ça s'accumule, puis ça peut faire que quelqu'un va buster son budget parce qu'il avait pas pensé à ça au moment de l'acheter, la dite maison, là.
1: Mais c'est ça, si t'es serré avec l'hypothèque, puis ben, il t'arrive une bad luck, puis là, finalement, la toiture, on pensait qu'elle t'a fait encore 5 ans, mais elle est due là, puis c'est 15 000, ben, c'est tough à sortir quand t'es déjà serré, là.
2: Mais hein, puis surtout si tu penses à tous les frais que t'as à payer, justement, quand t'arrives dans ta première propriété, t'sais, on parle des taxes de bienvenue, tout ouais. le beau package qui vient avec, c'est beau être capable de payer ton hypothèque, mais il faut que tu payes tout ça en plus.
1: C'est ça, puis ça, c'est un autre 2-3% de plus que ta mise de fonds. Le notaire, l'inspection, la taxe de bienvenue, le déménagement, c'est tous des frais, là. Fait que c'est ça qu'il faut pas juste regarder l'hypothèque. Puis parlant d'inspection, moi je vais toujours conseiller de faire une inspection de sa propriété, qu'elle soit 2025, 2024, 2000 ou 1980. Par souvent, là, il y a des gens qui vont la négliger, mais à des premiers acheteurs. Quand t'achètes un duplex à Saint-Roch puis t'as jamais travaillé dans la construction, tu sais pas du tout comment travailler de façon manuelle qui est correcte, t'as pas le choix d'aller avec une inspection, là. Parce que sinon, tu vas te retrouver avec des affaires que tu t'es même pas au courant que ça existe, là.
0: Si le vendeur a déjà fait faire une inspection, est-ce qu'on peut se fier à ce rapport-là ou on est toujours mieux de nous-mêmes mandater un inspecteur qu'on a confiance pour aller voir la maison qu'on veut acheter?
1: Ben, tu peux t'y fier si tu as accès à ce rapport-là avant de faire ta promesse d'achat. Tu peux regarder déjà, faire un petit tour rapidement de dire, ah, OK, il y avait ça, il y avait ci. Mais par contre, ce document-là, il t'appartient pas à toi, c'est au vendeur. Fait que si tu veux vraiment être protégé, il faut que tu ailles de l'avant avec un nouvel inspecteur qui va t'apprendre aussi sur le moment de l'inspection. Parce que le plus important, là, c'est pas juste le rapport. Oui, c'est important, mais c'est le moment où ce que tu vas faire l'inspection avec ton inspecteur. Parce que, Dans le document, là, ça va être vraiment de façon le plus large possible. Ben, que je veux dire, le danger qui peut arriver, même si c'est minime, mais où est-ce que ça peut finir, il va le marquer quand même. Ouais. Parce qu'il n'y a pas le choix de se protéger. Tandis que quand t'es avec ton inspecteur pis il dit, gars, il y a ça, c'est pas au bout du jour, dans le sens que c'est pas selon les normes d'aujourd'hui. Mais... Par contre, c'est correct.
0: Ouais, exact. La face de l'inspecteur pis sa manière de te dire les choses quand tu fais le tour de la maison avec, d'après moi, ça en vaut pour beaucoup, là.
1: Oui, ben c'est le 85%. Parce qu'après ça, il va t'envoyer un rapport, il va te dire, gars, j'ai pas le choix de le mettre dans le rapport, là, mais entre toi puis moi, le revêtement, il y a ça aussi, t'as rien qu'à faire ça, puis ça va être correct pour 5-10 ans. Mais dans ton rapport, ça va te marquer que ton revêtement, il est pas aux normes.
0: Ouais.
1: Donc, c'est différent. On s'entend que c'est différent. Fait que si tu dis juste le rapport, t'as l'impression que ta maison est en train de tomber, là.
0: Ça, mettons, là, quand t'as le rapport, puis là, t'as l'impression que la maison est en train de tomber, d'acheter une maison où il y a beaucoup de rénovations à faire, où qu'on prévoit des travaux, c'est-tu une bonne idée d'acheter ça en se disant, on va y faire nous-mêmes, on va taponner dessus à petit feu, ou bien c'est juste de s'embarquer dans quelque chose, dans une roue sans fin?
1: Il faut que tu connaisses quand même un peu, là. Tu sais, si j'ai affaire avec un entrepreneur, un menuisier, quelqu'un qui, bon, l'électricité est à fond complet, mais lui, c'est un électricien, je te dirais que, OK, mais si tu t'y connais un peu moins, puis là, tu peux t'embarquer dans un flip, je veux dire, soit que tu es entouré de gens qui connaissent ça, mais tu as un petit danger potentiel, là, parce que c'est pas juste dire, hey, on va faire ça, on va faire ci, mais quand tu ouvres les murs puis il y a quelque chose que tu connais pas, c'est là que tes erreurs commencent, là.
0: Ouais, puis de nos jours, le monde peut vous dire on va truster l'intelligence artificielle, mais moi, faire l'électricité dans la maison avec ChatGPT, je me dis que c'est un bon plan pour que ça finisse en feu.
2: C'est un bon mauvais plan, comme on disait tantôt.
1: Je suis d'accord avec vous. Fait que si ton idée, c'est de faire un flip, t'as un budget pour ça, puis tu dis, moi, je vais la retaper sur 5-10 ans à ma maison, ça peut être un bon projet. Mais un, faut vraiment que tu fasses une belle inspection, puis tu t'entoures de gens qui connaissent ça un peu, puis tu y vas un pas à la fois. Parce que si tu arrives puis tu défais tout au complet, je veux dire, ça va te coûter vraiment cher, puis le temps de reprendre tout ça, on sait pas qu'est-ce qui peut arriver dans la vie. Il faut vraiment y penser bien, puis il faut bien être entouré. Donc ça, c'est sûr et certain.
0: Ben oui, puis avec le prix des matériaux de construction, de la main d'œuvre, tu sais, moi, je jasais avec Jordan l'autre fois là, qui me disait qu'il avait fait des soumissions pour refaire sa cuisine, puis que c'était des affaires de 90-100 000 piastres.
2: Ah oui, c'est
0: Est-ce que ça vaut encore la peine, justement, d'acheter une maison puis de la flipper un peu, ou on va juste toujours mettre plus que ce qu'on va aller chercher au final?
1: Faut pas. Ça dépend de ton projet. Si tu penses que tu viens d'acheter la maison pour tes 20 prochaines années, ça vaut la peine. Parce qu'on en a parlé souvent, puis j'en ai parlé avec Carbo. L'immobilier, là, dans les 50 dernières années, il double ou 10 ans. Fait que tu achètes une maison 450 000, tu viens de mettre 150 000 dedans, elle vaut 600, tu te retournes dans 10 ans, là, puis on dirait qu'on va être pessimiste, elle vaut 1 million, mettons. Fait que là, t'es comme, ben, j'ai bénéficié d'une belle cuisine, Ma maison a pris de la valeur, puis le 150 000 que j'ai mis dedans, il est comme dans tout le paquet. J'ai payé de l'hypothèque aussi. Fait que ça fait du sens. Si t'achètes une maison, tu vas mettre 40 000 dedans, pis tu dis, regarde, dans deux ans, on va vendre, puis on va s'en acheter une autre. Ça revient à ce que j'ai dit. On sait pas qu'est-ce qui va arriver dans l'avenir. Fait que ça dépend de ton projet. Puis quand t'es dans 80, 90 000, c'est parce que c'est des cuisines quand même de bon goût, là. C'est pas non plus, ça va pas être du
3: quelque chose de cheap. C'est pas un cassé.
2: C'est un comptoir en granit avec, avec les armoires high-tech, là.
1: Exact. Fait que c'est correct aussi. Il n'y a pas de trouble. Faut pas oublier aussi que tu sais la valeur que toi tu mets, c'est pas non plus la valeur que l'autre acheteur va voir. Parce que si tu avais un an plus tard, tu dis écoute, ça m'a coûté 100 000, mais lui, il aime pas ça. On s'en fout que ça a coûté 100 000, là.
3: Ouais.
1: T'sais? Puis il va dire, ben gars, moi, je l'aime pas tant. La maison en tant que telle, je t'offre ça pour la maison. Fait que c'est pour ça que faut que tu fasses un pensée du bien avant de mettre un 80 000, 100 000 $. Souvent, ce que je dis aux acheteurs, ils arrivent dans la maison, on peut sabler un plancher, on peut faire une peinture, on peut changer des trucs un peu esthétiques, puis ça comme c'est déjà un début. C'est déjà, ça fait une grande différence. Ça fait déjà une grande différence. Puis après ça, tranquillement, tu y vas petit à petit. C'est juste que des fois, les gens, ils veulent tout en même temps. Ouais. Des fois, c'est prendre son temps, c'est quand même aussi une bonne idée. Là,
3: revenons à l'achat. Quand c'est le temps de payer puis de dealer le prix, là, ça vaut-il la peine de négocier pour une maison où on est mieux de jouer à la trappe, de donner ce qu'il demande et même plus, puis de prier pour que ce soit nous qui l'aille?
1: C'est là le timing, puis c'est là qu'il faut travailler avec un courtiste, parce que on a une évaluation à faire avant de faire la promesse d'achat. Tu sais, on va dire la maison est affichée à 500 000, mais mon travail à moi, c'est de voir toutes les maisons qui sont vendues dans le quartier qui ressemblent à cette maison-là, sont vendues à combien?
3: Mm-hmm.
1: Tu sais, est-ce que tu à 500 000, puis les cinq dernières maisons sont vendues à 480 ou 550. Puis si on arrive sur place, puis qu'il y a 27 visites en fin de semaine,
2: c'est fou.
1: Je peux bien dire, ben gars, on va offrir 500, mais regardez l'évaluation, regardez cette maison-là, même pied carré, même chambre, même année, ça s'est vendu tant. Pourquoi que l'autre, elle se vendrait moins cher?
3: Il n'y a pas de raison.
2: Puis des fois aussi, c'est un enjeu de rapidité. C'est comme moi, je me rappelle quand j'ai acheté la maison que j'ai actuellement. Tu disais les visites de la fin de semaine, c'est beau parce que nous, elle avait été affichée sur Centris le lundi matin. Moi, j'ai visité lundi à 4 heures, puis délibéré les offres à 6 heures la journée même.
1: Ouais, c'est fou, hein? C'est fou, c'est ce moment-là. Puis c'est là, à ce moment-là, où est-ce que c'est important de faire une bonne évaluation de qu'est-ce qui s'est vendu dans le coin parce que c'est ton seul allié à ce point-là. Mm-hmm. Puis c'est, après ça, c'est de voir est-ce que tu es prêt à aller jusqu'à là ou est-ce que tu es prêt à dépasser ce montant-là.
2: Puis jusqu'à combien?
1: C'est ça, jusqu'à combien? Puis ça va appartenir après ça à l'acheteur. Parce que il y a une limite à ce que moi je peux dire de à vos 582 650 là. Mm-hmm. Dans le sens que il y a une valeur aussi émotionnelle que ben ça n'a pas de prix. Puis toi, si c'est la maison de tes rêves, puis que les autres vendent 585, mais toi, t'es prêt à mettre 600, ben après ça, t'es correct. Puis ça revient au même de si tu gardes sur 10 ans, ben le 15 000, ça se peut que tu le vois pas tant que ça là, sur 10 ans. Là.
3: Non, c'est sûr. Hey, on commence à manquer de temps tranquillement pas vite. Avais-tu un petit dernier conseil peut-être pour terminer quand on veut acheter une maison?
1: Ben, en me posant la question, je pense qu'on a fait vraiment le tour aussi, mais c'est le quartier souvent, là, faut pas le négliger. J'ai une histoire, là, moi, mon oncle, il a acheté une propriété là, il y a 20 ans. Il hésitait entre deux, une à Sainte-Foy, une à Val-Bélair. Okay? Puis il a acheté celle à Val-Bélair parce qu'elle était 10 000 de moins. Mais aujourd'hui, celle à Sainte-Foy vaut 600, puis elle vaut 500. Tu comprends? Fait que c'est pas, oui, 10 000, c'est beaucoup. Mais est-ce que sur 20 ans, c'est-tu un meilleur quartier? C'est-tu, à long terme, c'est-tu quelque chose qui t'intéresse plus parce qu'il y a des écoles, peu importe les garderies, tu vas avoir des enfants, sport, peu importe. Faut regarder le quartier plus aussi autant que la maison. Parce que des fois, la maison, oui, est belle, mais es-tu dans le quartier idéal pour toi dans les 10 prochaines années? Puis est-ce que la valeur va être aussi égale? Fait que ça, c'est pas à négliger. Puis souvent, les gens négligent, là.
3: Oui, c'est sûr. Pour sauver un petit peu de pognon, on va se déplacer à un autre endroit que celui qu'on voulait au départ. Fait que moi, ce que je retiens, là, c'est de vraiment acheter maintenant quand on est prêt. Puis pour bien acheter maintenant quand on est prêt, puis éviter de faire ces erreurs-là. Acheter ou vendre, peu importe. On peut te contacter, David?
1: Exactement. Ça, j'allais dire. 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Là, je vais tout vous dire, tout ça, en temps et lieu. 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
3: David Garcia, un gros merci de nous avoir jasé ce matin.
1: Merci, salut boys.
3: Salut, bye. Bon
1: samedi.
3: On va prendre une dernière petite pause dans ce show du matin week-end-là là, qui tire à sa fin tranquillement pas vite. J'ai vu Pee-wee rôder dans les parages. On vient vous dire bye-bye après ces quelques messages.
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0: Ouais, on s'est rendu.
1: On est rendu au bout?
0: Ouais, je pense que oui. Quand on voit l'horloge, puis il est écrit 8h56, puis qu'on voit que ben notre temps à jaser est rendu à zéro, ça veut dire qu'on a pas mal fait le tour pour ce matin. Par contre, si vous en voulez plus, bonne nouvelle, on sera là demain matin.
1: Absolument, mon homme.
0: Encore une fois, fidèle au poste, dès 6h, peut-être 6h02, là, je commence à voir là, si on peut pas négocier avec les patrons pour mettre de la musique dans les premières 2 minutes.
1: Ça va dépendre quand est-ce que tu finis ta bouchée de gâteau au fromage.
0: Exactement, parce qu'il y en aura encore demain du gâteau au fromage. Il est bon, ça réveille bien, mais là, j'ai mal au ventre, donc ce sera le tour, mon tour d'aller aux toilettes. Pendant qu'on laisse la place... au maître de la playlist de votre journée, au Dr. Feelgood, le monsieur sourire, le chum Amel,
1: le seul unique et merveilleux,
0: le meilleur lutteur de la ville de Québec, un des nombreux haters de Jacques Rougeau,
1: oui.
0: Puis oui, Yannick Tremblay himself qui s'en vient pour les légendes du rock. Passez une excellente journée à Radio X, on se dit à demain, bye bye.
1: Bye.
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Bon début de journée, bienvenue sur les ondes de choix 92,1 Radio X. Je me présente, moi c'est Yannick, mais vous me connaissez sous le nom de Pee-wee, votre radio DJ de la fin de semaine au 98,1. Oh, ça a été une belle soirée hier au Capital. Grosse soirée au Stade Canac. Grosse défaite aussi pour les hommes de Patrick Scalabrini face aux Aigles de Trois-Rivières qui sont les visiteurs en fin de semaine. Et surtout, quel hommage à l'année 2006, alors qu'on a souligné la première conquête du championnat des capitales de leur histoire. On avait plusieurs légendes qui étaient sur place, dont Michel Laplante et Eddie Lambigua. 88-670-9098, bienvenue dans cette fameuse playlist « Quelle est légende du rock ». Ça le dit, c'est des légendes puis du rock. Je n'ai pas les prétentions de réinventer la roue, mais faites-moi confiance, je sais rouler avec, par exemple. Et dans les prochaines heures, je vais migrer vers la rive sud. Oh oui, Lévis, Saint-Jean-Chrysostome, I'm coming. Parce que c'est le festival. Hier, grosse soirée avec Papa Roach. Vous étiez nombreux à être présents. Quelle soirée c'était. Je vous envie. Personnellement, je me suis rattrapé cette semaine en écoutant leur performance au Vans Warped Tour qui est disponible sur Amazon Prime et même sur YouTube. Là, tu cherches un petit peu là, en grande qualité. Tous les hits y étaient. Une merveilleuse soirée. On reprend le tout ce soir avec Jeff Posey, le mastermind derrière les Cowboys fringants, qui va être sur scène. Et demain, Angine de poitrine, les vulgaires machins et The Offspring. Donc, The Offspring, il va en avoir en masse. Et du Papa Roach également. Ça va être dans la messe de 11h. Et aussi dans le 10 à 7 ce soir. Manquez surtout pas ça. Parlant de nostalgie musicale, cette semaine, c'était le 30e anniversaire d'un album bien spécial. Le chanteur nous a malheureusement quittés il y a plusieurs années. Mais on l'a remplacé avec un gars qui s'appelle Rome. Pour ça que quand on les voit sur scène, c'est Sublime with Rome. Je les ai vus à Envol et Macadam. Je les ai vus justement au Festival de Lévis et je n'ai jamais été déçu. C'était le 30e anniversaire de l'album de Sublime. Et on poursuit les légendes du rock. Juste avant la nostalgie des années 80, avec les Proclaimers... Voici Santeria. Officiellement, bienvenue dans les légendes du rock. Hello.

Salutations à mes collègues Mélanie et Louis, avec qui j'ai eu le privilège d'animer et de prendre le contrôle du retour de Radio X hier. De très bons invités. Fred Dorion nous a fait saliver avec des tomahawks en studio. Une recette très, très simple avec des épices à steak et un peu de bière. Et aussi, on avait Gabriel Pomerleau de Century 21 Capital et Marc Hamilton. Tout ça est disponible sur le radiox.com. Linkin Park après The Cult. Bon samedi, Québec City.

Le 22 juillet dernier, c'était le Aussie Day à Birmingham. La ville qui avait décrété une journée commémorative au Prince des Ténèbres qui nous avait quittés il y a un an déjà. Ça passe beaucoup trop vite. Parlant de choses qui passent trop vite, nous semble, ça fait pas si longtemps que ça que Muse était sur les plaines d'Abraham. C'était le 17 juillet, un vendredi soir magique avec la formation. Avec en tête Mathieu Bellamy, les voici, les voilà avec Pop Contagion à choix.

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0: Snow Patrol, Chasing Cars, en vos légendes du rock en direct du 1134 Grande Allée Ouest. Merci beaucoup d'être branché à Choix Radio X, une solide playlist qui vous est proposée toutes les fins de semaine à compter de 9h. Dans le sport, les Capitales de Québec qui ont perdu hier face aux Aigles de Trois-Rivières. Ça allait bien, on remontait la pente. Les Aigles qui nous ont joué un vilain tour. On a un nouveau lanceur qui est arrivé pour les Capitales sur la butte. Ben, ça a pris quelques lancers. Bang, la longue balle. Les buts étaient remplis. Là, c'était rendu 9-5. On a réussi à faire 2 autres points. Mais malheureusement, pour nous, c'est les Aigles qui ont gagné 9-7. Prochain duel, c'est ce soir. Les hot dogs sont à 1$. J'aimerais bien ça vous dire. On se voit au stade, mais c'est complet. On a confirmé le tout. Et on va rendre hommage à un homme qui a de multiples facettes dans l'organisation des Capitales. Il a été président de 2010 à 2024. Michel Laplante qui verra son numéro retiré. Donc, grosse cérémonie ce soir. Salutations à ceux qui seront présents. C'est le 1er août. Et qui dit 1er août dit match préparatoire dans la LHJMQ. Ben oui, la 30e saison des Remparts débute 21 août avec des matchs hors concours. L'Armada de Blainville-Boisbriand sera au pavillon Guy Lafleur. On va aller faire un tour à Sainte-Marie-de-Beauce au Centre Castel le 28 août pour affronter l'Océanique de Rimouski. Et le 29 août, au pavillon Guy Lafleur, le Drakkar de Bécomo qui seront en ville. Donc le camp d'entraînement des Remparts, c'est parti et on a des premiers matchs qui seront disputés dans la région de Québec à la fin du mois d'août. Et ensuite de ça, au mois de septembre, on va débuter cette légendaire saison. Et oui, pour répondre à votre question, je serai de retour à l'animation des Remparts de Québec. 88-670-9098 à 9h56. À la météo, qu'est-ce que ça dit? Ben, c'est simple. On est quand même gâtés pour le moment. 19 degrés, maximum de 26 ce soir et cette nuit, 30% de risque d'averse, puis on a mis un pictogramme de pluie. Vous savez à quel point je déteste ça. Parce que c'est 70% de chance qu'il ne mouillera pas pantoute. Et demain, 28 degrés, lundi, de la pluie avec 22.
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0: Et on commence la 10e heure avec un doublé de AC/DC, Dirty Deeds Done Dirt Cheap. Après Steve.

Ice House, Crazy, dans vos légendes du rock à Choix Radio X. Hey, les Smashing Pumpkins sont en tournée et hier, ils étaient du côté de Grand Park à Chicago. Et pour leur retour sur scène, je regarde le setlist et on n'est vraiment pas déçus. Tous les hits y sont. Zero, Cherub Rock, Mayonnaise, avait adoré. On a aussi Tonight, Tonight, Disarm, Today, Bulletwood Butterfly Wings et la chanson qui débute leur concert. La chanson qui débute...

Il y a des bands comme ça qui ont entré dans nos vies, qui n'en sortiront jamais. C'est le cas pour les Smashing Pumpkins et même Green Day. Peu importe la génération où vous êtes venu au monde, que ce soit dans les années 80, 90 ou même 2000, Green Day fait partie de nos vies. Et pour partie de la playlist des légendes du rock à choix, on retourne un peu plus de 20 ans en arrière avec la pièce Holiday.

0: Everybody loves Green Day. C'est des holidays. Coming up.
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Information Glass Tiger, un classique sur l'album Thin Red Line qui célèbre son 40e anniversaire cette année. Don't Forget Me When I'm Gone. C'est le genre de chanson qu'on va bien apprécier dans l'Extra 80, compté de 16 ans. Salutations à Steve Fréchette qui m'envoie un texto 418-670-9098. Wow! C'est toute une playlist, ça, mon pioui! On s'en va en bateau, ça promet. Lâche pas ton bon boulot. Ben, merci. Et lâche-nous pas. Lâche pas ta bouée non plus. Hey, solide playlist. Live and Let Die à la sauce Guns N' Roses après Joanne Jett. À choix!

Guns N' Roses, Live and Let Die, 88-670-9098. 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
2: 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Bienvenue dans la messe de 11h. Je me présente, moi c'est l'abbé, puis oui, je trouve ici mon collet romain et ma toge pour vous offrir une solide dose de rock. Vous allez pouvoir partir en paix après. Mais si vous avez des confessions, 88-670-9098. Confession, hier, j'étais pas au Festival de Lévis, mais vous êtes nombreux à avoir été présents et avoir rocké avec un band qui nous a impressionnés depuis plus de 25 ans maintenant. Je parle ici de Papa Roach, parce que dans la messe de 11h, oui aussi, on va se préparer. On va se faire un petit warm-up pour la soirée de demain, mettant en vedette The Offspring. Mais commençons la messe de 11h avec un mini-concert Papa Roach. Vous allez entendre Last Resort. Vous allez entendre les petites dernières également, comme Even If It Kills Me, Forever, Scars. Et on part ça avec Getting Away With Murder. Bienvenue dans la messe de 11h. Bienvenue dans ce petit spécial Papa

Spécial Papa Roach, spécial Festivant, spécial vendredi soir. Je sais pas si vos oreilles c'est là encore, mais dans les prochains instants, si vous reste la voix dans votre voiture ou à la maison, garde-toi avec Last Resort après Even If It Kills Me dans la messe de 11h.

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l'album Reckless en 1984. On retrouvait de nombreux hits, incluant celui-ci, Summer of 69. Salut, moi c'est Pee-wee en direct du Festival de Lévis. Confortablement installé à côté de la zone famille. Oh, il y a une petite barbotine à côté. Là, je pense que je vais aller me tremper les pieds au courant de la journée. Merci beaucoup d'être branché à choix. Salutations à ceux qui vont venir. Il y a beaucoup, déjà beaucoup de monde du côté des manèges aussi, comme c'est l'heure du lunch dans la section des restaurants, des food trucks. Eh bien, ça commence à se régaler. On va mettre la table. Ce soir, hey, c'est Jeff Posey qui sera le main event, le mastermind derrière la formation des Cowboys Fringants. Ça va être toute une soirée. Et que dire de demain avec The Offspring, Angine de poitrine, Vulgaire Machin. J'y serai également en direct, puis on va commencer l'Extra 2000 avec un petit spécial de 60 minutes. Que les meilleurs hits de The Offspring pour ceux qui vont être en déplacement et qui vont tenter de se trouver un stationnement. Puis ce qui est le fun, c'est que sur la Avenue Taniata, eh bien, oui, ça coûte de quoi, là, mais c'est vraiment pas cher, là. Ça m'a coûté 15$. Je suis juste à l'entrée. Et sinon, c'est beaucoup du 10$ et c'est remis à des fondations pour les jeunes. Ils sont hyper sympathiques, donc ça vaut la peine de sortir un petit 10, un petit 15, un petit 20$ pour une bonne cause et avoir un stationnement. Mais j'ai l'impression que demain et même ce soir, ils vont commencer à se faire rares. 88-670-9098. Parlant du festival, Bryan Adams, qui, lui, est venu nous voir dans les 10 dernières années, deux fois. On s'en souvient, en 2018, on avait fermé le site. C'était une toute première pour l'organisation du Festival de Lévis. Puis quand il est revenu en 2024, de mémoire, je ne sais pas si on avait fermé le site, mais il y avait vraiment, mais vraiment beaucoup de monde. Puis j'ai l'impression que demain, avec le phénomène de angine de poitrine, ça risque d'être aussi le cas. Donc, soyez présents très, très tôt demain. Oh, que ça va être une belle soirée. 88-670-9098. Simple Minds, Don't You Forget About Me. On va voir un petit tour dans les années 80. Petit warm-up de l'extra. Ça, c'est à 16h. On peut pas passer à côté d'une légende qui nous a quitté il y a 10 ans. Gone But Never Forgotten. David Bowie, une véritable légende du rock qui mérite sa place dans notre playlist. Voici China Girl en direct du festival.

excellent du Breakfast Club. Simple Minds, Don't You Forget About Me, dans vos légendes du rock, en direct du Festival de Lévis, dans la zone famille, la barbotine, la glissade. Ça cogne du clou également à côté de moi, puis si jamais vous avez un petit malaise, ben je suis juste à côté de l'attente des soins infirmiers. 88-670-9098. Salutations à Max qui m'écrit. Christian, il a ajouté un sac, là. Commence par CR, que c'était malade, Grim Skunk, Groovy Aardvark, surtout Papa Roach et Elliot qui a réalisé son rêve, mot de chanceux. De quoi tu parles, Elliot? Est-ce que c'est un petit gars qui est monté sur scène pour interpréter une toune? 88-670-9098. Éric Blanchette qui m'écrit. J'ai entendu dire, Gary, que angine de poitrine, on aurait changé et serait, après vulgaire machin. Je te confirme que non, parce que je suis allé voir sur le site officiel du festival, angine de poitrine, 19h20 demain. Ensuite de ça, les vulgaires machins et The Offspring à 21h30. Ce soir, à l'horaire, on a René Ray à 18h30, Arpin Lépine à 19h20 sur la scène Loto-Québec. Ensuite de ça, Cain en nostalgie, ça va chanter au Wayfarer, ça va être un véritable bar de chansonniers au festival. Et Jeff Posé à 21h30, le mastermind derrière les Cowboys fringants qui va venir nous épater. Également, Stéphane Tremblay, bonne journée au King de la radio à Québec. Alléluia! Merci beaucoup d'être branché. Et Nathalie Sauvageau, salut, moi puis Éric Martel, on t'écoute sur mon cell en direction de Girardville au lac Saint-Jean. Très bonne musique dans le F-Jord. Est-ce que c'est ça? J'ai entendu la semaine dernière, là. C'est quoi, c'est Anne quelque chose, là, qui a fait occupation double, qui dit, ah, je suis allé en vacances. On s'est pris un petit camping à côté du F-Jord, le fjord, pas le F-Jord. J'ai trouvé ça bien drôle. D'après, ça va rester aussi épique et pas très loin dans mes extraits audio côté de à Ottawa. On poursuit en musique avec The Church. Voici Under the Milky Way en direct.

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3: En direct du Festival de Lévis, c'est vos légendes du rock. Choix. 88-670-9098. Bienvenue dans la solide playlist de votre fin de semaine, midi 5 minutes. Quelque chose à signaler, 88-670-9098 par texto. Quelqu'un qui m'envoie un post de la chanteuse Mélissa Bédard qui a rencontré le chanteur de Papa Roach hier au Montego. Ouais, quand les gens sont en ville, ils vont faire un petit tour dans nos différents commerçants et restaurateurs. Donc, très, très cool pour Papa Roach d'avoir été encouragé. Un restaurateur de la région de Québec. 88-670-9098. Salut la légende dans les légendes du rock. On t'écoute en direction de Sandbanks en Ontario. You rock! Bonne musique. Merci. Sof et Pat Dallaire, thank you! Merci d'être branché. Je vous promets une solide playlist encore une fois. Alors qu'à chaque début d'heure, on se gâte avec des petits doublés d'artistes qui méritent leur place dans la playlist des légendes du rock. Demain, on va avoir du Offspring rien qu'en masse. Également ce soir dans le 10 à 7. Et demain, entre 16 et 17 heures. Pour ceux qui vont être en train de se trouver un parking dans le secteur... On va s'offrir un petit 60 minutes de The Offspring également. Yes! 2 pour 1! Love will find a way après

0: Un doublé de Yes, Love Will Find A Way en direct du festival.
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Quelqu'un qui m'écrit « Salut, puis oui, je voudrais offrir de bonnes énergies à mon fils Joseph Boily, qui est au Bassmaster en Pennsylvanie, une des plus grandes compétitions de pêche à Lachigan aux États-Unis, de Valérie, une maman qui est très, très fière. Donc, bonne pêche à Joseph et merci d'être branché à Choix. » En quelques instants, un de mes shows préférés au Festival d'été de Québec, Limp Bizkit, Take a Look Around, The Darkness, tel que promis, après Whitesnake et la douceur de When the Children Cry. 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

0: Ouais, je sais, me suis trompé d'animal. J'ai dit white snake. L'animal est blanc, on se souviendra pas, là, mais chose certaine, ils seront dangereux. Les serpents et les lions. Mais leur musique est dangereusement bonne. When the Children Cry, dans vos légendes du rock, en direct du Festival de Lévis.
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Juste avant le Festival d'été de Québec, je mentionnais sur les ondes que c'était le concert que j'attendais le plus. Un peu égoïstement parlant, je m'en cache pas. Je voulais voir Limp Bizkit. Je n'ai pas été déçu. Oh, que c'était un bon show. On a été gâtés. Break Stuff, deux fois plutôt qu'une. Et ensuite de ça, mon fake était fait, mais on a quand même passé un autre festival, 58e édition, qui s'est terminé avec Jelly Roll. On met ça l'année prochaine, 59e édition, et pour la 60e, est-ce qu'on surpaye Metallica? Je pense qu'on serait dû, là. Ça fait longtemps. Ils ont fait 10 ans l'année prochaine qu'ils sont pas venus nous voir à Québec. Je pense qu'effectivement, on est plus que dû. 88-670-9098 en direct du Festival de Lévis. Gros show ce soir avec Cain et Jeff Posé. Ça va être comme les voûtes de Napoléon, la petite grenouille, là. Ça va être un véritable bar de chansonniers. On va tous connaître les tunes, on va les chanter haut et fort. Et demain, on va mettre la place, on va mettre la table pour The Offspring. Il va en avoir toute la journée. Un spécial de 60 minutes à 16 heures. Mais pour tout de suite, on vit dans le moment présent avec In Excess et Journey. Voici Separate Ways à choix.

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1: La playlist se poursuit en direct du Festival de Lévis avec, entre autres, Pearl Jam. Black, et YouTube. En ce merveilleux samedi à Québec.

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Le groupe irlandais U2, Beautiful Day, en ce magnifique samedi 1er août. Est-ce que le 1er fait le mois? Je ne sais pas, parce que demain, ça risque d'être un peu plus ennuagé. 40% de risque d'averse. En soirée, c'est de la pluie, mais on dirait que j'ai le goût de vous dire, pendant The Offspring au festival, ça va juste à rajouter à la magnifique soirée et mettre un peu de magie. On va s'en souvenir longtemps du retour de The Offspring dans la région de la capitale nationale. L'album 10 de Pearl Jam célèbre cette année son 35e anniversaire. Déjà 35 ans. Et on avait des bonnes tunes là-dessus comme Alive et Black que je vous offre à choix.

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2: En direct du Festival de Lévis, c'est beau légende du rock. À choix. Moi, c'est Yannick, aka Pee-wee, votre radio DJ la fin de semaine à choix depuis presque 10 ans maintenant. Et non, je ne changerai pas de poste pour rien au monde. 88-670-9098. Il y en a un qui

Ça va être comme un bar de chansonniers ce soir au festival. Et que dire de Jeff Posé, le mastermind derrière les Cowboys Fringants, qui va fouler la scène l'Auto-Québec à 21h30. Et demain, Hip Shot, Engine de poitrine à 19h20. Bonne chance pour vous trouver un stationnement. Prévoyez au stationnement demain le rock expérimental du Saguenay qui débarque au festival. Que dire des vulgaires machins qui n'ont plus besoin de présentation à 20h25 sur la scène Hydro-Québec. Et va s'en suivre The Offspring à 21h30. Ça fait beaucoup de fois que je vois The Offspring en show et jamais je ne suis déçu. Dans les légendes du rock en fin de semaine, on vous garde également avec des petits doublés d'artistes qu'on adore. Et là, c'est l'heure de vous offrir un 2-pour-1. Le band qui était là l'année dernière au Festival d'été de Québec. J'avais même la chance de m'entretenir avec Marc Parent, le chanteur. Ouais, ouais, un petit gars de Québec qui est bien fier d'être à la tête de ce band légendaire. Voici un 2-pour-1 de April Wine dans vos légendes du rock à choix.

2 pour 1 de Apple Wine, Sign of a Gypsy Queen. On voit les gens du rock en direct du festival de Lévis. Dans quelques instants, on retourne 35 ans en arrière sur l'album Nevermind de Nirvana. Après un groupe qui n'a plus rien à perdre et s'amuse sur scène, seront le 12 septembre prochain au parc Jean Drapeau. Une grosse tournée avec tous les hits. Salutations à ceux qui vont y aller, vous allez être gâtés. Money Talks, AC/DC dans vos légendes du rock en direct du festival de Lévis.

C'est ce qui débutait le deuxième album de Nirvana, Nevermind, sorti le 24 septembre 1991. 35 ans pour cet album légendaire. On va souligner le tout l'automne prochain. Stevie Nicks en nostalgie des années 80 après Cutting Crew. Cutting Crew en direct du Festival de Lévis. Bon samedi!

0: Dans le sport, les Capitales de Québec l'ont perdu hier face aux Aigles de Trois-Rivières, 9-7. On est en train de remonter ça, mais un grand chelem, ça nous a rentré dans les côtes pas mal. C'était 9-5. On a tenté de remonter le tout, mais le meilleur, c'était T.J. White et sa formation. Mais on va se reprendre ce soir alors qu'on affiche complet au Stade Canac. Ben oui, encore! Faut se prendre d'avance pour vos billets pour aller voir l'équipe de baseball professionnelle en ville. Et on va rendre hommage à Michel Laplante et retirer son numéro 9. De très bons articles dans les différents quotidiens pour rendre hommage à cet homme qui n'a plus besoin de présentation dans la belle grande région de Québec. Vous parlez également un peu plus tôt que on est au mois de août, hein? Déjà le premier et enfin du mois, on a déjà des matchs pré-saison hors concours pour les Remparts de Québec qui vont officiellement débuter leur 30e saison de leur histoire. Ça va être très festif cette année. Des matchs, entre autres, au Centre Castel à Sainte-Marie et au pavillon Guy Lafleur, l'ancien PJ. Et je vous parle également du National de Québec qui ont annoncé sur leurs médias sociaux qu'on est en train de télécharger la prochaine année. Et on a confirmé qu'il y avoir une nouvelle équipe dans la Ligue nord-américaine de hockey. Dans le coin de Ottawa, les Mariners de Manotick vont faire leur entrée dans le circuit. Donc, ça va être juste en banlieue d'Ottawa là, que l'équipe va être située. Donc, bonne saison. Tous les partisans du National et bien évidemment, on va surveiller ça de notre côté à Radio X.
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0: Alanis Morissette, Disturbed, Brother King. La playlist qui vous parvient en direct du Festival de Lévis, mes amis. Et un band qui est venu nous voir il y a quelques années au Festival. Formation Weezer.

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La zone famille du Festival de Lévis que je vous présente, vos légendes du rock à choix. On est dans le fond, là, à côté de la tente des premiers soins. Puis j'adore l'idée d'avoir un petit kiosque, une tente Jean Coutu. Puis à l'intérieur, on peut y retrouver des articles pour bébés. C'est très familial, le festival, là, surtout en fin de semaine. Puis si vous avez besoin de couches, de serviettes hygiéniques, bref, tout est là. Et à côté, la zone de restauration, j'allais manger un délicieux burrito chez Masita. Voilà, le food truck. Il y a une barbotine également, donc on peut aller se réchauffer. C'est pas le cas, là. De se refroidir un peu. Il y a beaucoup de jeux gonflables. Bref, salutations à tous qui sont en route ou que j'ai croisé aujourd'hui. Puis là, les mascottes viennent de débarquer. C'est important de s'hydrater également pour les mascottes. Le Mandin et le Normandin. J'ai croisé mon ami champion des remparts également, Alex de Chocolat Favori. Bref, les mascottes sont là. C'est la journée familiale par excellence. Ça se passe au Festival de Lévis. Donc, puis pour le stationnement, là, il y a beaucoup de commerces sur la Vue Taniata qui vous offrent la location d'un espace de stationnement. Puis c'est vraiment pas cher, là. C'est pas un 40-50$ puis ça va dans les poches de quelqu'un un peu douteux, là. C'est dormir des organismes. Il y a des jeunes qui sont là, qui ramassent l'argent. Ils m'ont coûté juste 15$ pour être juste à l'entrée. C'est sûr que je suis arrivé quand même pas trop tard, puis qu'il y avait de la place, là. Mais ça va aussi à des bonnes causes, à des fondations pour aider les jeunes, financer des activités. Donc, vraiment une belle organisation que le Festival de Lévis. Puis là, j'entendais il y a quelques secondes, là, si j'étais en onde, on aurait probablement entendu c'est pas les îles Fidji, c'est pas le soleil de Tahiti, parce que c'est Caïn qui sont présentement en train de faire leur soundcheck pour le spectacle de ce soir. Seront sur la scène à 20h10 sur la scène Hydro-Québec et ça va être juste avant Jeff Posé, le mastermind des Cowboys fringants qui sera sur scène pour nous interpréter des hits. Il va faire beau, ça va être une excellente soirée. Après, il va y avoir beaucoup de familles qui vont assister, on va chanter haut et fort. Ça va être comme un bar de karaoké de chansonniers à ciel ouvert. Et demain, oh que demain ça promet. Du temps gris, peut-être un peu de pluie, mais je pense que ça va ajouter à l'expérience de Hip Shot. Angine de poitrine. Va falloir arriver de bonne heure demain, les amis. Les vulgaires machins à 20h25 et à 21h30. The Offspring. Il y en a qui me textent au 88-670-9098. Puis oui, on veut The Offspring. Demain, on va en avoir tout plein à chaque heure et à 16h. Je vous ai concocté un 60 minutes spécial The Offspring qui mérite sa place dans la playlist des légendes du rock et de l'extra. Alanis Morissette après Disturbed. Solide reprise de Simon and Garfunkel. Voici The Sound of Silence.

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2: En direct du Festival de Lévis, c'est vos légendes du rock. Choix. Moi, c'est Pee-wee, je pilote le tout jusqu'à 16h et ensuite, dites oui à l'Extra 80. Oh, qu'il y a du monde, il fait beau, il fait chaud, faut s'hydrater. Surtout les mascottes que j'ai croisées, c'est la journée de la famille au festival. Et j'entendais les soundchecks précédemment de Cain, Jeff Posey ce soir sur la scène principale, 21h30. Et demain, on va mettre la table pour The Offspring, entre autres dans la messe de 11h. On va débuter chaque heure avec un classique du band de Dexter Holland et à 16h, un 60 minutes complet en warm-up pour The Offspring. Si vous me croisez et que vous voyez que j'ai l'air un peu dégueulasse, c'est que j'ai eu la bonne idée de prendre mon café ce matin avec mon t-shirt blanc puis d'emprunter les routes de Québec. Chose à ne pas faire. Une erreur de débutant ici. Donc, moi puis mes taches de café, on vous attend au Festival de Lévis. Et depuis le début de la fin de semaine, on vous offre des doublés, des deux pour un de vos artistes préférés. Là, c'est l'heure d'honorer un artiste qui va être au Rock'n'Roll Hall of Fame. J'ai adoré son passage au Centre Vidéotron avec Platinum Blonde. Je parle ici de Billy Idol. Money Money après Rebel Yell. C'est vos légendes du rock en direct du Festival de Lévis. Bon samedi, il fait beau.

doublé de Billy Idol, qui sera intronisé au mois de novembre prochain au Rock'n'Roll Hall of Fame. OK, je le sais, ce musée-là a le dos vraiment large, mais il y a certains artistes qui méritent leur place. Puis je pense qu'on était plus que dû pour Billy Idol. Un petit marathon de 8 minutes et des poussières. Un classique de Led Zeppelin qui mérite sa place dans la playlist des légendes du rock en direct du Festival de Lévis. C'est la journée famille. Voici Led Zeppelin. Voici Kashmir. À choix, bon samedi.

fun avec cette chanson-là de Led Zeppelin, c'est que ça me donne le temps d'aller me chercher des churros, de manger mes churros et d'aller jeter mon papier de churros. Led Zeppelin, Cachemire, dans Faux Légendes du Rock en direct du site du festival. Et dans quelques instants, une petite nouveauté de Shinedown. On a entendu celle-là au Centre Vidéotron, Young Again. Et si vous l'avez jamais entendu, eh bien, vous aurez l'opportunité de vous faire votre propre opinion. Après, justement, un groupe qui, eux aussi, était à Québec en première partie de Jelly Roll. C'était le 17 juillet dernier. Non, le 19 juillet. Voici Daudry, place de la pièce Home dans Vos Légendes du Rock en direct du festival.

0: Shinedown Young Again. On voit les gens du rock en direct du festival de Lévis. Salutations à Max qui me dit, ce serait bon du Papa Roach. Hey, dude, t'es en retard pendant la messe de 11h. C'était un spécial de Papa Roach. Et demain, on laisse la place à The Offspring, incluant un petit warm-up de 60 minutes à 16h. Pendant ceux qui vont se trouver un parking pour ne pas être en retard en gêne de poitrine et apprécier le retour dans la région de The Offspring.
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0: Gorillaz, les New Radicals et même du Genesis. Et un groupe légendaire qui sera au Centre Vidéotron le 24 octobre.

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à fond à 16h jusqu'à 19h, dites-vous à l'Extra 80. Et demain, on va commencer ça très très fort avec un spécial de 60 minutes, 100% Offspring. Parce que les légendes du rock et l'extra vous parviennent en direct du Festival de Lévis. Puis j'en profite pour remercier l'organisation du festival pour l'accueil. Fred Bergeron à la technique et Mathieu Dugal à la console du 1134 Grande Allée Ouest. Dans quelques instants, on va retourner 25 ans en arrière avec une chanson qui a un peu changé le monde de la musique avec un génie du nom de Damon Albarn, qui avec la formation Blur ont même surpassé la popularité de Oasis à une certaine époque. Gorillaz, ça c'était son side project. Où il s'est dit, pourquoi pas mettre des dessins animés et de faire des membres anonymes. Ça a vraiment fonctionné. Clint Eastwood après les New Radicals. You get what you give à choix.

Hugo Fraser de Rivière-du-Loup, considère-toi salué. Je sais que tu nous écoutes de ton balcon, fidèle auditeur à choix grâce à l'application Radio X. On peut nous écouter partout, partout, partout. 88-670-9098 pour interagir avec nous. Alors que tel que promis, on retourne 25 ans en arrière avec la voix de Damon Albarn et la formation Gorillaz. Voici Clint Eastwood. Ah ouais, Julie, ton Melodica. Let's go!

88-670-9098, Danny Vermette qui me pose la question. Y a-t-il un transport pour aller voir Rush le 2 septembre au Centre Bell? Non, désolé, y a rien de prévu. Du moins, rien qui m'est venu aux oreilles. Et Florent Marceau qui m'envoie une photo de ses cocottes de houblon. Oh, la récolte va être bonne. Merci beaucoup d'être branché. 88-670-9098, place à Linkin Park. Wow!

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You might think the Cars dans le dernier droit des légendes du rock, alors que je suis de retour au 1134 Grande Allée Ouest pour tourner la cassette de bord en quelques minutes et de vous offrir la nostalgie des années 80. Dites oui à l'extra. Mais pour nous y rendre, Guns N' Roses, une reprise des Stones, Sympathy for the Devil, Buck Cherry également, Crazy Bitch, après Clapton et Cocaine. Vous écoutez les légendes du rock à choix.

Êtes-vous prêt à tourner la cassette de bord? Dites-vous, il y a l'Extra 80, un solide road trip qui, jusqu'à 19h, va vous replonger dans cette décennie incroyable. Où, dans le temps, on n'avait rien à foutre de la couche d'ozone, on se mettait du Spinette rien qu'en masse, on fumait partout. Ouais, le moteur pour impressionner les ladies. Vroom, vroom, vroom, boucan noir qui sortait de la Mustang. C'était ça, les années 80. Et aussi beaucoup, peut-être trop de synthétiseurs, mais c'était la mode de l'époque. Il y en a plusieurs de ces tunes-là qui ont bien vieilli et vont faire partie de notre playlist. Mais pour nous y rendre, Somber, qui seront au Festival Phono sur le site de l'Université Laval le 11 septembre prochain, 12 to 12, après Beck. On termine les légendes du rock avec Loser à choix.

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Freddy, Mercury, you're gone, but you'll never be forgotten. Je réécoutais cette semaine le concert Live Aid de 1985, puis je réalisais que des showmen comme Freddie Mercury, il s'en fera pas d'autres. Hey, salut, moi c'est Pee-wee, bienvenue dans l'Extra 80 jusqu'à 19h, que le meilleur de cette décennie incroyable, et je vous le prouve dans quelques instants avec Hard The Cure et même David Lee Roth. Are you ready, Quebec City? Let's rock and roll! Embarquez avec moi dans la DeLorean pour un voyage dans le temps qui va vous rappeler de solides souvenirs. Place à...

Dans le sport, les capitales de Québec ont peut-être perdu hier 9 à 7 face aux Aigles de Trois-Rivières, mais on va se reprendre. La série n'est pas perdue encore. 19h05, prochain match. Ouais, c'est encore complet au Capital. Hot dog à 1$. Salutations à ceux que je vais croiser ce soir, alors qu'on va rendre hommage à Michel Laplante, un homme qui n'a plus besoin de présentation. On va retirer son numéro 9, lui qui a été le tout premier lanceur de l'histoire des Capitales de Québec au Stade Canac. Le stade municipal à l'époque, c'était un 4 juin 1999. Donc, un hommage bien mérité pour l'ancien président des Capitales. John Mellencamp, après Tears for Fears, voici Everybody Wants to Rule the World, qui mérite sa place dans le mixtape de l'Extra 80.

précédemment, je vous parlais des capitales de Québec. Mais en ce 1er août, on peut pas passer à côté du calendrier de la 30e saison des Remparts de Québec. Les Diables Rouges, déjà 30 ans. Trois matchs seront disputés à la fin du mois. Le 21 août, pavillon Guy Lafleur contre l'Armada. Le 28 août, au Centre Castel à Sainte-Marie-de-Beauce. Et le 29 août, au pavillon Guy Lafleur, au PJ, face au Drakkar. Donc, bien hâte de reprendre le micro et l'animation des Remparts à compter du mois de septembre au Centre Vidéotron. Peter Gabriel après Corey Hart. Voici Sunglasses at Night dans l'Extra Choix.

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Alors, si vous aimez la pluie, eh bien, vous allez peut-être être gâtés en fin de semaine. J'y crois pas trop, personnellement. Peut-être demain soir pendant The Offspring, mais ça va rendre l'expérience encore plus épique. 19 degrés de prévu. Lundi, ça devrait être de la pluie avec 22. Et...

du Festival de Lévis qui m'ont accueilli aujourd'hui. J'y serai de retour demain. Et oui, il va y avoir du Offspring rien qu'en masse. Surtout un mini-concert à 16h pour vous craquer. Pour ceux et celles qui vont tenter de se trouver un stationnement pour assister au retour de la formation punk rock qui a marqué les années 90 sur le site du festival. Et que dire de Angine de Poitrine et les Vulgaires Machins qui vont s'occuper de la première partie. D'ailleurs, du Vulgaire Machin, je vais vous en offrir après le 10 à 7 ce soir, qui, oui, aura un autre petit spécial, The Offspring. Mais pour tout de suite, juste avant un doublé de Def Leppard, Blast a Maiden, Blast a Run to the Hills, dans l'extra.

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L'année dernière, j'avais eu une bulle au cerveau. L'année dernière, je vous proposais d'apporter votre lighter pour vivre Love Bite Old School sur les plaines durant le Festival d'été de Québec. Salutations à ceux qui ont embarqué dans cette belle aventure. Actuellement, en Chiaga, c'est Angine de Poitrine qui est là avant de s'en venir à l'autre bout de la vingt, puis à 2 heures de chez eux au Saguenay, là, pour rocker le Festival de Lévis juste avant Vulgaire Machin et The Offspring. J'ai vraiment hâte de vivre ma première expérience d'Angine de Poitrine demain, alors que je serai en direct du festival pour cette belle journée. Neil Young, ZZ Top, mais pas tout de suite, je vous offre un peu de Animotion, une chanson qui sent les années 80. Elle transpire les années 80. Voici Obsession. Wow.

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Les yeux d'un étranger, Fireless dans l'Extra 80 à choix jusqu'à 19h. C'est ce qu'on vous offre sur les ondes du 98,1. Allez-vous aller voir le prochain Avengers, Doomsday? Et si vous voulez faire du rattrapage puis être à jour, là, ben c'est, faut calculer 300 heures pour écouter le MCU au complet. 300 heures, c'est environ un mois. C'est quasiment une deuxième job. Mais sinon, on peut s'en sortir en une trentaine d'heures en écoutant au moins les Avengers, la série Loki. Et faudrait aussi ajouter Doctor Strange et No Way Home de Spider-Man. Bon, je sais pas si c'est le titre. Bon, je sais pas si c'est exactement le titre, là, mais bref, bon visionnement. Puis d'ailleurs, il y a le nouveau Spider-Man, Brand New Day, qui est disponible au cinéma actuellement. Donc, vous avez plusieurs choix pour votre divertissement. Go on, après Skid Row, voici 18 and Life, à choix.

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Un doublé de Prince, Let's Go Crazy, qui précédait Purple Rain, un incontournable des années 80. Pour encore 60 minutes, c'est que le meilleur de cette décennie incroyable. Moi, c'est Pee-Wee. Avant de me rendre au Stade Canac pour animer le match des Capitales, qui sera à guichet fermé encore une fois ce soir, on poursuit avec un band qui sera au Parc Jean-Drapeau le 12 septembre prochain. Ça passe vite, ça s'en vient vite, c'est le mois prochain déjà. Avec un band qui n'a plus rien à perdre et s'amuse sur scène et s'apparaît avec les images qu'on peut voir sur les médias sociaux. Place à Who Made Who, AC/DC, dans l'extra.

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Et voilà, c'est déjà tout pour moi. Et puis oui, qui vous dit à demain, si Dieu le veut, pour une autre playlist légendaire, mettant en vedette vos légendes du rock préférées dans quelques instants, de 10 à 7. Sans VH, mais on vous a quand même concocté une solide playlist avec un mini-concert de Imagine Dragons, mais surtout The Offspring, qui seront demain au Festival de Lévis. Salutations à ceux qui sont en train de se chercher un stationnement pour aller apprécier la musique du mastermind des Cowboys fringants, JF Posé. Et demain, on va avoir aussi du Papa Roach. On va se craquer solide pour la dernière soirée du festival. Il va inclure Angine de poitrine et les vulgaires machins. D'ailleurs, parlant des vulgaires machins, je vais en avoir aussi tout de suite après le 10 à 7 pour vous craquer un bel Québécois qui n'a plus besoin de présentation. Mais pour nous y rendre, Aerosmith, Rush, Mr. Mister, Chalk Circle et Bon Jovi. On se quitte avec Wanted Dead or Alive. Faites attention à vous autres, soyez gentils, là, puis on se reparle dans moins de 24 heures. Peace out, mic drop, ciao, bye-bye.

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